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1: Son titre, Les Cadors, c'est l'histoire d'un homme qui se croit être l'un des fils de Kadhafi. Il part dans le désert du Sahel, dans l'espoir de retrouver le trésor de l'ancien dictateur libyen. Jérémy Ferrari, lui, est né en 1985 à Villesmeuse. Son nom de famille, c'est Larzière. Il grandit à Charleville, ses parents sont commerçants. C'est un passionné de théâtre depuis son adolescence. Dès 15 ans, il pousse les portes du théâtre de Charleville pour apprendre le métier. À 16 ans, il se choisit comme nom de scène Ferrari. Il se produit dans des bals et des maisons de retraite des Ardennes. Il met en scène ses premiers one-man shows et suit aussi des cours de théâtre à Paris, au célèbre cours Florent. Jérémy se distingue des autres humoristes car il aborde des sujets graves de manière cynique et souvent décalée. Il navigue entre provocation et réflexion. Dès octobre 2010, ses apparitions dans l'émission On ne demande qu'à en rire sur France 2, animé par Laurent Ruquier, ne passe pas inaperçu.
2: Jérémy Ferrari.
1: Jérémy fait vite partie des invités réguliers comme Olivier de Benoît, l'humoriste rémois. Vend de pièces à Beyrouth confirme son talent de comédien engagé. Il traite de la guerre et des conflits géopolitiques.
3: Alors, il faut qu'à la fin, ils ont un petit peu d'argent de côté. Ils ont 40 millions d'euros de côté et ils t'expliquent pourquoi dans leur bilan comptable, c'est un cas de coup dur.
4: Mais quel coup dur ?
3: C'est parce qu'il y a des gens qui meurent de faim qu'il y a action contre la faim.
4: Donc le coup dur, ça serait qu'ils aient plus faim alors.
1: En 2017, il frappe encore plus fort avec Anesthésie Générale. Ce spectacle est une véritable critique de notre société et de ses dérives. Politique, économie, santé, tout y passe. Il se raconte aussi dans un livre où il dévoile ses addictions, dont l'alcool. C'est un artiste attachant et à part dans l'humour français. Il aime revenir dans son Ardenne natale. Il n'oublie pas ses racines. Jérémy Ferrari, c'est l'un des trésors de Champagne-Ardenne.
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5: Si vous portez le nom de famille Salin, restez à l'écoute. Mais avant cela, je vais vous parler d'un bretonisme bien connu qui est le lagen.
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5: Moi, je suis dans le lagen. Bon. Vous voyez, une expression typique dans le français local, c'est inspiré par notre belle langue bretonne. On l'entend souvent aujourd'hui, en particulier les lendemains de fête. Quand on est un peu dans le brouillard, on a tendance à dire « ouais, je suis dans le lagen ». Alors ce mot a pourtant une signification un petit peu différente en breton. En breton, ar lagen, c'est en général de la boue bien collante, impossible à cultiver, dans laquelle on a difficulté à marcher, voire on s'enfonce un peu. Mais pas que ça, ça désigne donc les fondrières, les mares d'eau boueuse. Donc Béa et Lagen, être dans le Lagen, c'est devenu une expression permettant de dire que l'on est dans un état qui n'est pas des plus sympathiques. Vous saurez maintenant que Lagen, c'est pas la gueule de bois, mais c'est de la boue en langue bretonne. Al Lagen.
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5: Et j'en arrive maintenant à un nom de famille très commun. Vous en connaissez peut-être, hein, peut-être qu'il y en a dans votre entourage, ou peut-être le portez vous-même. C'est Salin. Alors, déjà en breton, on prononce Salahune. Pas Salin, mais Salahune. Comme le célèbre ermite de la forêt de Landévennec, ou encore du Folgoat, près de l'Esnevin, Salahune ar fol, Salin dit le fou. Salin est donc un nom ou un prénom, et son origine remonte à loin, très loin, et vient aussi de très loin. C'est avec l'évangélisation de l'Armorique que ce nom est sûrement arrivé, car Salin, ou Salahune, n'est rien d'autre que l'adaptation bretonne du prénom Salomon, Salomon, fils de David, roi d'Israël, donc un nom de famille biblique aujourd'hui, Salomon, devenu Salahune en breton, mais aussi Salou ou encore Salik. C'est la même origine pour ces noms de famille, Salin ou Salomon, si vous voulez, fut d'ailleurs le nom d'un autre roi, mais de Bretagne, cette fois-ci au 9e siècle. Donc un nom de famille plus que royal. Les Salins pourront à l'avenir se vanter d'avoir un nom de famille prestigieux. Je vous dis à demain, même heure, même radio, en Mans. Ici Evel Juste, Canemarquois.
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2: En Pays de Savoie, la place du village, c'est d'abord une émission de télé, c'est une grande communauté sur les réseaux sociaux et c'est aussi un rendez-vous quotidien sur votre radio ici Pays de Savoie avec Jean-Noël et Philippe de Paris. C'est l'heure d'une nouvelle histoire, quelque part en Savoie, avec vous Philippe. Bonjour.
7: Bonjour Laurent, bonjour à toutes et à tous.
2: Ah, parmi vos rencontres, là vous êtes allé dans une étonnante scierie de Montémont.
7: Eh oui, on est allé à Montémont, c'est la direction de la Maurienne. Et on s'arrête justement dans le hameau de la Scie, au-dessus du beau village de Montémont, à 1300 mètres d'altitude. Et là, on rencontre Joël Gontier dans une scierie, mais pas n'importe quelle scierie, une scierie complètement dans son jus, une scierie d'époque. Et Joël nous dit, c'est une scierie qui a été mise en place par mon grand-père et je tenais absolument à la remettre en route. Elle a commencé à fonctionner en 1905. Elle a été créée d'une manière assez curieuse lorsqu'un village d'à côté a brûlé et comme on ne pouvait pas tout refaire tous les toits avant l'hiver, il a fallu créer la scierie, justement, pour faire le bois, pour faire les chalets du village qui avait brûlé, vous avez compris.
2: D'accord.
7: Un bel exemple de solidarité à l'époque.
2: Et puis ce qui manque, il a été fidèle à la scie. Combien de temps il a mis pour la refaire?
7: Il a mis 4 ans. 4 ans pour la refaire de A à Z, un énorme travail. Aujourd'hui, cette scierie à l'ancienne marche parfaitement. C'est un véritable plaisir d'avoir fonctionné. Elle fonctionnait autrefois à l'eau avec un petit barrage en amont, comme toutes les scieries, avec une conduite forcée, bien sûr. Au bout de la conduite, il y avait une roue à aube, hein, comme autrefois d'ailleurs. Il fallait 12 heures pour remplir la retenue d'eau. Et à l'époque, on sciait, nous dit-il, tous les jours, y compris le dimanche, dès qu'il y avait de l'eau, on sciait. Et le torrent sur lequel se trouve la scierie a une particularité. Il ne gèle pas en hiver. Je rappelle qu'on est à 1300 mètres d'altitude, c'est-à-dire qu'on peut travailler toute l'année.
2: Est-ce que cette scierie fonctionne encore aujourd'hui?
7: Absolument, Laurent, elle fonctionne toujours. Et si quelqu'un a besoin de couper un sapin pour faire quelques planches, aucun problème. Il nous dit aussi, Joël, qu'on fait des chevrons avec la charpente, et tout ceci se fait dans la plus grande convivialité. Or, c'est pas industriel, attention. Et Joël nous précise que c'est justement la scierie qui a donné le nom du village. La scie, ça, on s'en est
2: Douté. Et est-ce qu'on peut la visiter?
7: Oui, on peut la visiter. Il y a même des touristes qui viennent la visiter, cette scierie, par l'intermédiaire de l'Office du tourisme de la grande station d'à côté. C'est Saint-François-Longchamp,
2: mais
7: que vous connaissez pas très bien. Et ça se fait durant l'hiver, un jour par semaine. Il y a même des touristes qui veulent repartir avec une planche, nous dit Joël. Joël qui montre aussi ses outils hein, pour aller chercher le bois, pour descendre dans la scierie à tous ces touristes. Et si vous passez un jour par Montémont, n'hésitez pas à vous arrêter. Demandez à Joël, il se fera un grand plaisir de vous montrer sa scierie à l'ancienne. Il est intarissable, il est passionné et passionnant.
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1: Quand il y a des prédateurs, bah, mais sa tête d'ensemble, au moins ils disent que c'est un pot avec des roses qui dépassent.
2: Pourquoi l'autruche met de temps en temps sa tête dans le sable?
3: Pour peut-être manger les bêtes dans le sable.
4: Pour manger ce qui est dans le sable, pour tout simplement voir ce qu'il y a dans le sable.
5: Pour dormir.
2: Si elle veut voir ce qu'il y a dans le sable et qu'elle met sa tête dans le sable, elle voit plus rien.
4: Bah, peut-être qu'elle résiste au sable.
2: Ou alors elle a une frontale.
4: Je pense pas.
6: C'est peut-être pour manger ce qui est dans le sable, mais plus profondément avec sa bouche.
1: Quand il y a des prédateurs, bah, met sa tête dans le sable. Au moins, ils disent que c'est un pot avec des roses qui dépassent.
7: Oh, les jolies fleurs!
6: Comme ça, elle voit pas ce qui se passe autour et elle a plus peur.
2: Qu'est-ce que vous faites si quelqu'un vous court après?
6: Courir. Dire à quelqu'un qu'on a besoin d'aide.
2: Tu vas pas mettre ta tête dans le sable.
6: Bah non, sinon il peut nous attraper facilement.
1: Ou alors sinon on lui met un coup de poing dans la figure, au moins bah c'est lui qui a la tête dans le sable et nous on s'en va.
2: Mais pour l'autruche alors elle?
4: Pour l'autruche c'est facile, elle court plus vite que nous.
2: Et vous savez comment on fait des petits autruches?
4: Une fois qu'ils sont dans l'œuf, bah ils cassent la coquille et ils sortent.
2: Donc c'est avec des œufs?
4: Bah oui.
2: Vous avez déjà vu un œuf d'autruche?
4: J'ai cru en voir un en vidéo, mais non. Il est comme les œufs normaux, mais quand même un peu plus gros.
8: Oh, plus ils sont gros, plus les œufs.
4: Bah, l'œuf, je l'ai déjà vu, mais pas en vrai. L'œuf, il est gros comme ça.
2: Il est en effet très gros. Comment est-ce qu'on peut avoir une poêle suffisamment grande pour faire un œuf au plat d'autruche?
4: Tu fabriques que soit une grande poêle ou...
7: Non, pas la poêle à frire.
4: Soit... T'essaies de trouver une grande poêle, bah comme ça c'est bien. Nous on a des poêles grandes, mais ça suffit, des poêles comme ça, ça suffit. Ou alors on le fait tout simplement pas cuire, on les laisse vivre.
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9: La cabine minute sur Ici Picardie, votre chronique de la joie et de la bonne humeur. Comment ça va les amis? Est-ce que parmi vous, il y en a qui regardent des séries télé? Moi j'adore les séries. Aujourd'hui, je vais vous parler d'un fléau moderne. Un truc qui nous bouffe la vie, qui nous use la patience, qui nous fait vieillir plus vite que le temps qui passe. Les séries qui prennent trois plombes à sortir la saison suivante. Non mais sérieux, on vit à une époque où on peut envoyer une fusée sur Mars avec un drone qui filme en 4K. Et ils filment en 4K la fusée sur Mars. On a des voitures qui conduisent toutes seules, des robots qui font le ménage. Mais on n'est toujours pas foutu de sortir la saison 2 d'une série avant que ton neveu passe le bac. À la fin de la saison 1, il avait 12 ans le frérot. Les séries télé, comment vous faites? Vous disparaissez comme ça sans prévenir? Ils te mettent la tête dans une saison, dans une série, t'es à fond, tu attends la saison 2 pendant 4 ans. Et toi comme un con, tu les attends vraiment pendant 4 ans. Il y a des gens qui meurent durant les 4 ans. Ils ne voient même pas la fin de la série, c'est dégueulasse. Et nous, la génération années 80-90, on a assez attendu. Par exemple, avec Beverly Hills, c'était un peu notre HPI à nous. Tout le monde regardait Beverly Hills. Et quand une saison se terminait, pendant 2 ans, TF1, ils te rediffusaient les vieux épisodes. Et ils mentaient sans honte dans les publicités. Hein. Ils te disaient... La semaine prochaine, des nouveaux épisodes inédits de Beverly Hills. Alors toi t'es à fond là, le samedi, tu t'assois avec ta

0: burger fait maison pour mater Beverly Hills, l'épisode commence, tu dis, mais ça, j'ai déjà vu ça. Pas lui, mais si. Après, il va embrasser Kelly. Des escrocs! Et de nos jours, ça recommence. Sur des séries sur Netflix, Amazon Prime, t'es là, t'es à fond, tu mates la saison 1, tu mates la saison 2, t'as pas dormi depuis 3 jours, t'as des cernes de panda en dépression, et là, boum, dernier épisode, gros cliffhanger, t'as le cœur qui bat à 200, et là, paf, l'épisode est fini. Mais il est mort ou pas le mec? Non mais à la fin de l'épisode, là, il est mort ou pas? Et là, Netflix te répond, rendez-vous en 2029 pour la suite. Il y en a marre, c'est beaucoup trop long. Moi, je vous dis la vérité. Aujourd'hui, on a 1000 plateformes, 1000 séries, mais on a toujours le même problème de lenteur. Les gars, on parle en ce moment d'intelligence artificielle, de deep learning, de robots qui écrivent des scénarios en 2 secondes. Moi, je vous le dis, si un jour, les séries faites par l'IA, elles sortent plus vite que les autres, je vous lâche.
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2: En 1994, c'est bien simple, en cette journée du 4 juin, c'est tout Carpentras qui attend la rockstar. Allez vous enfiler votre blouson de cuir, montez sur votre Harley Davidson, la balade commence. Il faut remonter à 1992 pour bien comprendre la venue de Johnny Hallyday chez nous. C'est à cette date qu'il fonde avec un ami son premier groupe de bikers, les HDC Desperados. Ouvert à tous, et tous ceux qui ont une Harley Davidson, l'association va se rassembler à Carpentras pour la première fois, donc 2 ans plus tard, en juin 1994. Carpentras, bah oui, parce que l'un des meilleurs amis de Johnny Hallyday, c'est Joe Rodriguez. Alors, son nom ne vous dit peut-être pas grand-chose, mais ce Carpentrasien de naissance est le garde du corps de Johnny Hallyday pendant 5 ans. Et c'est vrai qu'il partage, comme Johnny, la passion des Harley. Ils ont même des tatouages en commun. En ce 4 juin 1994, notre ami Joe Rodriguez se marie.
3: Au nom de la loi, je vous déclare unis par le mariage.
2: Et il choisit qui en témoin? Bah, Johnny Hallyday. Et voilà, c'est comme ça que Carpentras voit arriver depuis le Var des milliers de motos, tour de ville, mairie de Carpentras, centre-ville, c'est juste la folie. Ce que vous entendez là, c'est un extrait du reportage d'une chaîne câblée de l'époque qui suit le voyage de Johnny et de ses copains bikers. Cette visite aux allures de chef d'État impressionne une partie des Carpentrasiens. Et d'ailleurs, il suffit de parler aux commerçants et aux habitants d'aujourd'hui pour comprendre ce souvenir de cette journée juste dingue. En fin de journée, Johnny, au bras de son épouse à l'époque, Adeline Blondeau, et de son producteur Jean-Claude Canu, prend la direction de l'hippodrome Saint-Penchon où se déroulent les courses hippiques. Là-bas, c'est presque 30 000 personnes qui l'attendent. Un mini-concert est organisé et Johnny, bah, faut le dire, il s'éclate. 6 titres chantés par la star qui est ensuite rejoint par le guitariste Paul Persson. À l'époque, c'est l'animatrice Sophie Favier qui présente ce concert. L'entrée est de 50 francs et pendant 3 jours, c'est juste la folie. La fête ne s'arrête pas. Johnny partira avec Adeline en hélicoptère à la fin de ce week-end. Alors figurez-vous que j'ai pas mal cherché et ce n'est pas la première fois que Johnny chante à Carpentras. Il était déjà venu en 1961. À l'époque, il se produisait place de la mairie dans un tour de chant organisé par l'association des commerçants. Il était alors âgé de 18 ans.
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1: Bien le bonjour, messieurs.
2: Bonjour.
1: Eh bien, je vois qu'il y a bonne ambiance ici. C'est quoi ce plaisir, là, de voler, que vous ressentez dans votre avion?
3: Il faut venir avec nous le partager, vous comprendrez mieux.
1: Philippe, qu'est-ce que vous faites ici, là?
4: Ah ben, je fais l'instructeur. J'apprends aux gens à voler. Enfin, j'apprends à essayer de les faire voler. Bon, c'est facile, hein, quand tu pars. On met les gaz à fond, on tire sur le manche et puis on sait
1: voler.
4: Et
1: allez, quoi.
4: Après, on réduit les gaz.
1: C'est juste l'atterrissage, peut-être?
4: Ah non, il n'y a aucun problème. De toute façon, il n'y a aucun problème. On est sûr de revenir au sol, quoi qu'il arrive. On n'a jamais gardé personne là-haut.
1: Alain Daza, vous êtes monsieur le président.
5: Alors, monsieur le président, faut aller, c'est bien loin chercher tout ça.
1: ULM, dans ces trois lettres, ça englobe beaucoup de choses quand même.
5: Alors, ultra léger motorisé, ça correspond à une catégorie d'aviation. C'est-à-dire qu'on passe ULM léger dans la mesure où on ne dépasse pas un certain poids. Les machines sont traitées. Pour être surchargé, si vous voulez, on est largement en dessous des minima requis. Il y a une rigueur. C'est-à-dire quand vous montez dans une machine, vous savez que du monde derrière à travailler. Ce sont des ingénieurs qui ont fait les machines. Donc c'est plus l'ULM qu'on a connu des années 80, où le gars bricolait dans son garage avec le moteur de la tondeuse. Ça n'existe plus. C'est terminé.
1: Bonjour Hugo.
6: Bonjour Patricia.
1: Alors, ancien élève et nouvellement breveté.
6: Oui, en effet, donc je suis jeune breveté depuis quelques jours maintenant et j'ai été élève pilote pendant un an afin de suivre la formation. C'est quelque chose qui se fait finalement très bien.
1: C'est-à-dire?
6: Eh ben, on a souvent des idées reçues comme quelque chose d'élitiste ou très compliqué. Et moi-même, je suis ni ingénieur, ni millionnaire. Et en fait, finalement, c'est entre 15 et 25 heures de pratique.
1: C'est tout?
6: Non, c'est pas tant que ça. Après, il y a un petit brevet théorique qui va avec. Et en termes de prix, c'est pas non plus des choses qui sont excessivement chères. On est sur des budgets entre 1500 et 2000 euros pour avoir un brevet.
1: Bon, eh bien, on parle, mais on va aller faire un petit tour de coucou. Hein. C'est dans celui-ci qu'on monte, là?
6: Dans celui-ci que vous allez monter, oui.
1: Okay.
6: Donc, on va faire avant, si vous voulez, ce qu'on appelle la pré-vol. C'est-à-dire qu'on fait une visite avant le vol.
1: D'accord.
6: Pour s'assurer que la machine est en bon état.
1: On va faire roter le moteur.
5: Roter le moteur, vous allez voir, ça fait un espèce
6: écoutez,
5: de bruit.
6: C'est pas
5: très poétique, mais écoutez.
6: On va écouter. Voilà. On fait monter le niveau d'huile.
1: C'est quoi cette matière-là?
5: Ça s'appelle du Dacron. C'est un tissu comme avec, très très résistant qui résiste à plus d'une tonne 5 au mètre carré. Et après, vous obtenez carrément des pots de tambour qui sont.
1: Ça, on dirait une peau de tambour.
5: C'est une peau de tambour, à l'attention.
1: Ouais. Et les ailes aussi?
5: Les ailes. Alors, vous avez une partie métallique sur les ailes ou une partie d'entoilage aussi. C'est le même système d'entoilage.
1: Okay. Il faut que je m'installe à la place du pilote, c'est
4: ouais,
1: ça?
4: Oui, tu veux?
1: Non.
4: Mais si, si.
1: Mais non, je ne veux pas, non.
4: Mais pourquoi tu veux?
7: Vous pourriez même apprendre à piloter.
1: Eh bien, on n'est pas arrivé.
4: On fait la visite pré-vol. Alors, répète après moi, Patricia. Notre père, qui est Zosana. Et on démarre. Vos impressions, madame.
1: Oh, c'était merveilleux.
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8: Quand la guerre des armes semblait être finie, c'est la guerre des arts qui a commencé. 1940, Paris est occupé. Pour éviter que des chefs-d'œuvre comme la Joconde ou la victoire de Samothrace soient confisqués par Hitler, le directeur des musées nationaux Jacques Jaujard fait transférer en lieu sûr toutes les œuvres du Louvre en province. Les nazis s'attaquent alors aux biens des familles juives et centralisent leurs actions au musée du Jeu de Paume. C'est dans ce musée que se trouve la dernière ressource de Jacques Jaujard pour contrecarrer les plans allemands, une jeune iséroise originaire de Saint-Étienne de Saint-Joire, Rose Valland.
9: Tu as choisi judicieusement.
8: Rose est issue d'un milieu modeste. Grâce à des bourses que sa mère l'a aidée à obtenir, elle a un parcours scolaire remarquable. L'école normale d'institutrice de Grenoble, puis l'école nationale des beaux-arts de Lyon, Rose est douée pour le dessin, et après l'obtention de nombreux prix, elle entre à l'école nationale supérieure des beaux-arts à Paris, tout en se formant parallèlement à l'archéologie.
9: Mais respect à Toutankhamon du con.
8: Spécialisée en histoire de l'art moderne, en archéologie médiévale et en archéologie grecque, elle voyage durant ses études et en profite pour apprendre l'allemand en autodidacte.
9: On finit en farandole, en hurlant des tyroliennes ou en vomissant partout, on ne regrette pas ça.
8: En 1932, elle devient attachée bénévole au sein de la structure du musée du jeu de paume. Et c'est de ce poste et de ses capacités dont Jacques Jaujard va avoir besoin en 1940. Il lui demande de rester en activité au musée pour surveiller les actions des Allemands, de la spoliation au stockage des œuvres des familles juives.
2: Tout ça est si déplorable, si inutile.
8: Rose Vallant effectue un travail incroyable. Pendant plus de 4 ans, en toute discrétion, elle note tout. Le nom des victimes spoliées, les informations sur les œuvres, leurs mouvements, déchiffrage de papier carbone, écoute des conversations, fouille des poubelles. Rose Vallant ne recule devant rien. Dans le musée même, Rose cache sous le nez des nazis plus de 500 peintures et sculptures qu'ils ne découvriront jamais.
7: En voilà une surprise, Hans.
8: Elle officie malgré la pression et le danger qui pèse sur elle. Elle côtoie par exemple lors de leur passage des hauts dignitaires nazis comme Hermann Göring ou Alfred Rosenberg. Ses actions et les infos qu'elle transmet permettent d'éviter pendant la guerre que les œuvres volées soient détruites. Les sabotages de trains ou les destructions de dépôts sont scrupuleusement évités par les alliés grâce à ces messages.
10: Victoriae mundis et mundis lacrima. Enfin, ça veut absolument rien dire, mais je trouve que c'est assez dans le ton.
8: Son action, combinée à celle des cheminots résistants, permettra d'empêcher le départ d'un train dans lequel se trouvaient les plus grands chefs-d'œuvre de l'art français. 967 peintures, parmi lesquelles des Gauguin, des Cézanne, Degas, Modigliani ou encore Picasso.
11: Monsieur le Président, ce tournant décisif de la guerre est aussi le plus dangereux pour tous ces trésors qui sont le patrimoine de l'humanité.
8: À partir de 1944 et après la guerre, Rose Vallant devient le pilier de la recherche de toutes ses œuvres. Elle travaille avec les fameux Monuments Men américains pour interroger les hauts dignitaires nazis aux commandes des pillages. Elle arpente l'Europe, en zone alliée, en zone soviétique. Son action permet de rapatrier plus de 60 000 biens culturels qui ont été volés aux institutions publiques et aux familles juives.
12: Et maintenant, j'ai l'intime conviction que je suis précisément là où je dois être.
8: En 1952, elle deviendra d'ailleurs chef du service de protection des œuvres d'art qui a été créé pour elle et continuera d'œuvrer dans ce domaine jusqu'à sa retraite qu'elle prendra à 70 ans. Rose Vallant décède à 81 ans en 1980. Médaillée par la France, les États-Unis, l'Allemagne, la Lettonie, celle que l'on surnommait Capitaine Beaux-Arts est l'une des femmes les plus décorées de l'histoire de France. Rose Vallant est une Iséroise, une illustre Iséroise.
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13: Et adieu, mieux dit, ou Kushiba.
14: Très bien, Franck.
15: Très, très bien. J'ai une pêche aujourd'hui.
13: Bon, mais tant mieux. Moi, je ne sais pas, je n'ai pas bien dormi la nuit dernière. Il passe plat dormite, là, l'année passée. Vous savez pourquoi?
15: Ben non.
13: Ben à cause de mes voisins. Ah. Ils m'ont empêché de dormir. Alors, vite. À quoi arrive au paga et les gringau perieu? Alors, heureusement pour moi, grand gauch perieu, ça n'arrive pas souvent. Mais quand même, quel sagan que mes voisins ont fait la nuit dernière.
15: Quel sagan? Alors, je connais pas. Qu'est-ce que ça veut dire, ça?
13: Mais que j'accorde au sagan, c'est le bruit. Le sagan, c'est le vacarme, le tapage. Vous voyez le genre de nuit que j'ai passé.
15: Oh là là, oui.
13: Alors, faire du sagan, faire des sagans, c'est faire du bruit. Chez nous, en français régional, en francitan, vous pouvez entendre quel sagan et qu'une sagan. Un sagan du diable, une sagan del diable, en version originale. Le sagan, c'est aussi le tapage consécutif à une querelle. Quel sagan?
15: C'est marrant parce que Sagan, moi, ça me fait penser à
16: François Sagan.
13: Ah, c'est vrai, vous avez tout à fait raison. Mais oui, Françoise Sagan, effectivement, est femme de lettres française. Ben, Noscudo, en Corsi, à Cazar, en 1935, née dans le Quercy et dans le Lot, à Cajar, en 1935, et décédée en 2004. Alors, une précisionnette, elle passe au nom officiel. En réalité, Sagan n'était pas son véritable nom. Elle s'appelait Françoise Quarez. Fille finale, la question que nous pouvons poser à France, on peut se poser cette question. Pourquoi avait-elle choisi ce pseudonyme Sagan? Ben, peut-être espérait-elle que son nom fasse du bruit.
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1: Nous partons à la découverte des Maranges, ce petit territoire partagé entre trois villages, Chéilly-les-Maranges, Sampigny-les-Maranges et Dezise-les-Maranges, au lieu de la prochaine Saint-Vincent tournante 2026. Alors, avec Plus belle la vigne, on zoome sur ce territoire viticole caché dans une petite vallée. Ici, les coteaux font partie de la côte de Beaune, mais en Saône-et-Loire. Explication avec Élodie Roy, viticultrice et vice-présidente du comité d'organisation de la Saint-Vincent.
2: La côte de Beaune s'étale d'une même exposition, mais il y a une faille géologique à Centenay et les Maranges, on est une vallée un petit peu à part, je dirais.
1: Alors là, Centenay, c'est dans quelle direction ?
2: Centenay, c'est juste en face. Voilà,
1: là-bas. C'est dans le petit creux là-bas.
2: Là, vous voyez des bâtiments en face.
1: Oui.
2: Là, c'est tout le début de Centenay.
1: D'accord. Voilà. Et donc après, il y a les hauteurs. En fait, il y a les collines.
2: Les coteaux, voilà.
1: Les coteaux.
2: C'est une vallée en fait. Les Maranges, vous avez la vallée de la Causanne et la vallée de la Deune. Donc la Causanne, c'est une petite rivière qui circule sur Chéilly, sur Sampigny, qui prend sa source en fait à Vauchignon, au bout du monde. Donc c'est un nom qui ça s'invente pas.
1: C'est joli.
2: C'est une petite rivière qui fait 14 km et qui se jette dans la Deune juste à la sortie de Chéilly. Donc cette rivière, elle passe au milieu là. Le petit village de Sampigny qui est ici, très étriqué, très enclavé et sur les

0: hauteur, vous avez deux Ys, et tout en haut, le petit hameau de Borgy. Et la montagne des Trois Croix qui est en face de nous, connue aussi sous le nom de Mont de Seine. Alors, bon, moi je les vois les croix, mais je connais. C'est vraiment juste en face de moi, je ne sais pas si vous voyez.
1: Non, mais
0: le petit point culminant.
1: D'accord.
0: Oui, là, on est à 521 mètres d'altitude, je crois. Et le vignoble des Maranges est vraiment devant nous.
1: Alors, qu'est-ce qui fait que ça reste tout de même la côte de Beaune? Alors qu'on décroche quand même de cette côte de Beaune.
0: On décroche de cette côte de Beaune, légèrement, hein, c'est quand même pas. Parce qu'après, une fois passé la côte de Beaune, on est sur la côte chalonnaise. Mais la côte chalonnaise, on est sur la plaine de Saône. Nous, on est quand même très éloigné. La côte chalonnaise, elle est vraiment derrière cette colline-là.
1: D'accord.
0: Avec le village de Bouzeron qui commence la côte chalonnaise, Ruilly, Mercurey, etc. On a des terroirs distincts. Là, on a une carte géologique. Vous voyez qu'il y a beaucoup de couleurs différentes en fonction du type de sol.
1: Ah oui, je vois, jurassique, plutonique.
0: Donc ça, ce sont des niveaux géologiques. Donc là, on parle de millions et de millions d'années. Pour faire simple, c'est argilo-calcaire, mais pas que. On est un vignoble assez tardif. On vendange souvent plus tard que les autres appellations de la côte de Beaune.
1: Vous êtes entre la côte de Beaune et les hautes côtes, finalement.
0: Oui, exactement.
1: C'est ça.
0: Les Maranges, ils sont exposés sud-sud-est, on va dire. Les hautes côtes, moi, personnellement, j'ai des parcelles. Elles sont exposées vraiment plein sud.
2: Nouvelle confirmation de la définition hyper millimétrée des terroirs bourguignons. 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
3: Nous sommes à Caudalet.
1: Richard, on est ici dans les jardins familiaux.
3: Oui, on est dans les jardins familiaux et on est à plusieurs.
1: Il est où votre petit carré?
3: Là-bas, au fond.
1: Allez, je vous suis, allez-y. Et là, ce sont vos poireaux?
3: Il y a des poireaux, il y a encore des betteraves, des radis.
1: Et là, vous êtes au bord de quel canal?
3: C'est un canal qui rejoint la tête.
1: Les choux ont été un petit peu mangés, non?
3: Par contre, la salade, vous voyez, elle n'est pas encore, elle n'est pas gelée.
1: Et alors, comment vous vous organisez? Vous aviez des notions de jardinage quand vous avez pris ce jardin familial?
3: Oui, j'ai eu un jardin familial dans le Nord pendant une dizaine d'années.
1: Donc vous arrivez d'où, vous?
3: Nord-Pas-de-Calais, entre Lille et Arras.
1: Depuis combien de temps vous êtes installé ici à Caudalet?
3: Trois ans.
1: Comment vous avez découvert ce village?
3: Avec mes filles qui habitent là. Donc elles m'ont dit de revenir ici, parce qu'il fait meilleur, il y a du soleil, et le jardin, on peut le faire plus longtemps.
1: Et vous venez tous les matins?
3: Souvent, en ce moment un peu moins.
1: C'est important pour vous d'avoir votre petit carré potager?
3: Tout à fait, parce que c'est du bio. Et puis quand j'amène les légumes à la maison, ma fille me fait la cuisine. Et moi je fais la soupe avec les poireaux, avec les navets. Donc tout va bien.
1: Et derrière vous, il y a le compost?
3: Recyclage. Les choses de la cuisine, mais pas tout, hein, les purées et tout ça. Et puis les restes de jardin.
1: Rien ne se perd, tout se transforme.
3: Exactement. Et ça devient tout marron comme un terreau.
1: Merci Richard. Et vous Daniel, alors, qu'est-ce que vous cultivez?
4: Là pour le printemps, j'ai mis des oignons, rouges et jaunes. 300, on rigole pas avec les oignons. Hein. Quand on cuisine, il faut des bons oignons. Bon, alors là, il reste les poireaux.
1: Il n'y a pas des artichauts, là?
4: Ah, ben oui, mais ça, des artichauts, oui. Ils restent bien en place. Et je suis assez content parce que par ici, moi, je suis normand. Hein. Attention, je suis un viking. Hein. Faut pas me contrarier. Bon, alors, il y a la quatre artichauts. Bon, ben, c'est bien, c'est marrant, dans un jardin, c'est marrant.
1: Et qu'est-ce qui vous a amené au jardinage?
4: Faut bien s'occuper, faire du sport, la marche, et puis du jardinage.
1: Et dites-moi, vous avez un panorama incroyable depuis le jardin.
4: Justement, c'est très intéressant. C'est pour ça aussi que j'ai demandé ce terrain-là. Il y a la rivière, juste derrière moi, il y a la montagne, avec des beaux arbres. Enfin, c'est formidable. Ici, c'est le paradis pour moi. Hein. Surtout moi qui suis né dans la plaine de Caen, vous voyez. Alors, la plaine de Caen, c'est vraiment la plaine.
1: Il y a de la pluie. Hein. Et le principe de ces jardins familiaux, vous venez quand vous voulez?
4: Exactement. Et surtout, c'est tellement simple que je ne sais pas très bien comment dire. Parce que c'est tellement simple que c'est la vie rêvée. Quoi. Les gens devraient faire ça. C'est pour ça qu'ils ne font plus de jardin. Ils ont l'air de dire que ça ne rapporte pas. Mais ce n'est pas une question d'argent. On s'en fout de l'argent. On mange des bons légumes, mais au moins, on passe du bon temps toute la journée.
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5: On raconte, on vous rappelle aussi les mille raisons d'aimer la Côte d'Azur. Tout ne se passe pas que sur le plancher des vaches. Salut Tom Aubry.
6: Salut Quentin, bonjour à tous.
5: C'est un bon moyen justement d'ouvrir la page du jour.
6: Allez, c'est parti.
5: Allez hop.
7: 5, journée spéciale.
8: Aujourd'hui, ce 28 novembre, on célèbre une vieille dame. Une vieille dame que l'on connaît tous. C'est la mère de centaines de millions de personnes, car elle borde notre littoral. Je parle bien sûr de la Méditerranée. Méditerranéum, la mer au milieu des terres en latin. Ou Mare Nostrum, notre mer. Et il faut bien dire, ici dans les Alpes-Maritimes, on est tous méditerranéens.
5: Alors, ça veut dire que la Méditerranée fait aussi partie de notre patrimoine.
8: Bien évidemment, un patrimoine que l'on partage avec des millions de personnes. C'est un carrefour de culture, un pont entre trois continents. La Méditerranée a vu naître des civilisations, des philosophes, des poètes et les plus anciennes routes commerciales. Et aujourd'hui encore, elle abrite l'une des plus fortes biodiversités du monde. Des herbiers, des coraux, des tortues, des mérous. Un patrimoine naturel incroyable, juste sous nos yeux.
5: Alors, qu'il y ait une journée mondiale de la Méditerranée, pourquoi pas? Mais pourquoi le 28 novembre? Pourquoi aujourd'hui précisément?
8: Car il y a 30 ans, jour pour jour, une décision historique a été prise. À Barcelone, le 28 novembre 1995, l'Union européenne et 12 autres pays bordant la Méditerranée se sont réunis pour signer un accord fondateur. C'est le lancement du processus de Barcelone, dont l'un des piliers stipule qu'il faut renforcer les échanges entre les peuples, promouvoir l'éducation, la culture, les droits humains et développer une identité méditerranéenne partagée. En bref, il faut faire de cette mer un lieu de dialogue plutôt qu'un lieu de fracture. Alors aujourd'hui, que l'on vive à Nice, à Menton, à Barcelone, à Tunis ou à Alexandrie, on partage tous un bout de cette mer, de cette histoire et de cette culture commune.
5: Mais on le sait, Tom, la Méditerranée est aussi en danger.
8: Le changement climatique détruit cet écosystème hors norme. Des cachalots aux phoques moines, en passant par le corail rouge et le mérou brun. Car oui, il y a du monde qui vit sous la surface. 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
8: En plein dans le mille.
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1: Bonjour Médéric Gasquet-Cérus.
2: Bonjour Philippe, bonjour tout le monde.
1: Notre linguiste marseillais, Médé, vous avez un joli menu tiens, à nous proposer aujourd'hui.
2: Ah oui, il y a quelques semaines, on a beaucoup parlé de ce chiffre, vous vous souvenez. Les trois quarts des établissements de restauration du 15e arrondissement de Marseille sont des fast-food.
1: Ouais.
2: Ce qui pose bien sûr plein de questions, et notamment en termes de vie de quartier, de sociabilité et d'économie, et bien sûr de santé, car on est ce que l'on mange. Et souvent, ce que l'on mange, ben, c'est pas bon. Pas bon au goût, mais surtout pas bon pour la santé. Colorants, additifs, sorbate de trompation, acide trichydrique, j'invente, trucs en tox ou plastoc, plats réchauffés dans des barquettas au goût fadas. On trouve ça dans certains fast-food, bien sûr, mais pas tous, meuf, ne pas tout confondre, mais aussi dans beaucoup de cantines où vont manger les minots, dans les rayons de supermarché, mais aussi dans la restauration collective, mais aussi dans certains restaurants, oui, attrape touristes ou attrape couillons, ou resto plus ou moins branché, ou brasserie de cake, mais qui gratte sur la qualité. Et j'ajoute, je pense aussi à cette boulangerie-pâtisserie que je ne nommerai pas, mais où j'ai acheté récemment des bugnes, des mini-bugnes, oui, toutes petites comme ça, là,
1: ah, 1€
2: pièce,
1: ouais,
2: déjà.
1: Ouais.
2: Mais franchement, j'étais là-bas même, pour acheter 8 bugnes. Qui étaient grasses, mais grasses, grassasses, pas bonnes, écœurantes, et ça m'a fait rouméguer quand je pense que mon grand-père était boulanger. Bref, voilà.
1: Ouais.
2: Je pense aussi à ces platées de pâtes trop cuites ou de riz collé estouffe-gari. Je pense à ces carottes râpées orange fluo qu'on dirait qu'elles sont surlignées au surligneur, vous voyez. Je pense à ces choux qui sentent les scaoufis. Je pense à cette salade rasqueuse qui n'a jamais vu la terre et qu'on vous met dans un coin d'assiette comme ça, à côté du steak rasqueux aussi. Je pense à ces brocolis mouligas, ces gorgés d'eau. Je pense à ce surimi orange fluo, lui aussi, qui contient tout sauf du crabe, et il a plus la tête des cheveux de Trump qu'autre chose. Je pense à ces desserts goût fraise, sans que jamais aucune fraise n'ait ben justement ramené sa fraise dans l'emballage.
1: Ouais.
2: Bon bref, voilà. Il y a un moulant d'autres choses aussi appétissantes que les fameuses cigarettes de bordille, de cigalons, de pagnoles, hein, cigarettes de bordille, autrement dit, les cannellonis dans lesquelles on refourgue tout ce qui n'a pas été mangé de la semaine. Tout ça n'a aucun goût. Ou comme le chante le groupe Quartier Nord, en utilisant l'expression de chez nous, ça n'a ni goût, ni gouste.
3: Toute la semaine, à la cantine. Les vrais repas, ça n'a plus cours. Pour vous dire, les goûts, les goûts, les goûts, les goûts, les goûts, les goûts.
2: Dans notre parler, ni goût ni gouste, c'est une expression qui veut bien dire ce qu'elle veut dire, et une tournure qui insiste sur la fadeur d'un plat, d'un aliment ou même d'un événement. Hein. Ni goût ni gouste, avec prononciation du S originel que l'on retrouve dans le provençal gustus, goûteux, et qui a été remplacé depuis par l'accent circonflexe dans notre orthographe moderne. Le tout venant de la locution provençale n'avait ni goût ni gouste. Et pourtant, en Provence, nous en avons des choses qui ont du goût, de bons produits, de bonnes recettes traditionnelles, des plats gustus comme les pieds paquets, la daube ou l'aioli, même si Pierre Blasi donne comme exemple son aioli, il avait ni goût ni gouste. Bon, il faut le faire un aioli sans goût quand même. Hein.
1: Oui,
2: c'est ce qu'on appelle chez nous, désolé, aussi un aioli de parisien. Mais meuf, il ne faut pas tout mettre dans le même panier.
1: Ah,
2: il y a des fast-foods de qualité qui font de très bons burgers, des snacks où l'on mange de très bons sandwichs, de très bons kebabs, et merci à eux d'être là le midi ou en fin de soirée ou quand on rentre du stade, moi j'apprécie. Chacun ses goûts, mais parfois chacun ses dégoûts, voire ses égouts. Vive le bon goût, car le fada, ça rend fada.
3: Pour vous dire,
1: c'est un bonheur. C'est aussi bon que l'aioli. C'est Médéric Gasquet-Cérus sur Marseille tous les matins. À demain, Médé.
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4: Les petits bonheurs, généralement, ce sont des sourires qui se récoltent tous les jours au hasard des rencontres. Il suffit d'un micro ici, de ne surtout pas prendre de rendez-vous et de ne pas se présenter. Ça marche très bien à Megève, par exemple. Nous sommes donc en Haute-Savoie, sur les hauteurs de Megève, au Mont d'Arbois, pendant que des

0: On peut atteler, on les voit ici sur les hauteurs de Megève.
1: Ouais, c'est ça. Nous, on en a bah, à l'Alpette, comme là en face, en haut de la côte 2000. On en a aussi au Mont d'Arbois, là, juste derrière. Et puis, bah, après, au fur et à mesure de la saison, on les fait descendre petit à petit. Puis, bah, là, ils atteignent leur point le plus bas sur Megève. Puis après, on les change de département. Et puis voilà.
0: Donc là, ils montent dans le bus.
1: C'est ça, ouais. Ils montent dans le bus. Là, je vais en mettre 4. Là, après, j'ai mon patron qui va arriver. Il va prendre le reste. Et puis après, on va prendre un camion et une remorque. Puis on y charge tout dedans. Puis lui, il part cet après-midi.
0: Et là, il part où, hein, en résidence d'hiver?
1: Ils partent dans l'Allier, ceux-là. Ils partent dans l'Allier. Ils ont des gros champs de plusieurs hectares où c'est qu'ils ont du foin, des abris pour eux, de l'eau à volonté. Puis voilà.
0: L'Allier, donc en Auvergne, si je ne m'abuse, il fait pas beaucoup plus chaud qu'ici l'hiver.
1: Non, non, il fait pas beaucoup plus chaud. Mais par contre, ils auront plus d'herbe qu'ici, on va dire. Ils auront moins de neige, ils auront un peu plus de foin, un peu plus d'eau. Parce que nous, ici, bah, c'est qu'on est tout de suite dans la neige. Et puis nous, on n'a pas assez de foin pour tous les nourrir l'hiver. Donc on préfère les mettre en pension. C'est beaucoup plus agréable pour eux. Puis bah, pour nous, l'hiver, on a déjà bien assez de boulot comme ça. Donc au moins, ils sont un peu tranquilles aussi de leur côté.
0: Alors justement, vous faites quoi l'hiver si vous avez plus de chevaux?
1: Alors c'est pas qu'on en a plus, c'est qu'on en a moins. Toute la partie élevage en fait part tout en pension. Et en fait l'hiver nous on fait énormément de calèches sur Megève. On a des grosses calèches qui montent jusqu'à 12 personnes. C'est qu'on fait des fondus en calèche en soirée ou midi. Et on fait juste des balades en calèche.
0: Bon, vous, j'imagine que le cheval c'est une passion, on fait pas ce métier là par hasard.
1: Mon grand-père était déjà éleveur de chevaux. Là maintenant je bosse chez un ami de mon grand-père. Puis voilà, après on fait ça par passion. De toute façon c'est pas par l'argent qu'on va le faire, hein, comme dans tout métier agricole.
0: Même à Megève.
1: Même à Megève, l'agricole, ça reste l'agricole, à Megève ou pas.
0: Je peux vous demander votre prénom?
1: Moi, c'est Mathieu, moi.
0: Et c'est quoi le dernier petit bonheur de Mathieu, s'il vous plaît?
1: Mon dernier petit bonheur, c'est d'avoir fait un galop sur les crêtes de la côte 2000 en plein été avec le soleil couchant. Et ça, je pense que je m'en souviendrai jusqu'à ma mort.
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3: Bonjour à vous, eh bien Jacques Chambon à l'appareil, eh bien 80 ans dans le 4 mois, ah non, un mois et demi, pardon. Et chanteur, bien sûr, auteur, compositeur, interprète, sur le terrain. Alors je vais résumer très vite, je suis né à la maison et sous le tableau qui représentait l'oncle curé. Et ils ont dit, Jackie, c'est moi, quand il sera grand, il sera prêtre.
4: En réalité, Jacques Chambon a choisi une voie différente dans tous les sens du terme. Il est né à Toulouse, mais il a débuté sa carrière d'artiste sur les plateaux de télévision. Il a rencontré Jacques Chancel, Daniel Gilbert et Michel Drucker. Il a par ailleurs côtoyé Johnny Hallyday, Serge Lama ou bien encore Maxime Le Forestier. Sa passion, il l'exerce à présent en Gironde sur les marchés de notre région. Nous l'avons rencontré depuis un studio d'enregistrement de Bègle. C'est ici qu'il répète.
3: Bon, alors voilà, je vais sortir ma guitare et puis je vais faire quelques notes pour me réchauffer un petit peu les doigts. Et puis je vais vous faire une composition que j'ai écrite sur Bordeaux. Comme surgit de tes vignes, Bordeaux, Bordeaux, port de lune, écoute ma chanson, j'irai gagner ton âme, prie à tes berlans. Alors c'est ma guitare et c'est mes textes. Et mon harmonica éventuellement autour du cou.
4: Et vous êtes inséparables.
3: Fusionnel.
4: L'un ne va pas sans l'autre.
3: Voilà, tout à fait. Quand on voit l'un, on voit l'autre.
4: Alors vous êtes une personnalité, vous êtes sur le terrain, vous adorez le contact avec le public. Et pour cause, vous chantez sur les marchés de notre région.
3: Ah oui, tout à fait. Ça c'est une chose que j'ai découverte il y a 5 ou 6 ans. J'ai commencé par le marché de Montségur et puis ensuite les maires des municipalités m'ont téléphoné ou sont venus me voir en me disant mais on aime bien ce que vous faites et pourquoi vous ne venez pas chez nous?
4: Est-ce que c'est un moyen d'expression? Est-ce que c'est un moyen aussi tout simplement d'être en phase avec les gens qui sont face à vous?
3: C'est ce que j'allais vous dire. J'ai eu la chance de chanter sur de très très grosses scènes avec de très très grands artistes, alors que sur un marché c'est vraiment la communion, les gens viennent me voir, ah tiens on aime bien cette chanson, oui la chante avec moi.
4: Comment faire pour se lancer la toute première chanson quand parfois de bon matin, les gens ne sont pas réveillés en face de vous, qui passent à 2 mètres de vous sans même vous regarder. Il y a des matins plus difficiles que d'autres, non?
3: Alors je vais être franc, non. Alors je commande toujours par le sud de Nino Ferrer, ce qui réchauffe l'atmosphère.
4: Voilà. Et les passants s'arrêtent devant vous et vous écoutent attentivement.
3: J'ai une dame qui vient régulièrement à Bazas, qui vient se mettre en face de moi et qui danse. Et ça, je trouve ça très mignon.
4: Sur le tempo avec vous?
3: Sur le tempo, oui. Tout à fait.
5: Bon Jacques, t'es prêt?
3: Impeccable, ça va super là. Je t'entends bien.
4: Jacques, je suis avec vous là pendant ces répétitions. Qu'est-ce que vous préférez, l'enregistrement studio ou le terrain au plus près des gens sur les marchés de la région?
3: Ah ben, j'ai bien sur le terrain avec les gens.
4: C'est comme évident. Par hasard.
3: Comme par hasard.
4: Vous aimez bien qu'on vous appelle troubadour. Pour quelle raison?
3: Pour un petit peu porter les bonnes nouvelles ou les mauvaises nouvelles, mais tout au moins en chanson, et je trouve ça très très joli, se déplacer, voilà. Une île, sans homme ni bateau.
4: Serge Lama.
3: Et oui, c'est
4: qui est ici à Bordeaux, hein, qui est bordelais. croisé.
3: Tout à fait.
4: Et que vous avez côtoyé.
3: Et que j'ai côtoyé, effectivement.
4: Jacques Chambon, artiste.

0: Ce troubadour est donc présent sur différents marchés, dont celui de Langon le vendredi, en alternance le samedi depuis Bazas, Saint-André-de-Cubzac et Blanquefort, et le dimanche, soit à Bourg-sur-Gironde, soit à La Traîne.
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Lola Bay est une chanteuse, autrice, compositrice qui mêle douceur, humour et spontanéité. Si vous avez pu la voir dans l'émission The Voice, ce qu'elle affectionne aujourd'hui, c'est sillonner le monde rural pour chanter dans les tout petits villages.

0: m'ennuyer, Lola Baye. Un coup de cœur, ici même. 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
1: Sur votre radio ici, c'est Décibel, toute l'actualité musicale avec ce soir l'anniversaire de Qui ça ? Mario Ramsamy du groupe Image qui fête avec vous en direct dans Décibel les 40 ans de l'hymne incontournable de vos meilleurs teufs, soirées et autres karaokés. Les démons de minuit ont 40 ans, on en parle ce soir dans Décibel.
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1: Salut à toutes, salut à tous et bienvenue dans Décibel. Merci de nous avoir choisis pour passer votre mercredi soir. Dans l'actualité musicale du jour, il y aura l'anniversaire de Cher, le coup de cœur découverte, un garçon qui s'appelle No More et que vous allez adorer. Un blind test autour des chansons qui parlent de la vie. Oui, le thème est large, mais les chansons sont belles. 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Alexandra vous attend au standard, le numéro 0810 055 056. 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Et bonsoir Mario.
3: Bonsoir.
1: Bienvenue dans Décibel, cher Mario. Votre voix, oui, nous accompagne depuis 40 ans maintenant. Et le premier tube d'Image, Les démons de minuit. Alors pour les 40 ans, j'ai vu qu'était sorti un premier remix officiel. Bon, moi je préfère l'original. Parce que
3: moi aussi.
1: Vous aussi, hein, ouais. Mais quand même, pour info, sachez que, voilà, en 40 ans, il y a eu plein de remixes, de reprises, on se baladera tout à l'heure. Là, pour la première fois, c'est officiel. Et l'artiste électro qui s'en est occupé s'appelle Asghar.

0: première fois qu'il y a officiellement les qui ça.
1: Oui, parce que je pense que c'est quelque chose qui appartient au public. C'est, cette
0: chanson. Ah oui.
1: Ça ne m'appartient plus. Et puis les qui ça, il a suffi que j'insuffle un qui ça, les démons des minuits.
0: Ouais.
1: Et ça fait un peu le tour de.
0: Ah oui.
1: Là, ça fait le tour du monde. Et parce qu'on fait, on faisait des festivals beaucoup à l'époque. Et
0: vous avez créé un monstre. Vous avez dit une fois qui ça et,
1: oui,
0: et nous,
1: ça fait le tour du monde. Ça fait le tour du monde.
0: Et oui, parce que même dans la version de Julien Doré, il dit qui ça.
1: Oui. Oui.
0: On en parlera tout à l'heure de la version de Julien Doré. Mais là, puisque nous célébrons l'anniversaire de cette chanson qui est au-delà du tube, même sur le communiqué de presse, il est écrit hymne générationnel. Et je ne suis pas d'accord, parce que ça voudrait dire qu'il n'y a que les gens des années 80 qui se sont appropriés. Moi, j'ai une fille de 12 ans, elle connaît par cœur les démons de minuit. Donc c'est multigénérationnel, Mario.
1: Ben, quand on fait la tournée Star 80, ouais, on voit que le public se rajeunit vachement. Oui. Et il y a un rajeunissement même, comme la chanson Born to be Alive, qui est un grand classique.
0: Ah, Patrick Hernandez.
1: Ouais, j'ai trouvé que on a amené une forme de... Ça devait être remboursé par la sécurité sociale, je pense.
0: Je suis bien d'accord avec vous.
1: Parce que là, ce public-là, ils sont nostalgiques de cette chanson.
0: Ouais.
1: De manière que c'était ce moment-là de leur vie qui était, pour eux, un des moments les plus merveilleux, c'est les plus beaux souvenirs, c'est économiquement ça allait bien, c'est tout, ils étaient heureux.
0: Ouais.
1: Dans les années 80. Et d'ailleurs, c'est pour ça qu'un peu aujourd'hui, je suis un peu malheureux parce que j'entends plus ce genre de titre arriver sur le marché.
0: Ah bah alors oui, mais alors vous savez qu'ici, là, vous êtes au bon endroit. Hein.
1: Déjà, absolument.
0: Il y a une heure de titre années 80 tous les soirs entre 19h et 20h. Et puis très régulièrement dans la journée, bien sûr, on est attaché à ces chansons-là, nous.
1: Parce que c'est ici.
0: C'est ici. Et pas ailleurs, Mario. Alors pour les 40 ans des Démons de minuit, moi j'avais envie justement de savoir dans quel état d'esprit vous étiez il y a 40 ans au moment où cette chanson sort. Alors vous savez pas encore que ça va être un tube et que vous allez être numéro 1 du top 50 pendant 13 semaines consécutives, c'est énorme, vous le savez pas. Dans quel état d'esprit vous étiez à ce moment-là, vous Mario?
1: J'étais dans un état d'esprit pas très positif.
0: Ah ouais?
1: Parce que je suis issu du monde du jazz. Et lorsque je me suis retrouvé avec Jean-Louis, avec Christophe Desprez, avec tous les auteurs, les intervenants dans cette chanson.
0: Ouais. Image.
1: Je me suis dit, mais qu'est-ce que je suis en train de chanter quand j'étais dans la cabine? Je me suis dit, mais ça ne me correspond pas. Je sens pas. Mais il y a monsieur Richard Seff, celui qui a écrit la version française de cette chanson. Il a dit, t'inquiète, regarde-moi, ça va marcher. Parce que les démons des minuit, il y en a qu'un. Parce que on a mis un an à construire cette chanson. Parce que nous, ce qu'on voulait entendre en France, c'est d'entendre une chanson qui fait danser les Français dans les discothèques. On avait visé ça parce que il y avait trop d'Italiens à l'époque.
0: Italo disco à fond.
1: Et life is life.
0: La la la la la. Il fallait pas leur laisser tout le marché.
1: Ouais, et je me suis dit. Il y avait Jean-Jacques Goldman, il y avait Francis Cabrel, il y avait, ça passait dans les boîtes de nuit, mais ça faisait, c'était pas un truc étudié pour danser.
0: Non.
1: Pour faire danser.
0: Ouais.
1: On a fait ça. Après, il y a eu Début de soirée qui est arrivé dernièrement avec tan tan tan tan tan tan tan tan, un remake.
0: Oui,
1: un peu du gimmick des démons des minuit.
0: C'est pas faux.
1: Non, mais c'était pas bête. C'était pas bête. Moi, j'ai trouvé, et tu tapes et tapes et tapes. Et d'ailleurs, c'est comme ça qu'on s'appelle quand on est dans les coulisses de.
0: Ah,
1: de
0: c'est
1: Star
0: vrai. Et tu tapes.
1: Et je trouvais qu'il y avait, moi, c'était à cette époque-là, il y avait un élan de rire, un élan d'envie de faire des choses pour le public, pour les gens, pour les faire danser. Et moi, mon état d'esprit, lorsque j'ai vu que j'étais spanté, parce que un mois plus tard, même pas, 15 jours plus tard, on était numéro 1.
0: Ouais.
1: Et numéro 1, première semaine, deuxième semaine, troisième semaine, à un moment, on a pris le virus, Jean-Louis et moi, on a pris le virus de s'arrêter dans une cabine téléphonique, d'appeler la maison de disques et de leur dire, est-ce que nous serons encore numéro 1 demain au top 50?
0: Et ils répondaient oui à chaque fois.
1: Ouais, ça, et c'était pendant 13 semaines comme ça, sans arrêt.
0: C'est fou. Mais alors, ce qui est intéressant, c'est que comme vous, donc, étiez chanteur de jazz, vous nous l'avez dit,
1: oui.
0: Donc pas forcément destiné à faire carrière dans la variété qui fait danser, le fait que la chanson ait du succès, ça vous a fait plaisir? Ou alors vous vous êtes dit, mais mince, là je suis foutu, je vais être obligé de la chanter toute ma vie?
1: Non, pas du tout. Je me suis dit, le jazz ne fait pas vivre son homme.
0: Ah, ça, c'est pas faux non plus.
1: Et,
0: ouais.
1: Et j'ai vu que cette chanson, elle avait... C'est le public, c'est les gens qui a fait vivre cette chanson à mes yeux.
0: Ah, ils l'ont choisi.
1: Parce que la première fois que je suis monté sur scène à Saint-Étienne, la Perche, je n'oublierai jamais ça. C'était mon premier gala. Il y avait femme public. Tu connais toute la musique. À cette époque-là, je faisais une première partie. Il y avait Chas Guigaro aussi.
0: Ouais.
1: Avec, c'est pas grave, j'ai Alzheimer qui commence à m'attraper.
0: Mais non,
1: 40 ans plus tard.
0: Pas Alzheimer, c'est parce que c'est l'heure de l'apéro.
1: Et
0: donc, premier gala.
1: Le premier gala, j'ai vu 3000 personnes en train de chanter cette chanson à ma place. Limite, je ne devais même pas chanter. Limite, je posais le micro et c'était eux qui faisaient les shows.
0: Ça doit faire une impression incroyable, ça.
1: J'étais frissonnant, j'étais à l'aise, je sais pas, j'étais, ça faisait un effet de joie, en même temps de tristesse, puisque j'enterrais ma vie de jazzman, et en même temps je me suis dit, bon, de toute façon, tu as une chance, tu t'imagines la chance que t'as, tu sors de l'île Maurice, dans un petit ghetto où tu vivais, est-ce que tu aurais pensé qu'un jour, t'aurais fait un titre comme ça qui fait danser? On a pratiquement un single dans chaque foyer française.
0: Ah mais c'est sûr, tout le monde
1: connaît. C'est incroyable.
0: Ah mais oui.
1: Incroyable.
0: Bravo.
1: Merci. Image.
0: 40
1: Merci.
0: Ans des démons de minuit, on va fêter ça en chantant Qui ça? Évidemment, on la réécoute cette chanson.
1: Et puis c'est aussi ça, jusqu'au bout de la nuit.
0: La note, c'est notre Maria Carré à nous. Hein. Mais oui, on écoute les démons de minuit et puis après Mario, faut qu'on parle du clip. Parce que le clip,
1: oui.
0: Le clip des démons de minuit, mes enfants, ah bah c'était mon film préféré à l'époque. Allez, à tout de suite.

0: jusqu'au bout de
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0: Eh, pas mal.
2: Ouais, belle voix, belle voix.
0: Vous écoutez ici et on célèbre ce soir les 40 ans de cet immense tube de Image, Les Démons de Minuit. Oui, 40 ans déjà. Et si vous êtes en train de réviser parce que vous allez rencontrer cet été votre correspondant anglais, pas de problème, on a la version in English.

0: Dailymotion, ça parle pas du tout de la même chose en anglais.
1: Non, c'est pas du tout la même chose. Et je le dis un peu aujourd'hui parce que je dois mettre le point sur le i.
0: Allez-y.
1: Alors, cette chanson, on m'a demandé d'écrire une version anglaise, mais vite fait. On était à table avec Stéphane Desprez, le frère du compositeur, avec le guitariste. Et on a commencé à... Parce que je parle anglais couramment, donc on m'a demandé d'écrire le texte. Mais je ne savais pas que c'était une ruse.
0: Une ruse.
1: Une ruse pour faire plus de droits.
0: D'accord. Ah oui, donc vous pensiez rendre service et en fait c'était pour ressortir la chanson en version anglaise sans tellement.
1: Non, c'est la version française devient une adaptation de la version originale. Et c'était les astuces de l'époque et puis c'était assez bizarre.
0: Donc avec cette version anglaise, la version française rapportait plus de droits. C'est ça?
1: Non, c'est la version anglaise qui est déposée à la SACEM en tant que version originale, et la version française devient la version de la version...
0: Ok, originale anglaise.
1: Voilà, voilà.
0: Ah oh bah dites donc. Et ouais. Alors vous, ça vous fait ça, moins ça... de sous ou ça va?
1: Non, ça va très très bien.
0: Ah bon, tant mieux.
1: Ça va très très bien, mais c'est l'idée de ne pas donner l'appartenance même de... Parce que la version anglaise n'est pas passée en radio.
0: Non.
1: Enfin, vous voyez ce que je veux dire, c'est la version, ouais. C'est la version française qui est passée en radio.
0: Ok, la version anglaise, elle servait juste de, voilà, ouais, on va dire de mettre pour... étalon pour ensuite parler de l'adaptation française.
1: Voilà.
0: Ok.
1: Et pour avoir plus de droits surtout, parce que plus de droits au niveau de nous.
0: Ouais.
1: Parce qu'il y a des malins qui ont voulu essayer, ils ont essayé, si vous voulez, on a essayé de faire une répartition juste,
0: ouais,
1: entre cinq personnes. Et cette répartition-là, je trouve ça... On était un groupe. Dans un groupe, c'est 50-50, tout le monde.
0: Ouais.
1: Et, mais
0: si on est 5, c'est 20-20-20-20-20.
1: Ouais. Donc, à part égal. Mais là, c'était pas très égal.
0: Aïe. Eh, mais ça... Très...
1: Ouais, je trouve ça injuste. Injuste pour celui qui a écrit, comme Richard Seff. Injuste pour lui, surtout.
0: D'accord.
1: Parce que je voulais le dire un jour parce que ça m'a fait drôle. J'aime la justesse dans la vie. J'aime pas le mensonge. J'aime qu'on soit juste avec. Parce que c'est de l'art. Et cet art-là, les gens vont aimer cette chanson. Les gens vont l'écouter, vont l'entendre. Ils vont le prendre tel quel. Pour moi, une chanson, c'est de l'amour que tu donnes aux gens.
0: Mm-hmm.
1: Et donner de l'amour avec un truc. Une base pas très très
0: équitable,
1: ouais. Je trouve ça inéquitable.
0: Et avec le temps, est-ce que justement cette injustice ou ce manque d'équité, vous avez réussi à en parler avec lui et à essayer de réparer ça?
1: Non, c'est pas. Non, j'essaie de faire comprendre que il faut être beaucoup plus juste dans la vie, c'est tout.
0: Ouais.
1: C'est de remettre les choses dans l'ordre. Même si dans l'action ça ne se fera pas, mais de mettre les choses dans l'ordre, c'est Richard Seff qui a écrit le texte.
0: Il a écrit le texte des Démons de minuit. Et bien, voilà. Ça a été.
1: Parce que le producteur lui l'a dit. Vous êtes un groupe de Toulouse et vous chantez en anglais. C'est pas normal. Donc j'ai un ami qui s'appelle Richard Seff et je vais lui donner votre version. Il va écrire un texte. Et il a écrit les Démons de minuit.
0: Ok.
1: Tout le monde a sauté de joie parce que c'était vraiment un thème comme les démons des minuit, c'est explosif. C'est explosif dans ce que ça donne comme image,
0: ah oui,
1: aux gens.
0: Évidemment.
1: Même si on s'appelait image, c'est l'image quoi. C'est ça donne quelque chose dans les oreilles, dans le cœur, ça laisse imaginer chaque personne dans une situation bien précise dans cette chanson. C'est vague, tout en étant précis. Je trouve que cet auteur est extraordinaire.
0: Bah bravo à lui. Et puis ces mots sont chantés 40 ans plus tard.
1: Ouais.
0: Alors puisqu'on parle d'image, il y a l'image associée au Démon de minuit, c'est le clip. Un clip complètement frappadingue, tournée dans l'église Saint-Pierre des Chartreux à Toulouse, vraie église. Alors vous, Mario, donc le chanteur, vous êtes derrière le bar et vous filez au prêtre un truc à boire, une espèce de breuvage bleu qui fait que le prêtre va transformer l'église en boîte de nuit, va danser un slow langoureux avec une dame en barésie, le tout devant les petits vieux qui sont à la messe. Enfin, elle est incroyable cette idée de clip. À côté, Like a Prayer de Madonna, c'est les bisounours, les enfants. Sachez-le, les démons de minuit, c'est la folie à l'église, quoi.
1: Ouais, mais c'est un peu le thème.
0: Oui.
1: Les démons de minuit dans l'église, et ça se passe dans l'église, parce que en plus on a le père Di Falco a dénoncé ce clip qui il voulait l'interdire à un certain moment donné.
0: Bah le père Di Falco, il a peut-être d'autres choses à dénoncer avant de parler de votre clip, non? Qu'est-ce que vous en pensez? Avec le recul, il avait d'autres dossiers brûlants. Mais d'accord. Et ça n'a jamais été interdit, ça n'a pas marché, ça.
1: Non, ça n'a pas marché, au contraire. On descendait, on était deuxième. Et du coup, ça a relancé la vente du disque.
0: Vous êtes redevenu premier.
1: Vous voyez. Et le clip, je trouve que bon, c'est, je trouve ça vachement bien, parce que je suis pas.
0: Mais c'est très audacieux, moi je trouve, c'est chouette.
1: On en avait envie.
0: Des clips de l'époque où on voit le chanteur en train de faire un playback avec des filles qui dansent derrière. Là, il se passe vraiment des choses dans le clip des Démons de minuit.
1: Comme à l'époque, le mot buzz n'était pas là. On avait envie de faire le buzz à l'époque, de se faire un peu chahuter. Parce que nous avons l'esprit un peu catholique dans la tête.
2: Toujours.
1: Et le fait de dégratigner un peu cette dogme qui est le catholicisme dans l'église, je trouve ça fantastique, l'idée.
0: Alors, si vous ne l'avez pas vu à l'époque, ce clip,
1: il faut le voir.
0: Vous pouvez aller le voir. En plus, il est en version bien restaurée sur YouTube. Alors, il n'y a pas que les démons de minuit. Hein, là, vous sortez d'une grande tournée depuis le mois de mars. Vous jouez absolument partout. La dernière date, c'était au début du mois de mai à Chartres, au Colisée. Et quand vous êtes sur scène, évidemment, vous chantez Maîtresse.
1: Oui, Maîtresse, moi, Maîtresse.
0: Ne touche pas à Maîtresse. Bonheur, cette chanson. Mario Ramsamy du groupe Image, invité ce soir de Décibel pour les 40 ans des Démons de minuit. Mais du coup, on réfléchit.

0: âge. Il y a 40 ans, on avait moins mal au dos, on était plus jeunes et on dansait en écoutant Images. Mario, hey, quand même, sur les démons de minuit, oui, il y a cette note incroyable, mais là, même en vous écoutant chanter Maîtresse, quand même, sacrée voix. Là, vous faites 110 concerts par an, vous faites gaffe à votre voix.
1: Ben, je pense que je dois avoir je me suis musclé.
0: Ouais. Musclé les cordes vocales.
1: Ouais, les cordes vocales. Et il se trouve que le fait de chanter tous les jours, ça rend, les cordes vocales se rentrent dans une sorte de rengaine. Et cette rengaine-là, j'en ai pas marre. Attention, parce que c'est pas parce que je dis le mot rengaine que oui. J'en ai marre. J'en ai pas marre du tout. Parce que c'est la chanson qui a fait que j'ai pu vivre. Et que j'ai, aujourd'hui, je suis papa à 70 ans.
2: Félicitations, Mario.
1: Au 31 octobre cette année, je vais faire 70.
0: Ouais.
1: Et c'est comme Émile, avec Plus près des étoiles, Capitaine abandonné.
0: Gold, ouais.
1: Et j'ai trouvé que il a pas vieilli. Ses cordes vocales n'ont pas pris un pet.
0: Ouais.
1: Tout ça parce que on est sur scène tout le temps.
2: C'est ça.
0: Un concert tous les 3 jours. Plus de 300 concerts.
1: Je fume pas, je bois pas.
0: Ah oui.
1: Pas d'alcool, pas de fumette.
0: Ah bah ça aide évidemment. 110 concerts par an hein, pour Images. Donc pour vous, Mario Ramsamy, pour célébrer les 40 ans des démons de minuit, je vais vous faire un petit blind test des meilleures ou des pires reprises de cette chanson signature. À tout de suite.
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0: Alors vous avez parlé tout à l'heure des droits d'auteur, de l'équité, tout ça n'existait pas vraiment au moment du premier tube d'Images, dirons-nous.
1: Ouais.
0: Voilà, il y a 40 ans. Est-ce que, alors si on met ça à part, on en a parlé aussi, je me souviens, avec Axel Bauer, avec il y a plein d'artistes qui, dans les années 80, ont fait leur premier tube et se sont rendus compte que voilà, c'était un petit peu compliqué, qu'il fallait bien lire les papiers avant de les signer. Mis à part, est-ce que vous êtes, vous, Mario, nostalgique des années 80, ou est-ce que vous êtes heureux dans notre époque?
1: Je suis heureux parce que je le répète encore une fois.
0: Un bébé.
1: J'ai eu un bébé.
0: Ben oui, félicitations.
1: Mais pas la vie. La vie elle-même est super difficile.
0: Ouais.
1: La vie elle-même est quand je vois beaucoup de tristesse, beaucoup plus que dans les années 80 aujourd'hui. Je vois beaucoup. Autant que la technologie a avancé et je vois qu'on recule dans la tête, dans la mentalité, dans le côté humain, le don de soi. Le don de soi est devenu très hypocrite, très, très, très personnel. Et c'est ce qui me manquait. Il y avait l'esprit de solidarité, même si on se faisait des coups bas par moment, mais il y avait cet état d'esprit de vouloir regarder l'autre avec une forme de compassion. On avait là ce cœur-là. D'ailleurs, Jean-Jacques Goldman, il a fait les Restos du Cœur à l'époque.
0: Oui, c'est vrai, avec Coluche.
1: Et j'ai trouvé ça très, très fort parce que Jean-Jacques Goldman, Coluche et tous ces gens qui ont de l'humanité dans leur cœur ont fait pour moi, c'est un don à l'humanité, les Restos du Cœur.
0: C'est beau que vous parliez des Restos du Cœur puisque justement, les Enfoirés, la troupe des Enfoirés a chanté à plusieurs reprises dans les spectacles des Restos du Cœur, Les Démons de Minuit. Par exemple, là, on est en 2004, le spectacle s'appelle Les Enfoirés dans l'espace et on va entendre notamment la voix d'Hélène Ségara.

0: C'était dans un medley de chansons toulousaines. Vous êtes toujours attaché à Toulouse, Mario ?
1: J'habite pas trop loin. J'habite à 100 km de Toulouse. J'habite à Agen. Je me suis désolidarisé un peu de Toulouse parce que ça devenait un peu. Comme je vous parlais de ça, ça devenait un peu. Ça s'est déshumanisé un peu. La place du Capitole, on ne peut plus aller avec la voiture. On a mis des barrières de partout. On a clôturé. On a mis des murs. Et ces murs-là a fait que aujourd'hui, tu achètes à Toulouse un certain bien. Et avec le temps, ça se dévalorise puisqu'il y a une expansion de la ville qui est mal calculée, mal réfléchie.
0: Ouais, ça vous plaît pas.
1: Ça me plaît pas, mais je reste dans ma mentalité, dans ma tête, je reste dans mon cœur toulousain, parce que mon studio, il est juste en dessous, les fan clubs du Stade Toulousain, à Toulouse.
0: Ah, excellent.
1: Juste en dessous, j'ai fait mon studio et je m'oblige toujours de garder ce contact toulousain avec Jean-Pierre Madère qui je voudrais un jour.
0: Macumba.
1: Ah ouais, qu'est-ce que j'adore.
0: Super Jean-Pierre.
1: J'adore cet homme.
0: Ouais, et lui à Toulouse aussi.
1: Oui. Voilà.
0: Belles histoires toulousaines. Alors, les reprises des Démons de Minuit. Je sais pas si vous les connaissez toutes. On va voir.

0: s'appelle Didier Super. Didier Super, moi je l'adore. Il a sorti un premier album fabuleux il y a quelques années qui s'appelait Vaut mieux en rire que s'en foutre.
1: Oui.
0: avec des chansons comme Petit caniche peluche pour vieux que je vous recommande chaudement. Et donc il a fait cette reprise des démons de minuit. Bon, la prochaine, je suis sûre que vous la connaissez.

0: Chico et les Gypsies.
1: Oui, oui.
0: Pas mal, hein.
1: C'est extraordinaire. Mais ça prouve que c'est une chanson qui a le cœur de vouloir faire danser, faire chanter les gens. C'est très, je dirais...
0: Fédérateur.
1: Fédérateur, voilà.
0: Ouais. Et puis bon, il y a cette version-là, évidemment, qu'on ne peut pas passer sous silence.
1: Non.
0: Parce que quelle version dingue.

0: version de Julien Doré.
1: Oui, j'ai reçu un coup de fil de lui un matin.
0: Ouais.
1: Il y a 2 ans de ça, son album est sorti.
0: Imposteur, ouais.
1: Oui, Imposteur. Et salut, c'est Julien Doré. Ça t'ennuierait pas de venir faire un gag à tout le monde? Je voulais faire le buzz et je suis monté à Paris et il m'a emmené dans un sublime hôtel et il m'a dit écoute tu vas faire semblant que tu n'aimes pas qui ça et après zoom arrière il a dit, c'est ça que j'aime avec les jeunes de maintenant, ils ont l'idée, ils ont l'intention, ils ont cette inventivité de partir de quelque chose qui existe très fort déjà et d'emmener un plus par rapport à ça. Et Julien Doré est très bon pour ça.
0: Et en plus, il est en train de nous écouter, il vient de m'envoyer un message. Alors, c'est un vocal. Il m'a dit, allez, il faut passer ça à Mario. Alors, c'est parti. Je mets mon téléphone devant mon micro, pardon, pour la qualité du son.
2: Salut Mario, écoute, tu es avec mon amie Émilie et je voulais te faire un petit coucou. Voilà, une petite pensée, c'est Julien Doré. Te remercie encore une fois pour toute la bienveillance et ce joli moment partagé ensemble. Voilà, quand on s'est vu et qu'on a fait notre petite blague où on a fait croire que tu n'aimais pas du tout ma version des Démons de minuit. C'était un moment génial et puis notre discussion aussi après. Voilà, ça, c'est des moments dont je me souviens. Donc voilà, je voulais faire ce petit coucou, t'embrasser et puis te dire à bientôt, j'espère. Je t'embrasse Mario, gros bisous et salut Émilie, ciao.
0: Oh, c'était
1: un gros bisou de ma part aussi.
0: Oh, Julien. C'est une vraie rencontre hein, ça, Julien.
1: Ah non, mais c'est une vraie rencontre, c'est quelqu'un qui il d'ailleurs, si tu le vois sur lui, ça, c'est le body talking, as we say in English.
0: Ouais. Le langage corporel de Julien.
1: Ouais, c'est ça. Ouais. Et il va vers les gens, il est généreux, il est tout est pensé, c'est bien calculé, c'est bien réfléchi. Et moi, j'aurais aimé que mon fils le ressemble dans si je voulais que il y a quelqu'un, un membre de ma famille qui je voudrais que mon fils ressemble à cette forme de caractère d'artiste. Parce que j'adore ce qu'il est.
0: Waouh, mais c'est beau. Merci beaucoup d'être venu nous voir, Mario. Félicitations pour les 40 ans des Démons de minuit. On se reverra pour fêter les 50 ans, sans doute. Et puis, alors, vu que de toute façon, vous faites un concert tous les 3 jours en moyenne, on va pas tarder à se recroiser sur scène.
1: Hein, non, on va pas tarder.
0: Bon, génial. On va passer un bel été. La bise au tout petit qui vient d'arriver.
1: Merci alors. Beaucoup, merci beaucoup.
0: Merci d'être venu nous voir.
1: Kibo, elle s'appelle.
0: Oh, bisous, c'est une petite fille.
1: Bisous, moi, Kibo.
0: Oh, elle nous écoute, mais elle a quel âge?
1: 7 mois.
0: 7 mois, oui. Donc on peut dire des gros mots, ça ne lui fera pas. Elle sera pas trop attisée. Fantastique. Merci beaucoup, Mario. À très bientôt.
1: Des bisous à toi, Julien.
0: Merci. 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
0: Et un petit peu de rock'n'roll maintenant. Joan Jett and the Black Hearts. I love rock'n'roll. Et des bonnes nouvelles de l'actu musicale à suivre. Merci d'avoir choisi Décibel.

0: Oh, qu'est-ce que ça fait du bien d'écouter Joan Jett and the Black Hearts, I love rock and roll. La bonne nouvelle, c'est que Joan Jett est en tournée. Une seule date en France. Je sais, vous allez râler, mais pour une fois, c'est pas à Paris, la seule date en France. Non, c'est dans un festival que j'adore. Le Rétro C'est Trop. Je sais pas si vous avez déjà entendu parler de ce festival. Rétro C'est Trop. C'est à Tilloloy, dans les Hauts-de-France. Et c'est un festival qui fête ses 10 ans cette année. Et c'est vrai que là où il y a plein de festivals un peu nostalgiques, années 90 ou années 80, on en parlait à l'instant, évidemment, avec Mario de Image, eh ben, le Rétro C'est Trop a adopté une esthétique qui est différente, mais qui, alors moi, me plaît beaucoup puisque c'est du rock, rien que du rock. Il y a 15 000 festivaliers qui viennent chaque année applaudir des groupes donc qui ont marqué, on va dire, les fans de rock depuis les années 60. Donc il peut y avoir Tears for Fears, mais aussi Deep Purple, les Stray Cats, côté français Louis Bertignac, il y a eu Alice Cooper, évidemment, dieu du hard rock américain, il y a eu Trust, les Sex Pistols, bon... Enfin, ce qu'il en reste, mais enfin, quand même, ils sont venus. ZZ Top aussi est déjà passé. Les Zombies, enfin voilà, c'est vraiment trop beau. L'édition des 10 ans de Rétro C'est Trop, bah, c'est tout bientôt, hein, du 26 au 28 juin. On ira donc faire un tour en Picardie pour écouter Joan Jett et l'applaudir, elle que nous venons d'entendre. Également les B-52s, ça fait plaisir. Europe, oui. Oui, je le fais bien. Hein. Europe et Matmata. Et là, la boucle est bouclée puisque l'album de Matmata est à gagner maintenant au Blind Test.
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0: Un album qui s'appelle Lambardé, album de reprise, 20 titres, 20 reprises donc, des choses qu'on attendait de la part de Matmata, comme The Cure ou Dao, et puis Renaud, Abba, Johnny Hallyday, ils reprennent des chansons incroyables, dans plein de langues, en français, en anglais, en breton, là encore on attendait ça de Matmata, mais vous allez les entendre chanter en espagnol, en portugais, en italien, etc., plein de langues européennes, en suisse allemand, s'il vous plaît, ils reprennent une chanson, oui, du premier groupe de Stéphane Echer, et ils chantent en suisse allemand. Enfin, c'est incroyable. Vraiment, cet album de Matmata est dingue. Lambardé, moi j'aime beaucoup. Et donc, je suis ravie de l'offrir à Gilles et à Souleymane. Bonsoir, messieurs.
2: Oui, bonsoir, Émilie.
0: Bonsoir.
3: Bonsoir, Émilie.
2: Bonsoir, Souleymane.
0: Comment ça va?
3: Bonsoir, oui.
0: Gilles.
2: Ça va très bien, je te remercie, Émilie.
0: Oui, j'entends, t'as une bonne voix. T'as une bonne voix du week-end alors
2: oui,
0: qu'on est
2: va,
0: que
2: oui,
0: mercredi. C'est pas très sérieux.
2: Copain Caroline.
0: Gilles, je te présente, ou je sais pas si vous connaissez déjà, Souleymane, donc, qui vient jouer avec nous aussi. Souleymane, comment ça va?
3: Ça va. Moi-même, par contre, je suis crevé.
0: Ah, on est mercredi en même temps, hein. C'est le bilan d'étape de la semaine. C'est là où on se dit, est-ce que j'ai bien fait ou pas? Allez, oui, je continue. Bon. Souleymane, désolé pour le coup de fatigue, mais là, normalement, la joie va revenir et l'énergie.
3: Avec un bon coup de rock.
0: Bah voilà, et un bon blind test. Ce sont donc des chansons qui parlent de la vie et le cadeau que vous gagnez tous les deux, puisque dans le blind test de Décibel, il n'y a pas de perdant, c'est comme à la fête foraine. Vous remportez chacun donc un exemplaire de l'album de Matmata, ok?
3: Ça marche, merci.
0: C'est gagné, bah, avec plaisir. Comme ça, maintenant que vous avez gagné, vous pouvez jouer tranquillement, sans pression, mais avec évidemment beaucoup d'attention. Ce sont donc des chansons qui parlent de la vie et on recherche leurs interprètes, ok?
2: D'accord. Okay.
0: Alors, Gilles et Souleymane, n'oubliez pas ce petit point de règlement très important.
2: Il faudra dire son prénom.
0: Oui, il faut dire son prénom avant de donner la réponse. Merci. Je le répète tous les jours, vous devez en avoir marre. Pardon.
2: Ah non, absolument pas, non.
0: Ah là là, Gilles et Souleymane.
2: Sinon, c'est pas là.
0: Ah, merci, trop sympa.
2: Oui, voilà, on s'est pas là, on va vous écouter, Émilie.
0: C'est vrai, ça. Merci les gars d'être là, ça fait plaisir. Allez, première chanson qui parle de la vie, dites-moi, qui chante ça?
2: Daniel Balavoine.
0: Oui.
2: Eliane Folie qui l'a reprise.
0: Eliane Folie l'a reprise, c'est vrai.

0: cette chanson « La vie ne m'apprend rien » Daniel Balavoine. Et c'est vrai que j'aimais bien la reprise de Liane Folie. Elle avait assuré, quand même.
1: Oui.
0: Voilà.
1: Ouais.
0: Petit avis personnel non sollicité, vous en faites ce que vous voulez. Souleymane, après Balavoine, on continue la vie d'un autre point de vue.
2: Souleymane et L5.
0: Oui. Reprise aussi par Julien Doré, c'est vrai, toutes les femmes de ta vie. Il a bon goût, Juju. Hein. Un point pour Souleymane, un point pour Gilles. Vous êtes parfait, vous avez fabriqué un petit moment de suspense où le public se demande, mais alors, mais qui va gagner ce blind test? Je vous le rappelle, tout le monde. Et c'est tous les soirs que tout le monde gagne au blind test, donc vraiment, n'hésitez pas à vous inscrire. Mettez-le en numéro rapide, là, dans votre répertoire de téléphone. 0810 055 056. Tous les soirs, à 20h, vous appelez pour jouer, vous êtes sûr de gagner. Oh, on dirait vraiment que je suis en train de vous vendre des tapis. Hein. C'est terrible. Ah, et il se lessive, madame. Oui, il passe à la machine à laver. Pas besoin d'aller au pressing. C'est un tapis fabuleux. Allez, j'arrête. Gilles et Souleymane, on va faire une dernière chanson de la vie. Attention. Là, c'est la vie intense. C'est la vie vintage. Oui, bravo.
2: Souleymane, ouais, dites Piaf, la vie en rose.
0: Et vous savez quoi? J'aimerais bien que Julien Doré la reprenne, celle-là. Je suis sûre qu'il ferait une super version. Il ferait comme ça. Ça me fait quelque chose. Un peu avec son petit accent du sud, là, ce serait trop beau.

0: Je suis un peu Cabrel là. Cabrel qui a fumé des clopes, c'est trop bizarre cet accent. Non mais voilà, on va lui proposer à Julien Doré de refaire La Vie en Rose. En tout cas, Gilles et Souleymane, vous avez été magnifiques et vous avez tout trouvé, bravo messieurs.
1: Merci beaucoup Émilie. Merci.
0: Ah, merci
1: Émilie. Bonjour.
0: Oui, évidemment.
1: À Caroline.
0: Eh ben bisous Caroline.
1: Dans l'Indre-et-Loire, qui habite à Rivière.
0: Très bien. Caroline, Rivière, Indre-et-Loire, gros bisous. Souleymane, Gilles, bisous aussi. Et tant qu'on y est, une bise à Clacla. Mais oui, Clara Luciani écrit une chanson géniale sur la vie, sur sa vie, sur cette vie. Elle en revient pas sur ce qui lui arrive et elle le raconte en chanson sur son troisième album, Mon Sang. Clara Luciani est dans Décibel. Il est 20h47, les amis. Bonne soirée.

0: Viviani, cette vie, c'était sur son album Mon sang qui était sorti à la fin de l'année 2024. Elle a donc passé une bonne partie de l'année 2025 sur la route. 2026 est peut-être le moment de préparer la suite ou alors de partir en vacances. Hein. Elle l'a bien mérité aussi. Bref, on envoie par les ondes nos meilleures pensées à Clara Luciani.
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0: Allez, il est l'heure du coup de cœur du jour. Et c'est un garçon qui vient d'une bande dont on parle beaucoup. Lui, il s'appelle No More. Vous ne le connaissez pas encore, peut-être. Mais dites-vous que les artistes qui gravitent autour de lui s'appellent Joseph Kamel, Daisy ou encore Pierre Garnier. Vous avez compris de quelle bande je parle. C'est la bande de Caen dans le Calvados. Alors, No More, de son vrai nom Nicolas, c'est un jeune artiste franco-portugais basé donc en Normandie. En fait, il a débarqué à Caen il y a une dizaine d'années pour entrer aux Beaux-Arts. Voilà. Il a d'abord fait de la photo et puis il a donc rencontré l'équipe du label Duchesse. Et c'est là-bas qu'il va rencontrer tout plein d'artistes de la scène normande et que ça va quand même pas mal l'inspirer. Il vient de sortir un album qui s'appelle Le meilleur de mes potes. J'ai bien aimé ce titre. J'ai trouvé que voilà, on s'y retrouvait. Et dessus, il y a la chanson titre, Le meilleur de mes potes, à découvrir donc notre coup de cœur du jour, No More, ça s'écrit N-A-U-M-A-U-R.

0: Notre découverte du jour, No More, le meilleur de mes potes.
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0: Oh là là, c'est un anniversaire très important aujourd'hui. Vous allez me dire, la chanson anniversaire est importante tous les soirs. Vous avez raison, mais aujourd'hui, on a envie de souhaiter un très très joyeux anniversaire à une chanteuse qui s'appelle Cher. Elle a 80 ans aujourd'hui, Cher. C'est incroyable parce que entre le sport, la bonne génétique et une petite aide chirurgicale, effectivement, on ne sait plus du tout quel âge elle a. Et bien voilà, je vous l'annonce, elle a 80 ans aujourd'hui. Cher, et c'est, j'adore cette statistique, la seule chanteuse solo à avoir classé au moins une chanson dans le top des ventes sur 7 décennies consécutives. Ouais, depuis les années 60, il se passe pas une décennie sans que Cher soit numéro 1 des ventes. Donc voilà, c'est la seule à avoir réussi à faire ça. Cher, donc, il y a 80 ans aujourd'hui, je l'adore tellement. Alors en tant que chanteuse, mais aussi en tant qu'actrice. Sachez que c'est une excellente actrice. Et me dit-on, mais ça, moi, j'ai pas grandi aux États-Unis, donc j'ai pas pu le vérifier. Excellente animatrice de télévision aussi. Quand on lui donne, voilà, un prime animé à la télé, elle fait ça comme une chef. Non, moi, j'ai un souvenir d'adolescence de Cher. C'est qu'en 1992, quand Disneyland Paris a ouvert, qu'on appelait à l'époque Euro Disney, et ben c'est elle qui est venue chanter à la cérémonie d'ouverture et elle a chanté cette chanson-là. Ouais, Cher, en 1992, cérémonie d'inauguration de Euro Disney. Et en fait, The Choup Choup Song chanté par Cher, c'était la bande originale d'un film génial qui s'appelait Les Deux Sirènes. Et Cher jouait dedans. C'était un film qui se passait dans les années 60. Et c'est Winona Ryder qui jouait la fille de Cher. Donc voilà, super film de meuf, on va pas se mentir. Mais très très chouette, Les Deux Sirènes avec Cher. Et film incontournable des années 90. Allez, nous, on va aller plutôt dans les années 60 pour célébrer l'anniversaire de Cher et ses 80 ans. On l'écoute avec son cher Sonny. I got you.

0: 1965, la sortie de I Got You Babe, Sony et Cher. Elle avait 19 ans, Cher, bébé. Et ben aujourd'hui, elle fête ses 80 ans et on lui envoie tout l'amour du monde. Quelle belle artiste. À vous aussi, on vous envoie plein d'amour. Mais oui, vous êtes un beau public. Merci d'avoir écouté Décibel. Toutes et tous, on vous embrasse. Et aussi l'équipe de l'émission. Ce soir, aux commandes, il y avait Iris Guitoni, Basile Combes, Elodie Biancamaria, Alexandra Sackberg et Franck Moilier. À demain, on parlera de l'Amérique et de la route 66 en chanson avec mon invité Laurie Kenton.
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4: Bonjour la France, j'espère que tu vas bien la France. On est mercredi. Moi je vais bien, j'ai déjà deux candidats sélectionnés pour la finale de vendredi.
5: Oh là
4: comment
5: là,
4: ça se passe Éric Bastien ?
5: Bonjour à tous, vous êtes passé du rose au bleu aujourd'hui.
4: Exactement. Alors, je vous rappelle que toute la semaine, nos candidats vont s'affronter pour gagner.
5: Enfin, vos candidats vont s'affronter,
4: oui.
5: Mais tu gères rien.
4: Oui, pour voilà. L'instant, mes candidats vont s'affronter.
5: Ouais.
4: Alors, le premier prix, il s'agit d'un séjour pour 4 personnes au parc Astérix. Et attention, on rigole pas, parce que c'est cap sur l'Égypte au parc Astérix. Il y a 50 attractions, il y a des spectacles, mais vous allez affronter le remous de la descente du Nil, vous allez prendre de la hauteur avec l'envol d'Ibis, vous allez découvrir cet automatique. Et vous dormirez dans un hôtel, dans une chambre familiale. Les petits déjeuners et les dîners sont inclus. Et puis pour que votre voyage jusqu'en Égypte soit plus simple, 100 € en carte carburant et le parking inclus. Ça, c'est du cadeau. Si on ne gagne pas ça, on gagne quoi, cher ami ?
5: Vous savez, Valérie, au parc Astérix, il y a la parade. Ça, c'est la vraie musique de la parade avec les personnages d'Astérix. Mais êtes-vous au courant que Joe Malongo parade, lui aussi ?
4: Ah mon Dieu !
5: Et la parade de Joe Malongo, tous les jours, 16h et 18h, avec ses 32 dosettes déguisées, oui, costumées, maquillées, 32 dosettes qui défilent comme ça pour vous, jusqu'au chaudron magique.
4: Est-ce que les 6 verres en verre défilent aussi ?
5: Les 6 verres en verre, alors il y a tout un effet spécial, vous verrez,
4: voilà,
5: parce que c'est en l'air et tout. Et Joe Malongo arrive comme ça, du haut, comme Johnny Hallyday,
4: ouais.
5: Au Stade de France.
4: Ah, ça doit être beau.
5: Et alors tout le monde remue la cuillère de la potion magique de Joe Malongox et ça vous donne un café avec 32 dosettes.
4: Bien sûr, c'est magnifique. Bon, et puis surtout, nous allons commencer.
5: C'est de pire en pire.
4: Oui, écoutez, je ne sais pas. C'est l'anniversaire aujourd'hui de Maëva qui fait partie de notre équipe et qui, depuis début d'Otaken, nous fait nos petites vidéos qui sont sur les réseaux.
5: Bon anniversaire, Maëva.
4: Bon anniversaire, Maëva. Voilà, allez, jingle, on accueille nos candidats. Comment ça va, Catherine ? Comment ça va, Christophe ?
5: Bonjour.
6: Bonjour.
4: Alors, Catherine, qui voulait jouer avec moi ?
6: Non. Bah, oh oui.
4: Ça tombe bien, tu vas jouer avec moi.
2: Ouais.
4: Alors, tu joues avec Ici, Loire, Océan. Tu as 60 ans.
6: Oui.
4: Quel bel âge. Et tu habites à la Chapelle Basse-Mers. Comment on appelle les habitants de la Chapelle Basse-Mers ?
6: Les Chapelains.
4: Oh, les Chapelains, c'est presque Châtelaine, quoi, enfin, c'est ça.
6: Oui, c'est bon, oui.
4: Oui, oui.
6: On a un grade.
4: Oui, t'as un petit grade, tu es propriétaire du château, quoi. Alors, tu es mariée à Serge, tu as 3 enfants et tu as une petite fille, c'est ça ?
6: Oui, c'est ça, on s'appelle Elsa.
4: Oh, comme la Reine des Neiges.
5: Ah non, vous n'allez pas me la remettre.
6: Oui, la Reine des Neiges, elle a 10 ans.
4: Libérée, délivrée.
5: Non, ça va.
4: Alors, tu as un petit chat, comment il s'appelle ton petit chat ?
6: Manuka.
4: Oh, qu'est-ce que c'est Manuka ? Pourquoi Manuka ? Ça veut dire quelque chose ?
6: Ben, c'est une plante. C'est une plante qui guérit beaucoup de choses.
4: Voilà. Alors.
6: Surtout qu'il me fallait un M et je ne savais pas quoi trouver. J'ai été chercher dans les huiles essentielles et j'ai trouvé Manuka.
4: C'est très bien. C'est
5: comment on m'a dit Manuka?
4: Manuka.
5: Et le chat, il,
4: Manuka,
5: se, fait, il se fait les griffes, il se fait une manucure, Manuka?
6: Non. Il a que trois pattes en plus. Hein.
4: Voilà. Oh, petit chou à la crème. Bon, alors j'en ai. Alors, tu es coach de vie intuitive depuis 10 ans.
6: Oui, et je fais ça depuis bien longtemps.
4: Et alors, qu'est-ce que c'est une coach de vie intuitive?
6: En fait, je ressens les choses, je suis médium, alors je ressens les choses à travers les mémoires que les gens peuvent avoir dans leur corps. Ouh. C'est-à-dire que quand ils ont des blocages de la vie, puisque malheureusement, on a tous des parcours un peu chaotiques, ben moi je vais les aider à dégager ça, de se sentir plus léger et d'avoir la joie de vivre.
4: Oh, mais je vais aller à la chapelle Basse-Mer, moi. Tu vas me faire une petite séance de coach de vie intuitive.
5: Vous allez vous sentir plus légère, elle l'a dit.
6: Ouais.
4: Ok. Non,
6: mais j'amène la joie, parce qu'en fait, j'ai travaillé 30 ans avec des enfants sur Paris, parce que j'étais parisienne avant. Et c'est toute l'équipe, le pédiatre, le pédopsychiatre, tout ça, m'ont dit, mais Catherine, tu t'installes, il faut arrêter, quoi. Faut pas. Tu perds ton temps, alors que tu aiderais énormément d'enfants ou des adultes.
4: Eh ben c'est super ça, j'aime bien les gens qui aident les gens. On va tout de suite rentrer dans la compétition avec ta première question, vrai ou faux. Tiens, je te mets Jacques Brel.
7: Ça sent la bière de Londres à Berlin.
4: Alors, on va parler de bière. Écoute bien cette question. Une brasserie bretonne a lancé une bière qui s'appelle John Lemon. Et il paraît que du coup, bah, cette brasserie s'est fâchée avec Yoko Ono, la femme de notre ami John Lennon. Est-ce que c'est vrai ou faux, top chrono, 5 secondes?
6: Moi, je dirais non parce que je ne sais pas du tout.
4: Eh bien, c'est vrai, figure-toi, parce que dans les Côtes d'Armor, une brasserie s'est retrouvée en conflit avec Yoko Ono parce qu'ils ont lancé la bière John Lemon, un jeu de mots inspiré de John Lennon et du citron. Bon, bah voilà, fin de partie. Pas de points pour toi, ma chérie.
5: Bon, Catherine ne veut pas jouer avec moi, mais Christophe, lui, est ravi de faire partie de la team. Bienvenue, Christophe, avec ici Brassizel. Ça va?
8: Merci, Eric.
5: Eh, tu veux jouer avec moi quand même, Christophe, rassure-moi.
8: Ah oui.
5: Ça va, alors on est bien.
8: C'est un honneur.
5: Oh, c'est trop.
4: Oh, arrêtez, mon Christophe, Dieu,
5: vous
4: mon
5: en faites
4: Dieu.
5: Des caisses, là, arrêtez. Vous habitez, cher Christophe, à Landivisiau. Landivisiau, c'est dans le Finistère, ça?
8: Oui, tout à fait, dans le Finistère Nord.
5: Exactement. Annie partage ta vie, Christophe?
8: Oui.
5: Depuis combien de temps?
8: Aujourd'hui, ça fait 31 ans.
5: Exactement. Aujourd'hui, 20 mai, bravo. 31 ans de mariage pour notre Christophe. Avec Annie, on aura l'occasion d'en reparler, mais félicitations à vous deux. Vous avez bien travaillé? Merci. Vous avez des enfants?
8: Oui, on a deux filles. Morgane, l'aîné, et Alexane, la deuxième.
5: 30 ans et 25 ans. Qu'est-ce qu'elles font dans la vie, Morgane et Alexane?
8: Alors, Morgane est institutrice, professeure des écoles, comme on dit maintenant.
5: Oui, bien sûr.
8: Et Alexane est chargée de communication.
5: D'accord. Un petit lapin, comment tu l'as appelé, ton petit lapin?
8: On l'a appelé Pénélope.
5: Et tu le surnommes?
8: Mémère.
5: Mémère. Bon, ça veut dire que t'as un petit peu d'espace.
8: Mémère à nous.
5: Et ouais, mais t'as de l'espace alors à la maison? Ou c'est un lapin dans un appartement? Ou t'as du jardin?
8: Alors, on a du jardin, mais elle a tendance à manger les fleurs.
5: Ouais.
8: Donc, du coup, on la garde un petit peu à l'intérieur, un peu plus qu'avant. Et elle sort de sa cage, elle se balade dans la maison.
5: Elle fait ce qu'elle veut.
8: C'est le lapin. Voilà.
5: Bon, mon cri-cri, parce qu'on t'appelle cri-cri au boulot, ou mon titi, parce que ta femme t'appelle titi. On va jouer?
8: Exact.
5: Allez, c'est parti pour tenter de marquer un premier point. Je t'emmène à l'Olympia de Paris.
8: D'accord.
5: Je précise parce qu'il y a d'autres Olympias en France. La salle de spectacle mythique parisienne, donc l'Olympia, compte plus de 2000 places assises. Est-ce que c'est vrai ou faux? Top chrono, 5 secondes.
8: Faux.
5: Faux. Eh, bravo, tu t'es pas fait piéger. T'es un peu vache, la question, parce que l'Olympia compte 1996 places assises exactement. Salle mythique inaugurée en 1893. Tous les plus grands artistes y sont passés. Edith Piaf, les Beatles, Valérie Damido.
4: Bien sûr.
5: Tu sais que je t'ai vu sur la scène
4: de l'Olympia, j'ai chanté, pour tout le monde.
5: Oui, pour contre le cancer. Exactement. J'étais là.
4: Alors.
5: T'es fait pour s'encontrer déjà.
4: Déjà, oui, chérie. Alors, Catherine, pas de points. Christophe, un point. Et là, tout de suite, maintenant, vous écoutez ici. Et on va écouter Kungs. Et Cooking on Fur Burners. La musique de Danser avec les Stars, l'année où j'ai fait Danser avec les Stars, les gars. Allez, Vice Girls, c'est parti, à tout de suite.

0: Ami Valérie Damido dans un état, ça. This Girl Kungs avec Cooking on Three Burners. Parce qu'au bout de 2 ans de saison de taquet, Burners. Moi, l'anglais, je le maîtrise.
1: Ouais, bien sûr.
0: Burners.
1: Bah, écoutez.
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1: Ici, nous sommes avec Catherine qui n'a pas de point, Christophe qui a un point. Catherine, on va se rattraper parce que tu es une battante. Tu fais beaucoup de randonnées tous les dimanches, 21 kilomètres.
3: Et oui. Et on a fait même 100 kilomètres en 4-5 jours à peu près.
1: Hop. T'as fait quoi les 100 kilomètres, c'était de où à où?
3: Alors c'était de dans l'Orne, c'est le sentier jusqu'au Mont-Saint-Michel. On a fini dans le Mont-Saint-Michel. Mmh. Et j'avais 12 kilos sur le dos puisqu'on avait de quoi dormir.
1: Oh, ah oui, oh. Ah, t'es courageuse toi.
3: Ah oui, bah, ah, oui, j'adore ça.
1: T'es prête pour faire Compostelle?
3: Oui, mais je vous dirais, je ferais mieux plutôt Pékin, je voudrais aller faire ça, c'est mon rêve.
1: Ah oui, d'accord, tu aimerais faire Pékin Express peut-être?
3: Oui, ça y est, j'ai trouvé quelqu'un, alors on va s'inscrire.
1: Ah, bah voilà, faut s'inscrire à Pékin Express. Voilà.
0: C'est sur M6, ça.
1: Bah oui.
0: Une chaîne que vous connaissez bien.
1: Voilà.
0: C'est pas une chaîne où vous revenez bientôt?
1: Si, voilà.
0: Bon, je dis ça, je dis rien.
1: Alors, tu adores la Zumba, en fait, hein, c'est...
3: Oui.
1: Bah voilà, donc tout ce qui bouge, quoi. Tout ce qui est hyper rythmé et tout ce qui est hyper sportif.
3: Oui, tout ce qui est danse surtout, mais la Zumba s'emmène bien.
1: Ah bah voilà, bon bah c'est super.
3: J'aime bien le tango ou la valse, ou les... j'adore danser, je trouve que ça me plaît.
1: Moi j'adore danser aussi, je trouve ça génial.
0: Oui, mais avec des stars.
1: Non, pas forcément, j'aime bien danser tout court, non, dans mon
0: jamais,
1: salon.
0: Jamais proposé, jamais pas invité.
1: Qui? Danser avec les stars?
0: Bah, danser avec moi, j'ai jamais proposé de danser un truc.
1: On a quand même dansé beaucoup ici, hein. Ouais, on a fait beaucoup de choses.
0: Oui, on s'est fait beaucoup mal aussi.
1: On s'est fait beaucoup mal. Alors ma chérie, tu vas marquer ton premier point tout de suite avec la deuxième question vraie ou faux. Tiens, une ambiance. Alors ça, c'est le générique du film La Cité de la Peur.
3: Ouais.
1: Alors, est-ce que tu connais ce film?
3: Oui, un petit peu.
1: Alors, je vais te poser la question. La Cité de la Peur, c'est un film d'horreur français. Est-ce que c'est vrai ou faux? Top chrono, 5 secondes.
3: Non, faux. Ah oui. Bon, bah oui. Mon mari me dit oui.
1: Ah bah, non, mais t'as dit faux en premier. Donc, je prends ta première réponse. Ça m'arrange parce que c'est faux. Alors, tu vas dire à ton mari, tu vas dire à Serge, qui reste bien tranquille, c'est
0: Serge
1: une comédie.
0: Amazon, bien sûr.
1: Voilà, c'est une comédie. Prenez un chewing-gum, Emile. C'est en 1994, ça se passe pendant le Festival de Cannes. Et les projectionnistes, c'est eux qui projettent un film d'horreur. Mais le truc, c'est une comédie. Bravo, un point.
0: Christophe, tu as un point également. Christophe, tu avais la bonne réponse, bien sûr. Il n'y a pas de souci. Toi, tu savais que c'était une comédie.
4: Oui,
0: Christophe. Oui, la carioca, évidemment.
5: Dans son carioca.
1: Alain Chabat, quelle merveille.
0: Christophe, tu as été cuisinier en EHPAD. Pourquoi c'est fini?
4: Oui.
0: C'est fini, ça? Plus
4: non, c'est... Alors, c'est le poste qui a changé. Disons que je suis toujours dans le même établissement.
0: Okay.
4: Mais mon poste a changé. Du coup, je ne fais plus de cuisine, mais je livre des repas à domicile pour les personnes âgées.
0: Ah ouais, donc t'es plus en contact avec les gens. Du coup, c'est peut-être plus sympa?
4: Oui. Ouais, c'est plus sympa, ouais. J'aime bien ça, en plus. Donc, les gens sont sympas.
0: Ouais.
4: Ça fait sortir et puis rencontrer les gens pour lesquels avant je faisais à manger. Quoi.
0: Exactement, tu vois leur vraie réaction s'ils aiment ou s'ils aiment pas, du coup. Voilà, comme ça.
4: Tout à fait.
0: Voilà. Petit, je voulais être pâtissier, hein. Ça a toujours été là dans de toute façon.
4: Ouais. Voilà. Ouais, c'était un truc qui me bottait.
0: Mais je sais pas, alors, écoute, elle veut faire Pékin Express sur M6. Pourquoi tu fais pas le meilleur pâtissier sur M6 là où Valérie Damido va arriver sur M6? Je fais une promo déguisée? Pas du tout.
1: Pas du tout.
0: Pas du tout. On ouvre le sujet du sport. Oui, on ouvre le chapitre.
1: Ah, Titi est sportif.
0: Il y a du dossier ou on passe à autre chose?
4: Non, peu.
0: Il y a un peu de sport? Oui, c'est vrai, t'es sportif?
4: Ouais, un petit peu moins maintenant, un peu beaucoup même peut-être.
0: Ouais.
4: Mais ouais, j'ai fait pas mal de sport. Ouais. J'ai fait du vélo, de la course à pied, les trails, des semi-marathons.
0: Ah oui, quand même. Non,
4: voilà,
0: au niveau.
4: La salle de sport, enfin.
0: Oui, voilà. Oui, en judo, bien sûr. Non. Et voilà. Puis tu bricoles un petit peu aussi. Hein.
4: Ah oui,
0: excusez-moi.
1: Une émission.
0: Ce ne serait pas le générique de Déco, une émission sur M6?
1: Déco, mais hein, c'est dingue.
0: Mais ça fait combien de temps que Déco s'est arrêté ou a commencé, je me souviens plus.
1: Non, bah, c'était il y a 20 ans.
0: Il y a 20 ans. Mais ce ne serait pas l'occasion de faire quelque chose pour les 20
1: ans,
0: Valérie?
1: Je ne sais pas, demandez à M6.
0: Bon, écoutez, je les connais bien, ils m'en ont parlé. Christophe bricole donc un petit peu du placo, de la plomberie. Ouais, tu te débrouilles bien, t'es manuel, hein.
4: Oui, j'aime bien ça, ouais.
0: Ok. On joue ?
4: On joue.
0: Allez, c'est parti. Avec un petit extrait.
6: J'ai découpé la photo dans votre magazine.
0: C'est Marc Lavoine, non hein ?
1: C'est Marc Lavoine, oui.
0: Vogue Magazine, dis donc. Je savais même pas qu'il allait chanter ça, Marc Lavoine. François Mitterrand, le président de la République, a été directeur du magazine féminin intitulé Votre Beauté. Est-ce que selon toi c'est vrai ou faux ? Top chrono. François Mitterrand a été directeur de ce magazine. Faux, tu dis ?
4: Oui.
0: Eh bien, avant de devenir celui que tu connais, il a bien travaillé pour le magazine féminin Votre Beauté. On est dans les années 40. Comme quoi, la crème de jour, ça mène à tout. Ouais, je suis désolé, mais c'est vrai. Il a bien été là-dedans.
1: Eh bien, un point Catherine, un point Christophe. Égalité parfaite. Et là, tout de suite, un peu parti, un peu naze. Ah bah non, c'est pas ça, c'est joueur de blues. Ah oui. Allez, c'est Michel Jonas. Vous écoutez ici, on vous aime. À tout de suite.

0: Michel Jonas à 12h24 et 33 secondes parce que j'aime la précision sur cette radio ici.
1: Jungle.
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1: Nous sommes au taquet avec Catherine qui joue avec ici Loire-Océan contre Christophe qui joue avec ici Brésisel. Alors, notre Catherine, elle a rencontré son mari grâce à une histoire de collègue, si j'ai tout compris, et surtout de chouquette. Oui, parce que figurez-vous que le midi, les collègues de Catherine retrouvaient les collègues de Serge. Et bah, qu'une fois, il a ramené des chouquettes, t'étais pas là, et il en a ramené parce que t'es gourmande, c'est ça l'histoire ?
3: Et oui, c'est ça, c'est exactement ça. Et ça fait quand même 42 ans hein, qu'on est toujours ensemble grâce aux chouquettes.
1: Oh mon Dieu, mais il t'a ramené un sac de combien de kilos de chouquettes ?
3: Oh non, pas tant que ça, mais bon, la gourmandise m'a fait aller avec lui.
1: Oh mon Dieu, voilà. Tu es tombée amoureuse de ses chouquettes avant de tomber amoureuse de ses yeux. C'est pas ouf.
3: Oui, c'est un peu ça.
1: Voilà, c'est très bien. Alors, il paraît que tu aimes chanter, tu chantes, tu as plusieurs cordes à ton arc, évidemment. Tu chantes surtout du gospel, si j'ai tout compris.
3: Bah, disons, je suis en chorale du monde.
1: En fait,
3: on chante toutes les langues. Et je fais aussi des cours particuliers pour parce que j'aime ça. Et puis parce qu'on a une école de musique et de chant à la chapelle, alors c'est à côté.
1: Alors,
3: j'en ai profité.
1: Eh bien là, ça tombe bien, c'est le quiz musical. Alors j'espère que tu vas trouver. Là, la chanson va s'arrêter à deux reprises. Il s'agit d'une chanson de France Gall. Et il va falloir que tu trouves les deux mots manquants. Parce qu'à la place des mots, là, il y a des pouettes-pouettes. Donc,
0: vous pouvez faire Flipper le Dauphin à la place des pouettes-pouettes aujourd'hui, si vous voulez.
1: Ok, et donc on va écouter. C'est France Gall, écoute bien. Quand ça s'arrête, il faudra que tu me trouves les deux mots. C'est parti.

0: pas que ce garçon, il était fou. Il ne, pas comme les autres.
1: C'est... Ne dites pas que ce n'était pas comme les autres.
0: Ok. Et pour quelle poète étrange, les gens qui ne sont pas
1: la
0: comme...
1: Raison.
0: Ok. Et ben alors... est-ce que c'est « il n'était pas comme les autres » et est-ce que c'est la raison ? Eh bien, on va tout de suite voir combien de points tu as marqué, puisque c'est un point par mot manquant. Résultat.
2: Ne dites pas que ce garçon était fou, ne vivait pas comme les
0: autres. Ah, c'était « il ne vivait pas ouais. ». Mais, et pour quelle raison ? Et raison, c'est bon, bravo.
2: Ils ne sont pas comme nous.
0: Eh bien, tu as un point. Ma petite Catherine, voilà.
3: Christophe avec ici, Brésisel, Christophe qui fait de la moto, dis donc, tu fais partie d'un club de moto, raconte-moi ça.
4: Il y a un club de moto dans notre commune et j'en fais partie depuis 20 ans maintenant, puisque le club existe depuis 20 ans.
3: À Landivisio, donc dans le Finistère, t'as passé ton permis il y a combien de temps, ton permis moto?
4: C'était pour la crise des 40 ans.
3: Ah, la crise des... Ah, d'accord. C'est marrant, ça.
0: Ah bon,
3: ouais, c'est drôle. Donc, il y a 20 ans, quoi, à peu près. En gros, quoi.
4: Oui, c'est ça. J'ai passé, il y a une vingtaine d'années, là, bientôt.
3: Et tu pars le week-end faire des balades en Bretagne. Ça doit être génial avec ta moto.
4: Oui, certains membres du club organisent des week-ends. Et puis, du coup, on part tout le week-end avec plusieurs collègues. On fait des balades.
3: Avec ta BMW, comme la moto de la police nationale. Dis donc, je t'ai pas vu dans une émission avec Denis Fab, toi, il y a quelques années, hein?
4: Oh. C'est vieux, ça.
0: Un garçon
3: mort. Ah, c'est génial. Ne pas me rire de Denis Fab. C'était le jeu du kaléidoscope. Et t'as participé, t'étais tout petit?
4: J'étais tout gamin, j'étais toujours en primaire, c'était les dernières années, je devais avoir quoi, 9-10 ans à peu près, et au moment de Noël, c'est vrai que tout le restant de l'année, il y avait les émissions étaient faites pour les personnes, pour les grandes personnes, on va dire, et puis à un moment de Noël, il y a eu pour les enfants, donc j'avais envoyé une carte postale, j'ai été tiré au sort peut-être, et j'ai pu participer.
3: Et ça s'appelait Rester avec nous le samedi sur TF1. Allez, on joue. Tu nous as dit tout à l'heure que tu voulais être pâtissier. Voici une chanson de Joe Dassin, Le petit pain au chocolat. Elle s'arrête à deux reprises. Écoute bien.
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0: les matins, il achetait son petit pain au chocolat. La boulangère, lui, on peut envoyer le chrono, hein, il ne la regardait pas. Et pourtant, elle était belle. Les pouet pouet ne voyait qu'elle. Dis-moi.
1: La boulangère lui souriait.
0: Et après ?
1: Et pourtant, elle était belle. Les clients ne voyaient qu'elle.
0: Vérifions.
2: Tous les matins, il achetait son petit pain au chocolat.
0: Alors, cette boulangère, qu'est-ce qu'elle fait ?

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2: Nous jouons avec Catherine qui a 2, Christophe qui a 3, qui tente de se qualifier pour la finale de vendredi. Le premier prix, c'est un séjour pour 4 personnes au parc Astérix. Ah là là, direction l'Égypte, on va faire la descente du Nil, on va voir l'envol d'Ibis et on va découvrir 7 automatiques, une chambre familiale, les petits déjeuners, les dîners, un séjour de 2 jours pour 4, les 100 euros de carte carburant, le parking inclus. Si on ne gagne pas ça, on gagne la machine à café Malongo, les 32 dosettes et les 6 verres en verre. Qui va l'emporter aujourd'hui? Jingle, on y retourne. Alors, Catherine, qui joue avec ici Loire-Océan, qui habite la Chapelle Basse-Mer, eh bien, qui est active, qui marche beaucoup, qui fait du sport, elle a plein de talents. Elle chante, on l'a vu tout à l'heure, dans une chorale, elle chante des chansons du monde, elle chante du gospel, et elle fait aussi de la couture, de la peinture sur soie, des tableaux, et dis donc, tu fais beaucoup de choses.
3: Bah, j'aime tout ce qui est manuel. Je peux être dans le jardin, comme je peux aussi... Vous me demandez de vous aider à faire une maison, je vais le faire. Ah. Je ne vais pas être super douée, mais je me débrouille. J'adore ça. Tout ce qui est manuel.
2: Ah, tu fais la peinture aussi dans les maisons, pas que la peinture sur soi.
3: Ah oui, oui, oui. Ah, puis j'adore ça. Même.
2: Oh,
3: peindre dans les maisons. Ah oui, oui, oui. Je faisais ça même quand j'avais une dizaine d'années. Quand mon père, il n'aimait pas trop, il me disait, je le faisais.
2: Tu es une maroufleuse, donc. Tu maroufles, bravo! J'adore les
3: maroufles. C'est pour ça que je me suivais tout le temps.
2: Ah,
3: toutes
2: voilà.
3: Les émissions que j'avais pu faire, c'est pour ça que je voulais jouer avec vous.
2: Ah, ben, bah,
4: oh, excusez-moi.
3: Mais je préférais Valérie, rien pour ça.
2: Oh, ma chérie, tu es trop mignonne.
4: Non, mais pardon, c'est l'émission d'écho dont parle
2: oui,
4: notre candidat.
2: Exactement.
4: C'est,
2: ça,
4: c'est une émission sur M6.
2: Sur M6.
4: C'est l'occasion, on l'a dit tout à l'heure, hein. De revenir.
2: Oui, bah écoutez. Oui. Oui, on va revenir.
4: Vous revenez ou vous revenez pas, Valérie?
2: Oui, oui, on va revenir.
4: Envoyez-moi la musique du suspense. Il faut vous répondre, Valérie.
2: Écoutez, je pense que, 1, on revient. 2, on revient peut-être. 3, ouais. On revient sûrement. Allez.
4: Ouais. C'est une bonne réponse. Bravo, voilà. Valérie. Vous avez gagné la manche de taquet.
2: Alors, il paraît que tu adores la cuisine du monde et surtout la cuisine asiatique.
3: Ah oui, j'adore tout ce qui est Asie. J'ai vécu 25 ans dans le 13e arrondissement, alors. Parmi les Asiatiques, tout ça, leur cuisine. Et puis j'ai eu la chance d'aller à Pékin quand ma fille était étudiante là-bas.
2: Et donc, il paraît que tu cuisines des nems.
3: Ah oui. Oh. On m'a appris à faire ça parce que je faisais partie d'une association de femmes. Et chaque femme nous enseignait toutes les cultures, les cuisines, tout ça. Mais j'adore ça.
2: Ah bah,
3: les nems, les rouleaux de printemps.
2: Oh.
3: Ah oui, oui.
2: On adore.
3: Boules.
2: Oh, je vais venir chez toi parce que tu vas me remettre tout ça, les énergies, tu vas me cuisiner, ça va être super. Alors écoute, tu vas essayer de marquer 3 points avec la question à choix multiples. Je pose la question, je te propose des choix et tu as 10 secondes pour me donner ta réponse. Tiens, une ambiance qu'on adore. À l'abeille.
4: Vous savez pourquoi je rigole?
2: Ma jeunesse, oui, je sais pourquoi.
4: Ah, je peux le dire.
2: Oui.
4: Parce que vous avez été victime d'un canular très gentillé par un garçon qui s'appelle Olivier Bourg, qui à l'époque travaillait sur France
2: oui.
4: Bleu, et vous a demandé de faire Maya.
2: Exactement.
4: Tout ça, c'est sur YouTube. Allez écouter, Valérie, elle est excellente dans Maya l'abeille.
2: Je me suis fait piéger. Alors, figure-toi, ma petite Catherine, qu'aujourd'hui, mercredi 20 mai, c'est la journée mondiale des abeilles. Alors, petite question. Combien d'ailes possède une abeille? 2. 4, 6, elle n'a pas d'aile, elle a un parachute. Voilà, top chrono, 10 secondes. Combien d'ailes une abeille? 2, 4, 6, elle a un parachute.
3: Je dirais 2.
2: Et pim pam poum pam pam. Eh bien non, elle en a 4. Elle a 2 paires d'ailes, 2 grandes à l'avant, 2 petites à l'arrière. Et elle peut battre des ailes 200 fois par seconde. Pas de points pour toi, ma Catherine.
4: Christophe habite à Landivisio. Il a dit qu'il faisait partie d'un club de moto. Il a d'ailleurs une belle BMW. Vous pouvez le croiser sur les routes de Bretagne. Il a un petit lapin qui s'appelle Pénélope et il est marié. Il est marié aujourd'hui, 20 mai, depuis 31 ans.
2: Oh là là là là.
4: Ah ouais, musique du mariage, s'il vous plaît. Allons-y, on a envie de célébrer ça. C'est comment la musique du mariage? Voilà, Christophe, quels sont les plus beaux souvenirs avec ta femme en 31 ans? T'en as un qui te vient
5: oui.
4: Comme ça? Oui.
5: la naissance de mes filles. Oui. Bon, il y en a plein. On a fait des voyages. Et le quotidien avec elle, qui est toujours un plaisir.
2: Qu'il est mignon.
4: Oui, c'est un romantique. Ça, c'est pour ça aussi que vous êtes ensemble depuis 31 ans. Alors, il y a eu beaucoup de voyages, mais alors là, vous prévoyez peut-être pour célébrer ces 31 ans. Un nouveau périple, c'est où?
5: Alors, on va à l'île Maurice fin septembre.
4: Fin septembre. Waouh. Vous êtes déjà allé là-bas ou ça va être la première fois?
5: Non, ça va être la première fois.
4: Ok. Qu'est-ce qui vous plaît dans l'île Maurice? Qu'est-ce que, je sais pas, c'est les îles, la mer,
5: L'océan Indien. Exact. Et puis le côté exotique.
4: Bien sûr.
5: Et voilà quoi, palmiers, cocotiers.
4: Bon, n'hésite pas à aller visiter Port-Louis. Hein, enfin, voilà,
2: La chaleur.
4: Oui, c'est vrai.
5: Oui, la chaleur aussi.
4: 31 ans, est-ce qu'elle te supporte? La réponse est oui, depuis 31 ans. Et pourtant, elle est bien obligée de supporter tes petits défauts, parce que monsieur est maniaque. Monsieur est chonchon, Christophe, hein?
5: Oui.
4: Ça se caractérise à quel moment de la journée?
5: Tous les moments, des fois.
4: Ah oui, t'es un râleur, quoi, permanent. Rien ne te plaît.
5: Non, pas permanent, mais bon, du coup, j'ai mes petits principes, quoi.
4: Oui.
5: Comme tout à chacun, mais oui. Bon, peut-être que j'en ai un petit peu plus.
4: D'accord. C'est quoi
5: un
4: le principe?
5: Un peu plus qu'elle, surtout.
4: Tout soit bien rangé, je sais pas, des trucs comme ça, quoi.
5: Voilà, oui, j'aime bien, j'aime bien que ce soit un petit peu ordonné. D'accord. Mais ça, c'est peut-être le côté professionnel qui fait ça aussi.
4: T'as bien compris. Allez, nous allons jouer pour t'offrir 3 points. Attention, cascade. Voilà. C'est bien fait, hein. Hector Studio, hein, dans cette émission.
2: Oh là là, mon Dieu.
4: Au printemps, quel pourcentage de Français souffrent d'allergie au pollen, rhume des foins, c'est en ce moment, hein. Combien de Français en souffrent, selon toi? 10%, 20%, 30%, seule Valérie Damidot en souffre. Non, tous les jours, elle nous achoume dessus en permanence. Top chrono, 10 secondes. 10, 20, 30.
5: 30%.
4: Tu dis 30%. Alors, bon courage, parce que moi, j'en fais partie. Donc, si vous en souffrez, bah, vous êtes comme moi. Les 30%. Oui, c'est une bonne réponse. Près d'un Français sur 3 souffre d'allergie au pollen au printemps. Donc, les fameux crabinets, les bouleaux. Voilà, votre mari, Valérie, votre compagnon.
2: J'aime bien quand tu me vouvoies. C'est généralement que tu vas me sortir une vanne derrière.
4: Bah, agisse, quoi.
2: Voilà. Allez, ça fait 6 pour Christophe, 2 pour Catherine. Et là, tout de suite, oulala, back to the 1, back to the future. 1966, Sergio Mendes et Brésil. 66, Masquenada. 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On vous aime à tout de suite.

0: Mas Canada.
1: Tudo bem.
0: Tudo bem.
1: Sergio Mendes, Brasil, 66, celui-ci.
2: Pourquoi 66 d'ailleurs?
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1: c'est l'année
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1: de
3: ici.
1: Sortie peut-être.
0: Peut-être.
1: Donc en fait, c'est pas du tout le groupe Brasil 66. J'ai mal lu, encore une fois.
0: Non, si, c'est Sergio Mendes et le groupe Brasil 66.
1: Okay. Oh, c'est toute une époque que je ne connais pas, vous savez.
0: Moi. Oui, bah, moi j'étais née.
1: Bah, je sais, je vous confirme.
0: Allez, donc Catherine à 2, Christophe à 6. Catherine qui joue avec ici Loire-Océan. Notre Catherine qui chante, qui coud, qui peint, qui marche, qui saute en l'air, qui danse. Oh là là là là là là. Mais qui n'est pas très très douée en ski. Ah là là là là, il paraît que donc ton mari t'a emmené au ski, t'en as jamais fait bien évidemment, et tu te retrouves en haut de la piste, et t'as dévalé la piste en arrière en fait, hein. Comment tu t'as fait?
4: Ben, en fait j'ai essayé de me retenir à des poteaux, mais les poteaux c'était pour indiquer le chemin, alors ça tenait pas du tout, je l'ai ramené dans les mains à chaque fois, et j'ai fini dans le filet.
0: Ah oui d'accord, bah écoute, c'est super, bah c'est bien, tu t'es pas fait mal quand même.
4: Ah non, pas du tout. Non, non. C'est comme pour le tire-fesse. Hein. On me dit, tu tiens bien, tu tiens bon. Oui, oui, je tiens bon. Ben, j'ai pas lâché, mais j'étais pas dessus.
0: Ah ben voilà.
4: J'étais complètement à côté.
0: Mais c'est très dur, le tire-fesse. On pense que c'est simple, mais pas du tout. C'est très compliqué.
1: Mais la neige, elle est trop molle.
0: Et oui, j'ai trop mal. Alors, mais tu as refait du ski depuis. C'est pas resté...
4: Oui, une fois.
0: Ah oui, d'accord.
4: J'ai descendu une noix sans savoir que j'avais descendu ça.
0: Ah bah c'est magnifique, voilà, te voilà skieuse maintenant. Alors il t'est arrivé une petite aventure quand tu as été voir ta fille en Chine, parce que tu es partie toute seule visiter la cité interdite, et alors là, pas de chance, t'es ressortie par une autre porte que celle par où t'es entrée. Qu'est-ce qui s'est passé?
4: Eh bien, comme je ne parle pas anglais ni chinois, je ne pouvais pas rentrer chez moi. J'avais plus la même orientation, quoi. Je ne savais pas, puis ma fille ne pouvait pas m'aider au téléphone. Bon, j'ai fait confiance. Moi, je fais très, très confiance aux gens. Et ben, je suis revenue une heure et demie après devant la porte de ma fille. Et là, j'ai dit waouh.
0: Ah oui, ça fait un
4: petit... Je dirais que j'ai eu peur, hein, quand même. Hein. J'avais des larmes aux yeux, hein, parce que je me suis dit mince, comment je vais rentrer.
0: Oh là là.
4: En fait, j'avais pris le taxi, mais ce jour-là, il pleuvait tellement que j'étais mouillée. Et les taxis ne nous prennent pas quand on est mouillé.
0: Ah, sympa. Bon, bah, du coup, tu as mis une heure et demie pour rentrer chez ta fille, quand même.
4: Oui, mais je suis rentrée vraiment devant la porte.
0: Ah ben ça, c'est magnifique.
4: Je fais confiance au monsieur qui a dit au chauffeur et puis à la personne de derrière, parce qu'ils sont deux dans le bus, hein, qu'il fallait pas que je descende, qu'il fallait que j'attende. Elle m'a fait reprendre un autre bus et je suis revenue à, je vous dis, une heure et demie après,
0: magnifique,
4: devant la porte.
0: Alors, tu vas essayer de marquer 5 points. C'est la question cash. Oui. Et tiens, une petite ambiance.
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1: Ouais.
0: Alors, l'encre de tes yeux, on va parler d'encre. Autrefois, qu'est-ce qu'on utilisait pour absorber l'encre et éviter les bavures lorsqu'on écrivait au stylo-plume? Qu'est-ce qu'on utilisait pour absorber l'encre et éviter les bavures quand on écrivait au stylo-plume? Top chrono.

0: 10 secondes.
1: Un buvard.
2: Un buvard, est-ce que c'est une bonne réponse? Oui, c'est une bonne réponse. Et oui, on s'en servait pour absorber l'excès d'encre, et puis comme ça, ça évitait les taches. Et l'effaceur, bravo, tu as 5, ça te fait 7 points.
3: Et on embrasse Philippe, évidemment. Philippe Buvard. Bon, c'était. Ça... Je rends hommage aux grosses têtes. Hein. Là, on est digne des. Bah si.
2: Non, je regarde Basile, ça va, il a pas l'air de trop souffrir aujourd'hui, mon petit Basilou. Je suis avec toi, chérie. Tu sais que je t'aime, mon Basile.
3: Il a plus de 90 ans, Philippe Buvard, qui vit dans le sud de la France.
2: C'est Basile qui a 90 ans.
3: Non, c'est moi, Basile, il est jeune. Christophe. Alors, vous savez quoi? Christophe, il aime bien déjeuner avec ce monsieur. Dark Vador.
2: Christophe, t'aimerais déjeuner avec Dark Vador?
3: Mais oui, parce qu'il est fan de Star Wars, Christophe.
2: Oui, mais tu peux.
1: Ouais, j'aimerais bien.
2: Mais tu pourrais manger avec, je sais pas, Leia, avec Harrison Ford, je sais pas.
3: Ah non, mais il a le porte-clés. Ouais, mais... La tasse.
1: Oui, Dark Vador, il a une prestance.
3: Ah ouais, mais attends, dis donc, il n'y a pas une sortie aujourd'hui en plus là, autour de Star Wars avec le gros goût? C'est, t'es au courant de ça?
1: Je sais pas.
3: C'est une série à succès sur Disney+, ça sort là aux États-Unis.
1: Mandalorian.
3: Oui. Exactement, Mandalorian et le gros goût. Bon, alors, ça s'arrête pas là, l'histoire de Dark Vador, parce qu'il adore se déguiser. Hein. Ah oui, non, Christophe est... Bah, à ton avis.
2: En Dark Vador.
3: Bah évidemment, raconte quand tu t'es déguisé en Dark Vador.
1: Alors oui, on avait une soirée déguisée comme tous les ans chez des copines, et puis du coup il fallait trouver un costume. Le thème c'était se déguiser un personnage connu.
3: D'accord.
1: Et du coup, comme j'aimais bien Dark Vador, j'ai fabriqué le costume de Dark Vador.
2: Ah.
3: Alors. Voilà. Le masque, le sabre laser, tu l'as trouvé sur un site Vinted pour ne citer que lui. Mais attends, raconte ce que t'as fait quand même pour avoir la fameuse voix. T'as fait un truc particulier.
1: Oui, alors sous mon costume que j'ai fabriqué, j'avais téléchargé sur mon téléphone la marche de l'empereur et puis la marche impériale, et puis derrière il y avait la respiration de Dark Vador, et j'avais glissé une petite enceinte Bluetooth et que je faisais marcher sous le costume, quoi. Donc il y avait la respiration. Donc je suis arrivé comme ça.
3: Génial. Allons, c'est génial.
1: Je suis arrivé comme ça.
2: Oh mon Dieu.
3: Ah non, mais il adore se déguiser. Sur le thème rouge et bleu, tu t'es déguisé en quoi?
1: En Lego.
3: Ah oui, avec des cartons que tu avais fabriqué encore, hein, toi aussi. Hein,
1: exact. Oui, j'avais fabriqué le haut du personnage Lego, qui est assez cubique. Donc du coup, la tête, je l'avais aussi fabriquée, poncé le carton jaune, avec les yeux, la bouche et tout le gros logo Lego sur le machin. Et pour le reste, c'était un survêtement bleu, ménage jaune.
3: Ah non, mais t'adores ça, tu t'es déguisé en couple, t'étais en curé en soutane et ta femme avait des ailes blanches dans le dos. Enfin voilà, vous faites plein de trucs.
1: Oui.
3: Comme quoi, on se marre bien chez toi, là, hein, du côté de l'Andivision.
1: Ouais, on essaye.
3: Bah t'as bien raison. Voici ta question, elle vaut 5 points. Petit extrait. C'est Bill Clinton qui joue du saxo. Vrai de vrai.
2: Quel homme.
3: Quel est le prénom de la femme de Bill Clinton? Voici la question. Quel est le prénom de la femme de Bill Clinton? Top chrono, 10 secondes.
1: Hillary.
3: Elle a été la première dame des États-Unis à ses côtés. Elle s'est ensuite lancée. Elle a été candidate à la présidentielle en 2016 face à Donald Trump. C'est Hillary Clinton. C'est une bonne réponse. 5 points de plus.
2: Alors, 7 pour Catherine, 11 pour Christophe. Le bingo vous départagera. Mais tout de suite, on écoute Marine Escroc. Vous écoutez ici. À tout de suite.

0: C'était mon premier duo avec Marine. Escroc.
1: C'est moi l'escroc.
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3: Nous sommes au taquet avec Catherine et Christophe. Catherine a 7, Christophe a 11. Alors Catherine, elle, c'est pas avec Dark Vador qu'elle aimerait déjeuner, c'est avec Julia Roberts. Voilà. Et ça va être un peu dur parce qu'il paraît que t'es complètement nul en anglais.
4: On arrivera à se débrouiller. J'adore cette femme.
3: Et, oui. Et alors peut-être que tu pourras lui faire ton talent inutile. Tu sais imiter Donald, il paraît. Tu peux nous montrer?
4: Oui.
3: Vas-y.
4: Alors c'est... Voilà.
3: Eh ben dis donc, entre moi,
1: entre
3: Flipper et Donald, on va faire un duo.
1: Alors, l'attaché de presse de Julia Roberts, c'est ok hein, pour le déjeuner. Elle
3: adore. C'est super. Alors ma chérie, pour t'encourager à gagner, je vais te faire écouter une chanson qu'on adore. Attention, vous tapez tous du pied, des mains là où vous êtes. On écoute Queen.
1: Ouais, bah, singing. On est déjà trois tables avec vous, Valérie.
3: Ah, j'adore cette chanson. Alors, ma chérie, ton bingo aujourd'hui, il est simple, à mon top chrono. Tu vas avoir 10 secondes pour me donner un maximum de prénoms de garçons qui commencent par la lettre A comme ananas, comme Astérix. Donc, un maximum de prénoms qui commencent par la lettre A comme Astérix. Top chrono, 10 secondes.
4: Achille, Adolphe, Adrien, Aimable. Alain, Alban, Albéry, Albert, Alexandre,
3: eh ben ça,
4: Alexis.
3: Eh ben ça fait 8, bravo, 8.
1: C'est pas mal, j'avoue.
3: Comment c'est pas mal?
1: Oui, non, c'est bien.
3: C'est exceptionnel.
1: Bien. Oui, c'est exceptionnel.
3: Oui.
1: Christophe, on va voir dans un instant comment ça se passe. Tu restes en tête avec 11 points, elle a 7 points, on est sur le bingo, elle a fait 8.
3: Il faudra faire 9,
1: Christophe. Bon, Christophe, tu nous as bien régalé avec toutes tes histoires, encore plein de bonnes choses pour tes 31 ans de mariage aujourd'hui. À 9 ans,
4: merci.
1: Tu passais à la télé avec Denise Favre. Mais avant tes 9 ans, parce que nous, on a une machine à remonter le temps. Je fais bien le
3: rewind. Ah, ok, donc on est dans la soupe au chou maintenant. Ouais,
1: qu'est-ce qui s'est passé à l'âge de 3 ans?
4: Ah!
1: On a fait une bêtise.
4: À l'occasion, on était dans un camp de vacances avec mes parents. Je suis allé chercher une glace avec des plus grands. Mmh. J'avais 3 ans et du coup, la pièce qu'on m'avait donnée pour avoir cette glace, je l'ai avalée.
1: Ah oui, une pièce de 10 centimes dans la bouche, oui, non, ça c'est sûr.
4: Oui.
1: Il paraît que ça a mis quand même une petite quarantaine de jours avant de ressortir par les voies naturelles.
4: C'est ça.
1: Voilà. Très très belle anecdote, on était ravis. Allez, c'est parti mon Christophe, pour ton courage et la musique que tu aimes. Dépêche-moi.

0: pas moins choquants, étant donné les niveaux de chaleur que nous atteignons sur le pays. Alors des épisodes chauds au mois de mai, nous en avons déjà connu par le passé, 1947, 1953, 1992, ou encore plus récemment 2005, 2017 ou même 2022. Néanmoins, celui-ci se distingue par son intensité, sa précocité et puis son étendue géographique et enfin sa durabilité puisqu'il dure depuis plusieurs jours, il va encore continuer quelques jours.
1: Et aujourd'hui, les températures risquent de monter à 39 degrés, en particulier vers Bordeaux.
2: La vague de chaleur, autre chiffre, c'est 30% d'activité en plus au SAMU, 15 à 20% aux urgences avec depuis lundi une forte augmentation des hospitalisations de personnes âgées. Le syndicat SAMU Urgence parle d'une certaine tension. La ministre de la Santé, elle affirmait plutôt qu'il n'y avait pas de tension particulière à ce stade sur le système de santé.
3: À l'actualité, c'est aussi le top départ du guichet d'aide pour le carburant.
2: C'est parti, il ouvre aujourd'hui et ça vous concerne peut-être. Coup de pouce de 100 euros pour les gros rouleurs qui ont besoin de leur voiture pour travailler ou pour aller travailler. Les critères, attention, sont très précis. Donc un simulateur est disponible sur le site impots.gouv.fr pour savoir si vous êtes éligible. Simulateur qui fait quelques déçus, Salomé Martin.
4: Linda est hôtesse de caisse dans un magasin. Tous les jours, elle fait le trajet en voiture entre son domicile et son lieu de travail en Essonne.
5: J'habite à 25 km.
4: Elle rentre donc dans les critères de distance pour l'aide au carburant qu'elle ne refuserait pas.
5: Mon plein, habituellement, il était aux alentours de 70 euros et maintenant il est aux alentours de 90, voire je touche bientôt les 100.
4: Mais après avoir rempli le questionnaire en ligne,
5: hop, vous n'êtes pas éligible, votre revenu fiscal de référence de part dépasse le plafond de 16 880 euros.
4: Elle est légèrement au-dessus de ce plafond de 16 880 euros. De peu, elle gagne en moyenne quelques dizaines d'euros de plus que le SMIC.
5: Je suis à la limite, je trouve ça abusé. Je compte chaque centime pour pouvoir mettre l'essence dans mon véhicule pour aller au travail. Je compte chaque centime pour pouvoir manger.
4: Elle confie même être angoissée de devoir refaire son plein à la fin du mois.
5: Là, je sais que je suis en réserve. Normalement, je ressors ma paye dans deux jours. Je me dis, je sors pas pendant deux jours. Comme ça va tenir jusqu'à la fin du mois. Je ressors ma paye, je remets l'essence. Et je suis pas la seule. J'ai beaucoup de proches dans le magasin. Des fois, on est en salle de pause. On a des débats sur l'essence.
4: Linda appelle les pouvoirs public à agir plus largement.
5: Ouais, une aide pour le carburant, ce serait déjà pas mal.
4: Ou dit-elle, en faisant en sorte que le prix de l'essence redescende.
2: Et l'État précise que l'aide sera versée une dizaine de jours après la demande. Une peine de 3 ans de prison, dont 2 ans avec sursis probatoire est requise contre l'animateur périscolaire accusé d'agression sexuelle sur 9 enfants d'une école maternelle à Paris. Le jugement sera rendu le 7 juillet. C'était le tout premier procès public depuis le début du scandale dans le périscolaire parisien. À Roland-Garros, c'est historique et pas dans le bon sens du terme. Il n'y aura que 2 Françaises au deuxième tour. C'est du jamais vu à Roland-Garros depuis 1980. Réaction d'Elsa Jacquemot, l'une des 2 qualifiées aux côtés de Diane Paris. Réaction assez fataliste, écoutez.
6: C'est triste, mais ça ne veut pas dire que le tennis féminin est mauvais, que le tennis féminin n'y arrive pas. Que juste ce que je pense, c'est que on joue des grosses joueuses, qu'on est dans des gros tournois, que c'est vrai qu'il y a une adversaire en face. Malheureusement, oui, il y a des Françaises qui ont perdu. Après, il y a plein d'autres tournois et elles feront mieux les prochaines fois. Mais forcément, j'aurais aimé que tout le monde gagne, mais malheureusement, on peut pas.
2: La journée d'hier marquée par la défaite de Loïs Boisson chez les hommes. Pas d'exploit pour le français Clément Tabur, battu hier soir par le numéro 1 mondial Yannick Sinner. Et puis la belle image, on ne s'en lasse pas. L'exploit XXL de Moïse Kwame, 17 ans. Il devient le plus jeune joueur à remporter un match en grand chelem depuis 17 ans. C'était face à Marine Cilic. En football, le suspense reste entier. Le GC Nice et l'AS Saint-Etienne se séparent sur un match nul, 0 partout dans leur barrage aller d'accession à la Ligue. Tout se jouera donc vendredi soir à huis clos à Nice, à l'Alliance Riviera. Toujours cette chaleur, Johan, il fait encore très chaud aujourd'hui.
3: Oui, on va rappeler, hein, ces 13 départements de la façade ouest en vigilance orange canicule. Ça va de la Manche à la Gironde. On est sur un plateau de chaleur en fait aujourd'hui et même ce sera le cas aussi demain. Les jours se suivent et se ressemblent avec un temps sec sous un soleil de plomb pour la majeure partie du pays. On note aussi à nouveau cet après-midi un petit risque d'ondées sur les crêtes alpines et pyrénéennes. Les températures ce matin à Auxerre 15 degrés, à Paris, Lille, Strasbourg, Rouen et Pau 17. On a à Toulouse, Grenoble et Château 18, 19 à Rennes, 20 degrés à Nantes et à Bordeaux, 22 à Marseille. Les maximales qui vont atteindre assez souvent entre 30 et 35 degrés sur le pays. Localement, 37 sur le Poitou-Charentes, le centre-val de Loire et autour de la Méditerranée. On pourrait atteindre les 40 degrés dans le sud-ouest.
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0: 3 nuits par semaine, Indochine, 5h11. Bon début de journée avec nous sur votre radio ici.
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0: Et ce matin, avis aux fans de Mylène Farmer. Après des mois d'attente, le projet hashtag MF13 sort enfin de l'ombre. Ce que l'on entend, alors c'est le titre Rallumer les étoiles issu de son dernier album qui lui est sorti en 2022. Mais Mylène Farmer est officiellement de retour. Ce sera ce vendredi avec un tout nouveau single intitulé C'est à qui le tour.
3: C'est un événement quand même.
0: Ouais, vraiment événement. Oubliez la mélancolie de l'album L'Emprise. Donc pour ce 13e opus, la star prend un virage assez radical. Elle s'offre les services de la nouvelle sensation hip-hop et électro DJ Lewis, le producteur français déjà nommé d'ailleurs aux Grammys pour son travail avec Drake, a teasé une collaboration, je le cite, tornade. Voilà, ce sont ses mots. Donc côté image, préparez-vous aussi à un choc visuel. Le clip serait signé Julia Ducournau, la réalisatrice de Titan, Palme d'Or à Cannes, qui devrait donc sublimer l'univers plutôt sombre et assez poétique aussi de Mylène Farmer. Rendez-vous donc ce vendredi sur toutes les plateformes pour découvrir ce choc des mondes. Alors Mylène Farmer en mode rap électro.
3: J'attends de voir. Hein.
0: Paris risqué ou pas, ou nouveau coup de génie, on ne sait pas. On a hâte en tout cas, c'est vrai, d'écouter ça. 5h12 dans l'actualité ce mercredi.
3: Oh, votre voiture aussi peut avoir un coup de chaud et il faut surveiller ça. On sera chez un garagiste dans quelques minutes.
0: À côté musique, bah justement, on se réveille avec Louane.
4: Parce que j'ai eu un mauvais copilote, le genre qui conduit bourré à contresens qu'on salue.
0: Conduire, on l'écoute dans 5 minutes et ça tombe bien puisqu'on file aussi sur la route dans Paris si les économies.
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0: Bonjour Valère Coréard.
6: Bonjour Johan, bonjour Aude.
3: Bonjour.
0: Chaque jour avec vous, un bon plan pour notre pouvoir d'achat. Aujourd'hui, vous vouliez nous parler d'une solution pour passer le code de la route en dépensant le minimum.
6: Que ce soit pour le passer plus vite ou pour le payer moins cher, préparer soi-même le code de la route sans passer par la case auto-école n'est plus quelque chose d'exceptionnel. Pour autant, si ce choix peut convenir à certains candidats, il ne faut pas sous-estimer ce que cela implique. Se préparer seul sans l'aide d'un professionnel, sans une proposition de méthode, sans soutien pour se motiver. Donc disons-le de suite, hein, c'est pas la solution miracle, c'est moins encadré qu'avec une auto-école, mais si on a un budget très serré ou qu'on est habitué à travailler en autonomie, c'est une piste à étudier. Autre avantage quand même non négligeable, vous pouvez organiser votre préparation selon vos contraintes. Donc si vous travaillez toute la journée, que vous avez des enfants, que vous habitez loin d'une auto-école, c'est aussi une alternative intéressante.
3: Et cette solution, Valère, elle coûte beaucoup moins cher qu'une préparation en auto-école ?
6: C'est incomparable, hein, qu'il s'agisse du prix, mais aussi de la prestation. J'insiste, on ne compare pas une application avec un professionnel en chair et en os. Mais si on doit comparer, c'est 20, parfois 30 fois moins cher qu'une auto-école. Quand on paye l'abonnement à une application moins de 3 euros par mois, forcément, c'est imbattable. Pour les plus jeunes, c'est un fonctionnement d'ailleurs qui peut bien leur correspondre, avec une disponibilité des révisions et des quiz à tout moment sur smartphone, des rappels un peu comme un coach numérique. Voilà donc une piste pour préparer le code vraiment moins cher, passer par une plateforme, une application, mais en gardant à l'esprit qu'on est seul et qu'il faudra ensuite se confronter à la conduite avec peut-être un niveau de préparation moindre. En tout cas, si vous avez des bons plans pour rouler moins cher, quel qu'il soit, vous pensez à m'écrire par ici leséconomies@radiofrance.com.
0: Merci beaucoup Valère. Après avoir passé le code, demain on s'intéressera à l'éco-conduite et aux bons gestes justement à adopter par ici les économies. Chronique à retrouver sur ici.fr. Et justement, les bons gestes, on va aussi en parler dans un instant avec votre véhicule.
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0: 5h15, allez Aude, on ouvre le capot de la voiture ce matin.
3: Oui, je laisse ça aux autres, mais premier constat en tout cas, ça chauffe, nos voitures souffrent elles aussi des grosses chaleurs entre panne de clim et dysfonctionnement des systèmes électroniques. Je n'y connais rien, donc on va aller chez le garagiste, les garagistes qui ont du boulot, François Sauvestre.
9: Dans ce garage amiénois, la panne du moment est liée à la climatisation des systèmes surutilisés d'un coup après des mois sur pause, mais la chaleur cause aussi d'autres problèmes aux équipes de Bruno Laronze.
10: Quand on a une forte chaleur comme ça, le niveau liquide de refroidissement, c'est impératif de le contrôler puisque le risque, c'est une surchauffe moteur et éventuellement pour aller jusqu'à la casse. Les pneumatiques, c'est aussi important. Avec la chaleur, le problème, c'est que le caoutchouc va avoir tendance à avoir une moins bonne adhérence et le risque, c'est d'éclater. Et là, à 130 km/h, sur l'autoroute, je vous laisse imaginer les potentiels dégâts.
9: La chaleur peut également altérer un système de freinage mal entretenu ou pas contrôlé. Même chose avec les circuits électroniques.
10: Maintenant, nos véhicules sont bardés de capteurs et de sondes électroniques qui peuvent malheureusement dysfonctionner avec les fortes chaleurs. Les calculateurs, donc les ordinateurs de bord, c'est le même principe que votre ordinateur de la maison, donc il peut souffrir de la chaleur. Globalement, les systèmes sont relativement fiables, mais on a des dysfonctionnements, ça arrive.
9: Alors pour éviter ce genre de problème, surtout avant un départ en vacances d'été, le garagiste conseille une révision de la voiture, mais prévient, mieux vaut s'y prendre à l'avance pour être sûr d'avoir un créneau et s'éviter une panne de climatisation par plus de 30 degrés sur la route de la plage.
3: Pas envie de ça du tout. Si vous conduisez, pas le choix en ces temps de forte chaleur, la sécurité routière déconseille évidemment toujours les heures les plus chaudes, notamment entre midi et 16h. Elle nous conseille des films solaires sur les vitres pour la lumière. Lunettes arrière et les vitres arrière, ça protège du soleil et ça réduit la température. Et puis sinon, vous avez le classique, le combo bouteille d'eau, brumisateur, lunettes de soleil. Moi, j'ai ça dans la voiture, c'est très bien.
11: Bah, parfait, on est deux. Et en tout cas, Aude, il est aussi conseillé d'éviter les fortes accélérations.
3: Oui, tout à fait. La sécurité routière dit d'éviter les accélérations brusques. Essayez de maintenir une vitesse la plus constante possible. Pourquoi ? Parce qu'il y a un risque de surchauffe du moteur. Si vous voyez que ça surchauffe, vous vous arrêtez et vous attendez que le moteur refroidisse avant de repartir.
11: Restez à la cool, voilà, en écoutant votre radio. Et si vous voyez que vous y connaissez en fait en mécanique.
3: Mais pas du tout, comment vous pouvez savoir que ça surchauffe le moteur ? Il y a un petit voyant qui s'allume, je crois.
11: Oui, c'est ça, exactement. Et puis vous voyez de la fumée en fait qui apparaît et là, c'est trop tard.
3: Ah, ça, c'est pas bon signe ?
11: Non, ça, pas du tout. Non, non. J'ai peur pour votre voiture, Aude. Bon, 5h17, vous pensiez à que les moutons de poussière sous le canapé. Attendez de voir ce qui se passe derrière l'émission Cleaners, les experts du ménage qui débarquent ce soir sur TFX. On fait un coup de propre dans les coulisses télé, mais avant c'est Billy Preston pour vous souhaiter un excellent réveil. Montez le son, profitez. C'est ça, ici les 5 heures.

0: Nothing from Nothing avec Billy Preston. Ça fait du bien,
1: mais
0: ça,
1: oui.
0: De bon matin. Tiens, l'éphéméride de ce 27 mai, on souhaite une bonne fête aux Augustins et un bon anniversaire à la musicienne Didi Bridgewater, 76 ans, et à Alain Souchon, 82 ans. Bon anniversaire Alain Souchon. Tiens, en France, le 27 mai, c'est la journée nationale de la résistance, instaurée en mémoire de la première réunion du Conseil national de la résistance. C'était en 1943. Et puis ce matin, petit retour en 2022.
1: Ce serait pas Top Gun, ça?
0: Ce serait bien Top Gun. Oui, c'est Top Gun. Le 27 mai 2022, Top Gun Maverick sortait 36 ans après le premier volet. Tom Cruise revenait dans le cockpit. Film qui a battu d'ailleurs des records stratosphériques au box-office mondial. Ouais, vraiment un super film. Plus d'1,4 milliard de dollars, en tout cas, récoltés. Et film qui a été salué comme le sauveur aussi des salles de cinéma après la pandémie.
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0: Nous retrouvons Patrice Gascoigne avec ses coulisses télé. Aujourd'hui, Patrice, vous nous proposez un programme télé qui lave plus blanc que blanc. Gros plan sur Cleaners, les experts du ménage. C'est sur TFX.
3: Chaque mercredi soir, la chaîne TFX diffuse un numéro de la nouvelle saison de Cleaners, les experts du ménage.
4: Quand on a besoin d'un coup de main...
5: Oh Oh non.
4: Mais surtout d'un bon coup de balai.
5: On est quand même pas mal, non?
4: On appelle les experts du ménage.
6: Tu l'as jamais nettoyé, celui-ci?
7: Faut que moi aussi je mette main à la pâte et que je nettoie avec elle.
4: Objectif:
8: le vélo et du miel, ça va décoller toute la graisse.
4: Réveiller la fée du logis qui sommeille en chacun de nous.
9: C'est vrai que c'est étonnant de me voir prendre plaisir à faire du ménage.
3: Et les cleaners, terme bien anglais pour dire les nettoyeurs, de TFX doivent se surpasser. Pour chacune des émissions, en fonction de la détresse rencontrée, quatre experts du ménage se concertent et décident lequel d'entre eux est le plus compétent pour venir en aide à celui ou celle qui est en détresse, qui a vraiment besoin qu'on l'aide. L'idée des cleaners, c'est d'aider à court terme, bien sûr, mais aussi d'enseigner les bons gestes, ce qui, pour nous, est toujours instructif à apprendre. Les cleaners restent donc 3 jours avec leur cas du soir. Ils vont vraiment changer profondément leur quotidien et le résultat est souvent spectaculaire. Mais j'ai passé un coup de téléphone à la productrice de Cleaners parce que j'avais une question en tête. Est-ce que le fait d'afficher leur saleté, entre guillemets, devant les caméras, leur est parfois trop difficile, au point pour certains témoins de ne plus vouloir passer à la télé? Écoutez la réponse de Vanessa Broussoulou, productrice de Cleaners, les experts du ménage.
10: En fait, on est toujours dans la bienveillance, que ce soit les équipes au bureau, les équipes en tournage, les cleaners bien sûr. Moi, je tiens à ce que vraiment l'humain soit au centre de tout et le point de départ de tout. Et du coup, ce qui est important, c'est que on met toujours en avant le courage des témoins à vouloir se reprendre en main et à nous ouvrir leurs portes. Parce que moi, je me suis rendu compte, je suis là, je produis l'émission depuis la saison 2, on est en saison 7, que ça peut vraiment arriver à tout le monde. Voilà, c'est une rupture, une perte d'emploi, un décès. C'est vraiment quelque chose où je pense que personne n'est à l'abri. Et puis, il y a aussi le fait que assumer l'état de sa maison fait partie, à mon sens, du process pour se reprendre en main et prendre un nouveau départ.
3: Les confidences de Vanessa Broussoulou, productrice de Cleaners, les experts du ménage, ce soir sur TFX. Quant à moi, allez, je passe un petit coup de balai dans le studio et je reviens demain avec de nouvelles coulisses télé.
0: Merci beaucoup Patrice Gascoigne, 5h24. Tiens, on peut voir une poussière, deux poussières. 3, 4. Tiens, une question ce matin. Comment on comptait avant les chiffres romains? Ben ouais.
1: Vous avez une idée? Je sais pas du tout, moi.
0: Moi non plus. Stéphane Bern vous répond, mais avant, c'est
1: Joanne. Il regarde comme ça, comme si j'avais eu donné la réponse.
0: Ben, je sais pas. Je me suis dit que vous aviez la science infuse et visiblement pas. Je suis très déçu ce matin.
1: Je connais rien en voiture, j'y connais rien en poussière, oui.
0: Oh là là, mais qu'est-ce qu'on va faire de vous, franchement? Moi, je vais me faire du bien avec Louane et le titre conduire. Voilà. Ça, c'est quelque chose de réconfortant ce matin. Bon,
11: ben. Je sais pas, frère.

0: Tout nouveau titre de Louane, titre très fort qui s'appelle Conduire. Bon, Aude, je vous garde en copilote.
1: Ouais, oui, c'est sûr,
0: mais oui, c'est sûr.
1: Je peux regarder le GPS.
0: Non, c'est sûr.
1: Je sais pas lire une carte, par contre.
0: Ouais, bah voilà. Ouais, je vais réfléchir, en fait. 5h27, un peu d'histoire avant l'actu. Stéphane Bern, ce matin, on voyage au temps où on comptait grâce à un bout de bois.
2: En Gaule, on sait tenir ses comptes, même sans savoir écrire de chiffres. Vallée de la Seine, en l'an 150 avant Jésus-Christ. La Gaule n'a pas encore été conquise par les Romains, mais un marchand gaulois appâte déjà le passant pour vendre du sel, du blé et peut-être quelques amphores. À la fin de sa journée, il doit faire ses comptes. Pour ce faire, il ne trace ni les chiffres arabes que nous utilisons aujourd'hui, ni les V ou les X des chiffres romains. Il entaille un bâton de bois tout simplement. Une encoche désigne une unité. Simple, efficace. C'est ainsi qu'à l'époque, on ne tenait pas ses comptes au cordeau, mais au couteau. Le bois garde la trace matérielle des quantités et des échanges. Ces bâtons de comptage sont parmi les plus vieux objets mathématiques connus. Un formidable outil que les Gaulois auraient pu baptiser calculatrix. À côté, sur une planche, notre marchand gaulois aligne des jetons qui représentent chacun une unité. On les déplace, on les regroupe, on les sépare. C'est concret, visuel, simple. Pas besoin d'écrire pour savoir compter. Et tous pouvaient calculer, même ceux pour qui l'écriture, c'était de l'algèbre. Bien avant l'arrivée des Romains, les sociétés gauloises commercent déjà. Grâce à ces techniques, marchands et commerçants savent très bien s'y prendre pour additionner, soustraire, évaluer. Elles sont d'ailleurs si efficaces qu'elles continueront de servir, même bien après l'introduction des chiffres romains, puis des chiffres arabes. On en a des traces dans les campagnes françaises jusqu'au XXe siècle. Plus impressionnant encore, le bâton de comptage était reconnu comme preuve dans le Code civil français jusqu'en 2016. Aujourd'hui, quand un commerçant fait sa compta, il n'a plus rien en bois. Juste parfois un chèque de ci, de là.
0: Merci Stéphane Bern pour ce voyage dans le temps toujours aussi passionnant. Un cadeau pour bien démarrer la journée. 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Nous sommes le mercredi 27 mai. Attention à la baignade dans les zones non surveillées. C'est interdit. Il y a déjà eu plusieurs morts depuis le début de l'épisode de chaleur. On y revient dans l'info du jour dans moins de 2 minutes. Mais avant 5h30, toute l'actualité en France et dans le monde, c'est le 90 secondes avec vous, Drazo.
3: C'est ce matin, 8h, couvre le guichet de l'État pour l'aide au carburant. 3 millions de Français concernés, coup de pouce de 100 euros pour les gros rouleurs, ceux qui font beaucoup de routes pour le travail ou pour aller travailler. L'aide sera versée 10 jours après la demande. Jusqu'à 39 degrés sont attendus aujourd'hui en France. C'est inédit selon Météo France. 13 départements de l'Ouest sont en alerte orange canicule, de la Manche à la Gironde. Plus 30% d'activité pour le SAMU, plus 15 à 20% pour les urgences, chiffre que donne le syndicat SAMU Urgence. Il constate depuis lundi une forte augmentation des hospitalisations des personnes âgées. À Rennes, les deux adolescents qui ont avoué avoir étranglé Théo, 11 ans, avec une serviette de bain, doivent être présentés ce matin au tribunal judiciaire pour une possible mise en examen pour meurtre. Le garçon et la fille disent avoir tué l'enfant parce qu'il leur avait pris du matériel de pêche qu'ils voulaient récupérer.

0: Près d'un enseignant sur deux reste en souffrance émotionnelle au bord du burn-out. C'est le constat du dernier baromètre de l'observatoire Ecoluma. Épuisement émotionnel en baisse par rapport à 2024, mais qui reste à un niveau très élevé, avec un fort sentiment d'impuissance et d'abandon chez une partie des enseignants. À Roland-Garros, ça passe pour les favoris. Yannick Sinner l'emporte facilement face au Français Clément Tabur. Chez les femmes, victoire pour Coco Gauff, la tenante du titre. Il n'y aura que deux Françaises au deuxième tour, du jamais vu depuis 1981.
1: L'info du jour, c'est ce rappel des autorités. Il est interdit de se baigner dans les zones non surveillées.
0: Nouvelle noyade hier après-midi. Un jeune de 18 ans a perdu la vie à Cergy alors qu'il se baignait dans l'Oise. Les noyades tragiques qui se multiplient avec la chaleur. Mais malgré ça, les baigneurs sont toujours aussi nombreux dans les cours d'eau. On est en bord de Marne à Noisiel avec Yvan Planteil.
2: Pour trouver des baigneurs, il suffit de se laisser guider par la musique.
3: Ah, ça fait du bien, allez, je fais un petit plongeon, je nage un petit peu, je reviens.
2: Julien vient ici tous les étés, posé avec sa chaise de camping sur une passerelle. On est ici à 100 mètres d'un barrage où un ado de 17 ans a perdu la vie avant-hier.
3: Il faut faire attention, ça reste une rivière, il y a du courant. Moi j'habite là depuis 25 ans, je sais quand je peux me baigner ou pas.
2: Noémie se baigne justement près de ce barrage, ici même, où l'an dernier, elle s'était faite emporter par le courant.
4: C'est parce que j'ai fait la débile, mais du coup après je me suis accroché à une branche. Je me suis retrouvée de l'autre côté. Et voilà, maintenant je suis là aujourd'hui, je fais gaffe au courant.
5: Et est-ce qu'il y a déjà des policiers qui surveillent le canal, qui sont déjà venus vous dire que c'était interdit, ou depuis que vous venez, ou pas du tout?
4: Non, on ne nous a jamais.
5: Regarde, il y a la police derrière.
6: Bonjour. Pour rappel, il y a interdiction de se baigner. C'est 150 euros d'amende.
4: Maintenant qu'on en parle.
2: Et après la noyade mortelle de lundi, la brigade de nuit de Noisiel, dont Arnaud est le chef, a été envoyé en patrouille.
6: Bon, généralement, on a un rôle de prévention. On rappelle parce que les gens ne sont pas censés forcément savoir qu'ils n'ont pas le droit de nager ou sauter. Mais là, avec les faits qui se sont passés, on va être dans la répression immédiate.
2: Et décidément, les sapeurs-pompiers étaient eux aussi présents hier pour refaire un point sur les zones dangereuses de la Marne à cet endroit.
0: Prudence, toujours jusqu'à 39 degrés sont attendus aujourd'hui, en particulier vers Bordeaux. Hier, des records ont encore été battus à Nantes, à Rennes, à Angers, à Bergerac. Les experts nous disent qu'on est en train de vivre un ovni climatique. Météo France qui avoue être surprise, alors pas par cette canicule historique, mais par l'intensité de cet épisode particulièrement précoce.
1: Ah justement, la météo avec 13 départements de la façade ouest qui sont environ sur un plateau de chaleur aujourd'hui. Ce sera aussi le cas demain avec un temps sec, un soleil de plomb sur la majeure partie du pays. On note aussi à nouveau cet après-midi un petit risque d'ondées sur les crêtes alpines et pyrénéennes. Les températures ce matin, vous le constatez, il fait déjà très chaud. Paris, 17 degrés à Toulouse, Grenoble et Châteauroux, 18. On a 19 à Rennes, 20 à Nantes, 22 à Marseille. Il y a aussi vos messages sur la page Facebook ici. 14 degrés 8 relevés près de Lens par Sébastien. On a 15 degrés dans le Calvados, merci Frédéric. 16 dans le Puy-de-Dôme, on salue Didier. 18 à Beaulieu-sur-Dordogne, merci Rosita. Même température relevée par Astrid en Alsace à Lampertheim. On a 20 près de Nice, on salue Sabine. Et puis 21 degrés dans le sud Médoc, nous dit Franck, qui nous donne sa petite technique. T-shirt sous l'eau, vous essorez, vous le portez, comme ça vous restez au frais. C'est plutôt
0: efficace.
1: C'est vrai, c'est une bonne idée. Pour les maximales, ben oui, parce qu'il va falloir aussi avoir des bonnes astuces, parce que les températures vont atteindre entre 30 et 35 degrés sur le pays, localement 37 sur le Poitou-Charentes, le centre-val de Loire et autour de la Méditerranée. Et on pourrait atteindre les 40 degrés selon Météo France dans le sud-ouest.
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1: 5h35, excellent réveil. On espère que vous ne souffrez pas trop, en tout cas des chaleurs. Protégez-vous encore aujourd'hui. Vous l'avez entendu, ça va grimper. Votre radio ici reste évidemment à vos côtés pour vous accompagner. Et on le fait aussi en musique de bon matin avec Stevie Wonder.

0: avec Stevie Wonder pour démarrer la journée. 5h39, bon réveil.
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0: Info, musique, bonne humeur et un rendez-vous à ne pas manquer. C'est pas vrai qui vous évite les pièges et arnaques. Et ce matin, Aude, on parle de nos animaux de compagnie.
3: Oui, j'ai pour vous des histoires de photos de chats perdus, de chiens perdus, avec derrière des demandes de rançon et des vols de bijoux, carrément.
0: Pour la musique du réveil. Jack et Carla, la recette, on l'écoute dans 5 minutes. Tiens, on va demander quelle est la recette pour se rafraîchir à Pierre qui est avec nous depuis ce mur en Auxois, c'est en Côte d'Or. Bonjour Pierre.
4: Oui, bonjour Yoann et bonjour Aude. Bonjour à tous les auditeurs d'ici.
0: Ravi de vous accueillir, cher Pierre. Alors, quelle est pour vous la recette pour vous rafraîchir en ce moment?
4: Ah, vous savez, je sais pas si vraiment il y a une recette miracle. Hein. Moi, j'aère dès que je me lève, et à 4h du matin, donc j'ouvre tout. Et à partir de 9h, je referme les volets et fenêtres pour essayer de conserver un petit peu de fraîcheur.
0: Eh ben, franchement, vous faites...
4: Mais ce n'est quand même pas évident.
0: Je sais pas si vous entendez Aude dans le casque. On entend les petits oiseaux.
3: Oui, c'est vrai.
0: Vous avez les fenêtres ouvertes, la Pierre.
4: Je suis dehors, je suis dans le jardin.
0: Franchement, c'est hyper agréable.
3: Meilleur moment pour aller dans le jardin.
0: Non, mais oui, c'est ça. Ah,
4: absolument.
0: Dites-nous, Pierre, ce mur en Auxois, c'est une cité médiévale.
4: Alors, ce mur en Auxois, oui. Donc, alors, c'est une petite ville médiévale, donc qui est située à mi-distance entre Auxerre et Dijon. Mm-hmm. Donc, c'est la capitale de l'Auxois que Stéphane Bern connaît bien, puisque donc nous sommes montés sur le podium lors de l'édition 2025 pour le village préféré des Français.
0: Ah.
4: Moi, je ne dirais pas que c'est un village, parce qu'il y a quand même un petit peu plus de 4000 habitants. Mm-hmm. Donc, disons que c'est une petite ville. Mm-hmm. Et donc, c'est la capitale de l'Auxois où il y a des chevaux de trait, notamment. Mmh. Et donc, le rapport, c'est que le 31 mai de chaque année, il y a une tradition, ce sont les fêtes de la bague. Et donc, cette année, donc en 2026, ce sont les 388e fêtes de la bague. Donc, le 31 mai, il y a une grosse foire commerciale. Mmh. Une fête foraine et naturellement plusieurs courses de chevaux, puisque donc il y a une course de pur sang également, donc une course de chevaux de trait de l'Auxois,
0: ouais.
4: Distincte. Et donc le vainqueur donc de la course de la bague reçoit une bague en or aux effigies donc de la ville de Semur.
0: Oh, c'est génial. Donc, c'est génial. On adore. On va. Franchement, ça donne envie, en tout cas, de découvrir Pierre Semur en Auxois. On viendra participer aussi à cette grande fête. Donc vous l'avez dit, hein, c'est le 31 mai prochain. Ça a lieu d'ailleurs ce dimanche. Pierre, merci en tout cas pour ce petit coup de projecteur que vous nous avez proposé ce matin. Nous, on vous offre l'objet collector ici. C'est la radio dernière génération qui arrivera très bientôt chez vous. On vous souhaite une belle journée, Pierre. À bientôt.
4: C'est gentil, merci et bonne journée.
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0: C'est pas vrai, le rendez-vous anti-arnaque. Aude, attention, puisqu'une simple photo de chien ou de chat peut servir aux escrocs pour nous piéger.
3: Oui, je commence avec cette histoire assez folle. Imaginez, Johan, vous êtes dans la rue, mm-hmm. Une femme vous aborde, elle vous montre une photo de chien sur son téléphone, elle vous dit que c'est son chien, elle l'a perdu, elle a besoin d'aide, elle vous prend dans ses bras et vous n'y voyez que du feu, mais elle est en train de vous piquer vos bijoux.
0: Oula.
3: L'arnaque est franchement cruelle, déjà parce que comme souvent, on se sert là de votre empathie, de votre envie d'aider. Et puis une victime, une femme, a témoigné sur notre radio ici. La voleuse est repartie avec un collier en or que lui avait offert son mari décédé. On imagine le crève-cœur que ça doit être.
0: C'est horrible. Bon, autre arnaque cruelle, Aude, c'est quand le malfaiteur vous fait croire qu'il a retrouvé votre chat.
3: Oui, et là aussi, c'est assez horrible. J'ai trouvé des témoignages très récents. Une femme, elle poste sur Facebook la photo de son chat, elle l'a perdu. Un internaute la contacte, il lui envoie une photo de son chat. Est-ce que c'est le vôtre ? Oui, c'est le sien. Et là, le malfaiteur lui demande 100 euros en échange de l'animal. Vous ne voulez pas payer ? Je vais vendre votre chat, j'ai un acheteur. Chantage sordide, on est d'accord ? En fait, l'escroc n'a pas le chat. Ayez toujours en tête que trouver une photo de chat qui ressemble au vôtre, oui, désolé, c'est pas forcément très compliqué, et c'est encore plus facile d'en créer une de toutes pièces avec l'intelligence artificielle. Nos compagnons à quatre pattes, c'est une mine d'or pour les escrocs, ils l'ont bien compris. Et même si vous désespérez de revoir votre animal un jour, gardez surtout votre sang-froid. Ne versez jamais d'argent à un inconnu qui vous contacte sur Internet.
0: Ouais, faut jouer la corde sensible. Merci beaucoup, Aude Razeau, pour nous alerter. Vous aussi, si vous êtes victime ou témoin d'une arnaque, ça se passe sur l'adresse ici.arnaque avec un S, @radiofrance.com. Et cette chronique, vous la partagez sur ici.fr, page C'est pas vrai. 5h45, voici Jack et Carla et leur titre La Recette. Bon début de journée avec votre radio ici.

0: Jack et Carla, tiens, en allant faire vos courses, vous mettez peut-être parfois dans le caddie quelques tranches de jambon. Mm-hmm. Attention, parce qu'ils sont nombreux à être bourrés de conservateurs et de nitrites, ces jambons. Mauvais donc pour la santé. Alors, comment s'y retrouver dans les rayons? On voit ça avec le magazine Que Choisir dans moins de 2 minutes. Chaque matin sur votre radio ici, on parle de ce qui fait votre quotidien, l'actualité qui marque votre journée. C'est avec l'équipe d'Ici Matin. Bonjour.
1: Bonjour Johan, bonjour à tous. C'est ici Alsace. On prend les mêmes et on recommence. Ciel bleu, soleil, chaleur. Jusqu'à 33 cet après-midi à Strasbourg, Colmar et Célestat. Les ventilos dans les magasins sont pris d'assaut. Reportage à partir de 6h. Au menu également ce matin, Sophie, cette annonce pour le site Stellantis de Mulhouse.
2: Et Stellantis va investir à Mulhouse plus d'1 milliard d'euros pour produire à partir de 2029 une nouvelle génération de véhicules électriques. C'est l'annonce surprise faite hier par Emmanuel Macron devant les entreprises françaises, mais la direction du constructeur automobile n'a pour l'instant pas confirmé. Alors on espère très fort du côté des 4000 salariés de Stellantis à Mulhouse, comme Laurent.
3: Pour l'instant, la direction n'annonce rien. On n'a pas de retour ni d'information au niveau du personnel. On reste sceptique pour la suite et puis on verra. On attend et on croise les doigts et puis on verra, surtout pour nos collègues et les plus jeunes qui ont quand même encore un peu d'avenir sur le site.
1: Précision dans le journal de 6h. Et puis si vous n'avez pas obtenu vos places pour les concerts de Céline Dion à Paris, la billetterie, vous le savez, est désormais fermée, mais il est encore possible d'en obtenir. Oui, parce qu'à Mulhouse, le club de foot organise une tombola. Et à la clé, il y a des places pour le concert de Céline. Les explications, ça arrive dans le journal de 6h. On s'écoutera aussi du Laurent Voulzy. Et la dernière de Christophe May. Elles, elles sont comme la lune, comme elle. Allez, on se retrouve dans 10 minutes. Bon réveil.
0: Ici, dès 5h. 5h49, la une de la presse.
4: Avec une question intéressante. Jambon, que nous cachent les industriels? C'est la question à laquelle répond le magazine Que Choisir dans son nouveau numéro.
0: Oui, on y voit plus clair ce matin avec la journaliste Elsa Abdoun. Bonjour Elsa.
5: Bonjour.
0: Merci d'être avec nous ce matin. Déjà, revenons sur ce plan d'action contre les nitrites qui a été adopté il y a 3 ans. Il consistait en quoi ce plan et qu'en est-il aujourd'hui?
5: Alors, ça consistait, il faut rappeler, hein, ce plan d'action, il a été proposé suite à plusieurs alertes, notamment le Centre international de recherche contre le cancer qui disait en 2015 « la charcuterie est cancérigène ». Puis l'ANSES, l'Agence sanitaire française, en 2022, qui nous dit il y a des gros soupçons sur les nitrites, en fait, qui sont des conservateurs ajoutés dans la charcuterie. Ce seraient eux les cancérigènes responsables. Et en 2022, l'ANSES dit effectivement, on est trop exposé aux nitrites, il faut diminuer. Donc 6 mois plus tard, le gouvernement propose ce plan d'action de diminution des taux de nitrites autorisés dans la charcuterie. Il y a effectivement une baisse immédiate qui est annoncée et qui est mise en place, par exemple sur les jambons blancs, qui sont les produits qui nous ont intéressés ce mois-ci à Que Choisir, et une baisse de 25% des taux réglementaires, des quantités qu'on peut ajouter de nitrite dans la charcuterie. Mmh. Et ce plan, il annonce aussi des objectifs très ambitieux pour la suite. Ça laisse espérer qu'à 1 an, 2 ans, 5 ans, on finisse par réduire encore plus, voire supprimer totalement les nitrites de la charcuterie. Malheureusement, là, on est

0: 4 ans après ou 3 ans après. Ouais. Ces réductions-là n'ont pas eu lieu. On s'est arrêté aux réductions immédiates. Donc les consommateurs trouvent encore quand même pas mal de charcuterie nitritée dans les rayons des supermarchés.
1: Mais alors justement, parce que on voit aujourd'hui sur les paquets indiqués sans nitrite, justement ces jambons-là qui affichent sans nitrite, est-ce qu'ils sont plus recommandables ?
0: Alors ça, c'est une très bonne question, parce qu'en fait, derrière l'appellation sans nitrite, il y a tout un tas de choses différentes. Mmh. Il y a des allégations qui sont franchement purement marketing. La première qu'on peut citer, c'est des références dans lesquelles les fabricants vont effectivement enlever les nitrites parce que les consommateurs n'en veulent plus, mais vont les remplacer par des bouillons de légumes riches en nitrates qu'ils vont associer à des ferments bactériens qui vont transformer ces nitrates en nitrites. Donc l'ANSES l'a dit d'ailleurs en 2022, ces alternatives-là, ça ne change rien en réalité. Le consommateur est tout autant exposé à ces composés cancérigènes. Ensuite, c'est beaucoup développé une autre alternative, on peut voir dans les rayons des supermarchés beaucoup de jambons sur lesquels est inscrit « conservation sans nitrite grâce aux extraits végétaux et antioxydants ». Et en fait, ça, c'est une nouvelle solution sur laquelle on ne sait pas grand-chose, malheureusement. Ce qu'on sait, c'est qu'elle est utilisée actuellement alors qu'elle n'a pas encore fait la preuve de son innocuité auprès de l'Autorité européenne de sécurité des aliments. Normalement, c'est obligatoire en Europe. Quand on utilise un nouvel additif, il faut d'abord qu'il ait fait la preuve qu'il était sûr. On ne sait pas bien ce qu'il y a dedans, on ne sait pas bien comment ça agit et on n'est pas sûr que ce soit mieux. Donc on attend. Pour l'instant, c'est pas une garantie. Heureusement, il y a une bonne nouvelle, c'est une dernière alternative qui malheureusement est beaucoup moins fréquente dans les rayons, c'est le jambon gris. Là, c'est vraiment un jambon sans conservateur et on les reconnaît facilement puisque ceux-là, ils ont vraiment une couleur grise liée à l'absence de conservateur. L'autre inconvénient, c'est qu'ils sont plus chers et qu'ils se conservent beaucoup moins bien. Vraiment, après ouverture, faut les consommer immédiatement. Mais là, au moins, a priori, on est quand même sur un produit qui est beaucoup plus sain.
1: Elsa Abdounin, en tout cas, merci pour vos précieux conseils. D'autres sont à retrouver dans le dernier numéro de Que Choisir, qui est à la une des kiosques. 5h53. Tiens, je vous propose une nouvelle leçon de vocabulaire ado ce matin.
2: Encore un coup de vieux, merci.
1: Ouais, préparez-vous, ça peut surprendre. Je vous propose de vous échauffer un peu d'eau sur la nuque, comme ça. Et on y va, le temps de retrouver Bernard Lavillier et Nicoletta avec Idées Noires. Bon mercredi.

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0: Amélie et Nicoletta avec Idée Noire, 5h56. Chaque jour, l'œil curieux de Muriel Jourdan s'arrête sur une tendance, un phénomène de société. Et ce matin, Muriel, vous nous proposez une nouvelle leçon de vocabulaire ado.
1: Tout à fait, oui, histoire que vous soyez capable d'aller au bout d'une conversation avec vos enfants, vos petits-enfants ou votre neveu de 16 ans, hein, qui parle tellement vite que vous avez l'impression d'avoir appuyé sur la touche de lecture accélérée, hein, malgré vous. Le langage dans les cours de récré évolue très vite. Suivez-moi, je vous emmène devant un lycée pour tout savoir de ces expressions dont beaucoup viennent de l'autre côté de la Méditerranée. Expressions et mots qui mettent plus d'un adulte en difficulté, hein. On a tous entendu un jour quelqu'un dire « Pouh, ces jeunes, ils savent plus parler ». T'en penses quoi, toi, jeune padawan ?
2: J'avais eu cette discussion justement avec ma grand-mère, qui était un peu désolée de l'état d'évolution de la langue. Et moi, je trouvais que, en particulier le français, l'évolution de la langue, c'est surtout prendre des mots d'autres langues, donc en particulier de l'arabe et de l'anglais. Donc, dire c'est har en arabe pour dire que ça veut dire que c'est épicé, mais donc du coup, ça veut dire quelque chose de difficile. Ou alors, qu'est-ce qu'il y a d'autre en arabe ? Zehef, ça veut dire être énervé.
1: Les langues étrangères qui enrichissent les langues natales, c'est pas nouveau. Toubib, magasin, artichaut, maboule, chouïa, hasard, sirop, sofa, zéro. Tous ces mots n'ont pas eu besoin de visa pour entrer dans la langue française. Ils viennent du Maghreb. Et à ce sujet, pour mieux comprendre, je vous encourage à lire l'ouvrage du linguiste et lexicologue Jean Pruvot, Nos ancêtres, les Arabes, aux éditions Lattès. Il y retrace l'incroyable voyage de centaines de mots venus de l'arabe et qui sont passés dans notre quotidien sans qu'on en ait vraiment conscience.
3: Et Muriel, d'après les linguistes, ces nouveaux mots, ces expressions qui apparaissent portées par la jeune génération, c'est une bonne chose, ça permet à la langue française de rester vivante, de se réinventer.
1: Oui, et certains mots resteront, d'autres tomberont dans l'oubli. En ce moment, une des expressions les plus courantes chez les ados, c'est la hesse. Qu'est-ce que ça veut dire ?
2: La hesse, c'est quand ça va pas. C'est la hesse, c'est compliqué.
1: Donne-moi un exemple, comme ça on comprend bien si on est là.
2: Là, si le calcul d'IF tombe aux mines de Paris pour l'épreuve de maths 2, c'est vraiment la hesse. C'est vraiment la hesse.
4: C'est exactement ça.
2: C'est exactement ça.
1: Traduction, pardon.
2: Ah, pardon. Non, l'épreuve, là, on a une épreuve de maths pour intégrer les écoles d'ingénieurs des mines en particulier. Je veux juste pas que ce soit sur ce chapitre qui s'appelle le calcul d'IF. Parce que si c'est ça, c'est vraiment rare. Ce serait vraiment la hesse.
1: Et quand vous dites chez,
5: ça veut dire bien fait ça.
6: C'est pour narguer quelqu'un.
7: C'est pour narguer quelqu'un ça. Genre, il s'est gouré, tu veux te foutre un peu de sa gueule, bah du coup tu dis chez.
1: Voilà, hein, vous avez de quoi survivre ce soir à une conversation avec des ados. Alors je sais, c'est pas toujours facile, mais n'est-ce pas vivifiant que de découvrir comment notre langue évolue ? Allez, vous reprendrez bien encore un peu de langue sous-piquante, hein, parce que moi je vais revenir très bientôt pour une nouvelle leçon de vocabulaire.
0: Merci beaucoup Muriel Jourdan. Moi je dois dire, c'est la hesse ce matin parce que c'est déjà la fin.
3: Oh
0: d'ici
3: oui,
0: les 5 heures. Mais en même temps, Aude, vous continuez avec l'équipe d'ici matin qui arrive en studio.
8: Johan, merci beaucoup et bonjour à toutes et tous. Vous pouvez d'ores et déjà mettre les bouteilles d'eau dans le frigo. On va encore en avoir besoin aujourd'hui. 33 à Strasbourg cet après-midi, même chose à Colmar, 32 à Saint-Louis. Encore une journée à transpirer. Sans rien faire. C'est François Cyril qui réalise l'émission ce matin. C'est vous, Sophie, pour les infos. Sophie, bonjour.
9: Bonjour Hubert, bonjour tout le monde.
8: Pour supporter la chaleur, c'est la ruée sur les ventilateurs. On l'entendra ce matin. Hier, j'ai fait une petite sieste, comme le veut la tradition, voyez-vous, et j'ai transpiré en dormant. Et là, je me suis dit, ok, on y est. Vraiment, là, on y est. Nous, ce qu'on veut entendre ce matin, sont vos déclarations d'amour à votre maman.
10: Elles sont comme la lune, comme elle.
8: Comme Christophe Maé dans son tout dernier titre, La Lune, qu'on écoutera d'ailleurs avant 6h30. Dites à votre maman que vous l'aimez. On veut entendre ces belles déclarations sur notre numéro WhatsApp au 03 88 25 15 15. C'est le jeu de la semaine hein, sur votre radio avant la fête des mères de ce dimanche. Je vous dis comment faire précisément et puis je vous dis aussi le cadeau qu'il y a à la clé juste après le journal.
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8: Le 27 mai, c'est mercredi. Soyez les bienvenus ici Alsace. Il est 6h. L'actu en Alsace, Sophie Constanzer, les salariés de Stellantis à Mulhouse, entre soulagement et prudence.
12: Des mois qu'ils attendent de savoir quel véhicule sera produit sur le site mulhousien après l'arrêt de la production de la DS7, prévue dans les prochaines semaines. Et voilà qu'une annonce surprise a éclairci l'avenir. Elle est venue du président de la République en personne.

0: Voilà, qui devrait pérenniser le site pour après 2028. Donc c'est une nouvelle que nous acceptons très volontiers, même si pour l'instant on reste quand même prudent parce qu'on attend toujours la confirmation en interne de ces dentistes que nous n'avons pas encore eu pour l'instant. Le site de Mulhouse était un des seuls sites en cours où on n'était pas encore dans la plateforme de l'électrique. Donc ça nécessite effectivement un investissement colossal sur les usines du montage, mais également les usines en amont, hein, c'est l'usine de ferrage, l'usine de peinture, etc. Parce que l'investissement a été depuis maintenant quelques années quand même mis un petit peu en attente de justement cette nouvelle qui vient de tomber. Et donc du coup, voilà, ça nécessitera à ce qu'on refasse une unité terminale qui sera à la hauteur du nouveau véhicule qu'on devra fabriquer.
1: Et un comité social et économique est prévu demain matin sur le site de Stellantis à Mulhouse qui emploie 4000 salariés en CDI et près de 400 intérimaires.
2: Les gros rouleurs peuvent faire leur demande à partir d'aujourd'hui pour recevoir une aide au carburant.
1: Un coup de pouce de 100 euros pour contrer la hausse des prix des carburants qui pèsent lourd, voire très lourd dans les budgets des plus modestes qui sont obligés de faire beaucoup de kilomètres tous les jours pour aller travailler. 3 millions de personnes sont concernées selon le gouvernement, mais cette aide n'est qu'une petite goutte d'eau qui ne compensera pas l'augmentation des prix à la pompe pour les aides à domicile notamment. Catherine Yeglé est secrétaire Force Ouvrière Action Sociale en Alsace. Elle parle d'une indemnité inégale pour les aides à domicile.
3: Quand on entend la globalité de la somme, elle peut paraître impressionnante, mais quand vous faites la part qui revient à chacun des salariés de ce secteur d'activité, parce que les aides à domicile, c'est que représente quand même beaucoup, beaucoup de salariés, c'est une goutte d'eau. En fait, c'est un pansement sur une situation hémorragique. Aujourd'hui, on se trouve dans une situation où on a des salariés de plus en plus pauvres qui payent pour aller travailler. En plus, du fait des critères très exigeants, on va dire, c'est excluant. Et au final, c'est une partie très intime des aides à domicile qui pourront profiter ou bénéficier de cette aide. Et finalement, toutes les autres en sont environ exclues. Et donc, c'est un traitement inéquitable qui plus est au niveau des salariés qui exercent le même boulot. On se rend compte effectivement qu'avec l'inflation et les refus d'agrément salariaux de la part du gouvernement, nos collègues de l'aide à domicile sont de plus en plus pauvres et se retrouvent dans des situations très très précaires. On compense un petit peu l'indemnité kilométrique. Ou quand on a une petite aide comme ça, soit, mais au final, sur le long terme, c'est pas viable.
1: Et l'aide carburant pour les travailleurs dits grands rouleurs peut être demandée par les personnes éligibles à partir de 8h sur le site des impôts. Info à retrouver sur notre site ici.fr. Des températures encore plus chaudes hier en Alsace. Un nouveau record battu pour un mois de mai dans le Haut-Rhin avec 33,8 degrés relevé à Mulhouse. Selon Atmorisque, sur les hauteurs au sommet du Markstein, Atmorisque a relevé plus de 25 degrés. Les magasins sont pris d'assaut pour acheter des ventilateurs et des climatiseurs. C'est ce qu'on verra dans l'info d'ici à 6h.
2: Les deux enfants retrouvés au bord d'une route au Portugal, confiés aux services sociaux à Colmar.
1: L'affaire a suscité une vive émotion. Il y a une semaine, les deux petits colmariens âgés de 4 et 5 ans ont été retrouvés seuls, abandonnés sur le bord d'une route nationale dans le sud du Portugal. La mère des enfants et son compagnon sont en détention provisoire dans le pays et la justice du Portugal s'est prononcée hier, Héloïse Roger, pour le retour en France des deux petits garçons.
4: Ces deux petits garçons vont bien revenir en Alsace, à Colmar, où ils habitaient avec leur mère avant toute cette affaire. Ils y étaient même scolarisés. Le tribunal portugais a décidé de se prononcer pour un retour des enfants en France, donc dans la ville qu'ils connaissaient. Et les autorités judiciaires françaises ont quant à elles pris la décision de confier ces enfants au service d'aide sociale de Colmar. Un placement provisoire, le temps d'évaluer les possibilités dans l'entourage des garçons pour les accueillir dans de bonnes conditions par la suite. À Colmar, ils vivaient avec leur mère. Leur père, qui n'habite pas dans la région, ne les voyait que lors de visites surveillées et contrôlées. Le retour des deux enfants va se faire de manière coordonnée entre les deux pays. En attendant leur rapatriement, ils ont été placés en famille d'accueil au Portugal.
1: Je rappelle que la mère des deux enfants a été mise en examen la semaine dernière pour des faits de mise en danger ou abandon. Elle est en détention provisoire au Portugal, tout comme son compagnon. Un homme de 44 ans a été condamné hier à un an de prison ferme pour avoir violemment agressé un surveillant du collège public de Heurt dans le Bas-Rhin. Les faits remontent à jeudi dernier. Ce père de famille reprochait à un surveillant d'avoir confisqué le téléphone portable de sa fille scolarisée en classe de 5e. Il est allé sur place pour récupérer le téléphone et lui a asséné plusieurs coups de poing. Le prévenu est déjà connu de la justice avec 7 condamnations à son casier judiciaire. La société Locasil, basée à Felkirch dans le Haut-Rhin, devant la justice, justice ce mercredi, poursuivi pour écocide. L'entreprise est soupçonnée de pollution aux métaux lourds et de polluants éternels dans un cours d'eau en juillet 2023. Le gérant est actuellement sous contrôle judiciaire.
2: 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Premier quart de finale difficile pour les basketteurs de la SIG.
1: Ils se sont lourdement inclinés hier soir pour le match aller des quarts de finale des playoffs à Paris, battu 95 à 64.

0: par le champion de France en titre. Le match retour entre la SIG et Paris aura lieu demain soir au Rhenus à Strasbourg. Eux doivent à tout prix gagner pour s'éloigner de la zone rouge. Les handballeurs de Célestat, 13e de Star League, se déplacent ce soir sur le terrain de Cesson-Rennes, 10e. À 3 journées de la fin du championnat de Star League, les Violets ne comptent qu'un seul petit point d'avance sur le premier relégable.
1: Et puis le club de foot du FC Mulhouse organise une tombola qui peut faire plus d'un euro.
0: Ouais, plus d'un euro, ouais, une tombola avec en guise de gros lot. Écoutez bien, 2 places pour le concert de Céline Dion à Paris, la Défense Arena, le 2 octobre prochain. Les fonds permettront d'aider la recherche contre la maladie de Charcot au profit de l'association Les Invisibles et aussi de soutenir le FC Mulhouse, comme explique Camille Essaoui, la présidente du FC Mulhouse.
2: L'idée, c'est de faire un don pour le club et la maladie de Charcot. C'est une tombola qui sera en ligne jusqu'au 30 juin. Symboliquement, c'était la fin de la saison. Donc, on aura un tirage au sort au 1er juillet avec un huissier qui désignera le gagnant de 2 billets VIP côte à côte pour ce fameux concert de Céline Dion. L'idée, c'était quand même de pouvoir trouver une action qui a aussi du sens chez nous. Donc, l'idée, c'était de pouvoir aider essentiellement la formation tout en aidant cette association qui nous tient à cœur. C'est des billets VIP sur le concert de Céline qui sont sur les premiers rangs avec un petit package spécial Céline Dion qui va avec.
0: Fin du concours le 30 juin donc. Le gagnant de la tombola sera tiré au sort sous contrôle d'huissier le 1er juillet et les 2 places pour aller voir la grande Céline Dion sont pour le concert du 2 octobre prochain à Paris.
1: Elle est là notre chance, Sophie, d'obtenir les places.
0: En fait, il faut qu'on prenne des billets pour la tombola.
1: Depuis le début.
0: C'est notre dernière chance, oui. J'ai l'impression. Parce qu'aucun auditeur n'a voulu nous en offrir.
1: Personne. Merci. Hein. Merci de votre générosité. Hein. Ça fait plaisir.
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0: Un 3e jour de la semaine et 3e jour de chaleur.
1: Tout pareil, vraiment c'est soleil, c'est ciel bleu et c'est effectivement forte chaleur. 33 à Strasbourg et à Guenot cet après-midi, même chose pour Alkirch. Vous aurez à Cernay 31, comptez pour Schirmeck, Rhino et Villers entre 30 et 31. On est tous logés à la même enseigne, on va encore avoir bien chaud aujourd'hui. Enfin du moins cet après-midi, ce matin entre 18 et 25, c'est déjà doux, c'est déjà bon. Mais c'est encore supportable, 18,7 pour Chipic est à Vasselonne. Monique nous embrasse également depuis Oppenheim avec 18 degrés ce matin. Encore une chaude journée, mais belle journée à toutes et tous. Mais oui, moi, ce soleil, on va pas se plaindre. Hein, il est là, franchement, bon, faut boire de l'eau, quoi, c'est tout. Mettez les bouteilles d'eau dans le frigo, on l'a déjà dit, mais ça peut servir pour tout au long de la journée. Quoique, faut pas boire de l'eau trop fraîche, je crois, parce que ça peut être un peu brutal.
0: Choc thermique.
1: Ouais, exactement. L'eau tempérée, c'est mieux, paraît-il. Pour vos conditions de circulation ce matin, pas grand-chose à vous signaler, tant mieux, ça roule correctement. On se tient au jus, bien sûr, comme chaque matin. 03 88 25 02 02 en cas de souci.
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1: On attend vos messages sur notre page Facebook, message météo, la température que vous avez ce matin et pourquoi pas le dicton du jour, à l'image de Chippy. À la Saint-Augustin, ça va le faire en ce 27 mai, reste à l'ombre, sinon ça craint. J'aime cette créativité, cette ingéniosité. Merci Chippy, passez une excellente journée. Véronique Jeannot, vous êtes inspirée par la Saint-Augustin.
0: Non, je vais dire aux auditeurs qu'ils avaient encore une chance de nous offrir des places pour Céline Dion, si jamais...
1: Vous n'en débordez pas.
0: Oui, j'en déborde.
1: Laurent Voulzy, désir.

0: raconte le désir. Désir, désir. Véronique Janouille, associée ici à Laurent Voulzy. On pense aussi à Alain Souchon, tenez, le pote de Laurent Voulzy. Il fête ses 82 ans aujourd'hui. Une bougie de plus pour Alain Souchon. Bel anniversaire.
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0: Ravi d'être avec vous en ce mercredi 27 mai. On vous espère en forme. C'est ici Alsace, la radio qui attend sur notre WhatsApp les déclarations d'amour à votre maman.
3: Mon cœur te dit je t'aime.
0: Parce que c'est la fête des mères ce dimanche 31 mai. Alors venez nous dire en quoi votre maman est unique. Pourquoi vous l'aimez tant? Un petit message vocal dans lequel vous dites maman, je t'aime parce que t'as toujours été à mes côtés, parce que tu m'as toujours soutenu, parce que tu me supportes, parce que je sais que j'ai des défauts, parce que je sais que je t'ai en l'air et que t'es là. Voilà, je suis en train de faire ma propre déclaration à ma mère là. Il y a quelques messages laissés sur notre WhatsApp à l'image de Mélanie. Ma maman est mon pilier, mon repère, toujours souriante et de bons conseils. Elle est essentielle à ma vie et je ne la remercierai jamais assez d'être toujours là quand j'ai besoin d'elle. Maman, je t'aime. Ça, c'est un très beau message. Merci Mélanie. Envoyez-nous vos messages vocaux sur ce WhatsApp. Il y a la clé, je le rappelle, une bougie de chez Lalique et du linge maison de chez Beauvillet. Le plus beau des messages gagnera ces cadeaux-là. On les attend, vos messages 03 88 25 15 15.
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0: Comme chaque matin à 6h15, votre radio Ici Alsace vous emmène en consultation. Bonjour docteur Kirzek. Alors ce matin, une famille de médicaments qui fait un peu peur. Corticoïdes et cortisone.
6: Bonjour à tous, c'est une famille de médicaments qui traîne une sacrée réputation, les corticoïdes ou la cortisone. Alors ces comprimés qui sont parfois miracles pour vous sortir d'une allergie sévère, mais ça peut aussi donner des joues un peu de hamster, vous voyez un hamster un peu en pleine forme. Les corticoïdes, ce sont des hormones de synthèse, ça imite le cortisol qui est la substance naturelle qu'on produit par nos glandes surrénales, ces deux glandes au-dessus des reins. Leur super pouvoir, ce sont des anti-inflammatoires et des immunosuppresseurs aussi hyper puissants. On les utilise pour calmer des crises d'asthme, pour calmer des allergies sévères, de l'eczéma qui gratte trop ou des maladies auto-immunes comme la polyarthrite. Mais attention, ces médicaments sont un peu comme les super-héros. Super pouvoir égale super-héros, ils sauvent le monde, oui, mais ils peuvent aussi causer des dégâts collatéraux s'ils ne sont pas bien surveillés ou dosés. Alors les corticoïdes, ça augmente l'appétit, ça fait de la rétention d'eau et de la rétention de graisse aussi, d'où ce visage un peu, je disais, de hamster ou ce visage un peu pleine lune, ou la bosse de bison un peu dans le dos. C'est l'un des effets secondaires les plus fréquents après plusieurs semaines ou plusieurs mois. Mais ce n'est pas tout, ça peut aussi déclencher du diabète, faire monter la tension artérielle, fragiliser un peu la peau ou encore donner des insomnies.
0: Ça donne pas spécialement envie d'en prendre, hein, des corticoïdes ou des cortisones. Qu'est-ce qu'on peut faire ?
6: Déjà, ne pas avoir peur au point de refuser un traitement qui est indispensable. C'est toujours la balance bénéfice-risque. On va dire, il y a un bénéfice à donner la cortisone. On va essayer de limiter les risques. Il faut pas avoir une corticophobie, avoir peur de la cortisone. Déjà, quand on vous dit de prendre la dose le matin, c'est pour mieux respecter le rythme naturel du corps et éviter l'insomnie. Vous allez être surexcité si vous prenez ça le soir et vous n'allez pas dormir. Donc ça se prend le matin, la cortisone. Ensuite, on surveille son alimentation. Moins de sel, moins de sucre, assez de calcium et de vitamine D. Tout ça, ça va protéger les os et les articulations. Et puis, ne jamais arrêter brutalement le traitement. C'est vraiment capital. Le corps s'habitue aux corticoïdes. Et si on stoppe d'un coup, il y a non seulement un effet rebond qui est possible de la maladie, mais surtout, il peut y avoir une insuffisance surrénalienne. Et puis surtout, quand vous êtes sous cortisone, signalez toute fièvre ou infection à votre médecin sans attendre, parce qu'on disait que ça diminue les défenses immunitaires, donc ça peut vraiment vous affaiblir. Allez, d'ici là, portez-vous bien.
0: Merci beaucoup docteur Kirzek, on vous dit évidemment à demain. 6h18, voilà un homme palmé, flipper, Barina, propriétaire d'une boîte de nuit à Strasbourg. Il vient d'être récompensé d'une palme de la nuit, une joie personnelle, collective et une reconnaissance professionnelle. C'est ce qu'il nous le dira dans un instant, lui qui est ce matin notre Alsacien formidable. Ce sera juste après Queen.

0: Ah, il dit pas of the world normalement à la fin, j'étais persuadé. Queen avec We Are the Champions.
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0: À l'heure où certains se couchent, lui débute sa journée. Notre Alsacien formidable est le propriétaire d'une boîte de nuit à Strasbourg, le Next Club, la seule boîte de la petite France et aussi l'une des plus primées de France, Flipper Barina. Et ce matin au micro ici Alsace d'Elisa Gautron.
3: Bonjour Flipper.
4: Bonjour Elisa.
3: 40 ans à vivre la nuit et la folie des nuits strasbourgeoises, qu'est-ce que ça vous a appris ?
4: Ben, ça m'a appris beaucoup de choses parce que ça m'a appris que l'événement, la fête a bien changé en 40 ans, que les personnes qui viennent des années 80 ne sont pas les mêmes que les années 2000 ou les années 2026 maintenant. Donc voilà, beaucoup de choses ont changé, oui. La musique, le comportement des gens, la façon de consommer, la façon de s'amuser, beaucoup de choses ont changé, oui.
3: À quel moment vous vous êtes dit, ce métier, c'est ce que je veux faire toute ma vie ?
4: C'est le hasard de la vie, tout simplement. C'est-à-dire que j'ai commencé comme danseur, donc j'étais danseur acrobatique et sportif. J'ai fait les championnats de France de danse Smurf et break et tout ça à l'époque. Donc ça c'est 83-86, ensuite j'ai fait les championnats du monde et j'ai monté ma troupe qui s'appelait les African of the Night. Donc on a fait une première tournée mondiale de danse un peu partout et puis on a fait aussi celle de la lambada. On apprenait aux gens à danser la lambada. Et puis un jour j'en ai eu marre de danser, non pas par passion, on m'a proposé la direction artistique d'un établissement et puis du coup j'ai dit « ah mais moi j'ai jamais fait ça ». Mais on m'a dit « non mais t'inquiète pas, tu vas y arriver ». Et puis du coup je suis monté dans le train et puis du coup j'ai appris sur le tas, tout en ayant bien sûr une expérience artistique auparavant en tant que chorégraphe, danseur et metteur en scène, quoi.
3: Vous vous souvenez de votre toute première soirée en discothèque ?
4: J'étais très jeune, donc je dansais dans un panier. On m'a porté au milieu d'une piste. J'étais dans un panier à linge. Et on me déposait au milieu de la piste et je sortais de ce panier à linge et je dansais. Et après je partais, j'avais je crois 9-10 ans tout simplement.
3: Qu'est-ce que vous aimeriez dire aux flippers d'il y a 40 ans qui commençaient tout juste à travailler dans le monde de la nuit ?
4: Prends des risques maintenant parce que ça sera plus difficile plus tard.
3: Très récemment, Flipper, vous avez reçu la Palme de la Nuit, l'équivalent d'une étoile Michelin, hein, pour votre établissement, le Next Club de Strasbourg. Qu'est-ce que vous avez ressenti quand vous l'avez remporté, ce trophée ?
4: Ben, une joie, une reconnaissance professionnelle, parce que comme chaque cuisinier dans sa cuisine, on aime bien apprécier ce qu'il nous donne à manger. Et donc, du coup, c'est une joie personnelle et aussi avec mon équipe, grâce à mon équipe aussi. Alors, c'est vrai qu'on s'attend pas à avoir un trophée après ce qui s'est passé, après le Covid, après la crise qu'on a eue et la crise qui continue. Aujourd'hui, à l'époque, c'était le Chalet qui était la discothèque la plus primée de France. Et aujourd'hui, je pense que c'est notre établissement à nous, à moi, du moins, qui est l'établissement le plus primé aujourd'hui avec 4 trophées, tout simplement.
3: Merci beaucoup, Flipper.
4: Je vous en prie.
3: Bonne
4: Merci
3: journée.
4: À vous.
0: Notre Alsacien formidable ce matin, Flipper Barina. Maman, je t'aime. Voilà ce que dit en substance Christophe Maé dans sa toute dernière chanson, La Lune, 6h25. Elle.

0: Une mère, on en a qu'une.
1: Ça, c'est bien vrai, Christophe May. Et venez nous dire en quoi votre maman est unique. Ce dimanche 31 mai, c'est la fête des mères. On a un jeu sur WhatsApp. Vous nous envoyez vos messages vocaux. Le plus beau des messages, le plus émouvant, le plus touchant se verra récompensé d'une bougie de chez Lalique et d'un linge de maison de la maison Beauvillé. Alors, vos déclarations d'amour à votre maman au 03 88 25 15 15. La lune, tenez, on continue d'en parler. Pourquoi? Parce qu'on en tient compte dans l'horoscope, Catherine Viguier.
2: Toujours en balance, l'élément air est valorisé.
3: Bélier, vous allez passer un cap, c'est plaisant, mais ce sera grâce à une union, pas en solo.
4: Taureau, vous ressentez le besoin de sécurité, de vérité, de sincérité. La superficialité, ça vous agace.
5: Gémeaux, votre esprit est en perpétuelle ébullition et vous vous activez de toutes parts.
6: Cancer, complicité, intimité, c'est ce dont vous avez absolument besoin.
7: Lion, vous faites vos preuves avec un projet en bonne marche et des inconditionnels à vos côtés.
8: Vierge, vous risquez d'être un peu seul, mais pas perdu. Vous pourriez décrocher un job ou autre mission.
9: Balance, vous n'aimez pas du tout les conflits, c'est avec votre qualité de conciliateur que vous allez répondre à d'éventuels adversaires.
10: Scorpion, alors vous devez prendre du recul avec votre vie car dès ce soir, ce sera à vous de jouer.
11: Sagittaire, prenez les rendez-vous qui contribuent à votre bien-être. L'amitié est aussi de mise aujourd'hui.
12: Capricorne, il se passe quelque chose dans votre vie socio-professionnelle, sans quoi c'est pour bientôt.
13: Verseau, comme hier, vous vous sentez bien grâce aux autres, car en solo, vous pensez un petit peu trop.
14: Poisson, votre belle intuition fait des merveilles, et pour la bonne gestion de votre argent aussi.
15: Et pour nous tous, le ciel change de couleur, après le noir, une touche de rose.
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1: Ravi de vous accueillir, 6h29, comme chaque matin, vous nous rejoignez à la télévision, on est ensemble à la radio, jusqu'à tout au long de la journée en fait. Il n'y a pas de limite. Ici Alsace, c'est tout le temps, c'est toute l'actu locale, c'est la chaleur aussi en ce 27 mai, on va grimper jusqu'à 32-33 aujourd'hui. Des températures encore chaudes. Hier aussi, ça a été très chaud en Alsace, hein, Sophie.
17: Oui, un nouveau record a été battu pour un mois de mai dans le Haut-Rhin avec 33,8 degrés, relevé à Mulhouse selon Atmorisque. Les magasins sont pris d'assaut pour acheter des ventilateurs et des climatiseurs. C'est ce qu'on verra dans un instant. Reportage à Colmar.
1: Si vous avez des astuces pour pas avoir trop chaud, sur WhatsApp 03 88 25 15 15. On s'écoutera dans la prochaine demi-heure du France Gall, tout pour la musique. Il y aura aussi Taint in Love, Soft Cell, puis on trempera les pieds dans le lac avec Julien Doré. Ici Alsace, il est 6h30, le 90 secondes à présent, le tour de l'actu en France et dans le monde. Audrey Azo.
18: Jusqu'à 39 degrés sont attendus en France cet après-midi et ce serait totalement inédit pour un mois de mai. 13 départements de l'Ouest sont en alerte orange canicule, de la Manche à la Gironde. Les autorités rappellent qu'il est interdit de se baigner dans les eaux non surveillées. Nouvelle noyade hier, un jeune de 18 ans est mort à Cergy alors qu'il se baignait dans l'Oise. Notez bien, le guichet de l'État pour l'aide au carburant ouvre ce matin 8 heures. Coup de pouce de 100 euros pour les gros rouleurs, ceux qui font beaucoup de routes pour le travail ou pour aller travailler. 3 millions de Français sont éligibles. Un homme a été tué par balle hier soir à Nantes, visé par deux individus qui ont pris la fuite. Le narcotrafic continue de tuer, c'est la réaction de la maire de Nantes, Johanna Roland. Elle demande à l'État une réponse à la hauteur de l'enjeu. C'est la troisième fusillade mortelle à Nantes en moins d'un mois. La Redoute prévoit de supprimer plus de 170 postes, essentiellement en France. L'entreprise évoque un marché en tension et la concurrence des plateformes internationales de commerce en ligne. Il n'y aura que deux Françaises au deuxième tour de Roland-Garros et c'est du jamais vu depuis 1981. Chez les hommes, le grand favori Yannick Sinner se qualifie sans trembler face au Français Clément Tabur. Zéro partout entre l'OGC Nice et l'AS Saint-Etienne. Le suspense reste entier après le barrage aller d'accession à la Ligue 1. Tout se jouera vendredi soir à huis clos à Nice à l'Alliance Riviera.
17: Dans l'info d'ici, en Alsace, on parle de cet épisode de chaleur qui dure, avec de nouveaux records battus en Alsace hier pour un mois de mai. 33,8 degrés relevés hier à Balmulhouse, c'est du jamais vu. L'été débute dans un mois seulement et voilà les magasins qui vendent des ventilateurs et des climatiseurs dévalisés, comme a pu le constater Guillaume Schum à Colmar.
0: Yacine est installateur de climatisation à Colmar. En plus de la température extérieure, c'est aussi son téléphone qui chauffe avec des appels de clients et futurs clients.
19: Quand il commence à faire un peu chaud, on a pas mal d'appels par jour. J'ai entre 6-8 clients par jour qui rentrent pour des devis, réparations, installations de clim.
0: Les gens, qu'est-ce qu'ils vous disent au téléphone? Ils ont chaud?
19: Ils ont très chaud. Il faut qu'ils climatisent la maison. D'habitude, c'est plus calme. Hein. D'habitude, on a 2 appels, 3 appels par semaine.
0: C'est donc une grosse activité en ce moment chez cet installateur colmarien, toujours à Colmar, sur le parking de cette enseigne spécialisée. François est venu s'équiper d'un ventilateur, un outil important aussi pour son enfant en bas âge.
20: Bah, il fait vite chaud. Hier, on avait 31 degrés jusqu'à presque 19h. Même après 19h, j'avais encore 31 degrés dans la voiture. Donc, ouais, c'est compliqué de... Encore maintenant, je transpire. Donc, voilà. Surtout avec le bébé. Donc, faut profiter. Faut que lui aussi, il a de l'air un peu frais.
0: Pauline vient de mettre dans son coffre aussi un précieux outil.
21: Un ventilateur brumisateur. Parce qu'il fait trop chaud et que c'est déjà le troisième que j'achète. Il est vraiment efficace et il est pratique.
0: Parce que là, en ce moment, c'est...
21: Il fait 30 degrés dans la maison. Il fait beaucoup trop chaud.
0: Donc, vous vous équipez, là?
21: Oui, je m'équipe. Et puis il y avait une petite promo sur internet, donc on a saisi l'occasion avant qu'il n'y en ait plus en magasin. On n'arrive pas à aérer dans la maison, donc le ventilateur avec la brume d'eau, ça fait bien effet, c'est rafraîchissant. C'est la petite brume, comme dit, qui fait le petit effet frais.
0: Cédric est un papa attentionné, il vient d'acheter un appareil qui sera bien utile pour son fils.
22: J'ai acheté un climatiseur mobile parce que j'ai un fiston qui est étudiant et qui habite un troisième étage qui est une véritable passoire thermique et qui souffre terriblement de la chaleur en ce moment.
0: Donc vous êtes un papa bienveillant?
22: J'essaye de faire en sorte pour que ses études se passent au mieux. Et donc oui, je prends soin de ce petit garçon devenu grand. 29 degrés toute la journée, nuit comprise, c'est compliqué.
0: Une chaleur suffocante qui tombe un peu en avance pour Cédric.
22: Et jusque-là, on était habitué à ce genre d'épisode de chaleur sur les mois de juin, voire juillet-août, ce qui était à la limite normal. Mais là, effectivement, on est quand même qu'en mai, que fin mai, c'est un peu inquiétant. C'est le réchauffement climatique. Il va falloir trouver des solutions très très rapidement pour faire cesser ça.
23: Le reportage ici Alsace de Guillaume Schum à Colmar.
1: 6h34 à la une du journal de 7h, Sophie.
23: Stellantis va investir à Mulhouse plus d'1 milliard d'euros pour produire à partir de 2029 une nouvelle génération de véhicules électriques. C'est l'annonce surprise faite hier par Emmanuel Macron, mais la direction du constructeur automobile n'a pour l'instant pas encore confirmé. Alors les plus de 4000 salariés de Stellantis à Mulhouse espèrent, mais restent prudents. Le guichet ouvre ce matin pour bénéficier des aides aux gros rouleurs. Un coup de pouce de 100 euros pour compenser la hausse des prix des carburants. Mais c'est loin d'être assez pour les aides à domicile notamment. On l'entendra dans le journal de 7h.
1: Et puis je vous rappelle qu'il y a toujours la carte interactive des carburants, les prix des carburants en temps réel sur notre site ici.fr page Alsace. Je vous donne 2-3 infos dans quelques minutes. À 6h34, la météo de ce mercredi chaude. Et oui, pour ne pas changer, avec jusqu'à 32-33 cet après-midi à Alkirch, à Strasbourg, à Haguenau. Même chose pour Mulhouse ou pour Colmar. Ce matin, les températures sont comprises entre 17 et 24-25. On a 17 à 9 Brisac. C'est Raymond qui nous a laissé ce message. 17,4 à Vissembourg. Pour Doris, on vous lit sur notre page Facebook. On vous lit aussi sur WhatsApp au 03 88 25 15 15. Merci d'être là pour vos conditions de circulation.
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1: Donc sur les routes, il n'y a pas de fortes perturbations. Il y a ce point rouge-orangé vers Ezinghe sur la 35, embouteillage modéré direction la Suisse. 4 minutes en plus sur votre habituel temps de trajet. C'est la seule couleur que j'ai actuellement sur les écrans. Ailleurs en Alsace, les conditions sont bonnes. On se tient informé, on garde le contact. 03 88 25 02 02. Bonne route.
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1: J'aperçois aussi un petit embouteillage modéré à hauteur de Dorlisheim sur la départementale 1420 pour rejoindre Strasbourg. Restez prudents, vigilants, on est ensemble dans la joie, la bonne humeur, ici Alsace en ce mercredi. La douceur pour le moment, on en profite. France Gall, tout pour quoi, pour qui, pour la musique.

0: on entend Michel Berger derrière. C'est pas sur cette chanson qu'il a le plus bossé, d'un point de vue chanson en tout cas. Ça doit être lui qui l'a écrite, vous voyez la chanson. Je suis pas sûr que c'est lui qui a le plus chanté dessus, ça c'est sûr. Allez, 6h40.
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0: Donc pour vous qui prenez régulièrement le volant, qui souhaitez savoir où faire le plein pour pas trop cher, on a cette carte donc ici .fr page Alsace, la carte interactive des prix des carburants en temps réel. Tenez, si vous êtes dans le secteur de Sainte-Marie-aux-Mines ce matin, que vous voyez la jauge du carburant étonnamment basse, sachez que le prix du gasoil au relais Sainte-Marie-aux-Mines, le prix du litre, 2,04€, tandis qu'ailleurs il est à 2,13 voire 2,14 dans ce secteur Sainte-Marie-aux-Mines. Donc c'est bel et bien au relais de Sainte-Marie-aux-Mines que le gasoil est le moins cher, 2,04€. Si vous souhaitez tous les prix partout en Alsace, ici.fr, page Alsace, notre carte interactive des prix des carburants.
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0: Nos voisins du Rhin, la chronique sur l'actualité chez nos voisins allemands et suisses. Et ce matin, Sophie, on parle de cette panne de courant géante à Europa Park hier.
5: Ouais, une panne de courant s'est produite hier dans le parc d'attractions de Rust à la mi-journée, ce qui a provoqué une belle pagaille dans les files d'attente, puisque la radio allemande SVR précise que les passagers des attractions ont dû être évacués, les attractions fermées, et les visiteurs ont été priés de quitter donc les zones d'attente. Seules les attractions principales ont été concernées, le Grand Vide Blue Fire par exemple, le rafting et autres, mais tout le reste comme les spectacles, les bars et les restaurants d'Europa Park ont continué d'accueillir du public. Heureusement, j'allais dire, puisqu'il a fait près de 33 degrés hier à Rust en Allemagne, comme chez nous en Alsace, les milliers de visiteurs ont tenté de se réfugier à l'ombre et dans des bâtiments comme ils ont pu.
0: Et à quoi est due cette grosse panne de courant ?
5: La cause n'est pas la chaleur, comme on aurait éventuellement pu le penser, mais cette panne de courant aurait été causée, selon nos confrères de la radio allemande SVR, par un nid de cigognes en feu sur une ligne à haute tension dans le secteur de Malberg-Auschweiler. La direction d'Europa Park a précisé que la panne a duré seulement 5 minutes, mais c'est suffisant pour paralyser un parc d'attractions une bonne demi-heure. La direction confirme que toutes les attractions électriques ont été brièvement affectées par la coupure de courant et le système est automatiquement passé en mode sécurité. Europa Park dispose en effet d'un générateur de secours et après le rétablissement du courant par le gestionnaire du réseau électrique, les attractions ont été progressivement remises en service. Pour compenser la gêne occasionnée, les horaires d'ouverture d'Europa Park ont été prolongés d'une heure et demie hier. Merci, le nid de cigogne.
0: Incroyable. C'est retour à la normale aujourd'hui, ça.
5: Oui, bien
0: ça
5: sûr, mais même hier, hein, après une demi-heure, okay. Retour à la normale progressif.
0: Voilà, si vous allez à Europa Park, rassurez-vous, ça va bien se passer. Merci Sophie, incroyable cette histoire. 6h43, c'est ici Alsace. À suivre le syndrome de Noé. Ça vous parle ou pas ce syndrome de Noé? C'est avec notre vétérinaire, le docteur Fabin. Non, vous n'avez jamais entendu.
5: C'est plein d'animaux qui veulent aller sur une barque.
0: C'est bucolique, remarquez. Non, ça n'a rien à voir. Non, syndrome de Noé, c'est vous allez comprendre, mais c'est avoir tout plein d'animaux chez soi, penser qu'on leur fait du bien et en fait on leur fait du mal. Oui, c'est beaucoup moins réjouissant. Explication avec vous.
5: Je préférais ma théorie.
0: Bah oui, t'es beaucoup plus joyeuse.
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0: Certaines découvertes sont macabres. En Normandie, il y a quelques semaines, pompiers, SPA et services sanitaires ont découvert chez une personne âgée 49 chats en danger et 6 cadavres d'animaux. C'est ce qu'on appelle le syndrome de Noé. Bonjour docteur Fabin, vous êtes notre vétérinaire. Aidez-nous à comprendre cette maladie où le besoin compulsif de sauver des animaux se transforme en une véritable prison mortelle.
3: Et c'est un sujet bouleversant en médecine vétérinaire car on est face à une maltraitance extrême qui ne part jamais d'une mauvaise intention. Le syndrome de Noé est une pathologie psychiatrique grave, souvent liée au syndrome de Diogène. Tout commence généralement par une belle action. La personne recueille un animal abandonné, puis 2, puis 10, et elle est intimement persuadée d'être investie d'une mission de sauvetage et d'être la seule personne au monde capable de les aimer et de les protéger. Le problème, c'est qu'elle se laisse totalement déborder par la reproduction, le manque d'espace et les frais vétérinaires.
0: Mais comment est-il possible, docteur, de prétendre aimer ces animaux et de ne pas voir qu'ils vivent dans leurs excréments, qu'ils sont malades ou même en train de mourir ?
3: Et c'est là tout le cœur de cette maladie, le déni absolu. La personne atteinte du syndrome de Noé souffre d'une déconnexion totale avec la réalité. Elle ne sent plus l'odeur d'ammoniac insoutenable. Elle ne voit plus la maigreur extrême de ses chiens, ni les infections qui ravagent ses chats. Dans sa tête, les animaux sont heureux, puisqu'ils sont sauvés avec elle. C'est pour cela qu'on parle de l'amour qui tue. La situation dégénère en un huis clos sanitaire dramatique. Les parasites prolifèrent, la consanguinité fait des ravages et les animaux se battent pour survivre dans l'indifférence pathologique du propriétaire qui est enfermé dans son monde.
0: Et que doit-on faire si l'on soupçonne un proche ou un voisin de souffrir de ce syndrome ?
3: Alors la pire erreur serait d'essayer de le raisonner de façon logique ou de le culpabiliser, car il se sentira agressé, incompris et se barricadera encore plus. Il faut agir pour sauver les animaux en signalant la situation par le 3677, le numéro dédié à la maltraitance animale ou aux associations de protection animale comme la SPA. Ils interviendront avec la justice. Mais attention, retirer les animaux ne résout qu'une partie du problème. Sans accompagnement psychiatrique pour le propriétaire, le taux de récidive est proche de 100%.
0: Voilà pour ce syndrome de Noé. Explication, docteur Fabin, merci beaucoup.
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0: 6h, bientôt 47, les fans de Cabrel sont déjà au taquet. Le chanteur vient d'ouvrir les inscriptions à ses fameuses rencontres d'Astafor, c'est la 59e édition. Un laboratoire intime selon les participants où la technique se mêle à l'inspiration. Explication dans les 3 plus de Pierre Nuss, c'est juste après Soft Cell, Taint in Love.

0: Réveil et bon début de journée. Ici Alsace, il est 6h49.
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0: Trois infos qui vous concernent. Elles sont plus PLUS, autrement dit pratique, local, utile et sympa. Pierre Nus, bonjour.
3: Guten Morgen Hubert. Salut Bissam.
0: Et votre première info, on débute par des travaux.
3: Si vous passez par le secteur de Fouchy dans le Val-de-Vilée, vos trajets quotidiens seront un peu chamboulés. Un important chantier de réfection de la chaussée démarre pour vous offrir à terme une route plus agréable et beaucoup plus sûre. Mais pour garantir la sécurité de tous pendant les travaux, la circulation doit être strictement réglementée. Jusqu'au vendredi 12 juin au soir, la D97 sera complètement interdite pour tout le monde. Cet axe sera barré dans les deux sens sur le banc des communes de Bassambert, Breitenau et Fouchy. Une déviation générale est mise en place pour tous. Pour contourner le chantier, il faudra suivre les D439 qui vous feront transiter via les communes de Villers et Bassambert. Et puisqu'on parle de Fouchy en alsacien, on dit Kreup. Oui, en alsacien, Kreup, c'est une mine. Et il y en a eu, de gneiss à grenat, de sillimanite. Alors pourquoi Fouchy? Dans le patois local welche, le mot fauché signifie fossé, cavité, comme une mine. C'est une traduction littérale du nom germanique.
0: Votre deuxième info, Pierre, avec un tremplin musical pas comme les autres.
3: Une ancienne cour d'école de village où Francis Cabrel et le prix Nobel de physique Alain Aspect ont appris à lire. Aujourd'hui, ce lieu mythique s'appelle la cour de création à Astafort. Et depuis plus de 30 ans, l'association Voix du Sud y fait des miracles avec un objectif clair, rompre la solitude des artistes. Ici, rap, rock, pop, chansons et slam se mélangent et s'entrechoquent autour de la francophonie. C'est un laboratoire intime où la technique se mêle à l'inspiration. Il y a un avant et un après Astafort. Cette phrase, c'est eux qui ils disent, Vianney, Julien Doré, Grand Corps Malade, Big Flo et Oli, les plus grands noms y ont trouvé un alter ego ou un déclic crucial pour leur carrière. Et vous pouvez vous inscrire aux rencontres d'Astafort de septembre. Que vous soyez un artiste émergent ou déjà confirmé, si vous portez un projet francophone ou en alsacien, ce lieu, c'est le vôtre. Cliquez sur le site voixdusud.com pour tout savoir.
0: Et enfin, Pierre, l'art de vivre ensemble, la tête en bas.
3: Voilà un monde où l'on regarde son voisin de travers. Un monde où la méfiance et la peur s'installent, simplement parce qu'on ne se connaît pas. C'est le point de départ d'Étranges étrangers, un spectacle captivant proposé par le relais culturel de Saverne. Sur scène, deux personnages que tout oppose se méfient l'un de l'autre. Que se passe-t-il si l'un empiète sur le territoire de l'autre? La réponse se trouve dans le mouvement. Entre jonglage, main à main et acrobatie sur monocycle, ces deux artistes s'apprivoisent, la tête en bas, allant jusqu'à partager la même roue. Pour tordre le cou à l'expression « chacun chez soi », cette création offre aux enfants un grand moment de tolérance, d'optimisme et de légèreté. C'est pour les enfants entre 3 et 12 ans, aujourd'hui à 15 heures, c'était la salle polyvalente de Loupstein, c'est rue du Stade, le billet est à 7 euros, venez en famille pour faire un pas vers l'autre.
0: On sera au rendez-vous, un grand merci Pierre pour ces infos, plus d'abord un orteil, puis un deuxième, puis le pied complet, et puis les deux parce que ça fait un bien fou, on se rafraîchit, on plonge dans le lac, doucement, hein, prudence, mais on plonge quand même. Julien Doré, ici Alsace.

0: balade rafraîchissante avec Julien Doré ici à Alsace. Il est 6h56. On s'écoutera du Eddie Mitchell après 7h. Il y aura aussi du U2. Merci de nous avoir choisis. 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Pas Bretzel, vous ne connaissez pas ce jeu? 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Je vous ferai des propositions. Si ces propositions sont alsaciennes, vous me direz Bretzel. Si elles ne sont pas alsaciennes, vous me direz
1: pas Bretzel.
0: Il y a à gagner ce matin un ouvrage, Cuisiner l'asperge d'Alsace. Parce que on sait la cuisiner, l'asperge d'Alsace. On fait quoi? On fait une asperge mayo avec du jambon.
1: Des asperges à la poêle.
0: À la poêle.
1: À la poêle.
0: Ouais, avec remarqué.
1: Un filet d'huile d'olive.
0: Ah, jolie, belle recette. Il y en a 35 autres des recettes, 35 recettes pour cuisiner l'asperge d'Alsace différemment, sortir des sentiers battus. Cet ouvrage, on vous l'offre, ce sera dans le prochain quart d'heure.
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0: L'actu locale, toute l'actu locale, ce sera dans deux bonnes minutes, ce sera le journal d'Émilie Pou. Mais avant ça,
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0: Jonathan Val avec qui chaque matin nous apprenons notre langue régionale, on poursuit notre semaine bicyclette.
7: Salut Bissardin, salut du... On continue dans le rythme avec le vélo et je sais que comme moi, vous n'avez pas peur de vous salir les mains. Eh ben ça tombe bien. Parfois, à vélo, comme dans la vie, on déraille, on sort du chemin. Mais à vélo, c'est la chaîne qui se fait la malle. La chaîne de vélo, en alsacien, on dit vélo kit ou simplement kit. Oui, c'est la chaîne. Bien graissée, ça roule. Quand il y en a moins, ça saute. Et combien de fois ça nous est pas arrivé de dérailler et de finir à pied parce que la kit, la chaîne, elle est coincée, c'est hängt. Ou alors, on se prend le pantalon à l'intérieur, c'est dangereux. Parfois, on se salit aussi le pantalon avec la quête, avec la graisse qu'il y a dessus. Et ensuite, il faut une astuce de ma maman pour sortir la tâche. Bon, quête, la chaîne, c'est aussi le mot pour la chaîne, le bijou que l'on met autour du cou quand on fait un cadeau, un beau bijou, hein, un kit om holz. Mais ça ne marche pas pour la chaîne de télévision, par exemple. On ne dit pas un télé-kit, autant faire un ticket. Non, non, ça marche donc pour le vélo. Vélo kit. Bon, j'ai remis kit au bon emplacement. Je vais pouvoir continuer ma route avant que la kit ressaute. La chaîne saute à nouveau.
0: Merci beaucoup, Jonathan. On vous laisse faire le bricolo et on salue toutes celles et ceux qui, hop, viennent d'enfiler le casque et qui s'apprêtent à partir au boulot. À vélo. On pense à vous aussi, on pense à votre maman, à nos mamans. Fête des mères ce dimanche 31 mai. On attend vos messages vocaux sur WhatsApp, vos déclarations d'amour à votre maman. Pourquoi vous l'aimez tant? Écoutez Aurélie.
8: Je lui souhaite une super bonne fête. Elle le mérite, c'est mon pilier, mon repère, mon refuge, mon arc-en-ciel de couleurs. Elle me met des paillettes dans ma vie. Et tu es une véritable héroïne pour moi. Et je te souhaite vraiment du fond du cœur une bonne fête. Tu mérites tout, tu mérites que du bonheur. T'es la meilleure maman du monde et je t'aime à l'infini, au-delà et plus loin que les étoiles.
0: Aurélie pour sa maman Patricia. D'autres messages vocaux, 03 88 25 15 15, on les attend.
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0: Excellent début de journée, bon réveil si vous ouvrez les yeux. Ici Alsace en ce 27 mai, il est 7h. L'actualité, c'est avec vous, Émilie Pou, bonjour.
1: Bonjour Hubert, bonjour à tous.
0: Et à la une, cette annonce surprise hier.
1: Emmanuel Macron a pris tout le monde de court lors d'une rencontre avec des entreprises spécialisées dans l'électrification. Il a annoncé que Stellantis allait investir 1 milliard d'euros dans son usine de Mulhouse pour produire à partir de 2029 une nouvelle génération de véhicules électriques. Pour l'instant, la direction de Stellantis ne confirme pas, elle ne le peut pas légalement puisqu'elle a rendez-vous demain seulement avec les syndicats. Sur le site de Mulhouse, les salariés hésitent donc entre satisfaction et prudence. Patrick Janton.
9: Le site de Stellantis Mulhouse, qui emploie un peu plus de 5000 personnes, était en attente de perspectives. Se tournant vers le tout électrique est plutôt bien perçu. Témoignage d'une femme de salarié rencontrée hier au siège du comité d'établissement.
10: Il faut aussi penser à faire des CDI parce que maintenant ils n'en font plus. Surtout pour les jeunes. Mon mari, ça fait 21 ans qu'il travaille là-bas. Il pense toujours de continuer jusqu'à la fin.
9: Une annonce positive aussi pour Laurent, employé de 56 ans. Il attend tout de même de connaître les détails pour les différentes unités du site mulhousien.
11: Je pense que c'est bien. Après, il faut voir aussi les autres unités. Comme moi, personnellement, je travaille dans la partie métallurgique. C'est un pôle où on travaille avec la fonderie, la forge et mécanique. On produit des pièces et pas des automobiles. Et on est lié plutôt à des moteurs thermiques. Donc on ne sait pas trop la suite qui va découdre de ça, puisque les voitures électriques, c'est bien. Mais après, il faut penser que derrière, il y a d'autres personnes qui travaillent aussi dans d'autres services et qui ne sont pas forcément liés à la voiture électrique.
9: Le CSE, le Comité Social et Économique Mensuel de Stellantis,

0: Au Portugal seront pris en charge à Colmar. C'est ce qu'a décidé hier la justice portugaise. Les petits garçons de 4 et 5 ans vont donc revenir en France, dans la ville où ils vivaient depuis près d'un an et où ils étaient scolarisés. Ils seront d'abord placés le temps d'une évaluation de leur situation familiale par les services sociaux, puisque le père n'avait pas le droit de garde. Il ne les voyait que lors de visites surveillées et contrôlées. Il n'habite pas en Alsace. Un homme de 44 ans a été condamné hier à 2 ans de prison, dont un en ferme par le tribunal de Strasbourg, pour avoir frappé un surveillant du collège de Hurt, c'était jeudi dernier. Surveillant qui avait confisqué le téléphone de sa fille scolarisée en 5e. Le père l'avait roué de coups pour récupérer le téléphone. Il a déjà un très long casier judiciaire. Le tribunal de Strasbourg qui va aussi juger aujourd'hui la société Locasil pour écocide. Cette entreprise de Feldkirch est accusée de pollution aux métaux lourds et aux polluants éternels dans un cours d'eau en juillet 2023. Le gérant est actuellement sous contrôle judiciaire. Il a interdiction de quitter la France.
1: La plateforme pour les grands rouleurs ouvre aujourd'hui.
0: Elle est destinée aux professionnels qui font beaucoup de kilomètres avec leur véhicule personnel. Cette aide de 100 euros du gouvernement, destinée à compenser en partie l'explosion du prix du carburant, sera donnée sous conditions. Il y a notamment un plafond de revenus. Et ce n'est pas assez pour cet auxiliaire de vie du bassin potassique.
2: C'est trop faible pour nous. Nous travaillons au quotidien avec notre voiture personnelle et ça serait bien qu'ils fassent un grand geste à ce niveau-là. Parce que nous sommes beaucoup à travailler durement pour se rendre auprès des bénéficiaires pour prodiguer des soins. Et ce serait bien qu'il y ait un retour plus concret. En ce moment, on est à 0,45 au kilomètre. Si l'État nous donne 15 centimes pendant 3 mois en aide, ça couvre rien par rapport à ce qu'on fait. Hein. C'est nous-mêmes qui payons pour aller travailler, alors que ça devrait être le contraire. Mais bon, j'espère que ça va évoluer hein, et que l'État nous entende. On fait en gros un peu plus 50 kilomètres par jour. Hein. Bon, moi, le plein, ça représente 70 euros. En gros, tous les 15 jours. Avant, j'avais dans les 50 euros. Ça augmente beaucoup. Hein.
0: Pour accéder à la plateforme, il faut se rendre sur le site impots.gouv.fr. On y revient dans l'info d'ici à 7h30. La mairie de Strasbourg élargit l'interdiction de fumer dans les lieux publics. Juste avant la journée mondiale sans tabac, dimanche, elle annonce qu'elle vient de publier un arrêté pour interdire la cigarette et la cigarette électronique sous les abribus et dans les stations de tram, dans un périmètre de 50 mètres autour des établissements qui accueillent des enfants ou des jeunes, en particulier autour des crèches. Même chose autour des équipements sportifs et dans les parcs et jardins publics.
1: Ici Alsace, il est 7h05, encore des records de chaleur hier en Alsace.
0: Avec du jamais vu à Balmulhouse au mois de mai, selon Atmoris, qu'il a fait 33,8 degrés. On a frôlé le record à Colmar avec 34,5 degrés. Du coup, les colmariens se ruent sur les ventilateurs et autres clim portables, à l'image de François venu acheter un ventilateur dans une enseigne spécialisée, parce qu'il est comme nous tous, il en peut plus, François.
3: Oh, il fait chaud, très très chaud même. Donc j'ai acheté un ventilateur, j'ai installé la clim hier soir et pour mieux dormir et pour passer de bonnes après-midi à la maison. Et hier, on allait se baigner à la piscine de Munster. On attend que toutes les piscines ouvrent pour pouvoir se baigner tranquillement. Essayer de survivre à cette grosse chaleur.
4: C'est un peu en avance. Un peu.
3: Ouais, c'est venu très tôt cette année, donc on va pas se plaindre. Mais bon, c'est compliqué quand même malgré ces fortes chaleurs.
4: Pourvu que ça dure pas, quoi. Hein.
3: Ouais, on espère. J'ai hâte début septembre. Fin septembre, histoire que les températures redescendent un petit peu, qu'on puisse vivre tranquillement sans cette forte chaleur.
0: Cette chaleur et ses conséquences pour notre santé, on en reparle avec notre invitée à 8h moins le quart, Clarisse Audouin, médecin généraliste à Hautrotte, spécialisée en santé environnementale. Cette chaleur perturbe aussi la circulation des trams et des bus de l'agglomération de Strasbourg. La CTS allège la circulation sur ces lignes. Mieux vaut donc regarder les horaires avant de partir sur le site internet de la CTS. Les basketteurs de la SIG ont perdu à Paris largement lors du match aller des quarts de finale des playoffs. Ils ont été battus 95 à 64 par le champion de France en titre. Le match retour a lieu dès demain soir au Rhénus. Le club de foot du FC Mulhouse lui organise une tombola pour aider la recherche contre la maladie de Charcot avec, parmi les prix, 2 places VIP pour le concert du 2 octobre à la Défense Arena de
5: Céline Dion.

0: n'en ont pas eu malgré tous leurs efforts.
1: Je suis déjà au taquet là.
2: Que j'espère, tout ce que je crois.
0: Vous avez failli avoir de place.
3: Pardon ?
0: C'est passé à ça. Vous avez failli avoir de place.
1: Attention à vous.
0: Ouais.
1: Attention.
0: C'est tellement dommage.
1: Ça suffit. Oui.
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1: La météo avec des chaleurs encore présentes, 33 à Altkirch cet après-midi, 33 à Célestat, même chose pour Strasbourg ou encore à Haguenau. Il y aura à Colmar la fête de la nature ce 30 mai à la forêt du Neuland, animation à partir de 14h, un bon plan partagé par Kevin. Voilà, se mettre à l'ombre des arbres dans la nature. En voilà une bonne idée dans cette forêt du Neuland, donc c'est à Colmar que tout cela se déroule ce 30 mai. Pour les températures ce matin, vous avez à la maison entre 16 et 21, 22, 16,7 à Soulcérène, nous écrit Nicolas. 17 à Vendenheim actuellement pour Nathalie, qui nous fait des gros bisous et qui nous souhaite une excellente journée. Bonne journée à vous aussi. Pour vos conditions de circulation, les infos que j'ai sous les yeux. Petit ralentissement vers Dorlisheim en approchant d'Altorf en direction de Strasbourg. C'est la départementale 1420. Vous rajoutez 3 à 4 minutes sur votre trajet. Je vois que dans l'Eurométropole, on a de plus en plus de couleurs. Autrement dit, pour rejoindre Strasbourg, ça bouchonne un peu sur les axes traditionnels, sur les axes habituels. Et sur la 35 vers Ezingue, on est comment ? On est pas mal, hein, on est pas mal. Pas de grosses perturbations, ça semble rouler pas trop mal sur cette autoroute dans le sud Alsace. Bonne route à vous, on se tient au jus, 03 88 25 02 02.
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1: Excellente journée à toutes et tous. Merci d'être là. L'actu locale, c'est votre radio de proximité. C'est ici Alsace. Le son aussi avec, enfin, le son, la musique, avec de grands noms, de grands classiques. Monsieur Eddy, Eddy Mitchell.
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0: Monsieur Eddy Mitchell, pas de boogie woogie. Soyez les bienvenus ici à Alsace en ce mercredi matin le 27 mai.
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0: De l'eau et encore de l'eau, voilà ce qu'il vous faut. Penser à boire même quand vous n'avez pas soif. Je peux être ministre de la Santé apparemment.
3: Carrément.
0: Stéphanie Rist, la ministre de la Santé, qui dans une prise de parole a renouvelé ses conseils santé. Ça a beaucoup amusé David Ossiou. Son édito, son regard sur l'actualité, son œil est dédié à Stéphanie Rist. Ce sera dans deux petites minutes.
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0: Mais avant cela, on vous gâte avec un bel ouvrage, pourquoi pas offrir lors de la fête des mères de ce dimanche 31 mai, Cuisiner l'asperge d'Alsace autrement.
4: Mesdames, je vais vous raconter et vous vanter les qualités de l'asperge.
0: Oui, parce que on a les recettes. On a les recettes traditionnelles de l'asperge, velouté d'asperge, excellent, assez frais avec un petit peu de chantilly dessus. Je le recommande. J'ai goûté ça ce week-end. Je me suis régalé. Si vous n'avez pas trop d'idées, pas trop d'inspiration quand il s'agit de cuisiner l'asperge, il y a donc un bel ouvrage. Hein. C'est un beau pavé avec dedans donc une petite quarantaine de recettes. 03 88 25 15 15. On vous l'offre cet ouvrage, mais pour ça il faut jouer avec nous au bretzel pas bretzel. Le numéro, je vous le redonne. 03 88 25 15 15.
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0: Mon œil avec vous David Ossiou. Bonjour, aujourd'hui et demain s'annoncent comme les deux journées les plus chaudes d'une vague historique. Alors nous en Alsace, aujourd'hui on devrait frôler, voire dépasser un petit peu les 33. Je rappelle qu'hier un record de chaleur a été battu du côté de Mulhouse avec 33,8. Mais en France, dans la France de l'intérieur et méditerranéenne et atlantique même, il y a en ligne de mire David les 39 degrés.
9: 39 degrés, oui, fin mai. Ça méritait que le gouvernement fasse des annonces. Alors, hier, la ministre de la Santé prend la parole. On se dit qu'elle va annoncer des mesures. Et voilà ce que Stéphanie Rist dit.
10: Je le redis, il faut boire de l'eau, même si on n'a pas soif. Allez voir les personnes fragiles autour de vous qui penseront peut-être un peu moins à boire de l'eau.
9: Elle a raison. Comme Bruno Le Maire avait raison de mettre un pull à col roulé quand il fallait économiser le chauffage. Mais face à ce qui est en train d'arriver... C'est pas un peu court? La ministre elle-même reconnaît qu'on se moque d'elle sur les réseaux sociaux quand elle dit ça. Parce qu'au même moment, un climatologue parle d'ovni climatique. Christophe Cassou, le co-auteur du 6e rapport du GIEC, explique qu'un tel événement avait une chance sur 1000 de se produire à cette période dans le monde d'avant le réchauffement. Puis il ajoute surtout cette phrase. La question n'est pas de savoir si on va dépasser en France les 50 degrés. Mais quand? Cet homme a passé sa vie à produire des données, des rapports, des alertes. Et il dit aujourd'hui qu'il se sent en colère. Alors heureusement, depuis la canicule de 2003, la France a appris. Les maisons de retraite sont mieux préparées. Les systèmes d'alerte existent. Les personnes âgées sont davantage surveillées. Et ça fonctionne plutôt bien. Mais 23 ans plus tard, moins de 10% des écoles sont climatisées en France. Certains lieux de travail deviennent invivables pendant les fortes chaleurs. Personne ne semble avoir imaginé des règles exceptionnelles, par exemple sur le télétravail pendant les épisodes extrêmes. Quand des scientifiques parlent de 50 degrés en France, entendre simplement « buvez de l'eau », ça donne quand même le sentiment qu'on est tous sidérés et peut-être pas complètement prêts.
0: David Ossiou, merci beaucoup. Votre regard sur l'actualité, c'est chaque matin dans votre œil. Nous, on va encore avoir chaud en Alsace avec des 32-33 jusqu'à au moins dimanche. Au moins samedi. Peut-être que dimanche, ça va partir un petit peu en mode orage. On verra bien. Ça c'est cadeau, ça. Ça, c'est YouTube. Pride in the name of love. Merci d'avoir choisi ici, Alsace. Il y a des grands classiques. On écoutera aussi du Obispo, tenez, avant 7h30 avec personne. Merci d'être là. Belle journée. Bonne fête au Augustin en ce 27 mai.

0: U2, c'est ici Alsace. Merci d'avoir choisi votre radio de proximité. On joue avec Denise.
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0: On file à Bobsheim dans le Bas-Rhin. Bonjour Denise.
3: Bonjour.
0: En ce mercredi matin, il y a de la fraîcheur chez vous, on est bien.
3: Ah oui, là pour l'instant c'est génial. On aère et voilà.
0: Voilà, et dans une heure on ferme les fenêtres, allez, une heure et demie. Denise, on va jouer ensemble pour ce bel ouvrage. Cuisiner l'asperge d'Alsace autrement. Il y a près d'une quarantaine de recettes à l'intérieur pour sortir des sentiers battus. Vous la cuisinez comment l'asperge, tenez?
3: Oh, poêlée quand c'est de la verte ou alors vapeur quand c'est de la blanche.
0: Ah oui, la verte se cuisine mieux à la poêle.
3: Oui, j'aime bien quand elle est revenue un peu croquante avec un peu d'ail, un peu principalement à l'huile d'olive, donc voilà.
0: C'est beau ça. Et la blanche, elle va pas du tout à la poêle? Ça se fait pas ça?
3: Je sais pas. Je verrai si je gagne le livre.
0: Et peut-être que dans le bouquin, il y a cette recette. Denise, on va jouer ensemble avec les villes et villages alsaciens ou pas alsaciens. Je vous fais

0: Les propositions, c'est de la région Bretzel, c'est pas de la région, c'est pas Bretzel.
1: Pas Bretzel.
0: C'est parti.
2: Bretzel ou pas Bretzel?
0: Top chrono. À Bresch-Villers, Bretzel ou pas?
1: Pas Bretzel.
0: Joli, il y avait un gros piège, c'est pas de chez nous ça. C'est
1: oui.
0: Si je vous dis Urbache.
1: Bretzel peut-être,
0: oui. Ou Bretzel pas peut-être, peut-être pas.
1: Allez,
0: Bretzel.
1: Bretzel.
0: Mauvaise réponse, Denise.
1: Oh.
0: Ah ouais, Urbache, c'est dans les Vosges. Bon, alors attendez, il me faut une dernière proposition. Est-ce que je vous fais quelque chose de très compliqué? Est-ce que je vous fais quelque chose de très facile?
3: Au trot.
1: Ah oui.
0: Ça c'est
1: Bretzel.
0: Ben, bien sûr que c'est Bretzel. C'était dur. Franchement, vous pouvez partager le bouquin en deux, Denise, et filer quelques pages à Émilie. Bravo, c'est pour vous, c'est cadeau.
1: Merci beaucoup.
0: Merci à vous d'avoir joué avec nous. Vous nous enverrez. Alors, ce que je vous demande de faire, chère Denise, c'est de cuisiner l'asperge d'Alsace. Et dès que vous aurez fait, grâce au bouquin, une belle petite recette, vous nous l'envoyez sur WhatsApp.
1: Ok, pas de souci.
0: Ben, ouais, voilà l'idée. Merci beaucoup. Passez une excellente journée, Denise. À tout vite.
1: Merci, à vous aussi, bonne journée.
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0: 7h24, c'est l'écho d'ici. On revient ce matin, Sophie, sur cette annonce surprise pour les salariés du plus gros employeur d'Alsace.
3: Le groupe Stellantis va investir plus d'un milliard d'euros pour produire à partir de 2029 une nouvelle génération de véhicules électriques sur son site de Mulhouse. C'est l'annonce hier d'Emmanuel Macron devant un parterre d'entreprises spécialisées dans l'électrification. Mais la direction du constructeur automobile n'a pour l'heure pas confirmé cette heureuse nouvelle pour les salariés de l'usine mulhousienne. Laurent Gautera est délégué syndical à la CFE-CGC, premier syndicat sur le site de Stellantis à Mulhouse. Il nous explique pourquoi cet investissement est important, même s'il reste encore prudent. Il répond aux questions de Patrick Janton.
5: Cette annonce nous a tous très fortement surpris, mais c'est une annonce qu'on attendait depuis maintenant quelques années, puisqu'on savait qu'après 2028, on n'avait plus de véhicules qui devraient pérenniser le site pour après 2028. Donc c'est une nouvelle que nous acceptons très volontiers, même si pour l'instant, on reste quand même prudent, parce qu'on attend toujours la confirmation en interne de Stellantis que nous n'avons pas encore eu pour l'instant.
6: Un milliard, ça veut dire quoi? Ça veut dire des investissements pour passer au tout électrique ici?
5: Le site de Mulhouse était un des seuls sites encore où on n'était pas encore dans la plateforme de l'électrique. Donc ça nécessite effectivement un investissement colossal sur les usines, du montage, mais également les usines en amont, hein, c'est de l'usine de ferrage, l'usine de peinture, etc. Parce que l'investissement a été depuis maintenant quelques années quand même mis un petit peu en attente de justement cette nouvelle qui vient de tomber. Et donc du coup, ça nécessitera à ce qu'on refasse une unité terminale qui sera à la hauteur du nouveau véhicule qu'on devra fabriquer.
6: Après l'annonce du PDG à Détroit, vous m'aviez dit on n'est pas trop inquiet, mais vous ne saviez pas comment allait se passer la suite. Donc là, la suite, on la connaît un peu mieux maintenant.
5: C'est vrai que ça va en tout cas en droite ligne par rapport à la nouvelle ligne d'électrification que Antonio Filosa nous a annoncé il y a quelques jours sur son nouveau plan de stratégique. Et donc, en tout cas, le site et puis les collaborateurs du site, de l'ouvrier en ligne de montage jusqu'au cadre, c'était une reconnaissance de leur travail qu'ils ont fait pour rendre ce site encore compétitif pour pouvoir accueillir ce nouveau véhicule.
6: Ça veut dire qu'il y a un avenir pour Mulhouse aujourd'hui?
5: Ah oui, c'est certain. Il y aura un avenir après 2028 sur plusieurs années, afin que on voit bien que le monde automobile est en pleine mutation. Le bilan, il est que plus que positif. Ça nécessite, c'est très bon pour le bassin d'emploi. Ça donne maintenant un nouveau avenir. C'est les gens, ils étaient sous un tunnel, mais ils voyaient pas la lumière. Donc, jusque maintenant, cette annonce, ce sera la belle lumière qu'ils attendaient depuis longtemps.
3: Laurent Gautera, délégué syndical CFE-CGC sur le site de Stellantis à Mulhouse, où un comité social et économique est prévu demain matin.
0: Une pensée pour celles et ceux qui bossent à l'usine. Il doit faire chaud sous les bâtiments aujourd'hui. On est là pour vous accompagner ici Alsace. Moi j'ai envie d'être glacier aujourd'hui, vous voyez. Il y a bien un métier que j'ai envie d'exercer. Hop, je lui mets quoi à la petite dame? Une boule de
3: Fraise.
0: Ok, juste une?
3: Ouais, une.
0: Allez, je vais. Pascal Obispo.

0: personne ne chante comme lui. Il est 7h29, merci d'avoir choisi ici Alsace.
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0: On vous souhaite de passer une excellente journée. Grand soleil à Vasselonne, nous écrit Fabienne. 18 actuellement, 18 degrés. Vous avez la même chose du côté de Truchtersheim. 7h30, c'est ici Alsace, le tour de l'actu en français dans le monde. Audrazo.
4: Le guichet de l'État pour demander l'aide au carburant ouvre dans une demi-heure sur le site des impôts. Coup de pouce de 100 euros pour les gros rouleurs, ceux qui font beaucoup de routes pour le travail ou pour aller travailler. 3 millions de Français sont potentiellement concernés. Conséquence de la chaleur, le syndicat SAMU Urgence relève une forte augmentation depuis lundi des hospitalisations de personnes âgées. Plus 30% d'activité pour le SAMU, plus 15 à 20% pour les urgences. 13 départements de l'Ouest sont en alerte orange canicule aujourd'hui, de la Manche à la Gironde. Une fusillade à Grenoble a fait un mort et 3 blessés hier soir. Un groupe de jeunes a été visé dans le quartier Mistral, connu pour être un important point de deal. Fusillade aussi à Nantes, un homme a été tué par balle dans la soirée. Le narcotrafic continue de tuer, réagit la maire de Nantes, Johanna Roland. Les ventes de tabac ont plongé de 8% chez les buralistes entre 2024 et 2025. Le chiffre baisse chaque année depuis 10 ans. L'Observatoire des drogues et des tendances addictives souligne en revanche le succès grandissant de la cigarette électronique chez les adolescents. À Roland-Garros, c'est le début du deuxième tour. Le Français Valentin Royer aura fort à faire face à Novak Djokovic. Et duel 100% français à suivre entre Hugo Humbert et Quentin Alice. Pour la deuxième année de suite, Toulouse est désignée meilleure ville étudiante par le magazine L'Étudiant. Rennes et Montpellier complètent le podium, traditionnel classement, avec un nouveau critère cette année, l'accessibilité aux personnes en situation de handicap.
5: L'info d'ici en Alsace, vous venez d'en parler Aude, c'est le lancement aujourd'hui de la plateforme d'inscription pour obtenir les aides du gouvernement si vous êtes un gros rouleur, c'est-à-dire si vous prenez votre véhicule personnel pour vos déplacements professionnels. Cette aide de 100 euros destinée à compenser l'explosion des prix des carburants est soumise à conditions. Il y a notamment un plafond de revenus et elle n'est pas accueillie avec beaucoup d'enthousiasme par les aides à domicile que vous avez rencontrées, Olivier Vogel.
6: Sarah est aide à domicile libérale dans la vallée de la Bouche.
7: Avec 50 euros, je trouve qu'on ne va pas loin. Donc sur le mois d'avril, j'étais à 90 plus 100. Au mois de mai, j'étais à 95 euros plus 92. Et encore, j'ai pris des congés. Forcément, il y a un peu moins le plein. Ce que je pense aussi, c'est qu'on ne peut pas demander une augmentation aux employeurs, tout simplement parce que eux aussi subissent la même hausse en fait. Ça fait mal au ventre, ça fait mal au porte-monnaie surtout.
6: Même constat dans le bassin potassique où cette aide de vie sociale qui a souhaité rester anonyme, elle est employée par une association, n'arrive plus à avaler sereinement les kilomètres malgré le coup de pouce de l'État et de son employeur qui a revalorisé les indemnités kilométriques.
8: En ce moment, on est à 0,45 au kilomètre. Si l'État nous donne 15 centimes pendant 3 mois en aide, ça couvre rien par rapport à ce qu'on fait. C'est nous-mêmes qui payons pour aller travailler.
6: Il y a aussi ces aides à domicile privées du coup de pouce de l'État, car elles gagnent un peu plus que le SMIC. C'est le cas de Corinne Faust, qui travaille pour l'association Servir Pro à Molsheim.
9: Si je prends mon exemple et celui de beaucoup de mes collègues, on ne sera malheureusement pas concernés. Vu le plafond d'attribution, on est beaucoup quand même, je pense, à le dépasser. Et les kilomètres, on les fait quand même. Donc après, oui, je pense que les conditions d'attribution auraient été un peu plus souples en ce qui concerne le plafond, quoi.
6: Une explosion des prix à la pompe qui intervient dans un contexte de précarisation croissante des aides à domicile. Catherine Yeglé, secrétaire Force Ouvrière Action Sociale en Alsace.
10: On se rend compte effectivement qu'avec l'inflation et les refus d'agréments salariaux de la part du gouvernement, nos collègues de l'aide à domicile sont de plus en plus pauvres et se retrouvent dans des situations très très précaires. On compense un petit peu l'indemnité kilométrique. ou quand on a une petite aide comme ça, soit, mais au final, sur le long terme, c'est pas viable.
6: Et cette question du carburant, conclut Catherine Yeglé, c'est la corde qui se tend encore un peu plus autour du coût des aides à domicile.
5: Et pour s'inscrire sur la plateforme, il faut se rendre sur le site du gouvernement.
0: À la une du journal de 8h, Émilie, on reparlera bien sûr de l'annonce d'Emmanuel Macron sur Stellantis Mulhouse.
5: Selon le chef de l'État, le groupe automobile va investir 1 milliard d'euros pour une nouvelle génération de véhicules électriques. À Mulhouse, les salariés restent pour l'instant prudents. Ils attendent la confirmation de leur direction, sans doute demain lors d'un comité d'entreprise. Et puis, juste avant, à 8h moins le quart, on va parler chaleur et santé avec notre invité, le docteur Clarisse Audouin, spécialisé en santé environnementale. Il va faire chaud encore aujourd'hui, justement.
0: 33 Altkirch annoncés par Météo France Alsace, même chose à Strasbourg ou encore à Haguenau. À Mulhouse, vous aurez 32, 31 pour Ribeauvillé, 30 à Ferrette. Voilà pour les températures cet après-midi. Ce matin, c'est du 18 à Molsheim pour Denise. Francine nous salue depuis Plopsheim où là aussi il y a 18 degrés. Le soleil se lève. Oui, il est bien levé déjà le soleil. Ça brille déjà, un ciel tout bleu. Et les rayons qui vont nous accompagner jusqu'à ce soir, jusqu'à demain soir, jusqu'à vendredi soir, jusqu'à samedi soir, jusqu'à dimanche matin peut-être. Apparemment, ça pourrait virer à l'orage à partir de dimanche. Ça a le temps de changer. Mais en tout cas, beau temps, c'est sûr, et chaleur jusqu'à samedi.
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0: Alors sur les routes, il y a deux gros ralentissements assez inhabituels. À Niderné, sur la 35, au sud de Strasbourg, non loin d'Aubernais, donc secteur Goxwiller. Pourquoi ce fort ralentissement, cette perturbation, vous nous dites? Ça vous fait perdre un bon quart d'heure. Donc vous y roulez par choc contre par choc sur ce tronçon-là, 0384 88 25 02 02. Et puis avant d'arriver à Dorlisheim à hauteur de Gresswiller et de Dinsheim sur Bruche, on est sur la départementale 1420. Là aussi il y a un gros ralentissement qui vous fait perdre un bon quart d'heure. On nous signale un possible accident. J'attends vos infos, vos confirmations, 03 88 25 02 02. Restez prudents, vigilants. Ici Alsace avec vous sur les routes de la région.
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0: Ciel bleu chez Sylviane qui nous écrit journée comme d'habitude. SOS papy et mamie, piscine à 24 degrés, de quoi occuper la marmaille. Oh le plouf à 24, oh ça me fait déjà rêver. Allez, bonne journée Sylviane, voici Madonna.

0: Bad Girl. On a envie de danser, vous voyez, de bouger. Pas trop non plus, parce que sinon on transpire.
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0: Alors pour se rafraîchir, cocktail rafraîchissant et comédie musicale rafraîchissante. La Reine des Neiges. La comédie musicale La Reine des Neiges. Vous allez me détester parce que vous l'avez en tête pour toute la journée. Si les enfants sont à côté là à 7h40, remarquez, ils dorment peut-être encore, il n'y a pas école en ce mercredi. Donc ils ne vont pas entendre qu'il y a la comédie musicale La Reine des Neiges au PMC de Strasbourg le dimanche 7 juin. Nous avons des places à vous offrir. Pas maintenant, ce sera juste après 8h en jouant au Bretzel, pas Bretzel. Mais ça c'est une petite sortie sympa à faire en famille. C'est sûr que vos enfants en sont fans. Ils sont peut-être devenus ados parce que c'est une dizaine, quinzaine d'années La Reine des Neiges, hein. Mais même ça, ça pourrait leur faire plaisir. Un petit retour en enfance, pourquoi pas. La comédie musicale La Reine des Neiges, c'est à gagner, ce sera après 8h. Avant de le recevoir dans nos studios lundi prochain, Marc Keller s'exprime ce matin dans les journaux. Rudy Carlier, bien le bonjour.
3: Bonjour, bonjour.
0: Le président du Racing Club de Strasbourg, avec qui nous serons une heure lundi soir, et vous en serez, hein, Rudy, bien sûr, entre 18h et 19h. Il dit, il revient un peu déjà sur la saison écoulée du Racing Club de Strasbourg. Alors déjà pour lui, et je crois que vous partagez ce point de vue, cette saison n'est pas un échec, bien qu'il n'y ait pas de trophée et bien qu'il n'y ait pas de place européenne à la clé. Vous partagez ce point de vue, Rudy ?
3: Oui, je le partage. Je l'avais dit il y a quelques temps. On peut pas dire que cette saison est un échec au vu des résultats sur le terrain, au vu d'une demi-finale de Coupe d'Europe, demi-finale de Coupe de France, une 8e place quand même en championnat. Alors moi, je prends ça comme quelque chose de très positif, que les gens puissent être déçus. Ça veut dire que aujourd'hui, quand le Racing Club de Strasbourg sort d'une saison sans titre, bah, c'est une saison où on a l'impression qu'elle est pas forcément aboutie. Mm-hmm. Ça prouve que le Racing est passé dans une autre dimension et est en train d'évoluer dans le bon sens.
0: On est dans l'apprentissage, dit Marc Keller.
3: Oui, clairement, on est dans l'apprentissage.
0: Ça va pas assez vite pour nous.
3: Oui, mais c'est ça. C'est à l'image de cette société de consommation, Hubert.
0: On en revient.
3: Cette société de consommation. Il faut prendre son temps.
0: Vous trouvez vraiment, Rudy, qu'on a appris? Je prends deux matchs, admettons. Vous voyez, le match aller face à Mayence en Ligue Europa Conférence où on se fait rouler dessus. Ouais. Et les deux autres matchs de la demi-finale face au Rayo Vallecano où finalement, on tombe dans nos travers. Est-ce que vous trouvez qu'on a appris là?
3: Ouais, on a appris parce que là c'est une fois de plus voulait des résultats tout de suite en 3 semaines. Mmh. Non, là on a appris sur cette saison, c'est-à-dire que le club a appris aussi, il fallait jouer tous les 3 jours, il fallait voir comment organiser la vie de groupe, comment organiser les hôtels, les déplacements, les joueurs. On s'est aussi rendu compte cette saison par exemple qu'on n'avait pas un assez grand banc, en tout cas, assez de profondeur de banc, quand on veut jouer sur 3 tableaux. On s'est peut-être aussi rendu compte que en Coupe d'Europe, si on avait peut-être eu un ou deux joueurs un peu plus expérimentés, peut-être que ça aurait pu nous aider. Donc voilà, c'est ces petits détails-là qui font que le club a grandi et a appris cette saison.
0: Marc Keller dit qu'effectivement, les absences d'Emmanuel Emega pour blessure, celle de Joaquim Paniccelli pour blessure aussi, ne nous ont évidemment pas aidés. Mais il ne se cache pas, hein. Marc Keller le dit, ce ne sont pas des excuses. Mais bon, ça contribue au fait que parfois, on a manqué un petit peu de réussite. Il revient aussi sur le mercato qui nous attend, Marc Keller. Alors, il dit, je n'avancerai aucun nom, mais il faudra évidemment vendre des joueurs. Bon, ça veut dire quoi, ça, si on lit entre les lignes, Rudy?
3: Non, forcément, il va y avoir pas mal de joueurs qui vont partir, même voire beaucoup.
0: Ouais.
3: Je pense qu'on sera...
0: aïe, aïe, aïe.
3: Non, mais je pense qu'on sera entre pas loin de 8 et 10 joueurs, je pense, sincèrement. Mm-hmm. Et oui, il y a des joueurs qu'on va devoir vendre, parce qu'il y a des joueurs qui sont arrivés à... pas à maturité, mais en tout cas presque à leur prime, leur jeune prime de leur carrière. Donc les demandes vont affluer et il va falloir observer ça, parce que aussi quand on a un bon joueur et qu'on a exposé sur une saison, il faut savoir le vendre au bon moment. Donc
0: on compte sur vous, Rudy, pour faire dire quelques noms à Marc Keller lundi prochain, s'il vous plaît.
3: Bonne chance. On va essayer.
0: Face à vous, soyez persuasif. On compte sur vous, vraiment.
3: On va essayer.
0: Ce sera lundi soir 100% Racing avec le président du Racing Club de Strasbourg, invité ici à Alsace à vos côtés. Rudy, passez une excellente journée.
3: Merci vous aussi, mon cher Hubert.
0: On se dit à demain, 7h45.
2: Allez, ciao.
0: Ça c'est Julien Lib. Julien Lib, il est dans la playlist ici à Alsace en ce mercredi matin. On l'écoutera dans 30 secondes. Il y aura aussi avant 8h ma prière. Ma prière d'Axel Reder.
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0: chanson, vous voyez, qu'on, sur laquelle on fait du playback, mais on serre les poings en criant comme ça, si seulement.
1: Oh, genre,
0: on y est, on est dans un clip, quoi. Ouais. Essayez, là, regardez, faites-la à la maison, allez.
1: Ah non, il chante
0: plus.
1: Bien,
0: en fait, c'est dame et il chante plus. Je pensais qu'il allait rechanter, mais en fait. Mec, il connaît bien la chanson, quoi. Bravo.
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0: Bientôt 7h49, c'est ici Alsace. Émilie, la chaleur actuelle et le réchauffement climatique qu'elle symbolise ont des conséquences sur notre santé.
1: À court terme et à long terme. On en parle avec Clarisse Audouin, médecin généraliste à Haute-Rotte, spécialisée en santé environnementale. Bonjour.
4: Bonjour.
1: Déjà, pour ce qui est du court terme, avec ces records de chaleur, est-ce que vous avez constaté du monde dans votre cabinet des problèmes de santé liés à cette canicule?
4: Oui, en plus, c'était particulier. On avait un week-end prolongé de Pentecôte avec pas mal d'événements sportifs, des rassemblements familiaux au soleil. Et hier, donc, la journée de mardi était assez chargée au cabinet avec des motifs de consultation divers, mais surtout une adaptation des traitements des patients, de la prévention, des reports de vaccins pour des nourrissons, certains éléments qui pouvaient un peu inquiéter à l'examen clinique et qui obligeaient à reporter certains actes et à faire de la prévention, particulièrement hier.
1: Vous avez vu donc un enfant qui devait faire un vaccin, vous avez dit non, pas tout de suite.
4: Pas tout de suite parce que les parents vivaient dans un appartement sous les combles, une température dans la chambre de l'enfant qui était trop élevée, un enfant qui ne faisait que dormir, qui diminuait le nom de biberon, donc ça a été des recommandations et on a reporté la visite habituelle et les vaccins pour faire surtout la prévention. Et j'ai conseillé aux parents du coup d'aller dans des lieux climatisés. On a reparlé alimentation, hydratation, voilà.
1: Quels sont globalement les impacts sur la santé de ces vagues de chaleur? Est-ce que ça touche seulement les personnes fragiles?
4: Alors ça touche non pas seulement les personnes fragiles en fait, et puis la vulnérabilité, il y a des critères assez larges en fait. On pense souvent aux personnes qui vivent dans des logements mal isolés, la précarité, les femmes enceintes, les femmes qui allaitent, les enfants en bas âge, les personnes âgées isolées, mais il y a aussi tous les travailleurs qui travaillent en extérieur et qui n'ont pas forcément des conditions adaptées à la canicule, surtout quand elle arrive aussi brutalement et que la température n'a pas le temps de baisser pendant la nuit. Et puis il y a toutes les personnes qui ont des antécédents médicaux, et là ça me touche particulièrement en tant que médecin, et c'est ce à quoi je suis sensible, tous les patients qui ont des antécédents cardiovasculaires, des problèmes de santé mentale, des antécédents du diabète, des maladies auto-immunes, toutes ces maladies qui nécessitent de prendre des traitements pour lesquels les patients ne sont pas forcément avertis des effets secondaires en cas de canicule et des adaptations de posologie que les médecins doivent faire.
1: Parce qu'en cas de chaleur, les symptômes peuvent s'aggraver. Il faut changer justement son traitement.
4: En fait, en cas de chaleur, il y a une adaptation physiologique du corps humain qui commence d'abord par un épuisement par la chaleur. En fait, le corps humain va mettre en place des mécanismes avec une vasodilatation, c'est-à-dire que les vaisseaux sanguins en périphérie au niveau de la peau vont gonfler pour permettre d'évacuer la chaleur qui est en excès au niveau des organes nobles et pour préserver les organes nobles. Ça entraîne une sueur, une transpiration qu'on connaît tous en cas de chaleur, une soif, on va boire davantage. Et tous ces mécanismes se mettent en place progressivement en cas de chaleur. Et au bout d'un moment, on peut arriver à saturation, c'est l'hyperthermie. Le coup de chaleur. Et dans ces cas-là, on observe chez les patients une incapacité en fait à s'adapter et une défaillance des organes les uns après les autres. Et quand déjà les patients ont des pathologies et ont des médicaments qui jouent sur le système nerveux central et sur les centres de thermorégulation, ça peut être fatal.
1: Quel traitement par exemple, pour qu'on puisse donner une idée?
4: Alors des traitements très courants, hein, surtout que cette année avec justement ce réchauffement climatique, on a des concentrations de pollen assez importantes au printemps. Donc beaucoup de personnes sont sous anti-allergiques, antihistaminique. Notamment cette année, moi j'ai vu au cabinet beaucoup de personnes qui n'étaient pas sujets aux allergies les années précédentes, qu'on a dû mettre sous antihistaminique et qui, ces antihistaminiques ont un effet sur la vasodilatation périphérique. Les patients diabétiques ont par essence en fait un problème au niveau de des capillaires sanguins et des gros vaisseaux, et donc ces capacités d'adaptation ne sont plus aussi efficientes chez les patients diabétiques.
1: Donc faire attention. On sait que ces vagues de chaleur précoces seront bientôt de plus en plus fréquentes. Sur le long terme, qu'est-ce que ce réchauffement climatique aura comme conséquence sur notre corps et notre santé?
4: Alors il va falloir s'adapter, hein. On le voit notamment dans le sport, des sportifs qui sont habitués à courir dans des conditions extrêmes et de forte chaleur arrivent à s'adapter. Des personnes qui vont commencer à faire du sport et qui vont aller sortir courir en pleine chaleur, c'est pas du tout adapté, et c'est là qu'on voit des accidents dramatiques. On l'a vu sur des épisodes sportifs, notamment ce week-end là en France. Et donc le risque en fait, c'est l'accumulation des jours de forte chaleur. C'est pas la canicule sur une journée, c'est les jours qui s'accumulent avec des températures température qui baisse pas et le corps qui arrive à saturation. Et donc bah, des vagues de décès, comme on a pu voir notamment en 2022 en France et en Europe, et une saturation des services hospitaliers, les pompiers qui sont de plus en plus sollicités. Et donc ça fait une saturation du système de santé avec des accidents dramatiques qui vont survenir.
1: Il y a aussi des moustiques, qui, des maladies qui étaient là réservées aux tropiques et qui arrivent.
4: Tout à fait, le chikungunya, la dengue, font que ces moustiques qui avant étaient vus plutôt en Afrique, Afrique méridionale, du coup se retrouvent en France et effectivement, bah, on a vu l'année dernière, l'été dernier, des pulvérisations de pesticides pendant la nuit en Alsace. Et oui, bien sûr, c'est aussi des conséquences collatérales du réchauffement climatique.
1: En quelques mots, qu'est-ce qu'on peut faire très concrètement pour éviter un coup de chaud?
4: Donc ne pas sous-estimer déjà l'effet de la canicule et s'informer, c'est ce qu'on fait ce matin. Ne pas laisser des personnes isolées. Les personnes âgées notamment n'ont pas forcément la sensation de soif, ils vont pas penser à s'hydrater. Donc c'est mettre en place plein de petits systèmes, des ventilateurs avec du linge humide, fermer bien sûr les volets toute la journée, aérer la nuit. Il s'agit des personnes âgées isolées, mais aussi dans les établissements scolaires, dans les écoles, où on voit des températures qui montent jusqu'à 35 dans des salles de classe. C'est des reports d'examen, c'est des adaptations. En Espagne, on voit qu'il y a un congé canicule qui est mis en place maintenant. Il y a des choses à faire, mais en fait, il faut que les pouvoirs publics s'en saisissent et il faut que chaque personne, à titre individuel, se sente concernée et s'intéresse aussi aux voisins, à la famille, prenne des nouvelles et que chacun puisse agir face à cette canicule.
1: Merci beaucoup, Clarisse Audouin. Je rappelle que vous êtes médecin généraliste à Haute-Rotte, spécialisée en santé environnementale, membre de l'association Santé Environnementale France. Si vous voulez vous renseigner, vous trouverez tous les liens sur notre site internet ici Alsace.
0: Un grand merci, excellente journée à vous, 7h55.
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0: Je suis tennisman en ce moment, vous savez.
1: Oui,
0: avec Roland Garros. Mais vraiment tennisman, c'est-à-dire qu'au moment des changements de côté, je fais comme les joueurs. Je me mets sur mon canapé.
1: Changer de côté.
0: Bah, vous savez, quand les joueurs, tous les deux jeux, ils changent de côté. Et quand ils changent de côté, ils passent à leur siège. Okay. Et là, en général, ils se mettent une serviette glacée sur la nuque. Oui. Je fais tout pareil. Je joue pas, mais je fais tout pareil qu'eux. Hop, petite pause boisson au passage. Et ça repart pour deux jeux. Voilà. Axel Red, ma prière.

0: Axel Red, sa prière, ici Alsace, dans un instant, le voyage dans le temps signé Stéphane Bern.
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0: Allez, un peu d'histoire avant l'actualité. Stéphane Bern, bonjour. Ce matin, on voyage au temps où on comptait grâce à un bout de bois.
7: En Gaule, on sait tenir ses comptes, même sans savoir écrire de chiffres. Vallée de la Seine, en l'an 150 avant Jésus-Christ. La Gaule n'a pas encore été conquise par les Romains, mais un marchand gaulois appâte déjà le passant pour vendre du sel, du blé et peut-être quelques amphores. À la fin de sa journée, il doit faire ses comptes. Pour ce faire, il ne trace ni les chiffres arabes que nous utilisons aujourd'hui, ni les V ou les X des chiffres romains. Il entaille un bâton de bois tout simplement. Une encoche désigne une unité. Simple, efficace. C'est ainsi qu'à l'époque, on ne tenait pas ses comptes au cordeau, mais au couteau. Le bois garde la trace matérielle des quantités et des échanges. Ces bâtons de comptage sont parmi les plus vieux objets mathématiques connus. Un formidable outil que les Gaulois auraient pu baptiser calculatrix. À côté, sur une planche, notre marchand gaulois aligne des jetons qui représentent chacun une unité. On les déplace, on les regroupe, on les sépare. C'est concret, visuel, simple. Pas besoin d'écrire pour savoir compter. Et tous pouvaient calculer, même ceux pour qui l'écriture, c'était de l'algèbre. Bien avant l'arrivée des Romains, les sociétés gauloises commercent déjà. Grâce à ces techniques, marchands et commerçants savent très bien s'y prendre pour additionner, soustraire, évaluer. Elles sont d'ailleurs si efficaces qu'elles continueront de servir, même bien après l'introduction des chiffres romains, puis des chiffres arabes. On en a des traces dans les campagnes françaises jusqu'au XXe siècle. Plus impressionnant encore, le bâton de comptage était reconnu comme preuve dans le Code civil français jusqu'en 2016. Aujourd'hui, quand un commerçant fait sa compta, il n'a plus rien en bois. Si ce n'est parfois un chèque de
0: cigarette. Merci beaucoup Stéphane, un autre voyage dans le temps demain matin.
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0: Soyez les bienvenus. Merci d'être là, d'écouter Ici Alsace en ce 27 mai, 8h.
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0: L'actu avec vous, Sophie Constanzer. Les salariés de Stellantis à Mulhouse, entre espoir et prudence.
9: Des mois qu'ils attendent de savoir de quoi l'avenir sera fait après l'arrêt de la production de la DS7, notamment sur le site mulhousien prévu dans les prochaines semaines. Et voilà qu'une annonce surprise pourrait éclaircir cet avenir. Elle est venue du président de la République en personne, Emmanuel Macron, qui a annoncé hier plus d'1 milliard d'euros d'investissement sur le site de Stellantis à Mulhouse pour produire à partir de 2029 une nouvelle génération de véhicules électriques. La direction du constructeur automobile n'a pour l'instant pas confirmé et les syndicats restent donc très prudents, à l'image de Mickaël Denis, délégué CGT sur le site mulhousien.
10: Alors nous, les bonnes nouvelles, on n'y croit pas trop. Vu le passé et vu tous ces effets d'annonce qu'on a eu par le passé. Aujourd'hui, notre usine, il y a à peu près 4000 personnes. On était, il y a 15-20 ans, on était autour des 14 000. Donc les effets d'annonce. Nous, on attend d'avoir un vrai communiqué, de savoir s'il y a de l'investissement, quel investissement. Et surtout, s'il y a de l'embauche de personnel. Parce que on n'est plus...

0: peuvent faire leur demande à partir d'aujourd'hui pour recevoir une aide au carburant à coup de pouce de 100 euros pour contrer la hausse des prix qui pèse très lourd dans les budgets des plus modestes qui sont obligés de faire plusieurs dizaines de kilomètres tous les jours. 3 millions de personnes sont concernées par cette aide selon le gouvernement, mais cette aide elle n'est qu'une petite goutte d'eau pour les aides à domicile ou les auxiliaires de vie. Catherine Yeglé est secrétaire Force ouvrière Action sociale en Alsace.
1: Quand on entend la globalité de la somme, elle peut paraître impressionnante, mais quand vous faites la part qui revient à chacun des salariés de ce secteur d'activité, parce que les aides à domicile, c'est que représentent quand même beaucoup, beaucoup de salariés, c'est une goutte d'eau. En fait, c'est un pansement sur une situation hémorragique. Aujourd'hui, on se trouve dans une situation où on a des salariés de plus en plus pauvres qui payent pour aller travailler. En plus, du fait des critères très exigeants, on va dire, c'est excluant. Et au final, c'est une partie très intime des aides à domicile qui pourront profiter ou bénéficier de cette aide. Et finalement, toutes les autres en sont verront exclues. Et donc, c'est un traitement inéquitable qui plus est au niveau des salariés qui exercent le même boulot. On se rend compte effectivement qu'avec l'inflation et les refus d'agréments salariaux de la part du gouvernement, nos collègues de l'aide à domicile sont de plus en plus pauvres et se retrouvent dans des situations très très précaires. On compense un petit peu l'indemnité kilométrique. Ou quand on a une petite aide comme ça, soit, mais au final, sur le long terme, c'est pas viable.
0: Les travailleurs dits grands rouleurs peuvent faire leur demande à partir de maintenant sur le site des impôts. Info à retrouver sur notre site ici.fr. Un nouveau record de température a été battu hier pour un mois de mai dans le Haut-Rhin avec 33,8 degrés, relevé à Mulhouse selon Atmorisque. Les magasins sont déjà pris d'assaut pour acheter des ventilateurs et des climatiseurs. C'est ce qu'on verra dans l'info d'ici à 8h30. Et cette chaleur, elle a des conséquences pour la santé des adultes et des enfants, a souligné il y a un instant notre invitée Clarisse Audouin, médecin spécialisée en santé environnementale, adaptation de traitement ou encore report de vaccins. Autre conséquence de cette chaleur intense, la CTS doit adapter son offre de transport à Strasbourg sur les lignes de bus et de tram. La fréquence de passage de certaines lignes est réduite temporairement.
2: Les deux enfants abandonnés au Portugal, pris en charge par les services sociaux à Colmar.
0: L'affaire a suscité une vive émotion. Il y a une semaine, les deux petits colmariens âgés de 4 et 5 ans ont été retrouvés seuls et en pleurs, abandonnés au bord d'une route nationale au sud de Lisbonne. La mère des deux enfants et son compagnon sont en détention provisoire. Et la justice du Portugal s'est prononcée hier, Héloïse Roger, pour le retour en France des deux petits garçons.
3: Ces deux petits garçons vont bien revenir en Alsace, à Colmar, où ils habitaient avec leur mère avant toute cette affaire. Ils y étaient même scolarisés. Le tribunal portugais a décidé de se prononcer pour un retour des enfants en France, donc dans la ville qu'ils connaissaient. Et les autorités judiciaires françaises ont quant à elles pris la décision de confier ces enfants au service d'aide sociale de Colmar. Un placement provisoire, le temps d'évaluer les possibilités dans l'entourage des garçons pour les accueillir dans de bonnes conditions par la suite. À Colmar, ils vivaient avec leur mère. Leur père, qui n'habite pas dans la région, ne les voyait que lors de visites surveillées et contrôlées. Le retour des deux enfants va se faire de manière coordonnée entre les deux pays. En attendant leur rapatriement, ils ont été placés en famille d'accueil au Portugal.
0: Je rappelle que la mère des deux enfants a été mise en examen la semaine dernière pour des faits de mise en danger ou abandon. Elle est en détention provisoire au Portugal, tout comme son compagnon. Un homme de 44 ans a été condamné hier à un an de prison ferme à Strasbourg pour avoir violemment agressé un surveillant du collège public de Heurt. Les faits remontent à jeudi dernier. Ce père de famille reprochait à un surveillant d'avoir confisqué le téléphone portable de sa fille, scolarisée en classe de 5e. Il est allé sur place pour récupérer le téléphone et lui a asséné plusieurs coups de poing. La justice, qui doit se pencher ce mercredi sur la société Locasil basée à Feldkirch dans le Haut-Rhin, est poursuivie pour écocide. L'entreprise est soupçonnée d'être à l'origine d'une vaste pollution aux métaux lourds dans un cours d'eau et deux plans d'eau en juillet 2023.
2: 8h et bientôt 7 minutes, c'est ici Alsace. Le club de foot du FC Mulhouse organise une tombola qui peut en faire rêver plus d'un.
0: Une tombola avec en guise de gros lot. Écoutez bien, deux places pour l'un des concerts de la grande Céline Dion à Paris, la Défense Arena à l'automne prochain. Les fonds récoltés permettront d'aider la recherche contre la maladie de Charcot et de soutenir le FC Mulhouse, comme explique Camille Essaoui, la présidente du club.
4: L'idée, c'est de faire un don pour le club et la maladie de Charcot. C'est une tombola qui sera en ligne jusqu'au 30 juin. Symboliquement, c'était la fin de la saison. Donc, on aura un tirage au sort au 1er juillet avec un huissier qui désignera le gagnant de deux billets VIP côte à côte pour ce fameux concert de Céline Dion. L'idée, c'était quand même de pouvoir trouver une action qui a aussi du sens chez nous. Donc, l'idée, c'était de pouvoir aider essentiellement la formation tout en aidant cette association qui nous tient à cœur. C'est des billets VIP sur le concert de Céline qui sont sur les premiers rangs avec un petit package spécial Céline Dion qui va avec.
0: Vous avez jusqu'au 30 juin donc pour acheter vos tickets et les

0: de place concerne le concert de Céline Dion du 2 octobre prochain à Paris.
1: Nickel.
0: Rendez-vous sur notre site ici.fr page Alsace pour en savoir plus. Et je précise que ben nous, on va peut-être prendre nos tickets.
1: Pour la tombola, tout à fait. Sachez que je suis dispo en plus, hein, si jamais c'est le vendredi soir. Voilà, j'ai rien de prévu. Ça tombe bien.
0: Bon,
1: nickel.
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0: Allez, on continue avec le soleil, le ciel bleu et la chaleur aujourd'hui.
1: On prend les mêmes et on commence copie conforme à la journée d'hier, jusqu'à 33 cet après-midi à Colmar et Mulhouse. Même chose pour Strasbourg ou encore à Guenot. 32 à Niederbronn-les-Bains ce matin, du 19 à Soultz-Sorin. C'est Cathy qui nous l'écrit. Au Val de chez Haut de 20 degrés et 13,8 à Bergheim. Mais il y a un microclimat à Bergheim, j'ai l'impression, il fait frais tous les matins. C'est agréable, c'est Pascal qui nous envoie ce message. Pour la fin de semaine, ce sera du tout pareil.
0: Elle a peut-être mis le thermomètre à un endroit hyper frais de la maison et du coup...
1: Dans le frigo ? Non, trop chaud pour le frigo, 13,8. Je sais pas où il est le thermomètre, hein, Pascal, mais en tout cas, c'est intéressant. Pour la fin de semaine, ce sera sensiblement la même chose. Le beau temps, il va nous accompagner. La chaleur, ils vont nous accompagner jusqu'à samedi, dimanche, apparemment. Perturbation orageuse, pas impossible, mais vous savez, ça peut changer d'ici là. On continue de vous informer, bien sûr, de faire la route aussi avec vous, vos infos. Est-ce qu'il y a des soucis sur votre trajet? Bon, j'ai pas l'impression, ça semble rouler plutôt correctement. Il y a des ralentissements, ceux que vous avez habituellement, de bon matin pour rejoindre Strasbourg, pour aller vers Mulhouse ou encore aller de l'autre côté du Rhin. À Guenot, je vois que ça roule pas trop mal, quoique quand vous quittez à Guenot et que vous allez vers Bichevillers, sur la départementale 329 et la départementale 748, quelques petits ralentissements, rien de bien méchant, mais des ralentissements. Et sur l'autoroute des Cigognes à hauteur de Drusenheim, on est au nord-est de Strasbourg, embouteillage pour rejoindre Heurte. 10 minutes de parcours, de trajet en plus. Si vous avez des infos, 03 88 25 02 02.
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1: On vous a mis une playlist rafraîchissante en ce mercredi 27 mai. On écoutait un petit peu plus tôt Le Lac de Julien Doré. On écoutera Chico Buarque, qui est un chanteur du Brasil. On aura l'impression d'être un peu à Copacabana, vous voyez. Ça sera dans la prochaine demi-heure. Et là, on s'est dit qu'on allait aller à la plage. Les plages, Jean-Louis Aubert. Et tout est réfléchi, hein, et un peu rien n'est laissé au hasard. Soyez les bienvenus, 8h10.

0: plage, on rêve d'y aller pour se rafraîchir. Ici Alsace, Jean-Louis Aubert à 8h13.
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0: Passez une excellente journée de mercredi. Merci d'être là, d'avoir choisi ici Alsace, toute l'actu locale, la musique, la bonne humeur, c'est ce qu'on vous promet, c'est ce qu'on vous promet chaque matin. On vous promet aussi de découvrir des Alsaciens qui sortent de l'ordinaire. On échangera à 8h20 avec Flipper Barina, un homme désormais palmé, propriétaire d'une boîte de nuit à la Petite France à Strasbourg. Il vient d'être récompensé d'une palme de la nuit, une joie personnelle collective et une reconnaissance professionnelle, nous dira celui qui, à 8h20, sera donc ce matin notre Alsacien formidable.
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0: Le cadeau qui va faire rêver vos filles, vos petites filles. Parce que nous connaissons le dessin animé La Reine des Neiges. 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
0: À 8h15, comme tous les matins, c'est le rendez-vous anti-arnaque. C'est pas vrai. Audrazo, attention, une simple photo de chien ou de chat peut servir aux escrocs pour nous piéger. Racontez-nous.
6: Oui, je commence avec cette histoire assez folle. Imaginez, vous êtes dans la rue, une femme vous aborde, elle vous montre une photo de chien sur son téléphone, elle vous dit que c'est son chien, elle l'a perdu, elle a besoin d'aide, elle vous prend dans ses bras, et vous n'y voyez que du feu, mais elle est en train de vous piquer vos bijoux. L'arnaque est franchement cruelle, déjà parce que comme souvent, on se sert là de votre empathie, de votre envie d'aider. Et puis une victime, une femme a témoigné sur notre radio ici, la voleuse est repartie avec un collier en or que lui avait offert faire son mari décédé. On imagine le crève-cœur que ça doit être.
0: Autre arnaque cruelle, Aude, c'est quand le malfaiteur vous fait croire qu'il a retrouvé votre chat.
6: Oui, là aussi, c'est assez horrible. J'ai trouvé des témoignages très récents. Une femme, elle poste sur Facebook la photo de son chat, elle l'a perdu. Un internaute la contacte, il lui envoie une photo de son chat. Est-ce que c'est le vôtre, lui dit-il. Oui, c'est le sien. Et là, le malfaiteur lui demande 100 € en échange de l'animal. Vous ne voulez pas payer? Je vais vendre votre chat, j'ai un acheteur. Chantage sordide, on est d'accord. En fait, l'escroc n'a pas le chat. Ayez toujours en tête que trouver une photo de chat qui ressemble au vôtre, ce n'est pas forcément très compliqué. Et c'est encore plus facile d'en créer une de toutes pièces avec l'intelligence artificielle. Nos compagnons à quatre pattes, c'est une mine d'or pour les escrocs, ils l'ont bien compris. Et même si vous désespérez de revoir votre animal un jour, gardez votre sang-froid. Surtout, ne versez jamais d'argent à un inconnu qui vous contacte sur Internet.
0: Jamais, jamais, jamais, au grand jamais. Merci beaucoup, Aude. Si vous souhaitez voir des photos d'animaux, de vrais animaux récemment nés, je vous invite à aller sur notre site ici.fr, page Alsace. Vous y verrez les 9 petits louveteaux du parc animalier de Sainte-Croix qui ont récemment vu le jour et vous ferez comme nous. Oh, qu'ils sont mignons.
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0: Qu'est-ce qu'on boit? Bon, il est un peu tôt pour ça, mais on va quand même prendre... Vous mettez une caipirinha?
8: Moi, je vais prendre une petite citronnade.
0: Avec modération, la caipirinha. C'est pour moi, c'est cadeau. Un peu d'ombre et on file au Brésil.

0: on y est.
1: Allez, ici Alsace, passez une excellente journée, il est 8h20.
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1: À l'heure où certains se couchent, lui débute sa journée. Notre Alsacien formidable est le propriétaire d'une boîte de nuit à Strasbourg, le Next Club, la seule boîte de la petite France, et aussi l'une des plus primées de notre pays, Flipper Barina. Et ce matin au micro ici Alsace d'Elisa Gautron.
3: Bonjour Flipper.
4: Bonjour Elisa.
3: 40 ans à vivre la nuit et la folie des nuits strasbourgeoises, qu'est-ce que ça vous a appris ?
4: Ben, ça m'a appris beaucoup de choses, parce que ça m'a appris que l'événement, la fête a bien changé en 40 ans, que les personnes qui viennent des années 80 ne sont pas les mêmes que les années 2000 ou les années 2026 maintenant. Donc voilà, beaucoup de choses ont changé, oui. La musique, le comportement des gens, la façon de consommer, la façon de s'amuser, beaucoup de choses ont changé, oui.
3: À quel moment vous vous êtes dit, ce métier, c'est ce que je veux faire toute ma vie ?
4: C'est le hasard de la vie, tout simplement. C'est-à-dire que j'ai commencé comme danseur, donc j'étais danseur acrobatique et sportif. J'ai fait les championnats de France de danse Smurf et break et tout ça à l'époque. Donc ça c'est 83-86, ensuite j'ai fait les championnats du monde et j'ai monté ma troupe qui s'appelait les African of the Night. Donc on a fait une première tournée mondiale de danse un peu partout et puis on a fait aussi celle de la lambada. On apprenait aux gens à danser la lambada. Et puis un jour j'en ai eu marre de danser, non pas par passion, on m'a proposé la direction artistique d'un établissement et puis du coup j'ai dit « ah mais moi j'ai jamais fait ça ». Mais on m'a dit non, mais t'inquiète pas, tu vas y arriver. Et puis du coup, je suis monté dans le train. Et puis du coup, j'ai appris sur le tas, tout en ayant bien sûr une expérience artistique auparavant en tant que chorégraphe, danseur et metteur en scène. Quoi.
3: Vous vous souvenez de votre toute première soirée en discothèque ?
4: J'étais très jeune, donc je dansais dans un panier. On m'a porté au milieu d'une piste. J'étais dans un panier à linge. Et on me déposait au milieu de la piste et je sortais de ce panier à linge et je dansais. Et après je partais, j'avais je crois 9-10 ans tout simplement.
3: Qu'est-ce que vous aimeriez dire aux flippers d'il y a 40 ans qui commençaient tout juste à travailler dans le monde de la nuit ?
4: Prends des risques maintenant parce que ça sera plus difficile plus tard.
3: Très récemment, Flipper, vous avez reçu la Palme de la Nuit, l'équivalent d'une étoile Michelin hein, pour votre établissement, le Next Club de Strasbourg. Qu'est-ce que vous avez ressenti quand vous l'avez remporté, ce trophée ?
4: Ben, une joie, une reconnaissance professionnelle, parce que comme chaque cuisinier dans sa cuisine, on aime bien apprécier ce qu'il nous donne à manger. Et donc, du coup, c'est une joie personnelle et aussi avec mon équipe, grâce à mon équipe aussi. Alors, c'est vrai qu'on s'attend pas à avoir un trophée après ce qui s'est passé, après le Covid, après la crise qu'on a eue.

0: et la crise qui continue. Aujourd'hui, à l'époque, c'était le Chalet qui était la discothèque la plus primée de France. Et aujourd'hui, je pense que c'est notre établissement à nous, à moi, du moins, qui est l'établissement le plus primé aujourd'hui avec 4 trophées, tout simplement.
1: Merci beaucoup, Flipper.
0: Je vous en prie.
1: Bonne
0: Merci
1: journée.
0: À vous.
2: Bonne journée, Flipper. Merci beaucoup, Elisa Gautron, Flipper Barina, notre Alsacien formidable ce matin.
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2: On joue avec Cosette depuis Volksheim ce matin. Bonjour Cosette.
4: Bonjour Hubert, bonjour tout le monde.
2: Ravi de vous accueillir en ce mercredi matin. La Reine des Neiges en comédie musicale, dis donc, en voilà une idée. Hein.
4: Parfait.
2: Vous connaissez le dessin animé, bien sûr.
4: Bien sûr. Je vais vous passer à l'affront de chanter, mais...
2: Oh, vous savez...
4: Oh, oh. Non.
1: Allez pour la forme.
2: Libéré. Délivré, je ne mordirai. Bon, c'est moi qui l'ai fait du coup.
4: Non, je vous laisse solo.
2: Ouais, j'ai massacré la musique. Cosette, c'est quoi le programme de ce mercredi?
4: Ah, je travaille. Je suis déjà sous la chaleur.
2: Eh ouais, vous bossez dans quoi?
4: Je suis infirmière libérale.
2: Vous bougez beaucoup, vous prenez souvent la route alors?
4: Oui, oui.
2: La clim à plein régime?
4: À plein régime.
2: Ah, il le faut.
4: Un petit sauna chez les gens et la clim en voiture.
2: Cosette, donc la Reine des Neiges au PMC de Strasbourg le 7 juin, il y a deux places, c'est pour qui la deuxième place si jamais vous gagnez?
4: C'est pour ma charmante nièce qui a 4 ans et qui est fan absolue.
2: Ça se transmet de génération en génération, la Reine des Neiges, parce que à 4 ans, elle n'était pas née quand la Reine des Neiges est sortie, mais vous voyez.
4: Ben voilà.
2: Ça se poursuit. Bon, bah écoutez, Cosette, on va jouer avec les noms des habitants. Des villages. Je vais vous donner des noms d'habitants de villages. Si c'est alsacien, Bretzel. Si c'est pas alsacien, c'est pas Bretzel. C'est bon pour vous?
4: Allez, c'est parti.
3: Bretzel ou pas Bretzel?
5: Top chrono.
2: Les Wildensteinois.
4: Pas Bretzel.
2: C'est Bretzel. C'est des Wildenstein. Wildensteinois, Wildensteinoise. Pas facile à dire. Les Soissonnais, les Soissonnaises.
4: Pas Bretzel.
2: Pas Bretzel, vous m'avez dit.
4: Oui.
2: Oui, bonne réponse, effectivement. C'est dans l'Aisne, ça n'a rien à voir avec l'Alsace. Et si je vous dis les critères. Critères.
4: Les critères.
2: Ouais.
1: Comme la vignette critère.
2: Comme la vignette critère, mais avec un K qui ressemble étrangement au village de Krut.
4: Alors c'est Bretzel.
2: Bonne réponse, Colette, oui. Je crois que c'est critère et Ouais, oui, critère. J'ai vu critère en fait. Je crois que c'est oui. Bah, habitant de Krut, je lance un appel. Vous habitez, vous vous appelez comment? Vous à Volksheim, c'est quoi? C'est Volksheimoise.
4: Oui, tout à fait.
2: Ouais, voilà, pas très original.
4: Pas original.
2: Classique. Bon, c'est gagné en tout cas. Bravo, chère Cosette. Votre nièce s'appelle comment?
4: Erza.
2: Erza, vous. Alors là, vous serez la plus belle des tatas de ce fait.
4: Bah oui, là, j'ai glow-up de fou, là.
2: Bravo à vous, passez une belle journée, courage pour
4: merci
2: le boulot.
4: Merci à vous.
2: Et
4: merci.
2: On vous salue. Salut, Cosette.
4: Au revoir.
2: Critère. Ah ouais, c'est ce qui me semblait, hein. Pas fou avec un cas, quoi. Là-bas, on s'en va, on file avec Jean-Jacques Goldman et Siri, ma belle journée.
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0: duo qu'on a fait en antenne.
1: J'en ai des frissons, dis donc. 8h29.
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1: D'autres occasions de chanter dans la prochaine demi-heure, rassurez-vous, Lily Cube, Vanessa Paradis ou encore Bon Ski Beat. 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On fait le tour de l'actu en France et dans le monde. C'est le 90 secondes et c'est avec vous, Aude Razo.
3: Le guichet de l'État est ouvert, ça y est, pour l'aide au carburant. Vous pouvez faire la demande sur le site des impôts. Coup de pouce de 100 euros, attention, uniquement pour les gros rouleurs, ceux qui font beaucoup de routes pour le travail ou pour aller travailler. Les autorités rappellent qu'il est interdit de se baigner dans les zones non surveillées. Nouvelle noyade, hier, un jeune de 18 ans est mort à Cergy alors qu'il se baignait dans l'Oise. Jusqu'à 39 degrés sont attendus en France cet après-midi. 13 départements de l'Ouest sont en alerte orange canicule, de la Manche à la Gironde. À Rennes, les deux adolescents qui ont avoué avoir étranglé Théo, 11 ans, avec une serviette de bain, doivent être présentés ce matin au tribunal judiciaire pour une possible mise en examen pour meurtre. Le garçon et la fille disent avoir tué l'enfant pour récupérer du matériel de pêche. C'est le dernier jour du procès en appel de Nicolas Sarkozy avec les plaidoiries de ses avocats. L'ancien président risque une nouvelle peine de prison dans l'affaire des soupçons de financement libyen de sa campagne présidentielle de 2007. La Redoute prévoit de supprimer plus de 170 postes, essentiellement en France. L'entreprise évoque un marché en tension et la concurrence des plateformes internationales de commerce en ligne. À Roland-Garros, c'est du jamais vu depuis 45 ans. Il n'y aura que deux Françaises au deuxième tour, Diane Paris et Elsa Jacquemot. Elles joueront demain. Chez les hommes, le Français Valentin Royer aura fort à faire cet après-midi face à Novak Djokovic. Et puis duel 100% français à suivre entre Hugo Humbert et Quentin Alice.
4: Dans l'info d'ici en Alsace, on parle de cet épisode de chaleur qui dure donc avec de nouveaux records battus en Alsace hier. 33,8 ont été relevés à Balmulhouse, c'est du jamais vu pour un mois de mai. L'été débute dans un mois seulement et voilà les magasins qui vendent des ventilateurs et des clims déjà dévalisés, comme a pu le constater Guillaume Schum à Colmar.
5: Yacine est installateur de climatisation à Colmar. En plus de la température extérieure, c'est aussi son téléphone qui chauffe avec des appels de clients et futurs clients.
6: Quand il commence à faire un peu chaud, on a pas mal d'appels par jour. J'ai entre 6, 8 clients par jour qui rentrent pour des devis, réparations, installations de clim.
5: Les gens, qu'est-ce qu'ils vous disent au téléphone? Ils ont chaud?
6: Ils ont très chaud. Il faut qu'ils climatisent la maison. D'habitude, c'est plus calme. Hein. D'habitude, on a 2 appels, 3 appels par semaine.
5: C'est donc une grosse activité en ce moment chez cet installateur colmarien, toujours à Colmar, sur le parking de cette enseigne spécialisée. François est venu s'équiper d'un ventilateur, un outil important aussi pour son enfant en bas âge.
7: Bah, il fait vite chaud. Hier, on avait 31 degrés jusqu'à presque 19h. Même après 19h, j'avais encore 31 degrés dans la voiture. Donc, ouais, c'est compliqué de... Encore maintenant, je transpire. Donc, voilà. Surtout avec le bébé. Donc, faut profiter. Faut que lui aussi, il a de l'air un peu frais.
5: Pauline vient de mettre dans son coffre aussi un précieux outil.
8: Un ventilateur.

0: brumisateur parce qu'il fait trop chaud et que c'est déjà le troisième que j'achète. Il est vraiment efficace et il est pratique.
1: Parce que là, en ce moment, c'est...
0: Il fait 30 degrés dans la maison. Il fait beaucoup trop chaud.
1: Donc vous vous équipez là ?
0: Oui, je m'équipe. Et puis il y avait une petite promo sur internet. Donc on a saisi l'occasion avant qu'il n'y en ait plus en magasin. On n'arrive pas à aérer dans la maison. Donc le ventilateur avec la brume d'eau, ça fait bien épais. C'est rafraîchissant. C'est la petite brume, comme dit, qui fait le petit effet frais.
1: Cédric est un papa attentionné. Il vient d'acheter un appareil qui sera bien utile pour son fils.
2: J'ai acheté un climatiseur mobile parce que j'ai un fiston qui est étudiant et qui habite un troisième étage qui est une véritable passoire thermique et qui souffre terriblement de la chaleur en ce moment.
1: Donc vous êtes un papa bienveillant ?
2: J'essaye de faire en sorte pour que ses études se passent au mieux et donc oui, je prends soin de ce petit garçon devenu grand. 29 degrés toute la journée, nuit comprise, c'est compliqué.
1: Une chaleur suffocante qui tombe un peu en avance pour Cédric.
2: Et jusque-là, on était habitué à ce genre d'épisode de chaleur sur les mois de juin, voire juillet-août, ce qui était à la limite normal. Mais là, effectivement, on est quand même qu'en mai, que fin mai, c'est un peu inquiétant. C'est le réchauffement climatique. Il va falloir trouver des solutions très, très rapidement pour faire cesser ça.
3: Le reportage à Colmar de Guillaume Choum avec ses colmariens qui suffoquent. Prévision météo dans un instant.
4: Oui, plus de 32-33 degrés encore aujourd'hui. À la une du journal de 9h, Sophie.
3: Le guichet en ligne a ouvert ce matin pour bénéficier des aides aux grands rouleurs. Un coup de pouce de 100 euros pour compenser la hausse des prix des carburants. Mais c'est loin d'être assez pour les aides à domicile ou encore les auxiliaires de vie. Et puis Stellantis va investir à Mulhouse plus d'1 milliard d'euros pour produire à partir de 2029 une nouvelle génération de véhicules électriques. Ça, c'est l'annonce surprise faite hier par Emmanuel Macron, mais la direction du constructeur automobile n'a pour l'instant pas confirmé. Alors les salariés espèrent, mais restent prudents.
4: 21 degrés à Hohenheim actuellement, c'est ce que nous écrit Laetitia, 16 du côté de Balgauche. Et Régis, on est dans le Haut-Rhin, 29,9 à Bartenheim pour Patrice. Ça c'est pour ce matin, cet après-midi on le disait à l'instant, 32, 33 quasiment partout en Alsace. Ça grimpe encore sur les hauteurs, un soupçon de fraîcheur. Non, c'est pas de la fraîcheur. 27 degrés, c'est pas de la fraîcheur. Mais c'est moins chaud que 31.
3: C'est moins chaud que 33.
4: Ouais, et peut-être même que 34. Je rappelle qu'un record a été battu hier du côté de Mulhouse. 33,8 pour un 26 mai. Ça fait des années que c'était pas arrivé. Si vous vous baladez dans le coin d'Ungersheim, arrêtez-vous à l'écomusée d'Alsace pour y déposer votre candidature et devenir, pourquoi pas, bénévole d'un jour. La fête au village à l'écomusée, ce sera au mois de juillet, ce sera au mois d'août. Il y a 7 soirées événements et l'écomusée recherche des bénévoles le temps d'une soirée. Donc si vous souhaitez vous rendre utile, déposez votre candidature. Je pense que toutes les bonnes âmes sont les bienvenues, mais déposez votre candidature à l'écomusée d'Ungersheim.
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4: Secteur Nîmes-Dernier, c'est bien chargé couvert sur les routes. C'est du rouge sur les écrans. On est sur la 35. Il y a une demi-heure en plus sur votre habituel trajet Nîmes-Dernier. On est dans le coin d'Aubernais. Du rouge sur les écrans, c'est sur la 35. Vous me dites ce qu'il se passe, pourquoi ce fort ralentissement. J'attends des précisions. Pour la départementale 1420, là aussi, à Dinsheim, Surbruche, Mulsic, Molsheim, on voit qu'il y a des ralentissements qui vous font perdre une petite dizaine de minutes sur votre habituel trajet. Et puis, sur la 35, Ezing, Blotzheim, là ça va pas si mal que ça en ce mercredi matin. Habituellement c'est plus chargé, là ça roule encore. Donc dites-nous, Nîmes-Dernier, pourquoi ce gros bouchon? 03 88 25 02 02.
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4: Quand on roule, on peut encore ouvrir les carreaux à cette heure-ci. Voilà, on met le coude sur la portière et on chante.

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1: Faut penser au petit message sympa pour votre maman. C'est ce dimanche 31 mai, la fête des mères. Faut penser aussi aux cadeaux, mais bien sûr. 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
4: Je lui souhaite une super bonne fête. Elle le mérite. C'est mon pilier, mon repère, mon refuge, mon arc-en-ciel de couleurs. Elle me met des paillettes dans ma vie. Et tu es une véritable héroïne pour moi. Et je te souhaite vraiment, du fond du cœur, une bonne fête. Tu mérites tout. Tu mérites que du bonheur. T'es la meilleure maman du monde et je t'aime à l'infini, au-delà et plus loin que les étoiles.
1: Allez, vos messages, on les attend et on les écoute jusqu'à dimanche. Vous les avez peut-être face à vous, là, 8h41, sur la table du petit-déj. Elles sont à la framboise, à l'abricot, aux myrtilles. Les confitures du Climont. L'entreprise est aujourd'hui en difficulté et elle fait appel à la générosité. Elle peut déjà compter sur nos humoristes Bernadette et Jean-Claude.
5: Bonjour Madame Mops, bonjour.
6: Bonjour les... Bernard.
5: Bonjour les auditeurs d'ici Alsace.
6: Si How do you do, on a envie de te dire qu'elle...
5: Ça va, ben, je suis un petit peu hérissé, comme on dit.
6: Qu'est-ce qui s'est encore passé?
5: Ben non, mais voilà, parce que il y a un fleuron de la gastronomie de notre terroir qui est en difficulté, les confitures du Climont.
6: Ah, alors ça m'a retourné, j'ai dit confetté.
5: Non,
6: c'est pas vrai.
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6: Mais
5: alors,
6: non, mais en plus elles sont super bonnes.
5: Ils se sont donné tellement mal à les faire, Dieu. Si on laisse partir ça, c'est plus possible.
6: Non, écoutez, moi, là, de toute façon, en ce moment, je me rebelle. Hein.
5: Voilà, oui.
6: Non, j'en ai marre, tout.
5: Non, mais
6: il y a tout qui fout le camp, maintenant, les confitures de Clément, tu sais.
5: Oh oui, alors à Strasbourg, j'ai vu.
6: Mais oui, j'avais vu.
5: Bouchara.
6: Fermé.
5: Minelli.
6: Fermé.
5: Voilà. Alors non, les confitures de Clément, quand même, ça, c'est un pilier de la gastronomie. Hein,
6: mais oui, il faut les soutenir contre Fetech, là, je dis donc pas les autres, parce qu'il faut Clément, le temps que ça remonte.
5: Mais oui, il y en a des bonnes, il y en a maintenant au à l'églatine, il y en a...
6: Ça, oui, ça, c'est pas mal.
5: Il y en a au fromage de chèvre.
6: Mais oui, voilà. Ça marche bien avec l'églatine aussi.
5: Mais je me demandais si j'allais pas, moi, démarrer une... Comment qu'ils disent, les jeunes? Il faut des cagnottes lichti.
6: Lichti.
5: C'est bon, enfin, c'est bon, le lichti.
6: Oui,
5: hein.
6: Ça fait des confitures aussi.
5: Voilà, donc, allez, donnez pour le Climont.
6: Il faut sauver les confitures du Climont. Allez, maintenant, dressez-vous un peu sur vos arrière-pattes, comme on dit en alsacien.
5: 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Regardez passer
6: 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On va pas attendre que les Parisiens ils nous disent « Oh ben, c'est fini, les confitures du Climont !»
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1: 9h moins le quart, les astuces de la maman Mat Piernus, comme tous les matins. Que te morieux Pierre.
8: Que morieux Hubert, que te morieux Sophie, au salut Binamber.
1: Alors il fait chaud et même très chaud en ce moment. Et vous parlez de pull?
8: Bah oui, en fait j'y ai pensé ce week-end quand j'ai voulu ranger mes affaires d'hiver. Enfin vous me direz, moi j'en connais qui mettent encore des petits pulls le matin ou la nuit quand ça se rafraîchit. Vous savez, ces magnifiques pulls en laine tricotée, un peu lâches, qui vous donnent l'allure d'une star, mais qui ont le confort d'un buisson de ronces. Dès que vous l'enfilez, ça pique, ça gratte, et vous passez la journée à vous tortiller comme un ver de terre. Et au virail, vous, maman, elle a une astuce, et c'est un peu givré, je vous avoue, c'est de mettre votre pull qui gratte dans un sac plastique hermétique. Et hop, direction le congélateur pour toute la nuit. Mais qu'est-ce que c'est que cette histoire encore? La laine est composée de fibres naturelles recouvertes de petites écailles de kératine. Quand elles s'écartent, ces écailles, elles agissent comme des milliers de mini-aiguilles sur votre peau délicate. Et le froid du congélateur va figer ces fibres rétives et resserrer complètement ces écailles. En prime, cette action resserre les mailles et ça favorise un meilleur maintien du pull. Le lendemain, vous sortez votre pull d'entre les haricots et les petits pois surgelés et vous laissez tout ça se réchauffer tranquillement à température ambiante. Et ce pull sera beaucoup plus doux. C'est simple, c'est gratuit, c'est complètement surprenant. Merci ma maman. Et pour vous Hubert, je pense que ça pourra servir pour les pulls de Noël.
1: Je vous remercie, mais j'avais déjà entendu cette astuce pour les petites boulettes de laine. Apparemment, mettre le pull au congélo, ça les enlève, ces petites boulettes de laine.
8: Ah, alors là, ma maman, elle a son petit rasoir électrique avec le pull.
1: Hein. Ouais, y a forcément une autre astuce. Mais remarquez, est-ce que ça peut servir d'astuce pour se rafraîchir de mettre le pull dans le frigo?
8: Ah, écoutez, essayez avec
9: moi,
8: un t-shirt déjà.
9: Moi, je mettrais plutôt des glaces au congélateur en ce moment, mais bon, pourquoi pas.
8: Je sais pas, soyons fous. Il reste de la place. Mais écoutez, prenez carrément le sachet de petits pois. Hein,
1: voilà.
8: Sur la nuque, voilà. Ça fait du bien.
1: Sur le visage. Merci beaucoup, Pierre.
8: Service.
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1: Non mais on m'a parlé d'une astuce comme celle-ci. Vous prenez un ballon de baudruche, vous mettez de l'eau dedans et vous le mettez sur votre visage. Et vous avez l'impression d'une fraîcheur sur l'ensemble de votre corps. Ouais. À faire, à tester, vous nous raconterez.
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1: Les épines du cœur, Vanessa.

0: Les épines du cœur, c'est Vanessa Paradis, c'est sur votre radio. Ici Alsace, il est 8h49.
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0: Comme chaque matin, votre radio Ici Alsace vous emmène en consultation. Docteur Kirzek, bonjour à vous. Ce matin, des médicaments qui peuvent faire un peu peur. Corticoïdes, cortisone.
3: Bonjour à tous. C'est une famille de médicaments qui traînent une sacrée réputation, les corticoïdes ou la cortisone. Alors, ces comprimés qui sont parfois miracles pour vous sortir d'une allergie sévère, mais ça peut aussi donner des joues un peu de hamster, vous voyez, un hamster un peu en pleine forme. Les corticoïdes, ce sont des hormones de synthèse. Ça imite le cortisol, qui est la substance naturelle qu'on produit par nos glandes surrénales, ces deux glandes au-dessus des reins. Leur super pouvoir, ce sont des anti-inflammatoires et des immunosuppresseurs aussi hyper puissants. On les utilise pour calmer des crises d'asthme, pour calmer des allergies sévères, de l'eczéma qui gratte trop ou des maladies auto-immunes comme la polyarthrite. Mais attention, ces médicaments sont un peu comme les super-héros. Super pouvoir égale super-héros, ils sauvent le monde, oui, mais ils peuvent aussi causer des dégâts collatéraux s'ils ne sont pas bien surveillés ou dosés. Alors les corticoïdes, ça augmente l'appétit, ça fait de la rétention d'eau et de la rétention de graisse aussi, d'où ce visage un peu, je disais, de hamster, ou ce visage un peu pleine lune, ou la bosse de bison un peu dans le dos. C'est l'un des effets secondaires les plus fréquents après plusieurs semaines ou plusieurs mois. Mais ce n'est pas tout, ça peut aussi déclencher du diabète, faire monter la tension artérielle, fragiliser un peu la peau ou encore donner des insomnies.
0: Ça ne donne pas très envie d'en prendre, qu'on se le dise. Qu'est-ce qu'on peut faire alors, docteur ?
3: Déjà, ne pas avoir peur au point de refuser un traitement qui est indispensable. C'est toujours la balance bénéfice-risque. On va dire, il y a un bénéfice à donner la cortisone. On va essayer de limiter les risques. Il faut pas avoir une corticophobie, avoir peur de la cortisone. Déjà, quand on vous dit de prendre la dose le matin, c'est pour mieux respecter le rythme naturel du corps et éviter l'insomnie. Vous allez être surexcité si vous prenez ça le soir et vous n'allez pas dormir. Donc ça se prend le matin, la cortisone. Ensuite, on surveille son alimentation. Moins de sel, moins de sucre, assez de calcium et de vitamine D. Tout ça, ça va protéger les os et les articulations. Et puis, ne jamais arrêter brutalement le traitement. C'est vraiment capital. Le corps s'habitue aux corticoïdes. Et si on stoppe d'un coup, il y a non seulement un effet rebond qui est possible de la maladie, mais surtout, il peut y avoir une insuffisance surrénalienne. Et puis surtout, quand vous êtes sous cortisone, signalez toute fièvre ou infection à votre médecin sans attendre, parce qu'on disait que ça diminue les défenses immunitaires, donc ça peut vraiment vous affaiblir. Allez, d'ici là, portez-vous bien.
0: Merci beaucoup, docteur Kirzek. 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Alors, on va faire du vélo après. Alors, pas tout de suite maintenant parce qu'il fait beaucoup trop chaud, mais à partir du 7 juin, il y a Col Attitude qui débute en Alsace. On part à la conquête des cols du massif des Vosges. Explication après Small Town Boy.

0: Alsace, Small Town Boy, à bientôt 8h55.
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0: Il y a la positive attitude, chère Laurie. Chaque été en Alsace, il y a la colle attitude.
3: Quand on partait de bon matin, quand on partait sur les chemins, à bicyclette.
0: Dès qu'on parle vélo, on pense à cette chanson, Yves Montand. Colle attitude, c'est la conquête des cols du massif des Vosges. C'est à partir du 7 juin et on débutera par le lac Blanc. Bonjour Marc Lévy.
4: Bonjour.
0: Président d'Alsace Destination Tourisme, vous organisez...
4: Directeur.
0: Et directeur d'Alsace Destination Tourisme. Je crois qu'à chaque fois que je vous ai en ligne, je me plante et je dis président. Je suis confus, Marc Lévy. Sachez que nous sommes nous aussi partenaires de cet événement Colle Attitude. Alors expliquez-nous le principe, c'est quoi exactement?
4: Alors le principe, c'est de rendre une petite route de col, de montée, on va dire, accessible exclusivement à tout ce qui roule sans moteur, principalement en vélo, et alors qu'il soit musculaire ou assistance électrique.
0: Donc je vois les différentes ascensions. Lac Blanc à partir du 7 juin, ce sera la première des ascensions. Après il y a la planche des Belles Filles, il y a le col du Hague par lequel les coureurs du Tour de France passeront le 18 juillet prochain. Là, c'est exclusivement pour les amateurs de grimpette, vélo, quoi.
4: Alors oui, effectivement, l'objectif, c'est quand même de faire découvrir aux amateurs de grimpette des cols, certains qui sont des cols mythiques, qui sont effectivement empruntés par le Tour de France. Mais ça permet également à des personnes avec moins entraînées, on va dire, pas des cyclosportifs, avec un vélo éventuellement à assistance électrique, eh bien de pouvoir gravir un col, de pouvoir se lancer un défi. Et puis ça permet même aux familles, puisqu'elles peuvent prendre tout le temps dont elles ont besoin. Mm-hmm. Même aux familles, ça leur permet effectivement de prendre un bon bol d'air, même de relever un défi dans l'effort, mais dans un effort convivial.
0: Ce sont des parcours de combien de kilomètres ?
4: Alors les parcours sont très différents, ça peut aller jusqu'à une dizaine de kilomètres, mais d'autres sont beaucoup plus courts. On a 7 kilomètres, qui voilà. Donc c'est vraiment, il y a même un... Ouais, mais il y a même du 4 km, donc c'est vraiment abordable. Ça permet de prendre vraiment beaucoup de plaisir et surtout à l'abri de la circulation.
0: Et pourquoi ces cols-là précisément ?
4: Alors en fait, on a inventorié sur l'ensemble du massif des Vosges, pas seulement du côté alsacien, on a inventorié une trentaine de cols possibles. Et ensuite, ceux qui ont été identifiés, c'est parce qu'on a trouvé auprès des offices de tourisme ou auprès des communautés de communes des gens qui avaient bien envie d'organiser, de prendre en charge tout ce qui est mise en sécurité, animation. Et donc on s'est focalisé sur les cols où il y avait vraiment des volontaires pour faire en sorte que la fête soit belle.
0: C'est le col du Calvaire au lac Blanc qui ouvrira le bal le 7 juin prochain. Il y aura ensuite la planche des Belles Filles début juillet, le col des Pandours le 19 avec un départ depuis Oberhasslar. Un grand merci Marc Lévy d'avoir été ce matin invité ici à Alsace pour présenter donc ce col attitude. À tout bientôt.
4: Merci beaucoup.
0: Un événement en partenariat avec votre radio ici Alsace. On transpire avec vous par procuration, mais on transpire avec vous. Un grand merci d'avoir été ce matin à l'écoute d'ici Alsace. On se retrouvera demain à la télévision 6h29. Sophie, vous serez de la partie.
5: À demain.
0: Oui, bien sûr, à demain. On reste ensemble à la radio.
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0: Et sujet du quotidien, sujet... où on veut vous entendre, échanger, discuter avec vous. Bonjour Caroline.
7: Bonjour Hubert, bonjour tout le monde.
0: Bienvenue chez vous, 9h-10h, de quoi s'agit-il aujourd'hui ?
7: Alors on est sur la fête mondiale du jeu aujourd'hui. Il y a peut-être aussi des animations qui vont avoir lieu en Alsace ce week-end. Pour le coup, on va parler des jeux de société, des jeux de cartes, des jeux du Scrabble, du Boggle.
0: Oh le Scrabble, les après-midi avec la grand-mère.
7: Ben oui, mais pourquoi pas, tout ça c'est des jeux, c'est vachement sympa. Vous dites avec la grand-mère, parce que le jeu c'est aussi intergénérationnel, c'est vachement intéressant. Et pour le coup, si vous avez envie de nous parler d'un jeu en particulier qui vous a marqué, un jeu auquel vous jouez tous les week-ends, venez nous le dire ce matin au 03 88 25 15 15.
5: Vous dites Scrabble, vous ?
7: Scrabble.
5: Ah ouais, moi je Scrabble. Dis Scrabble.
7: Scrabble.
5: Mmh. Scrabble. Oui, oh. Scrabble.
7: Il y a le Scrabble en alsacien
5: aussi.
7: Scrabble.
0: Bon, bah écoutez, je vous laisse débattre pendant une heure.
5: Oui, voilà,
0: 03 88 25 15 15 pour vos témoignages. Je. Moi j'aurai le plaisir de vous retrouver demain. Ciao.
5: Bisous.
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7: On est le mercredi 27 mai, bienvenue chez vous, il est 9h. Les infos avec vous, Émilie Pou. Bonjour Émilie.
5: Bonjour Caroline, bonjour à tous.
7: Et cette énorme annonce hier pour le site Stellantis de Mulhouse.
5: Lors d'une rencontre avec des entreprises spécialisées dans l'électrification, Emmanuel Macron a annoncé que Stellantis allait investir 1 milliard d'euros dans son usine de Mulhouse pour produire à partir de 2029 une nouvelle génération de véhicules électriques. Une annonce qui a pris de court la direction de Stellantis, qui ne peut pas confirmer pour l'instant puisqu'elle a rendez-vous seulement demain avec les syndicats. Sur le site de Mulhouse, les salariés hésitent donc entre satisfaction et prudence. Patrick Janton.
8: Le site de Stellantis Mulhouse, qui emploie un peu plus de 5000 personnes, était en attente de perspectives. Se tournant vers le tout électrique est plutôt bien perçu. Témoignage d'une femme de salarié rencontrée hier au siège du comité d'établissement.
9: Il faut aussi penser à faire des CDI parce que maintenant, ils n'en font plus. Surtout pour les jeunes. Mon mari, ça fait 21 ans qu'il travaille là-bas. Il pense toujours de continuer jusqu'à la fin.
8: Une annonce positive aussi pour Laurent, employé de 56 ans. Il attend tout de même de connaître les détails pour les différentes unités du site mulhousien.
10: Je pense que c'est bien. Après, il faut voir aussi les autres unités. Comme moi, personnellement, je travaille dans la partie métallurgique. C'est un pôle où on travaille avec la fonderie, la forge et les mécaniques. On produit des pièces et pas des automobiles. Et on est lié plutôt à des moteurs thermiques. Donc, on ne sait pas trop la suite qui va découdre de ça. Puisque les voitures électriques, c'est bien. Mais après, il faut penser que derrière, il y a d'autres personnes qui travaillent aussi dans d'autres services et qui ne sont pas forcément liés à la voiture électrique.
8: Le CSE, le comité social et économique mensuel de Stellantis Mulhouse, est prévu demain matin. Les élus du personnel comme les salariés attendent avec impatience la communication de la direction et le point sur les grandes lignes de ce futur investissement.
5: Les élus locaux saluent cette annonce. Fabien Jordan, le président de l'agglo de Mulhouse, Brigitte Klinkert, députée du Haut-Rhin, et puis le président de la région Franck Leroy, qui rappelle tout de même que les salariés attendent que l'on sécurise réellement l'activité et les emplois. Les enfants abandonnés la semaine dernière au Portugal seront pris en charge à Colmar. C'est ce qu'a décidé hier la justice portugaise. Les petits garçons de 4 et 5 ans vont donc revenir en France, dans la ville où ils vivaient depuis près d'un an et où ils étaient scolarisés. Ils seront d'abord placés le temps d'une évaluation de leur situation familiale par les services sociaux, puisque le père n'avait pas le droit de garde. Il ne les voyait que lors de visites surveillées et contrôlées. Il n'habite pas en Alsace. Un homme de 44 ans a été condamné hier à 2 ans de prison, dont un an ferme par le tribunal de Strasbourg, pour avoir

0: 25. Une chaleur qui a des conséquences sur notre santé, nous disait tout à l'heure notre invité, le docteur Clarisse Audouin, médecin à Haute-Rotte et spécialiste en santé environnementale.
1: En fait, en cas de chaleur, il y a une adaptation physiologique du corps humain qui commence d'abord par un épuisement par la chaleur. En fait, le corps humain va mettre en place des mécanismes avec une vasodilatation, c'est-à-dire que les vaisseaux sanguins en périphérie au niveau de la peau vont gonfler pour permettre d'évacuer la chaleur qui est en excès au niveau des organes nobles et pour préserver les organes nobles. Ça entraîne une sueur, une transpiration qu'on connaît tous en cas de chaleur, une soif, on va boire davantage. Et tous ces mécanismes se mettent en place progressivement en cas de chaleur. Et au bout d'un moment, on peut arriver à saturation. C'est l'hyperthermie, le coup de chaleur. Et dans ces cas-là, on observe chez les patients une incapacité en fait à s'adapter et une défaillance des organes les uns après les autres. Et quand déjà les patients ont des pathologies et ont des médicaments qui jouent sur le système nerveux central et sur les centres de thermorégulation, ça peut être fatal.
0: Le docteur Clarisse Audouin, médecin à Haute-Rotte et spécialiste en santé environnementale, a réécouté sur ici-alsace.fr. Cette chaleur perturbe aussi les trams et les bus de l'agglomération de Strasbourg. La CTS allège la circulation sur ces lignes. Sans surprise, les basketteurs de la SIG ont perdu à Paris largement lors du match aller des quarts de finale des play-offs. Ils ont été battus 95 à 64 par le champion de France en titre. Le match retour a lieu dès demain soir au Rhenus. Le club de foot du FC Mulhouse lui organise une tombola pour aider la recherche contre la maladie de Charcot avec parmi les prix 2 places VIP pour le concert du 2 octobre à la Défense Arena pour voir Céline Dion. Wow.
2: On va faire ça
3: la prière païenne.
0: Mais oui.
3: Mais ce titre, il est extraordinaire.
0: Mais je l'adore.
3: On va faire ça une fois par jour. Une fois par jour.
0: Mais oui, bien sûr. Vous avez les liens de cette tombola sur ici.fr.
3: C'est fou ce cadeau.
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0: Et encore de la chaleur donc aujourd'hui.
5: Ben oui, alors on aura 2-3 nuages sur les Vosges du Nord. Partout ailleurs, c'est plein soleil en Alsace et cet après-midi, il fera encore chaud. Vous aurez à Wissembourg 31 degrés, à Strasbourg 32, à Célestat 31, à Colmar 32, à Guebwiller 31, à Mulhouse 33 degrés et à Alkirch 31. Alors je vous donne des températures qui oscillent entre 30 et 33. Le ressenti parfois est de 34, 35, 36. Demain jeudi, même scénario du soleil du matin au soir en Alsace.
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5: Donc aujourd'hui, évidemment, c'est t-shirt, petits vêtements légers. Et puis surtout, on s'hydrate, on n'oublie pas de boire. Alors, vous buvez de l'eau, vous, toute la journée,
0: oui, tout à fait.
5: Émilie. De
0: oui,
5: l'eau,
0: de l'eau, de
5: rien
0: l'eau.
5: D'autre.
0: Ouais, ouais.
5: Oh, elle est saine.
0: Émilie, avec du café quand même, pardon.
5: Ah voilà,
0: pardon.
5: Ouais,
0: non, bah
5: café.
0: Si, sinon je ne survis pas.
5: Petit café, C'est ça. Bah, c'est bien. Non mais c'est bien pour le réveil. C'est bien pour le vertige aussi.

0: vertige de l'amour d'Alain Bachung. Ce matin, on est dans le vertige de la gagne.
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0: Le Sky Joe, le Uno, le Bluffer, le Dixit, le Double, le Ligretto, ça fait partie des jeux qui cartonnent auprès des enfants et des grands. Ce matin, on fête le jeu ensemble. Est-ce que vous jouez, vous, entre amis, en famille? Venez nous le dire ce matin. Venez nous dire quel est votre jeu préféré. Au 03 88 25 15 15, vous pouvez le faire par téléphone auprès de Sylvia ou sur l'appli WhatsApp. Aujourd'hui, c'est la fête mondiale du jeu et on en parle ensemble avec nos invités. Lise Aurore Michel, qui est ludothécaire à la Maison des Jeux de Strasbourg. Bonjour Lise Aurore.
3: Bonjour Caroline.
0: Et Vianney Regnault, qui est secrétaire de l'association et animateur bénévole, en tout cas sur place. Bonjour Vianney.
4: Bonjour Caroline.
0: Ce matin, on fête le jeu ensemble. Si vous avez envie de nous dire à quel jeu vous jouez tous les week-ends, vous êtes les bienvenus. Lise Aurore, la Maison des Jeux, c'est à Strasbourg. C'est une association et c'est une ludothèque. Quelle est votre définition à vous d'une ludothèque, justement?
3: Alors c'est vaste parce que les ludothèques peuvent être plein de choses. C'est un lieu où on peut se rencontrer pour jouer. C'est un lieu où on peut emprunter des jeux. C'est un lieu qui peut aussi se déplacer. Nous on bouge beaucoup et entre autres on bouge dans tout le Bas-Rhin parce qu'on a également une ludothèque mobile.
0: Ouais, donc voilà, il y a plein de choses possibles avec une ludothèque. Vous êtes ludothécaire. Alors est-ce que c'est un métier qui s'apprend plutôt sur le terrain ou il y a vraiment aujourd'hui des formations pour devenir ludothécaire?
3: Alors maintenant, il y a des formations. Moi, à l'époque où j'ai commencé ma carrière, c'était pas le cas. Donc, vraiment, c'était les tout premiers prémices. Moi, à la base, j'ai plutôt une formation en animation.
0: D'accord.
3: Et à côté de ça, je faisais du bénévolat en ludothèque et c'est ce qui m'a donné la vocation pour devenir ludothécaire ensuite.
0: Et puis après, il y a la passion qui fait que forcément, on continue à apprendre en jouant finalement. Cette fête mondiale du jeu, ça représente quoi pour vous, Vianney, vous qui êtes un joueur invétéré, j'imagine?
4: Oui, tout à fait. Je joue depuis que je suis tout petit. Je pense surtout que c'est une sorte de succès, puisque c'est vrai que quand l'association est arrivée en 2000, le jeu n'était pas vraiment démocratisé.
0: Ouais.
3: Et je pense, Strasbourg, en tout cas, il y avait très peu de choses, voire pas du tout.
0: Ouais, à l'époque, autour du jeu, c'était.
4: C'est ça. Et du coup, aujourd'hui, lorsqu'on voit la pluralité des offres, je trouve que le jeu a pris son essor. Et justement, la journée mondiale du jeu est une sorte d'accomplissement, de l'association et du jeu en général.
0: Eh ben justement, on va jouer ce matin ensemble. On a parfois encore l'image du jeu réservé aux enfants. Est-ce qu'aujourd'hui, j'imagine que vous le constatez, tout le monde joue? Absolument.
4: Tout le monde.
0: Oui, tout le monde s'y est mis ou remis peut-être. Vous sentez que voilà, dans les familles, entre amis, sur les fêtes que vous organisez, il y a toutes les générations?
3: Chez les adultes, c'est beaucoup revenu depuis une vingtaine d'années, où les gens se sont remis à jouer. Et maintenant, les jeunes adultes continuent à jouer. Le type de jeu change énormément. Maintenant, il y a plein d'autres choses qui arrivent aussi sur le marché parce qu'il y a aussi des joueurs adultes et qu'il y a les éditeurs ont aussi un intérêt là-dessus.
0: Oui, c'est une diversification des jeux aussi qui fait que voilà, ça touche tous les publics. Parmi les joueurs de la Maison des Jeux, est-ce qu'on a plus d'adultes, plus d'enfants, plus de seniors peut-être aussi, des retraités?
3: Alors des seniors, on en a très peu. C'est un public justement qu'on essaye de toucher un peu plus. Donc on commence à mettre en place des projets depuis une année, deux ans à peu près. C'est un public qu'on a encore du mal à faire venir chez nous, alors qu'il joue dans d'autres lieux. Mais on a un public, je dirais, majoritairement adulte, mais on a aussi de plus en plus de familles.
0: Ouais.
3: Et avec des tout petits, donc du 0 à 99 ans, en sachant que oui, on touche essentiellement, on va dire, les familles et les adultes jusqu'à 45 ans.

0: 30 ans, je dirais.
1: Ouais, ouais. Trouver une activité, en tout cas, qui rassemble les enfants, les jeunes, les adultes et les papis-mamies, c'est pas forcément évident. Pour vous, le jeu, c'est la solution, non?
2: C'est l'une des solutions.
1: C'est l'une des solutions.
2: C'est pas la seule, mais c'est vrai que le jeu est vecteur de beaucoup de choses.
1: Ouais.
2: Et ça, c'est un fabuleux prisme, notamment. Si on reprend les tout petits pour apprendre, pour développer des compétences et même surmonter des difficultés, je pense notamment les activités périscolaires qui se déroulent donc après l'école, ça permet aux enfants qui ont du mal notamment dans des matières, par exemple tout bête les mathématiques, eh bien de pouvoir apprendre à compter, des choses comme ça.
1: Ben oui, ça, parce que ça apprend beaucoup. On joue et on apprend en même temps. Et vous à la maison, est-ce que vous jouez? Alors vous jouez à quoi? C'est ce qu'on veut savoir. Est-ce que c'est des jeux de cartes, des jeux de plateau, des quiz? Dites-nous pourquoi le jeu, ça vous passionne. 03 88 25 15 15 pour le numéro de téléphone. C'est Sylvia qui répond ce matin. Et vous pouvez aussi nous laisser des messages sur l'appli WhatsApp. Vous êtes bienvenue chez vous. En musique s'il vous plaît, avec Miley Cyrus.

0: Dream as one, Miley Cyrus. La belote, le tarot, le poker, des jeux de cartes auxquels on joue jusqu'au bout de la nuit. Aujourd'hui, des jeux de société, il en existe des milliers. Jeux de lettres, de chiffres, de stratégies, de pur fou rire aussi. Est-ce que vous êtes accro au jeu? Dites-nous de quel jeu il s'agit et pourquoi vous adorez tant ce loisir. Ça se passe au 03 88 25 15 15, vous pouvez le faire par téléphone ou sur WhatsApp, comme Simone à l'instant, qui nous dit « Belote, toutes les semaines entre filles et Rami avec mon mari. Bonne partie de rigolade, impossible de jouer sérieux en compétition pour nous. Bonne journée à vous de la part de Simone. Merci pour vos messages. Continuez comme ça toute la matinée sur WhatsApp et par téléphone. Vous êtes bienvenue chez vous. En musique, s'il vous plaît, évidemment. Toi et moi, Guillaume Grand, en cette fête mondiale du jeu. À quoi vous jouez, vous, à la maison, entre amis, en famille? Dites-nous tout. On veut tout savoir ce matin. Bienvenue sur Ici Alsace.
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0: moi, Guillaume Grand, alors toi et moi, plus papa, plus maman, plus la tante, plus papy, plus mamie, et là, on peut jouer.
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0: Mais ce serait pas un lancer de dés, dis donc. Joli. Petit lancer de dés. Alors ça aussi, ça fait du bruit. Voilà, je démarre. Alors ça, c'est le Perplexus. C'est un jeu de type labyrinthe. Ce que vous entendez là, c'est la petite bille qui est à l'intérieur et il faut la faire circuler dans un labyrinthe, hein, concrètement. Il faut trouver la sortie.
3: Sans la faire tomber, surtout. Je, c'est ça le plus difficile.
0: À peu près toutes les missions, au moins. Je joue encore, moi, à Pyramide de temps en temps, en famille. Le Bogle est un incontournable, tout comme le Scrabble. Et chez vous, dans les placards, quels sont les grands classiques des jeux de société qui marchent toujours? Venez nous en parler ce matin au 03 88 25 15 15 par téléphone ou via l'appli WhatsApp. Nos invités, c'est Lise Aurore Michel, qui est ludothécaire à la Maison des Jeux de Strasbourg, et Vianney Regnault, qui est secrétaire de l'association. J'évoquais tout à l'heure l'existence de milliers de jeux. Est-ce que vous avez une idée, d'ailleurs, du nombre de jeux qui existent sur la planète? Une vague idée.
3: Oh, alors, ça fait beaucoup parce qu'en France, il y en a à peu près 1000 qui sortent par an.
0: Par an? Ok. Nouveaux jeux. Des nouveaux jeux chaque
3: que
0: année.
3: Que des nouveautés. Ouais, donc, que des nouveautés.
0: C'est
3: et nous,
0: compter,
3: on a des jeux qui datent de l'Antiquité. Donc, on a des jeux qui jouaient au temps des pharaons, par exemple.
0: Alors, lequel voilà. La Wallée, par exemple, ou
3: alors, la Wallée, c'est plutôt l'Afrique noire, oui. On va dire, qui se joue encore de nos jours. Et effectivement, c'est un jeu qui est très, très vieux. Mais en Égypte antique, par exemple, on va avoir le Sénète, on va avoir le Chien et Chacal. Ce genre de choses.
0: Ok. Pour le coup, à la maison de jeu, à la maison des jeux, pardon, on va évidemment trouver de tout. Vous en avez ramené quelques-uns, d'ailleurs, quelques exemplaires. On peut classer les jeux en catégories. J'ai entendu ça.
3: Oui, tout à fait.
0: C'est-à-dire quelle catégorie, du coup?
3: Alors, il y a un système qui est global à toutes les ludothèques qui s'appelle le système ESAR. Donc ça va être les jeux d'exercice, donc ce qui va être de l'entraînement plus manuel. Il va y avoir les jeux symboliques, donc tout ce qui va être dinette et compagnie, où on joue à faire semblant d'eux.
0: Ok.
3: Il va y avoir les jeux d'adresse.
0: Ouais.
3: Donc tout ce qui peut être jeu de palais, de lancer, etc.
0: Ce type-là, par exemple, comme le petit Perplexus.
3: C'est ça, exactement.
0: Okay. Je joue pendant ce temps-là.
3: Oui, oui. D'accord. Et il y a ce qu'on appelle les jeux de règles, donc toutes les jeux de société et tout ce qui implique d'avoir des règles de jeu pour pouvoir jouer correctement.
0: Ah, les règles du jeu, on adore. Vous avez amené pas mal de jeux différents. Alors,
3: oui.
0: Des jeux. On peut entendre quelques bruits sympathiques. Ah oui, celui-là.
3: Alors jeu de cluster, c'est un jeu d'aimant.
0: Ouais.
3: Donc le but du jeu, c'est justement que ça ne s'aimante pas.
0: Et oui.
3: On va se partager les aimants et chacun son tour, on va en poser un. Et le but du jeu, c'est on va récupérer ceux qui vont se coller en fait. Le but du jeu, c'est de plus avoir d'aimants à la fin.
0: Et donc
3: l'avantage, c'est qu'un jeu, on peut jouer. Quand on a 5 ans et quand on a 90
0: Bien
3: ans,
0: sûr.
3: Ça marche aussi. Ouais. Voilà.
0: Tout ça sur une table, tout simplement. Donc voilà, un petit paquet de petits cailloux aimantés et puis une petite ficelle comme terrain de jeu.
3: Exactement.
0: Pour le coup, on a Roland qui nous écrit de Mulhouse et qui nous dit 67 ans, Scrabble tous les jours. Voilà, c'est une recette sans doute de bonne santé aussi. Les dames, le moulin, les petits chevaux, le nain jaune, c'est super classique. Est-ce que c'est aussi un peu passé de mode aujourd'hui?
3: Alors, passé de mode, je dirais pas ça, parce que il y a encore une transmission qui se fait des grands-parents, par exemple, vers les petits-enfants.
0: Ouais.
3: Nous, quand on intervient, par exemple, dans les EHPAD, c'est souvent les jeux qui ressortent.
0: Ah oui, les jeux de l'enfance.
3: Voilà, les jeux de l'enfance, tout à fait. Maintenant, il y a aussi beaucoup de jeux plus modernes qui se transmettent.
0: Ouais,
3: parce que les gens ont envie de découvrir d'autres choses. Que c'est grand classique.
0: Bon, voilà, on peut jouer à du grand classique ou à des belles nouveautés. Quel est le jeu qui a marqué peut-être votre enfance? Le Monopoly, le Cluedo. Moi, j'ai souvenir de parties endiablées où on balançait le plateau à la fin parce qu'on n'était pas content. Est-ce que vous êtes bon joueur ou mauvais perdant? Parce que ça aussi, ça peut arriver. Venez nous en parler ce matin, 03 88 25 15 15 par téléphone ou sur l'appli WhatsApp.
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0: Et pendant qu'on écoute de la musique, eh bien on joue parce que c'est la fête mondiale du jeu aujourd'hui. Venez nous parler de votre passion pour les jeux pendant qu'on termine d'écouter Thriller, Michael Jackson.
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0: Envie d'une sortie nature en famille, le CIN de Le Moulin organise ce samedi 30 mai un atelier balade de printemps à Lutterbach. Une matinée au grand air pour découvrir la nature autrement à travers une promenade immersive, ponctuée d'activités ludiques et sensorielles. Petits et grands pourront observer, écouter, toucher et explorer l'environnement tout en apprenant à mieux connaître la faune et la flore de saison. Une sortie pensée comme un moment de découverte et de partage en famille au rythme de la nature. Rendez-vous ce samedi à 9h. Rue de la Savonnerie et plus d'infos évidemment auprès du CIN du Moulin à Lutterbach.
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0: Est-ce que dans la famille on joue sans accroc ou est-ce que de temps en temps on triche, on finit par s'engueuler vraiment? La fête mondiale du jeu c'est aujourd'hui, c'est ce week-end et on en parle ensemble au 03 88 25 15 15. Vous pouvez nous appeler ce matin, c'est Sylvia qui vous répond et vous pouvez nous laisser des messages sur l'appli WhatsApp en studio ce matin avec nous. Vianney Regnault qui est secrétaire de l'association La Maison des Jeux de Strasbourg et Lise Aurore Michel qui est ludothécaire sur place et qui vient de sortir un énorme plateau de jeu avec des... C'est des petites sorcières ?
3: C'est des petites sorcières.
0: Elles sont vertes, en tout cas.
3: Oui.
0: Alors, il y a des vertes méchantes et des bleus gentils ?
3: C'est ça, exactement. On a les petites sorcières qui sont vertes et les apprenties magiciennes qui sont bleues. Le but du jeu, c'est d'arriver avec les apprenties magiciennes. Donc, c'est du coopératif. On joue tous ensemble contre le jeu avant que les sorcières arrivent en bas.
0: Et alors, elles vont se déplacer sur le plateau ?
3: Elles vont se déplacer. Pour ça, on a des petites billes de couleurs. Et les petites billes de couleurs vont décider qui elles vont aller taper. Et suivant qui elles vont taper, elles vont faire descendre sur le plateau.
0: Alors, on peut tester une petite bille,
3: oui,
0: là, sur le plateau, histoire qu'on l'entende.
3: Si j'arrive à sortir une petite bille.
0: Oh, bah oui, ils sont équipés, donc... ils sont venus avec des gros sacs ce matin.
3: Donc, on a une bille qui va permettre de déplacer, voilà, en fonction de la couleur qu'elle va aller taper. Je sais pas si on l'entend bien.
0: Si, on entend un petit peu.
3: D'accord,
0: ouais.
3: Très bien.
0: Ok, et donc selon l'endroit où la bille s'arrête ou...
3: Alors la bille de couleur, on va déjà choisir la bille qu'on veut poser, et ensuite en fonction de la bille, si elle tape les sorcières ou les personnages bleus, c'est eux qui vont descendre. En fonction de la couleur de la bille.
0: Voilà. Bah écoutez, il y a tout type de jeu aujourd'hui assurément, mais là c'est un jeu coopératif. Donc,
3: tout à fait.
0: Ce qui veut dire que on peut jouer à plusieurs en équipe. Comment?
3: Alors on joue tous les joueurs vont jouer contre le plateau en fait. Voilà,
0: d'accord.
3: Il faut tous ensemble mettre en place une stratégie pour combattre les sorcières.
0: Bon, et pour le coup, il va falloir lire les règles du jeu. Parlons-en des règles du jeu. J'ai souvenir, il y a encore quelques années, que lire les règles, c'était long et compliqué. Aujourd'hui, j'ai l'impression que c'est un peu plus simple quand même, pour tous les jeux de manière générale, non ?
3: Alors, ça dépend vraiment des jeux.
0: C'est vrai ?
3: Ça dépend. On a encore des gros livrets qui font 30 pages. Ça arrive.
0: Ok.
3: mais souvent, c'est quand même plus des jeux pour des joueurs chevronnés, on va dire.
0: Ouais.
3: Il peut y avoir des règles de jeu plus simples. Et après, vous avez aussi, en fonction des traductions, ça joue
0: d'accord.
3: aussi beaucoup sur la compréhension de la règle et sur la condensation des règles.
0: Bon, et puis après, on peut s'en rajouter aussi des règles.
3: On peut
0: rajouter des options, en tout cas. On peut inventer.
4: C'est possible. Ouais. Après, surtout aujourd'hui, en plus, il y a une nouvelle option, c'est qu'il y a des gens qui, par

0: en vidéo explique les règles.
1: Oui,
0: c'est beaucoup plus ludique.
1: Il y a des petits tutos.
0: Ça évite de se taper le livret de 30 pages tout seul dans son coin sans comprendre.
1: Bah ouais, c'est simplifié. Donc,
2: il y a tout. Ou alors venir dans des associations comme les nôtres, où il y a des gens qui savent jouer.
1: Justement, et qui vous expliquent les règles en deux temps, trois mouvements, c'est vachement plus rapide. Ce qui est sûr, c'est que le jeu, c'est un apport en bonnes ondes, c'est une source de bonheur, c'est aussi vraiment du lien social. Vous avez peut-être parmi les curieux de la Maison des Jeux des personnes qui viennent pour rencontrer du monde.
2: Oui, entre autres, chez les adultes, on a beaucoup de personnes qui sont seules ou qui, dans leur entourage, n'ont pas de joueurs,
1: ouais,
2: qui viennent justement pour rencontrer d'autres personnes avec qui jouer.
1: Parce que c'est du lien social aussi. Et vous en parliez tout à l'heure, Vianney, c'est aussi bon pour la concentration, pour la mémoire, les jeux. On apprend finalement en jouant.
0: C'est ça, on apprend, on développe des compétences et on les renforce aussi.
1: Ouais.
0: Et notamment, les personnes âgées, que ce soit en EHPAD, etc., s'ils pratiquent le jeu, ça permet aussi de garder une activité cérébrale, une activité sociale et de préserver un peu ses facultés.
1: Bien sûr, bah oui, on peut parler de jeux anciens ou de jeux actuels. Les deux, effectivement, apportent des compétences. Fernande, sur l'appli WhatsApp, nous écrit « J'adore jouer au Scrabble, plaisir et apprentissage en même temps », parce que c'est vrai que les jeux autour des mots... Je parlais de pyramide tout à l'heure et Vianney, oui, me disait « Oh, c'est super vieux !» Bon, alors, ok, j'ai pris une claque. Mais c'est vachement bien, pyramide, pour apprendre à capter l'autre, à comprendre ce que l'autre pense, ce que l'autre a envie d'amener comme idée.
0: Ah oui, tout à fait, oui, oui. Après, c'est surtout que moi, ça m'a rappelé mon enfance, justement. C'est des jeux d'enfance.
2: Un petit coup de nostalgie.
0: C'est ça, exactement. Et du coup, je pense qu'il faut garder certains jeux comme ça. Le Scrabble, Uno, les petits chevaux, comme on en a parlé. Ce sont des jeux qui sont une très bonne entrée dans le milieu ludique.
1: Ouais.
0: Et après, heureusement, il y a des nouveaux concepts et des choses qui peuvent évoluer. Et on peut ainsi découvrir... ou redécouvrir des jeux sous une forme différente.
1: Exactement.
0: Avec une règle différente.
1: Ouais, on est bien d'accord. Si vous avez envie de nous parler de votre jeu préféré ou votre jeu d'enfance, vous nous appelez ce matin 03 88 25 15 15. Ça peut se faire par téléphone ou sur l'appli WhatsApp. En musique, s'il vous plaît, avec la Symphonie des éclairs, Zao de Sagazan.

0: des éclairs.
1: La symphonie des éclairs, signée Zao de Sagazan.
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1: Toujours bien mélanger les cartes. Alors ça dépend des jeux. À la belote, on ne mélange pas. Vous jouez peut-être encore au Trivial Pursuit chez vous, en équipe, en solo. Vous arrivez, est-ce que vous arrivez au bout? Racontez-nous vos parties endiablées ce matin au 03 88 25 15 15 par téléphone ou via l'appli WhatsApp. Nos invités, Lise Aurore Michel, ludothécaire à la Maison des Jeux de Strasbourg, et Vianney Regnault, secrétaire de l'asso. Il y a 2-3 ans, on m'a dit le Trivial, ça date un peu. Mais le TTMC, c'est vachement bien. Et depuis, évidemment, alors je valide. On est d'accord, vous, le principe du TTMC, vous le connaissez, évidemment.
4: Oui, tout à fait. Il faut arriver à
1: combien,
4: à estimer si on maîtrise bien le sujet ou pas. Quoi.
1: Voilà, si le sujet c'est les dinosaures, tu te mets combien en dinosaures de 0 à 10? Bon, bah, j'estime que je me mets 4, et puis on pose les 4 questions, et puis logiquement, voilà, si ça passe, j'ai les points. Si ça passe pas, eh ben, j'ai pas les points. Donc, on est sur, un peu de culture générale, beaucoup d'humour. Parmi les dernières pépites, alors peut-être dans ce style, est-ce que vous avez tous les deux un coup de cœur?
4: Sur du jeu un peu...
1: Du jeu un peu comme ça, culture générale.
4: Culture générale, c'est pas évident parce que ça reste des jeux assez classiques, donc il y en a qui sortent régulièrement, mais c'est pas forcément ceux vers lesquels nous on va le plus.
1: Ouais.
4: Donc
1: le
4: il va
1: TTMC
4: y avoir,
1: est assez
4: on va
1: efficace,
4: dire,
1: en tout cas.
4: Geek Meek Quiz, où on va avoir des questions sur la culture pop plutôt. Voilà.
1: Ok, d'accord. Vianney.
5: Alors c'est pas vraiment un jeu... Enfin, ça se rapproche, mais le concept, moi j'aime bien le concept, où en fait on va devoir mettre des c'est ça, les pions. Hein.
4: Oui.
5: Oui, voilà, il va falloir, en fait, on a des images, et on va devoir, sans parler, devoir faire deviner quelque chose à la personne d'en face.
1: D'accord.
5: Et on va devoir mettre des indices visuels, genre par exemple, ça a quatre pattes, ça a des yeux, ah, ça a de la fourrure,
1: ah, ça
5: vit dans la savane, et du coup, ça permet de renouveler un petit peu le genre.
1: Ça s'appelle le concept.
5: Concept.
1: Très bien, je
5: et
1: note.
5: C'est un très bon concept.
1: Et alors après, si je recherche un jeu simple et convivial pour la famille ou pour une soirée entre amis, qu'est-ce que vous me conseillez? Un truc sympa, cool, détente.
4: Alors, ça dépend à combien de joueurs.
1: Ouais, on va dire 4, 5.
4: Du petit jeu d'ambiance, il y a toujours plein de petits jeux de cartes qui sortent. Est-ce que j'en ai un en tête là maintenant tout
5: de suite? Moi, j'en ai un que j'aime bien.
1: Oui.
5: Ça joue à 3-4. Panic Island, moi j'aime bien.
1: Ouais.
5: C'est un très bon jeu où en fait, c'est un jeu de cartes, on va disposer les cartes en carré. Et au centre, il y a un volcan qui va exploser. Et avant de l'explosion du volcan, il va falloir sauver les dodos, les humains et les œufs qui sont présents sur l'île. Mais pour ça, il faut récupérer le radeau et la rame. Et malheureusement, il y a des pièges sur cette île. Et par exemple, il va y avoir la carte Tornade. Et si un joueur retourne cette carte, il va devoir se lever, faire un tour sur lui-même, sur un soir, pour pouvoir continuer à jouer. Et en fait, c'est un jeu funky. Chronométré. Et du coup, ça crée de l'ambiance, ça crée aussi une urgence.
1: Et on peut jouer à partir de quel âge?
5: À partir de 8 ans.
1: 8 ans.
5: 8 ans.
1: Donc dès 8 ans et après c'est toute la famille.
5: Exactement.
1: Donc c'est effectivement fun et adapté à tous. Vous jouez peut-être vous avec vos enfants ou vos petits-enfants à la maison. Quels sont les jeux que vous appréciez en famille? Venez nous en parler. C'est Sylvia qui vous répond au téléphone 03 88 25 15 15 et vous pouvez aussi nous laisser des messages sur l'appli WhatsApp. Vous êtes bienvenue chez vous.
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0: Avamax Kings and Queens.
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0: La fête mondiale du jeu, c'est aujourd'hui. Ça va sans doute se produire aussi ce week-end. Si vous avez envie de tester des nouveautés, vous êtes au bon endroit avec nos invités. Lise Aurore Michel, qui est ludothécaire à la Maison des Jeux de Strasbourg, et Vianney Regnault, secrétaire de l'association, parce que c'est une association. Pour le coup, il y a évidemment différents créneaux à la ludothèque la Maison des Jeux. On peut venir assez régulièrement dans la semaine, tester des trucs, venir comme ça.
3: Oui, on a des créneaux hebdomadaires. Donc pour les tout-petits, on a le mardi et le mercredi matin, donc les moins de 3 ans. On a un créneau le mardi soir, alors réservé à nos adhérents, mais on a un créneau le vendredi soir pour un public plutôt adulte, adolescent, à partir de 20h. Et on a également un créneau pour les seniors le mardi de 14h à 16h.
0: Bon, donc le mardi
3: j'oublie quelque chose d'important pour tout le monde. On a le mercredi donc cet après-midi, de 16h à 19h, et le samedi matin de 10h à midi.
0: Magnifique.
3: On accueille tout le monde.
0: Bon, ben voilà, et puis on a pas mal d'infos sur votre site, la maison des jeux.fr.
3: Maisondesjeux.fr, c'est ça.
0: Pour le coup, j'ai perdu le fil. Il y a trop d'infos ce matin. C'est pas grave. Vous êtes venu avec des jeux, qu'on sort lorsqu'il fait beau, et c'est le cas en ce moment, des jeux d'été. Alors vous avez un paquet de chips. Ça m'intrigue.
3: C'est ça. Il y a un petit jeu qui s'appelle paquet de chips.
0: Ok.
3: Donc c'est idéal pour les pique-niques.
0: Ouais.
3: Le but du jeu, ça va être de réussir des petits défis. Donc on a des cartes qui vont nous rapporter des points ou qui vont nous en faire perdre, en fonction de comment on les joue. Et pour ça, on va piocher des petites chips de couleur.
0: D'accord.
3: Et c'est les petites chips de couleur qui vont indiquer si on réussit les défis ou pas. Ça peut être suivant comment on les tire, ça peut être suivant le nombre de chips de telle ou telle couleur que ça va. C'est un petit jeu qui est facile à mettre dans la poche.
0: Oui,
3: voilà.
0: Bah oui,
3: dans
0: avec
3: le panier pique-nique. Il ne faut pas les confondre avec les vrais chips.
0: Et puis à côté, alors une potence, on est sur un jeu en bois, très joli, avec des quilles. Et puis
3: c'est un pyrénique.
0: Un pyrénique.
3: Oui, c'est un jeu traditionnel, entre autres dans les pubs irlandais. Le but du jeu étant de faire tourner la petite boule pour faire tomber les quilles.
0: Ah, voilà, d'accord.
3: Et celui qui en fait tomber le plus, il se fait payer son coup à boire.
0: Et bien, bien sûr, avec modération, s'il vous plaît.
3: Ça fait du soft.
0: Il y a une technique? Vous avez une stratégie?
3: Alors, normalement, on doit faire tourner la boule autour de la potence, puisque du coup, quand elle s'enroule autour du poteau, elle va se redérouler et elle va faire tomber
0: d'autres
3: quilles.
0: C'est là qu'elle va faire tomber. Qui c'est qui est fort à ce truc? Vianney, Lisa?
4: Non, Viernick, c'est beaucoup de hasard, le Viernick, je trouve.
0: Ouais. C'est un petit
3: Alors, c'est de l'adresse léger, on va dire.
4: Okay. Non, mais dans le même style, je préfère le shot de boxe.
3: Oui, c'est plus stratégique. C'est un peu plus stratégique. C'est un petit jeu de dés,
4: On doit toujours se faire payer son coup, donc.
0: Et moi, je parlais du Maxi Flitzer, qui est un jeu que j'adore, qui est très simple, un jeu de plateau, qui se pose sur une grande table.
4: C'est ça.
0: Ça se joue à deux, et puis on a un petit palais qu'il faut faire passer de l'autre côté. Si on a fait passer son palais 10 fois, on a gagné.
3: On en a cinq chacun. C'est le premier qui envoie tous ses palais chez l'adversaire.
4: Bon, le plus rapidement possible.
0: Une sorte de terrain de foot, mais beaucoup plus simplifié. La Maison des Jeux de Strasbourg, c'est route de Schirmeck à Strasbourg. Des ludothèques, il y en a un peu partout en Alsace. Si on a envie de découvrir des nouveautés, c'est le bon plan, j'imagine.
3: Oui.
0: Vous avez ce message à faire passer aussi.
3: Oui, de découvrir des nouveautés ou rencontrer des gens avec qui jouer, c'est un bon endroit, oui.
0: Donc n'hésitez pas à pousser la porte des ludothèques. Et puis Lise Aurore, vous êtes salariée à la Maison des Jeux, vous Vianney, vous êtes bénévole, et des animateurs bénévoles, des aides, on en cherche tout le temps.
3: Oui,
0: vous lancez un appel là,
3: des bénévoles, on en cherche tout le temps. Il y a plein de missions différentes à faire. Donc suivant ce avec quoi vous êtes à l'aise, c'est pas forcément l'animation. L'animation peut être quelque chose où on va se déplacer pour faire jouer les gens, mais ça peut également accueillir les gens dans notre local. Ça peut être faire du bricolage parce qu'il faut réparer les jeux, il faut entretenir le local, etc., etc. Enfin voilà, c'est très vaste, je ne vais pas rentrer dans les détails.
0: Non, mais j'observais tout à l'heure Vianney qui comptait les pièces pour bien vérifier que tout était là.
3: Oui, ça prend du temps.
0: Ça peut faire partie des petites missions que vous aurez en tant que bénévole à la Maison des Jeux. Plus d'infos sur le site maisondesjeux.fr. Une dernière question, quel est le tarif pour adhérer? Vous parliez des adhérents tout à l'heure.
3: Oui.
0: C'est quoi le tarif à l'année?
3: Sur une année, on est à 10 € pour une personne individuelle et 15 € pour les familles. Et on a un tarif réduit pour les personnes à revenus faibles, qui est de 5€ l'année.
0: Donc c'est super, super, super accessible et c'est une bonne raison pour se mettre ou se remettre à jouer en famille ou entre amis. Merci beaucoup à tous les deux d'avoir été avec nous.
4: Merci.
0: Bonne fête mondiale du jeu. Donc cet après-midi, le créneau c'est 16h-19h.
3: 16h-19h.
0: À la maison des Jeux de Strasbourg. Merci beaucoup.
4: Merci beaucoup.
0: À très bientôt.
3: À bientôt.
0: Allez, une autre histoire, peut-être un autre jeu. Allez savoir cet après-midi, à quoi on joue Vianney cet après-midi.
4: Ah, moi j'ai un petit jeu que j'aime beaucoup, c'est un jeu un peu long, mais Terraforming Mars. Voilà, c'est
0: Si vous voulez tester ça cet après-midi, direction la maison des jeux. Merci beaucoup.

0: ça nous arrive de jouer, ça nous arrive de chanter aussi, figurez-vous, dans ces studios. Tout est possible. C'était une autre histoire signée Gérard Blanc. Jusqu'au 31 mai, les bénévoles de la Croix-Rouge sont partout en Alsace pour leur journée nationale. À quoi servent les dons? Comment chacun peut aider, même modestement? On en parle dans Bienvenue chez vous, juste après les infos de 10h. Et ça arrive très vite, juste après Jane Birkin.
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0: 1986. C'était un titre signé Jane Birkin. Quoi ?
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0: Mercredi 27 mai. Bienvenue chez vous, ici Alsace, il est 10h. Les infos avec vous, Sophie Constanzer. Bonjour Sophie.
2: Bonjour Caro. Caroline, pardon.
0: Ça va aussi. Salut Sof. Les grands rouleurs peuvent faire leur demande à partir d'aujourd'hui pour recevoir l'aide carburant.
2: Le formulaire en ligne est disponible depuis 8h ce matin pour en faire la demande. Il s'agit d'un coup de pouce de 100 € pour contrer la hausse des prix qui pèse très lourd dans les budgets les plus modestes, obligés de faire plusieurs dizaines de kilomètres tous les jours pour aller travailler. 3 millions de personnes sont concernées par cette aide selon le gouvernement. Info à retrouver sur notre site ici. Les salariés de Stellantis à Mulhouse entrent espoir et prudence après l'annonce du président de la République. Emmanuel Macron a annoncé hier plus d'un milliard d'euros d'investissement sur le site mulhousien pour produire à partir de 2029 une nouvelle génération de véhicules électriques. La direction du constructeur automobile n'a pour l'instant pas confirmé et les syndicats restent donc très prudents. Un comité social et économique est prévu demain matin sur le site de Stellantis à Mulhouse. Et en attendant, le patron de Stellantis Europe a précisé hier que l'Union européenne est le marché le plus difficile pour les constructeurs automobiles. Dans son plan stratégique, le constructeur a annoncé la semaine dernière un projet de construction de petites voitures électriques pour l'Europe à moins de 15 000 €. Un nouveau record de température a été battu hier pour un mois de mai dans le Haut-Rhin avec 33,8 degrés relevé à Mulhouse selon Atmorisque. Et cette chaleur, elle a des conséquences réelles pour la santé, a souligné l'invité d'ici Alsace ce matin, Clarisse Audouin, médecin à Hautrotte, spécialisée en santé environnementale. Précise qu'il faut adapter les traitements de certains patients ou encore reporter certains vaccins. Autre conséquence de cette chaleur intense, la CTS doit adapter son offre de transport à Strasbourg sur les lignes de bus et de tram. La fréquence de passage de certaines lignes est réduite temporairement. La justice a ordonné le retour en France des deux enfants colmariens abandonnés au Portugal. Ils seront pris en charge par les services sociaux à Colmar. Il y a une semaine, les deux petits colmariens âgés de 4 et 5 ans ont été retrouvés seuls abandonnés à bord d'une route nationale au sud de Lisbonne. La mère des deux enfants a été mise en examen la semaine dernière pour des faits de mise en danger ou abandon. Elle est en détention provisoire au Portugal, tout comme son compagnon. Les basketteurs de la SIG se sont lourdement inclinés hier soir lors du match aller des quarts de finale des play-offs, battus 95-64 par Paris, le champion de France en titre. Le match retour aura lieu demain soir au Rhénus à Strasbourg. Enfin, eux doivent gagner pour s'éloigner de la zone rouge. Les handballeurs de Célestat se déplacent ce soir sur le terrain de Cesson-Rennes, 10e à 3 journées de la fin du championnat de Star League. Les Violets sont 13e et ne comptent qu'un seul petit point d'avance sur le premier relégable.
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2: La météo, c'est bien sûr du soleil, du ciel bleu et encore de la chaleur.
0: Mais oui, alors on aura peut-être quelques nuages sur les Vosges du Nord, mais partout ailleurs, c'est plein soleil en Alsace. Et cet après-midi, il va faire chaud encore et encore. À Haguenau, 31, à Strasbourg, 32, à Aubernais, 31, à Colmar, 32, à Kaisersberg, 31, à Mulhouse, 33 et à Thann, 30. Demain, jeudi, même scénario du soleil.

0: Souvenir de 1991, I Can Dance, c'était Genesis.
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0: Ce matin, coup de projecteur sur les journées nationales de la Croix-Rouge qui se déroulent jusqu'au 31 mai partout en France. Ici Alsace soutient la Croix-Rouge et ce mercredi, avec notre invité, on va comprendre à quoi servent concrètement ces journées, comment travaillent les bénévoles sur le terrain, dans la région et surtout comment les dons permettent d'aider des personnes, les personnes les plus fragiles. Ici Alsace, vous êtes bienvenue chez vous en musique avec le duo Affiletta et Francis Cabrel.

0: Yann, qui réalise l'émission, me disait, mais ça me dit quelque chose, cette chanson. Mais oui, Yann, effectivement, ça vous dit quelque chose, parce que c'est Petite Marie, mais version Corsica, si vous l'avez entendu.
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0: Les journées nationales de la Croix-Rouge, c'est en ce moment jusqu'au 31 mai. Et pour en parler ce matin, on devrait logiquement être en ligne avec Régis Baron, qui est responsable territorial communication et protocole pour la Croix-Rouge française dans le Bas-Rhin. Alors je ne sais pas s'il est à l'écoute de la radio. Si jamais c'est le cas, Régis, appelez-nous 03 88 25 15 15, histoire qu'on discute encore ensemble de ces journées nationales qui comptent évidemment pour vous, et ça se passe jusqu'au 31 mai. On va essayer de rejoindre Régis par téléphone. Ah, je crois qu'il arrive, je crois qu'il est là, ça y est, je crois qu'il est en ligne. Bonjour Régis.
3: Bonjour.
0: Il est là, c'est parfait. Bonjour Régis, tout va bien?
3: Tout va bien, merci.
0: Bon, on a eu un peu de mal à vous joindre ce matin, mais vous êtes en ligne, oui. C'est l'essentiel. Les journées nationales de la Croix-Rouge ont lieu en ce moment. Régis, quel est l'objectif numéro un de cette grande mobilisation chaque année?
3: Alors, l'objectif est multiple, mais il est surtout local, puisque chaque don qui est fait par les personnes que nous abordons dans les différents lieux nous permettent d'augmenter nos recettes et donc de réaliser nos missions au quotidien et surtout de façon locale. C'est-à-dire que chaque structure locale qui est répartie pour ici dans le Bas-Rhin réalise ses propres missions. D'accord. Et les dons, ils servent aux missions qui sont locales dans le Bas-Rhin et non pas renvoyées à un compte national, etc. Ouais. Ce sont vraiment des actes pour réaliser nos actions du quotidien dans le Bas-Rhin.
0: Bon, et les bénévoles, évidemment, se mobilisent un peu partout, et ce, depuis le 23 mai jusqu'ici. Est-ce que vous sentez que les Alsaciens sont généreux?
3: En général, les Alsaciens sont généreux. On sait qu'on peut compter sur eux. Après, l'inflation, les problèmes de la vie courante font que parfois vous pouvez donner une année, parfois vous pouvez donner moins une autre année. Mais de façon générale, lissée sur toutes les années dans lesquelles j'ai pu moi-même faire la quête, on a toujours été très reconnaissant de la générosité des Alsaciens.
0: Ouais, c'est effectivement une solidarité bien alsacienne. Donc, vous le disiez, hein, Régis, vont servir à différentes actions de la Croix-Rouge localement. Quel type d'action, justement? Quel exemple vous pouvez nous donner ce matin?
3: Alors, plusieurs exemples dans nos différents domaines d'activité, qui sont notamment l'action sociale. Si vous avez des maraudes, donc des déplacements dans la rue, que ça soit pour aider des personnes sans domicile en hiver pour un café, une soupe, ou ouais. Même en été, lorsqu'on est intervenu l'été dernier pour la canicule, pour apporter un peu de d'eau fraîche, un petit quelque chose à manger, etc. Ben, toutes ces affaires-là, il faut bien que nous on puisse les acheter, et ce sont notamment les dons qui le permettent. Ça, c'est pour l'action sociale, mais également la formation grand public, où nous nous sommes vus il y a quelques oui. temps de ça ensemble pour l'émission. Eh bien, quand vous faites une formation grand public, il y a forcément des consommables, des électrodes de formation pour les défibrillateurs, des poumons pour les mannequins. Eh bien, tout ça, ce sont des articles qu'on doit forcément acheter, ouais. et qui les dons nous permettent également de participer à leur achat. Ouais, et en termes de premier secours, eh bien forcément, quand on fait des postes de secours ou des missions d'urgence, si on intervient en opération dit coup de main, coup de cœur, pour aider une commune qui aurait été sinistrée, par exemple, par une inondation ou autre, un incendie, eh bien, ne serait-ce que pour pouvoir offrir dans un lieu de recueillement ou d'hébergement d'urgence lors d'un incendie, par exemple, le café, le petit gâteau, ce sont des choses qu'on achète et qui font partie de ce qu'on peut acheter via les dons.
0: Eh ben oui, les dons qui sont importants, évidemment, des dons donc à fond. Les journées nationales de la Croix-Rouge, c'est en ce moment. Ici, Alsace soutient les bénévoles et les actions de la Croix-Rouge. Mais à quoi sert l'argent collecté? Comment chacun peut participer? Les réponses, elles arrivent. Régis, vous ne bougez pas, on se retrouve dans quelques minutes. Ici, Alsace, bienvenue chez vous, avec le duo Marc Lavoine et Catherine Ringer. Qu'est-ce que t'es belle?

0: côté d'elle, Marc Lavoine et Catherine Ringer. Les journées nationales de la Croix-Rouge se poursuivent jusqu'au 31 mai partout en Alsace. Où vont les dons? À quoi servent-ils? On continue d'en parler ce matin dans Bienvenue chez vous.
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0: Bah, j'ai l'impression. Fernando, à l'instant, c'était Abba.
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0: Notre invité ce matin, c'est Régis Baron, responsable territorial communication et protocole, chargé territorial des distinctions pour la délégation Barin de la Croix-Rouge française. Régis, les journées nationales de la Croix-Rouge, c'est jusqu'à dimanche. Concrètement, quand on croise un bénévole avec un tronc ou sur un stand, à quoi va servir l'argent qu'il ou elle a récolté ?
3: Eh bien, ça va être utile à des missions locales, purement barinoises ou alsaciennes, dans nos missions, de nos structures locales, pour apporter assistance à celles et ceux qui en ont besoin, que ça soit maintenant dans les maraudes, dans les formations au grand public ou dans des opérations d'urgence que nous pouvons réaliser.
0: Donc c'est utile quoi qu'il arrive. Vous parliez de maraudes, alors ça se passe en hiver, mais ça se passe aussi en été. Vous parliez de période de canicule. On est en plein dedans, hein. On est en plein mois de mai. Et pour le coup, j'imagine que les bénévoles de la Croix-Rouge, ils sont sur le terrain assez régulièrement pour ça aussi.
3: Oui, bien sûr, on est sur le terrain dès que cela le nécessite, oui. Dès que la préfecture souhaite nous engager également, que ce soit en hiver ou aux fortes chaleurs, effectivement.
0: Ouais. Est-ce qu'un petit don peut réellement faire la différence aujourd'hui ?
3: Eh bien, il n'y a pas de somme minimale, tout comme il n'y a pas de somme maximale, ça reste un don. Un don est une générosité d'une personne qui veut nous aider. Et effectivement, 1 euro ou 50 centimes ou 2 euros ou 5 euros cumulés par personne fera une somme qui pourra nous aider quoi qu'il arrive.
0: Ouais, et puis vous proposez des sortes de tarifs, on va dire, différentes sommes selon ses possibilités. Avec 4 euros, par exemple, la Croix-Rouge fait quoi ?
3: Alors, on peut acheter des gobelets, on peut acheter des soupes, des cafés. Ça permet aussi, quand la somme ou le cumul de sommes est plus important pour les maraudes, notamment en hiver, nous pouvons acheter des duvets ou aider les personnes sans abri, si elles ont plus de vestes ou plus de chaussures, à pouvoir, ma foi, répondre ponctuellement à des petits besoins comme ça.
0: Et puis avec 20 euros, on achète des couvertures de survie, je crois ?
3: Oui, des couvertures de survie, entre autres. Oui, tout à fait. On a tout un panel de petits objets, effectivement, qui nous permettent de réaliser des actions sociales ou des actions de formation, notamment.
0: Et puis, alors, je lisais qu'on peut aussi acheter des timbres. Alors, ça se passe à la poste ?
3: Oui, c'est ça. Alors, ça, c'est différencié des journées nationales en tant que telles, mais la finalité est la même. C'est un partenariat, pour le coup, entre La Poste et la Croix-Rouge française, où tous les ans est éditée une édition spéciale au profit de la Croix-Rouge. Donc vous avez un pourcentage du prix du timbre que vous achetez à La Poste qui est reversé à la Croix-Rouge pour nous permettre de réaliser nos missions, mais là, pour le coup, plus nationalement parlant.
0: Ouais. On peut donner en tout cas de différentes façons, je crois, durant ces journées nationales. On peut venir, enfin voilà, les espèces ou la carte bancaire, ça marche aussi, je crois.
3: Exactement, on a su s'adapter aux nouvelles technologies, oui. Puisqu'avant on était exclusivement sur de la petite monnaie, de l'argent liquide, mais effectivement la société évolue vers de la dématérialisation, et donc nos bénévoles ont la possibilité aussi, par des boîtiers de paiement électronique, de pouvoir prendre la carte bleue au montant que la personne souhaite donner.
0: Ben voilà, vous savez tout, vous en savez plus en tout cas sur ces journées nationales de la Croix-Rouge. Régis Baron, responsable territorial, communication et protocole pour la délégation Barin de la Croix-Rouge française. Merci beaucoup d'avoir été avec nous ce matin. Vous êtes de retour sur le terrain ?
3: Oui, très prochainement, oui, effectivement, en effet. Ouais. Merci à vous et merci à tous les auditeurs et nos auditrices qui nous ont écoutés et qui potentiellement nous ferons un petit don pendant cette semaine-là.
0: Ben, on est de tout cœur avec vous, avec l'équipe ici Alsace. Merci beaucoup Régis et à très bientôt. Les journées nationales de la Croix-Rouge se poursuivent jusqu'à ce dimanche 31 mai partout en France. Vous croiserez peut-être des bénévoles près de chez vous. N'hésitez pas à aller échanger avec eux et surtout donner quelques euros. Bienvenue chez vous, ça continue jusqu'à 11h. Maxime Dillinger vous attend pour son reportage à la distillerie Agmeyer de Balbronn. J'ai testé, c'est prévu à 11h moins le quart. Et pour l'instant, un autre apéro, Red Wine UB40.

0: Ah ouais, on y va. Ouais, on fait ça. Red, red, white, c'était UB40.
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0: Le club vosgien de la vallée de Münster vous propose ce jeudi 28 mai une randonnée au cœur du Kaiserstuhl, massif volcanique allemand, réputé pour son microclimat et ses vignobles en terrasse. Une boucle de 14 km avec la découverte de la chapelle du Katharinenberg, de la tour panoramique de l'Eichelspitze et du site naturel du Badberg. Le départ est prévu à 9h, place de la gare à Münster, en covoiturage. Le repas est tiré du sac, l'inscription se fait auprès du guide Daniel Frey. Une participation de 5 euros vous est demandée aux non-membres du club vosgien pour des questions d'assurance et 2 euros pour les moins de 12 ans. Une jolie balade, peut-être au frais, vu que vous êtes un peu en altitude.
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0: C'est pas marqué dans les livres. Le plus imposé à vivre. 10h37, à l'instant, c'était Lucie, Pascal Obispo. Et c'est peut-être l'heure des astuces ici, Alsace. Aujourd'hui, l'apéro maison qui sent très très bon.
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0: L'apéro passe au niveau supérieur avec du fait maison et on fait ça avec une professionnelle, Jean Ainé, qui vous propose des ateliers cuisine sur chezmémé.com. Bonjour Jean.
3: Bonjour Caroline.
0: Alors, quand je dis fait maison, je parle de la tartinade par exemple. Est-ce que c'est accessible même aux quiches comme moi en cuisine?
3: Absolument, les quiches n'ont pas besoin de faire que des quiches, vous pouvez faire des tartinades.
0: Merci. Donc, ouais, c'est facile à faire et c'est facile à réaliser. La base d'une bonne tartinade, c'est
3: alors,
0: quoi?
3: Bah en fait, c'est génial, vous avez trois bases. Vous avez les fromagères, on va partir un peu sur l'esprit cream cheese, fromage blanc,
0: okay.
3: Ou beurre aromatisé, donc tout ce qui est produit laitier.
0: Mm-hmm.
3: On va leur ajouter des herbes, des épices, on va jouer un peu avec les textures. Ensuite, on a les bases protéinées, où on va aller servir des restes de poulet rôti, si vous avez fait un effiloché ou des choses ça. C'est le moment de le sortir et tout simplement de lui ajouter...
0: On recycle le poulet du dimanche.
3: Exactement. Quitte à le faire le samedi pour avoir l'apéro du dimanche, ça peut être pas mal. Okay. Mais du coup, il suffit de leur ajouter un petit peu de mayonnaise ou du cream cheese et de venir là aussi un peu jouer sur les épices. Et ensuite, on a toutes les bases végétales avec les légumineuses. Donc la star, c'est le houmous, mais on peut utiliser aussi des haricots blancs, des haricots rouges. On peut se faire plaisir avec plein de choses.
0: Bon, et alors quelles sont tes idées rapides à faire en quelques minutes?
3: Oui, en quelques minutes parce qu'on savait pas qu'il y a du monde qui arrive.
0: C'est ça. Vite.
3: Alors vite, moi j'ai quand même toujours un peu à la maison en secours une boîte de pois chiches et un pot de tahine, donc la pâte de sésame, l'huile de sésame, okay. Pour justement pouvoir faire un houmous très rapidement. Mais par contre, sinon vraiment c'est le moment d'aller fouiller dans le placard et de chercher justement la boîte de légumineuses ou du coup la boîte de fromage à tartiner.
0: Et alors moi je pensais à la tartinade olive. On peut la faire soi-même quand même.
3: La tapenade, effectivement.
0: La tapenade,
3: oui, tout à fait. La tapenade, alors classique du sud de la France, délicieux. On va mettre des olives noires ou vertes, des anchois, un peu de moutarde. Tant qu'à faire un trait de pastis.
0: Ok, on
3: et
0: peut.
3: Et on va mixer tout ça, en fait. Et du coup, on va se retrouver avec une vraie tapenade classique. Et ça prend que quelques minutes. Donc, justement, c'est aussi une bonne base.
0: Donc ça, c'est une bonne idée, effectivement, si des invités déboulent. Voilà, on peut le faire assez rapidement. Une fois qu'on l'a faite, on peut la conserver. Est-ce que ça se conserve plutôt bien?
3: Ça se conserve quand même bien quelques jours au frigo, sans souci, clairement. Après, je conseille quand même de les remettre au frigo, parce que voilà, on va pas aller faire une mise en bocal à ce moment-là, mais au frigo, ça tient quand même 4-5 jours sans souci.
0: Donc ça, voilà, si jamais j'ai des invités, mais que c'est prévu, je peux le prévoir à l'avance aussi.
3: Vous pouvez. Après, j'allais vous dire, pour le conserver ensuite, ça dépend s'il en reste.
0: Oui, c'est ça. Évidemment, si tout le monde a tapé dedans, il en reste plus. Et c'est quoi l'astuce pour une bonne texture?
3: Alors, en fait, il faut qu'on ait du corps, c'est-à-dire qu'on n'est pas tout à fait dans l'émulsion, c'est-à-dire pas la texture de la mayonnaise, mais qu'on ait justement quelque chose qui tienne sur le pain sans dégouliner à côté, parce que voilà, c'est pas le moment que ça vous coule sur l'avant-bras. Donc, il faut quand même, c'est pour ça que sur les trois bases dont je vous parlais, on a quand même un corps assez solide, en fait.
0: D'accord. Donc ça, il faut y penser. Et pour le coup, si j'ai envie, de la rendre plus onctueuse, je vais rajouter un peu de fromage blanc, un peu de cream cheese, d'huile d'olive, pourquoi pas?
3: Absolument.
0: Ça peut être des corps intéressants à rajouter.
3: Attention, l'huile d'olive, ça dépend du produit de base parce que l'huile d'olive a un goût qui est quand même assez fort.
0: Oui.
3: Mais par contre, effectivement, un petit coup de fromage blanc, voilà. Par contre, ne rajoutez pas forcément d'eau, sauf l'eau de cuisson des légumineuses. Mais à part ça, dans tout le reste des cas, ne mettez pas d'eau parce que ça va trancher avec le gras des autres aliments que vous avez mis.
0: Bah oui. L'idée, c'est de tartiner.
3: C'est ça.
0: On va se tartiner tout l'été. Merci beaucoup, Jean.
3: À très vite. Au revoir.
0: Et bienvenue chez vous, ça continue en mode reportage. Maxime Dillinger nous propose ce matin la visite de la distillerie Hagmeyer de Balbronn. J'ai testé. Ce sera juste après. Alors juste après quoi? Qu'est-ce qu'on a? Michel Polnareff? Yannou? Il valide? Non, pas tout de suite. D'abord on a Sia. Oui, c'est ça. Sia, Gimme Love, elle arrive.
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0: Gamey Love, c'était Sia.
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0: Et il est grand temps d'aller tester des trucs. Maxime Dillinger est capable d'à peu près tout. Ce mercredi, ça sent l'apéro ou le Dijon plutôt.
3: Dans le village de Balbron, la première mention de distillation remonte à 1606, identifiée comme Brennhaus, ou plutôt une maison à brûler en allemand. Et à la fin du 19e siècle, on comptait encore 62 propriétaires distillateurs dans ce seul village. Et aujourd'hui, eh bien, la tradition tient dans les mains de quelques familles, et notamment la famille Hagmeyer, qui en est l'héritière. Et elle fait tout, du verger jusqu'à la bouteille. Alors aujourd'hui, je teste pour vous leur distillerie. Le commencement, c'est le verger. La distillerie Hagmeyer, elle met en œuvre eh bien, essentiellement les fruits de sa propre récolte. Et Christophe, lui, s'occupe justement des vergers, des vignes, des fraisiers ou encore les mirabelliers. Mais oui, les mirabelliers de Balbron, qui se plaisent, semble-t-il, dans les sols autour du village. Alors qu'est-ce qui se passe après la récolte? Eh bien, place à la fermentation. Les fruits arrivent en cuve et les levures vont transformer tranquillement le sucre en alcool. Et ce processus prend du temps. Par contre, ça sent fort, mais ça sent bon. Odeur de fruits chauds, ça m'a fait penser un peu comme une odeur de confiture avec un petit fond de vinaigre quand même. Mais c'était pas désagréable. Et là, j'ai une idée que je qualifierais, avec le recul, de franchement mauvaise. Parce que j'étais un peu attiré et je me suis penché sur une cuve pour sentir de près. Vraiment, de près. Quand tout à coup, Elsa me rappelle doucement, doucement là, les vapeurs. Ah bah oui, les vapeurs. Alors je me redresse et rapidement, ah bah oui, j'avais déjà la tête qui tournait un peu. Malin le gars.
4: Il n'y a pas seulement que de la pomme.
3: Alors ensuite, on passe à l'étape maîtresse, la distillation. L'alambic chauffe, le mou fermenté va ensuite monter en température et les arômes vont s'évaporer ainsi en montant dans la colonne. Et ensuite, en refroidissant, ces vapeurs aromatisées vont redevenir liquides. Et c'est ce qui va couler tout au bout. C'est ce qu'on appelle le distillat. Et ça, c'est pas encore tout à fait de l'eau de vie. Non, il faut attendre que ça s'écoule encore un petit peu pour que coule enfin le cœur de chauffe. C'est la partie la plus aromatique, la plus précieuse. C'est le cœur, c'est ça l'eau de vie. Et Christophe m'explique comment il évalue en temps réel. Alors c'est assez simple, hein. Il prend un peu de distillat entre les doigts, il frotte, il sent et il goûte. Et il consulte aussi un peu ses instruments. Et c'est de cette façon qu'il va décider si on est encore dans le cœur de chauffe, l'eau de vie ou pas. C'est-à-dire s'il faut arrêter ou poursuivre. Et pour arriver à faire ça, ah bah ça prend une expertise. Une expertise qui prend du temps. En 1606, les habitants de Balbron distillaient déjà leurs fruits. 400 ans plus tard, eh bien la famille Hagmeyer, elle fait toujours pareil. Elsa et Christophe, c'est la troisième génération. Après Auguste, le grand-père, Willy et André, les oncles et pères, eh bien les voilà, eux, qui ont ajouté en plus à la gamme familiale le whisky alsacien et le gin. Et quelque chose de beau là-dedans, vous trouvez pas? Quelque chose qui dit quand même que la tradition, eh ben c'est pas comme un musée figé. C'est comme un organisme vivant qui pousse et qui sait aussi se réinventer.
0: Merci à vous Maxime Dillinger qui est aussi poète à 16 heures. Demain, on reste dans la gourmandise, direction le musée du chocolat à Geispolsheim. Et puis dans 3 minutes, on vous présente le permis de conduire le moins cher possible. Rendez-vous après Radio. Michel Polnareff, pour en savoir plus, ici Alsace, vous êtes bienvenue chez vous à la radio qui s'appelle Ici Alsace.

0: du soleil quand il fait pas beau. C'est pas beau ça, la radio. C'était Michel Polnareff.
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0: La radio, ça rime avec écho. Valère Correa, vous êtes là chaque jour pour améliorer notre pouvoir d'achat. Et aujourd'hui, vous vouliez nous parler d'une solution pour passer le code de la route en dépensant le minimum.
3: Que ce soit pour le passer plus vite ou pour le payer moins cher, préparer soi-même le code de la route sans passer par la case auto-école n'est plus quelque chose d'exceptionnel. Pour autant, si ce choix peut convenir à certains candidats, il ne faut pas sous-estimer ce que cela implique. Se préparer seul sans l'aide d'un professionnel, sans une proposition de méthode, sans soutien pour se motiver, donc disons-le de suite, hein, c'est pas la solution miracle, c'est moins encadré qu'avec une auto-école, mais si on a un budget très serré ou qu'on est habitué à travailler en autonomie, c'est une piste à étudier. Autre avantage quand même non négligeable, vous pouvez organiser votre préparation selon vos contraintes. Donc si vous travaillez toute la journée, que vous avez des enfants, que vous habitez loin d'une auto-école, c'est aussi une alternative intéressante.
0: Et est-ce que c'est une solution qui coûte vraiment moins cher qu'une préparation en auto-école ?
3: C'est incomparable, hein, qu'il s'agisse du prix, mais aussi de la prestation. J'insiste, on ne compare pas une application avec un professionnel en chair et en os. Mais si on doit comparer, c'est 20, parfois 30 fois moins cher qu'une auto-école. Quand on paye l'abonnement à une application moins de 3 euros par mois, forcément, c'est imbattable. Pour les plus jeunes, c'est un fonctionnement d'ailleurs qui peut bien leur correspondre, avec une disponibilité des révisions et des quiz à tout moment sur smartphone, des rappels un peu comme un coach numérique. Voilà donc une piste pour préparer le code vraiment moins cher, passer par une plateforme, une application, mais en gardant à l'esprit qu'on est seul et qu'il faudra ensuite se confronter à la conduite avec peut-être un niveau de préparation moindre. En tout cas, si vous avez des bons plans pour rouler moins cher, quel qu'il soit, vous pensez à m'écrire par ici leséconomies@radiofrance.com.
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0: Laurent Weisskopf vient d'entrer dans ce studio avec une super nouvelle pour moi. Bonjour Laurent.
4: Bonjour Caroline. bonjour tout le monde.
0: C'est quoi cette super nouvelle ?
4: Alors, Mylène Farmer, elle sort son nouveau morceau ce vendredi. Et vous serez les premiers sur Ici Alsace à découvrir son tout nouveau morceau. Et demain, pour préparer cette journée de vendredi, nous allons diffuser toutes les deux heures des Mylène Farmer.
0: Un gold, un super, super tube de Mylène Farmer.
4: Voilà.
0: Je suis ravie, je suis refaite, c'est parfait.
4: Voilà. J'ai fait bonne journée, c'est bon, vous pouvez rentrer à la maison.
0: Merci beaucoup, oui, c'est très gentil. Bon, sinon, on joue au ding, évidemment, 03 88 25 15
4: 15. Ah bon ?
0: Il est tombé, celui d'hier, ou pas ?
4: Il est tombé, oui, effectivement. Tombé. Donc c'était Vizir, le dromadaire de Goxwiller.
0: On est sur un démarrage, démarrage.
4: On a déjà démarré.
0: On
4: a déjà des questions, on a déjà des propositions, mais malheureusement, on n'a toujours pas trouvé.
0: Bon, et ben le cadeau, en tout cas, c'est toujours la chenaudière. Donc, voilà. Bonne chance, hein, les amis. Johnny Clegg et les Savouka pour vous. Asi Bonanga. Et juste après,
4: comment vous l'avez dit ?
0: Asi Bonanga.
4: Asi Bonanga.
0: Asi Bonanga. C'est ça, Asi Bonanga. Allez, c'est parti. C'est juste.

0: fait chanter Émilie Pou dans le studio.
1: Ah, mais c'est Nicolas.
0: Vous chantez bien.
1: Ouais, je
0: Banga.
1: Ah, c'est Nicolas.
0: Bon, allez, place aux infos.
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0: Il est 11h, nous sommes le mercredi 27 mai. Bonjour Émilie Pou.
3: Bonjour Laurent, bonjour à tous.
0: Et les salariés de Stellantis à Mulhouse sont dans l'attente.
3: Un CSE sur le site du Haut-Rhin doit avoir lieu demain et ils espèrent la confirmation de l'annonce d'Emmanuel Macron. Le chef de l'État a dit hier que le groupe automobile allait investir 1 milliard d'euros pour produire des véhicules électriques à partir de 2028. Un an de prison ferme pour un parent d'élève, décision hier du tribunal de Strasbourg. Les faits se sont déroulés jeudi dernier à Heurt. L'homme a roué de coups un surveillant du collège de sa fille sous prétexte qu'il lui avait confisqué son téléphone. L'homme est déjà connu de la justice. Le tribunal de Strasbourg qui va se pencher aussi à partir d'aujourd'hui pour une première audience sur la société Locasil. Cette entreprise de Feldkirch est accusée d'écocide, plus précisément de pollution aux métaux lourds et aux PFAS dans un cours d'eau il y a 3 ans, en juillet 2023.
0: On peut s'inscrire à partir d'aujourd'hui pour l'aide aux grands rouleurs.
3: Une aide de 100 euros du gouvernement pour ceux qui se servent de leur véhicule personnel pour des raisons professionnelles. Il y a plusieurs critères à remplir et l'aide est soumise à un plafond de revenus. La plateforme d'inscription est sur le site internet du gouvernement. La mairie de Strasbourg élargit l'interdiction de fumer dans les lieux publics juste avant la journée mondiale sans tabac dimanche. Elle annonce qu'elle vient de publier un arrêté pour interdire la cigarette et la cigarette électronique sous les abribus et dans les stations de tram, dans un périmètre de 50 mètres autour des établissements qui accueillent des enfants ou des jeunes, en particulier autour des crèches. Même chose autour des équipements sportifs et dans les parcs et jardins publics. La CTS adapte les horaires de ses trams et de ses bus par rapport à la chaleur. Certaines lignes seront réduites temporairement. La chaleur qui va se poursuivre aujourd'hui en Alsace. Hier, un nouveau record a été battu à Mulhouse avec 33,8 degrés selon Atmorisque. Et cette canicule a des conséquences sur notre santé à court terme et à long terme. Nous expliquait ce matin notre invitée, Clarisse Audouin, médecin spécialiste de la question. C'est à réécouter sur votre appli ici.
0: Les basketteurs de la SIG ont perdu à Paris.
3: Largement. Lors du match aller des quarts de finale des play-offs, ils ont été battus 95 à 64 par le champion de France en titre. Le match retour a lieu dès demain soir au Rhénus. Les handballeurs de Célestat, 13e de première division, vont tenter de réaliser un coup sur le terrain de Cesson-Rennes, 10e, pour s'éloigner de la zone de relégation. Coup d'envoi à 20h30. Les Pirates sont, elles, déjà maintenues en première division. Les handballeuses de Strasbourg, Arenheim, Truchtersheim jouent leur dernier match à domicile de la saison ce soir face à Toulon à 20h. Et puis, le sélectionneur du Maroc a dévoilé sa liste pour le mondial de foot et il y aura 2 joueurs du Racing, Samir El Mourabé et Jessim Yassine.
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0: Et je veux pas remuer le couteau dans la plaie aujourd'hui. Vous savez quel jour on est ?
3: Non.
0: C'est le jour de la finale de la Conference League.
3: Oui, c'est vrai.
0: Oh, yeah, j'ai vu
3: non,
0: ça ce matin.
3: Non, s'il vous plaît,
0: oh,
3: n'en parle pas. N'en parle pas. Dire qu'on aurait pu y être.
0: Ouais, dis donc.
3: Ouais.
0: Malheureusement, on n'y est pas.
3: On n'y est pas.
0: Voilà.
3: Tant pis.
0: Bon, ben, le soleil est radieux quand même toute la journée. Hein. C'est quand même une bonne nouvelle. Les températures entre 30 et 32 degrés au meilleur de l'après-midi. 23 pour le Champ du Feu. Et la WWE fait son grand retour à Strasbourg mardi 2 juin au Zénith dans le cadre de la WWE European Summer Tour. C'est du catch, mesdames et messieurs.
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0: Et je pense que la semaine prochaine, on va respirer. Voilà, on respire avec Clara Luciani. Hein ? Respire encore ici Alsace.

0: encore Clara Luciani à l'instant sur votre radio Ici Alsace.
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0: Le dingue, le truc sur votre radio Ici Alsace. Émilie, vous pouvez rester en studio à mes côtés.
3: Ah, j'adore Émilie, le dingue.
0: Vous adorez le dingue, mais ouais. Vous adorez surtout la musique.
3: Oui.
0: Clara Luciani.
3: Oui.
0: Pourquoi?
3: Mais je l'ai vue en concert, je la trouve géniale. J'aime beaucoup ses paroles aussi.
0: Mais vous aimez pas que Clara Luciani?
3: Non.
0: Vous aimez d'autres artistes?
3: Tout à fait.
0: Vous avez même fait des bisous à d'autres artistes?
3: Tout à fait. Vous voulez que je vous raconte l'histoire? Je pense que nos auditeurs, ils n'en peuvent plus, comme tout le monde à la radio. J'ai embrassé Bono, le chanteur de U2. Voilà. Pour tous ceux qui ne savaient pas, c'est-à-dire deux personnes. Pourquoi vous passez du U2 là, dans le dingue?
0: Bono arrive.
3: Ah.
0: Bon, trêve de plaisanterie. On se détend, on se fait plaisir. Un séjour pour deux à la Chenaudière, pour vous et la personne de votre choix. C'est à Colroy-la-Roche, à gagner dans le ding d'une valeur de plus de 1 000 euros. Je vous explique tout en détail dans un instant. Faut jouer au ding, hein, évidemment. À vous de poser la question, je répondrai par oui ou par non. Si c'est oui, vous avez le droit de me faire une proposition, sinon je quitterai mon ami. Le premier indice, ça va vous rappeler aussi certaines soirées, Émilie.

0: Arriba, arriba. Bon, alors ça, c'est le premier indice du dingue. On est sur une personne, oui. On n'est pas en rapport avec une date. C'est pas un chanteur. Et c'est pas en lien avec la danse de salon. Mais à quoi fait-on référence ? 03 88 25 15 15. Vous avez peut-être des souvenirs à nous raconter aussi. Tiens, Betty qui nous a appelé hier est avec nous, qu'on va recevoir dans un instant sur la radio ici à Alsace. Elle se rappelait de plein de souvenirs quand elle était jeune, à danser jusqu'au bout de la nuit, un peu comme vous, Émilie.
1: Bien sûr, mais je ne dirais rien.
0: J'ai essayé de gratter.
1: C'était une époque où il n'y avait pas de téléphone portable, donc il n'y a pas de preuve.
0: Ah, il n'y a pas de preuve, ok. Bon, ben, troisième sexe, Indochine.

0: Indochine, troisième sexe sur votre radio. On joue avec Betty, direct.
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0: Bonjour Betty.
3: Bonjour Laurent, bonjour tout le monde.
0: Comment allez-vous?
3: Vous me faites penser à des souvenirs.
0: Mais ouais.
3: Moi, c'était une fois 9h du matin, une nuit de 31 décembre.
0: Et vous n'aviez pas dormi?
3: Ah ben, j'ai été dormir à 18h ce jour-là.
0: Oh, oh, oh.
3: Oui, oui.
0: Eh Betty, mais qu'est-ce que vous avez fait toute cette journée-là? Rappelez-moi.
3: Non, mais écoutez, nous étions dans un village et comme disait ma maman, nous n'avions... Personne n'avait de voiture, donc on restait dans le village et tout le monde se connaissait.
0: Ah ouais, donc voilà,
3: il y avait des... Mais on était des groupes connus dans le village, quoi. Ah, c'était des beaux souvenirs, quand même.
0: Vous alliez prendre le petit-déj un peu à droite à gauche, quoi.
3: Ah ben là, cette fois-là, le 31 décembre, la maman chez qui nous étions nous a dit « Pas question que vous rentriez sans prendre le petit-déjeuner
0: ». Ah mais c'est bien ça. Ah de sacrés souvenirs, hein. C'était hier quoi.
3: Oui c'est vrai.
0: C'est ouais. Le dernier 31 décembre.
3: Une belle... c'était un beau temps, oui, parce qu'ici tout est tellement incertain et comme ça c'est... Quand on entend à la radio le petit bonhomme de 11 ans qui a été tué pour une canne à pêche, c'est horrible quand même.
0: Ouais.
3: Arène.
0: Bon ouais. Alors on va y rester positif dans le dégât, ma chère Betty.
3: Ouais, voilà.
0: Ok. Alors vous savez ce qui a gagné cette semaine dans le ding.
3: Mais oui.
0: La chenaudière pour la personne de votre choix et vous-même.
3: C'est le rêve de tout le monde.
0: Eh ouais, superbe séjour à gagner. Alors, ça comprend quand même une nuit en grande suite, le dîner au restaurant gourmand Le Chêne, l'accès au Nature Spa de 2500 m². En plus, Betty, moi, je vous mettrai les peignoirs et les chaussons. Hein. Hein ? Sans problème.
3: Oui.
0: C'est valable un an, donc vous avez le temps de prévoir.
3: Oui.
0: Dites-moi alors votre question. Bon, alors,
3: est-ce une animatrice de notre radio préférée?
0: Est-ce que c'est une animatrice d'ici Alsace donc?
3: Oui.
0: Ah, mais alors dites-moi. Mais alors, moi j'ai besoin de savoir. Comment vous êtes arrivée sur l'animatrice d'ici Alsace?
3: Ouais. Mais écoutez, l'émission de Décibel avec Émilie Mazoyer. Émilie, elle est là, Émilie, de 20h à 21h, je crois.
0: Oui, effectivement.
3: Et elle fait des nouveaux albums comme elle fait des anciennes chansons.
0: D'accord.
3: Ouais.
0: Ah, mais Betty, écoutez, c'est
3: hier,
0: Émilie.
3: C'était Zazie, donc elle présentait le nouvel album de Zazie et les anciennes chansons et de d'autres chanteurs.
0: D'accord. Ouais.
3: Bah,
0: écoutez,
3: c'est animatrice.
0: D'accord. La question sur animatrice ici Alsace, je vous réponds non. C'est pas une animatrice
3: c'est pas
0: de la radio.
3: Nous allons continuer à vous écouter.
0: Ben écoutez, si d'ailleurs je dis ça comme ça à tout le monde, hein, si vous voulez justement retrouver l'intégralité des émissions de Décibel, vous allez sur notre application ici ou sur le site ici.fr Alsace.
3: Voilà.
0: Betty, je vous embrasse.
3: Merci beaucoup.
0: Et à bientôt.
3: Au revoir. Bonne journée à tout le monde.
0: Le premier indice, il faisait comme ça.

0: Ici Alsace avec Alex Warren sur votre radio, c'est tout nouveau, Fever Dream à l'instant. 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
0: Le ding, le truc à vous de découvrir ce qui se cache derrière les indices. On va réécouter les indices parce que j'ai l'impression que ça vous met pas trop sur la voie. Hein. Le premier indice du ding, et c'est une personne que nous cherchons dans le ding. On n'est pas en rapport avec une date, c'est pas un chanteur, c'est pas en lien avec la danse de salon, c'est pas une animatrice ici Alsace. Et voici maintenant pour vous le deuxième indice.

pour les deux indices. Et vous savez quoi? Parce que je suis quelqu'un de sympa. Je suis quelqu'un vraiment de sympa. Vous n'êtes pas inspiré ce matin. Moi, je le suis. Écoutez le troisième indice sonore. Et après, appelez-moi 03 88 25 15 15. Ah, on peut le réécouter cet indice? Ah ouais, à quoi ça correspond ça? Hein? Est-ce que vous avez reconnu peut-être quelque chose? Les trois indices, on les a entendus. Nous savons que c'est une personne. Et comme d'habitude, vous le savez, mon esprit est tordu. Ça veut donc dire que vous allez peut-être essayer de trouver le ding en posant des questions. On voit des appels, on voit des appels. Eh oui, il y a des appels. Mais vous savez quoi? On va se retrouver dans un instant sur votre radio ici Alsace. Étienne Dao et Paul Tatou, merci de nous avoir choisis.

0: Et Paul Tassou, Étienne Dao sur votre radio ici Alsace.
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0: Le Deng, le truc, et bonjour Nicolas.
3: Bonjour.
0: Nicolas, ça va?
3: Ça va, ça va. Et là, je suis sur la route, je vais à Paris.
0: Ah, vous allez à Paris, mais qu'est-ce que vous allez faire à Paris?
3: Voir de la famille.
0: Ah, d'accord. Bon, c'est un petit moment tranquille, alors. Vous n'allez pas bosser à Paris?
3: Non, non, Dieu me garde. À mon âge, je ne travaille plus. J'ai assez travaillé.
0: Ok, ben écoutez, tant mieux, alors. Bon, oui. Nicolas, il y a un séjour pour deux personnes à gagner à la Chenaudière à Colroy-la-Roche. Ça pourrait être pas mal, hein.
3: Après votre... c'est pas mal. Ça fait longtemps que ma femme tire la langue.
0: Bah écoutez, votre langue va peut-être avoir juste avec une bonne question, Nicolas.
3: Oui. Eh bien, le premier indice, c'est en espagnol, je ne suis pas marin, je suis capitaine.
0: D'accord.
3: Et le deuxième indice, c'est l'hymne national portugais.
0: Eh Nicolas, faut pas m'expliquer les indices, faut me poser une question.
3: Ah, mais je t'en ai posé une avant. Oui, je demandais si c'était un personnage de l'histoire du Portugal, un personnage très connu forcément.
0: Non, cette personne ne fait pas partie de l'histoire du Portugal.
3: Ah.
0: Malheureusement, faudra retenter votre chance.
3: Oui, oui. D'accord. Merci, dommage.
0: Bon séjour à Paris et revenez en vie.
3: Merci.
0: Au revoir.
3: Merci. Au revoir.
0: Bonjour, Denis.
4: Bonjour.
0: Denis, ça va, tout se passe bien chez vous?
4: Oui, ça se passe bien, c'est chaud.
0: Vous êtes quoi?
4: Il fait chaud, je disais.
0: Ah, il fait chaud. Ah, j'avais compris autre chose, mais tant mieux.
4: Ah
0: d'accord. Okay. Bon, Denis, dites-moi, vous avez une question?
4: Oui, j'avais une question. J'aurais voulu savoir si cette personne était un sportif.
0: Oui.
4: Alors, je pensais à José Guerra.
0: Denis !
4: Oui ?
0: C'est pas possible, c'est gagné !
4: Ah, super.
0: Denis, dites-moi comment vous avez réfléchi.
4: Pardon ?
0: Dites-moi comment vous avez réfléchi.
4: Bah, l'hymne portugais,
0: ouais.
4: Et puis le dernier indice, c'était un truc de golf,
0: ouais.
4: Comme José, il fait du foot golf, et qu'il est sélectionné pour les mondiaux, je crois, au Mexique.
0: Exactement, le premier indice était le Mexique, parce que évidemment, il est parti ce lundi 25 mai avec la délégation France à l'âge de 62 ans. José Guerra, qui était l'ancien joueur du Racing Club de Strasbourg. L'hymne portugais, parce que voilà, il est d'origine portugaise, et le bruit du golf, voilà, parce que il fait du foot golf, effectivement, à Soufflenheim. Voilà, Denis.
4: Bah, j'avais la chance de côtoyer José pendant quelques années. J'ai eu la chance de jouer au foot avec lui à Schiltigheim.
0: D'accord.
4: Donc, je le connais personnellement. Et puis, quand j'ai entendu le troisième indice, j'ai dit, bah oui, c'est ça.
0: Bah oui. Voilà, vous avez bien fait d'appeler, cher Denis. Vous êtes sélectionné officiellement pour repartir avec le séjour à la Chenaudière.
4: Super.
0: Bah voilà. Rendez-vous dimanche. Ouais. D'accord.
4: Okay.
0: Merci Denis et félicitations.
4: Merci beaucoup, bonne
0: au revoir,
4: journée.
0: Bonne journée, au revoir.
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0: Eh ouais, José Guerra. Ah oui, foot golfeur. Voilà, c'est un sport qui commence à prendre de la place. Il y a un club à Strasbourg, effectivement, à Elkirch ou encore à Soufflenheim. Mais mon coup de cœur aujourd'hui, c'est complètement autre chose. Hein. Est-ce que vous voulez jouer? Pas au foot golf, mais dans une série. La série La Petite. La production recherche des figurants pour un tournage prévu du 8 juin au 29 juillet. Femmes, hommes de plus de 16 ans, tous les profils sont les bienvenus. Une ou plusieurs journées de tournage pourront être proposées selon les besoins de la production. Le casting se déroule uniquement en ligne. Aucun appel, SMS ou mail ne sera pris en compte. Attention également à bien compléter votre dossier, sinon la candidature ne sera pas validée. La rémunération annoncée est de 98 euros bruts par journée de tournage. Pour candidater, rendez-vous directement sur le formulaire en ligne, formulaire de candidature que vous retrouverez sur la page Facebook, le profil Tournage Strasbourg Eurométropole. Une belle occasion de découvrir les coulisses d'une série télé dans la région strasbourgeoise. Alors, vous ne ferez pas du foot golf, vous jouerez dans une série et vous serez peut-être le prochain Pio Marmaille.
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0: C'est pas la mer qui prend la mer. Ah non, c'est pas ça. Ah, c'est pas ça. Non, c'est pas ça. C'est celui qui mange des escalopes milanaises à Strasbourg quand il vient. Ouais, il adore. Et en plus, il dédicace des pare-chocs de voiture dans un restaurant. Eros Ramazzotti.

0: Alors on m'a demandé dans le studio pourquoi Eros Ramazzotti était passé à Strasbourg pour son concert. Où est-il passé au restaurant Le Milano, boulevard de la Victoire, et il a dédicacé une Fiat 500 qui est accroché au mur. Enfin, la calandre avant de la Fiat 500. Allez la voir. Et Eros Ramazzotti est en photo également pour ce passage à Strasbourg il y a quelques semaines.
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0: Le Deng, c'est un truc. À vous de découvrir ce qui se cache derrière les énigmes du Deng. Nous avons découvert, grâce à Denis, il y a quelques instants, que José Guerra était dans le Deng, dans le truc. Il est parti pour Acapulco lundi pour jouer la Coupe du Monde de foot-golf avec l'équipe de France. Ah là là, c'est beau, c'est beau. L'ancien joueur du Racing Club de Strasbourg, José Guerra, qui était à l'honneur du Deng ce matin. Nous allons démarrer maintenant pour vous un tout nouveau Deng. Pour vous sélectionner et repartir peut-être ce dimanche avec un séjour pour deux personnes à la Chelonnière, à Colroy-la-Roche. Une valeur de plus de 1000 euros ce cadeau, avec dîner en grande suite, magnifique, spa de 2500 m², piscine, sauna, hammam, bain-bois, bref, vous l'avez compris, c'est un superbe cadeau. Nous allons vous diffuser maintenant le premier indice du nouveau Deng. Il est là, le premier indice. La montagne est belle. Ça me fait chanter, ça, dis donc. J'adore. Mais à quoi fait-on référence? 03 88 25 15 15. C'est parti, je vous attends. 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

0: Julien Clerc avec Partir à midi moins le quart.
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0: Le ding, le truc, et cette semaine, superbe cadeau à gagner encore une fois dans votre ding, un séjour à la Chenaudière pour deux personnes à Colroy-la-Roche, une nuit en grande suite d'exception, avec un dîner au restaurant le gourmand Le Chêne, menu trois plats à la carte, concocté par le chef Jean-Paul Acquer, étoilé Michelin. Un petit déjeuner au grand buffet avec live cuisine, c'est pas mal, hein. Comme ça on vous fait une petite omelette le matin, là, devant vous, ah, c'est pas mal. 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Bref, tout ça accompagné de peignoirs et de chaussons disponibles dans la chambre. C'est valable 1 an, hein, donc n'hésitez pas à venir jouer, essayer de vous sélectionner pour repartir avec ce cadeau d'une valeur de plus de 1 000 € cette semaine. Encore une fois, voici maintenant pour vous le premier indice de ce tout nouveau ding sur votre radio ici Alsace. Que la montagne est belle. À quoi ça correspond? Eh ben la réponse. Ah oui, la réponse après 100 ans. Ah oui. Recommence-moi, c'est maintenant sur votre radio, ici Alsace. Excellente matinée. N'oubliez pas de vous hydrater, même si vous n'avez pas soif. Il fait chaud, très chaud.

0: comme je chante bien, moi aussi, hein, Santa à l'instant sur votre radio ici Alsace. Dans ce studio, il y a des gens qui passent, qui ramènent des fraises, voilà, et d'autres qui n'aiment pas les fraises. Comme Charlie Weber, quoi.
1: Ah si, j'adore les fraises, mais pas celles de David Darrocha. Je les trouve un peu sûres, comme on dit. Quoi. Merci David, mais fais un effort la prochaine fois. Quoi.
0: Mais c'est pas vrai.
1: Non mais vous voyez quand elles sont un peu sûres, quoi. Ouais,
0: un peu sûres, c'est-à-dire.
1: Un peu, elles piquent un peu.
0: Elles piquent un peu.
1: Ouais, c'est pas. Non David, mais merci gentil, mais non, mais c'est bon. Merci. Je passe mon tour.
0: Voilà ce qui se passe dans ce studio de radio. Entre 11h et midi, les gens viennent, s'arrêtent, distribuent des fraises. D'autres, voilà.
1: Sont un peu difficiles.
0: Sont un peu difficiles, voilà, ils ont des goûts de luxe, quoi. Voilà. Dis donc. Est-ce que les fraises de Maestratzheim sont meilleures?
1: Mais bien sûr. J'en ramène demain. J'en ramène demain.
0: Ah, demain, vous ramenez,
1: ouais,
0: des fraises?
1: Ouais, je ramène des fraises Maestratzheim.
0: Ok, bah écoutez, je vous attends avec vos fraises. Lui, je voulais faire la transition avec lui, ramène sa fraise.
1: Oui.
0: Ouais, écoutez.
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0: Bon, vu que Charlie Weber a amené sa fraise lui aussi,
1: oui,
0: ce matin,
1: oui,
0: hein,
1: oui,
0: et qu'il n'aime pas les fraises
1: de David
0: Darrocha. David Darrocha qui est un des techniciens, oui, de la radio, ça, hein, effectivement, voilà. Nous sommes sur un dingue, Charlie. José Guerra a été découvert il y a quelques instants. D'accord.
1: Je fais partie de l'équipe de France de foot golf.
0: Voilà.
1: Exactement.
0: Ouais, voilà. Vous avez écouté l'émission, quoi.
1: Non, mais je savais, parce que j'ai une petite culture sportive.
0: C'est bien, c'est bien. Donc, José Guerra qui est parti au Mexique lundi pour la Coupe du Monde de foot golf avec la Team France. Voilà. Mm-hmm. A été découvert par Denis il y a quelques instants. Maintenant, nous sommes sur une toute nouvelle énigme du ding. Et comme ça donne pas vraiment d'idée à nos auditeurs, on va écouter le premier indice et vous allez me poser une question qui va compter dans
1: le
0: jeu.
1: Ah,
0: ok.
1: J'adore.
0: D'accord.
1: Je joue au ding, j'adore.
0: Voilà, vous jouez au ding. C'est parti. Et comme vous savez, mon cher Charlie, que
1: comment
0: mon esprit...
1: peut-on s'imaginer ?
0: Pardon. Mon esprit est capillotracté.
1: Je vous connais depuis bien trop longtemps pour... c'est vrai. Pour ne vraiment pas vous comprendre. Hein. Ça fait plus de 20 ans qu'on se connaît, pourtant je ne vous comprends pas.
0: C'est vrai. Non mais c'est vrai, en plus, plus
1: vrai,
0: de 20 ans,
1: vrai,
0: donc ouais.
1: Pourquoi on se vous voit d'ailleurs ?
0: Ouais, c'est vrai. Ouais, ouais, voilà, je te connais. Hey, oh. Hey, Charlie.
1: C'est bon.
0: Tu okay. as fait une omelette à poil un jour.
1: On va pas rentrer dans les détails quand même. Même si c'est vrai.
0: Hey, un peu d'humour ne fait pas de mal.
1: Non, alors il y a déjà une question. Alors il y a déjà une question.
0: Non, pas du tout. Zéro question.
1: Est-ce que ça a un rapport avec les Vosges ?
0: Est-ce que ça a un rapport de près ou de loin avec les Vosges ? Eh ben ma foi, mon cher Charlie, je vous réponds oui.
1: Ok.
0: Par contre, Charlie Weber, vous me faites pas tomber, les gars.
1: Ah mais je sais même pas ce que c'est, donc je.
0: Bah oui, bah oui, mais oui, c'est bien pour ça.
1: C'était un peu rapide, peut-être.
0: C'était un peu rapide.
1: En même temps, montagne, Vosges, ça va, la, non, ça va.
0: Un rapport.
1: Pardon.
0: Un rapport.
1: Je reviendrai plus. Je ramène les fraises demain et je m'en vais.
0: Avec les Vosges. Alors, votre proposition.
1: Ah, j'ai le droit de faire une proposition.
0: Bah ouais, ouais.
1: Non mais vous savez quoi? On peut accueillir quelqu'un à l'antenne ou c'est trop tard?
0: Écoutez, ça me paraît un peu compliqué.
1: Ok, une proposition. Non mais je sais pas, le lac Blanc.
0: Le lac Blanc, la réponse. Et non, c'est pas le lac Blanc, mon cher Charlie. Ah, bon. Je vous ai eu.
1: J'ai eu peur. J'ai eu
0: oui. Parce que si un animateur de cette station qu'on retrouve entre 17h et 19h arrive à trouver le ding.
1: C'est bien que
0: parce qu'on peut pas vous
1: bien.
0: On peut pas vous sélectionner.
1: Dommage.
0: Hein, dommage, on peut pas vous sélectionner pour le tirage au sort, mais ça tombe bien, la réponse n'était pas le lac Blanc. Voilà.
1: Je suis presque content de m'être trompé sur le coup.
0: Ouais, moi aussi je suis très content. Bon, ben vous le savez, le ding revient tous les jours entre 11h et midi. Dans un instant, nous allons retrouver Émilie Pau pour les infos. suivi de Au Taquet, votre jeu avec Eric Bastien et Valérie Damido. Et Charlie, on vous retrouve ce soir.
1: Exactement, on va parler un peu cinéma avec nos amis du Récit. On est mercredi, donc c'est ça.
0: Ah, mercredi, c'est soirée ciné.
1: Et en plus, c'est frais au cinéma, donc allez-y.
0: Bah oui, c'est super. Je sais que vous aimez beaucoup ce morceau parce que, Charlie, on peut le dire, un jour, nous étions ensemble à un concert.
1: Oh oui.
0: Ah, ça vous...
1: Merci 2008.
0: Non mais en plus c'est rien qui est prévu, je vous assure que c'est vrai.
1: C'est vrai.
0: Il a juste entendu les premières notes. C'était Oasis. C'était où?
1: À Bercy, à Paris. Bercy, ouais.
0: Voilà.
1: Extraordinaire.
0: C'était extraordinaire. Oasis Wonderwall, c'est maintenant sur votre radio ici Alsace. Excellente fin de matinée et bon appétit par avance.

0: chorale dans le studio. Charlie Bébert et Lipo.
1: On bosse un peu, on monte une tournée.
0: Émilie Pou, une grande fan d'Oasis.
2: Et oui. Je suis allée les voir à Londres. Je vous avais dit.
3: Mais non, vous avez
0: pas dit.
3: La première
0: fois.
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0: Ici Alsace, toujours de bonne humeur, un 27 mai à midi. Émilie Pau pour les informations et les salariés de Stellantis à Mulhouse sont dans l'attente.
2: Un CSE sur le site du Haut-Rhin doit avoir lieu demain et ils espèrent la confirmation de l'annonce d'Emmanuel Macron. Le chef de l'État a dit hier que le groupe automobile allait investir 1 milliard d'euros pour produire des véhicules électriques à partir de 2028. Laurent Gautra est délégué syndical de la CFE-CGC à Mulhouse.
5: Cette annonce nous a tous très fortement surpris, mais c'est une annonce qu'on attendait depuis maintenant quelques années, puisqu'on savait qu'après 2028, on n'avait plus de véhicules qui devraient pérenniser le site pour après 2028. Donc c'est une nouvelle que nous acceptons très volontiers, même si pour l'instant, on reste quand même prudent, parce qu'on attend toujours la confirmation en interne de Stellantis que nous n'avons pas encore eu pour l'instant. Le site de Mulhouse était un des seuls sites en cours où on n'était pas encore dans la plateforme de l'électrique, donc ça nécessite effectivement un investissement colossal sur les usines du montage, mais également les usines en amont, c'est l'usine de ferrage, l'usine de peinture, etc. Parce que l'investissement a été depuis maintenant quelques années quand même mis un petit peu en attente de justement cette nouvelle qui vient de tomber. Et donc du coup, ça nécessitera à ce qu'on refasse une unité terminale qui sera à la hauteur du nouveau véhicule qu'on devra fabriquer.
2: Laurent Gautra, délégué syndical de la CFE-CGC sur le site Stellantis de Mulhouse. Un an de prison ferme pour un parent d'élève. Décision hier du tribunal de Strasbourg. Les faits se sont déroulés jeudi dernier à Heurt. L'homme avait roué de coups un surveillant du collège de sa fille sous prétexte qu'il lui avait confisqué son téléphone. L'homme est déjà connu de la justice. Le tribunal de Strasbourg qui va se pencher aussi à partir d'aujourd'hui pour une première audience sur la société Locasil. Cette entreprise de Feldkirch est accusée d'écocide, plus précisément de pollution aux métaux lourds et aux PFAS dans un cours d'eau en juillet 2023.
0: Un gros souci à la piscine d'eau de pierre à Strasbourg.
2: Un incident technique majeur. Les deux bassins inférieurs se sont vidés et ont complètement inondé les locaux techniques situés au sous-sol. La situation a été découverte hier. Les services techniques sont sur place pour tenter de comprendre ce qui s'est passé. En attendant, évidemment, la piscine est fermée au public. La mairie de Strasbourg élargit l'interdiction de fumer dans les lieux publics. Juste avant la journée mondiale sans tabac dimanche, elle annonce qu'elle vient de publier un arrêté pour interdire la cigarette et la cigarette électronique sous les abribus et dans les stations de tram, dans un périmètre de 50 mètres autour des établissements qui accueillent des enfants ou des jeunes, en particulier autour des crèches. La CTS adapte les horaires de ses trams et de ses bus par rapport à la chaleur. Certaines lignes seront réduites temporairement. La chaleur qui va se poursuivre aujourd'hui en Alsace, hier un nouveau record a été battu à Mulhouse avec 33,8 degrés selon Atmorisk. Et cette canicule a des conséquences sur notre santé à court terme et à long terme, nous expliquait ce matin notre invitée Clarisse Audouin, médecin généraliste à Hautrotte et spécialiste en santé environnementale.
6: En fait, en cas de chaleur, il y a une adaptation physiologique du corps humain qui commence d'abord par un épuisement par la chaleur. En fait, le corps humain va mettre en place des mécanismes avec une vasodilatation, c'est-à-dire que les vaisseaux sanguins en périphérie au niveau de la peau vont gonfler pour permettre d'évacuer la chaleur qui est en excès au niveau des organes nobles et pour préserver les organes nobles. Ça entraîne une sueur, une transpiration qu'on connaît tous en cas de chaleur, une soif, on va boire davantage. Et tous ces mécanismes se mettent en place progressivement en cas de chaleur et au bout d'un moment, on peut arriver à saturation. C'est l'hyperthermie, le coup de chaleur. Et dans ces cas-là, on observe chez les patients une incapacité en fait à s'adapter et une défaillance des organes les uns après les autres. Et quand déjà les patients ont des pathologies et ont des médicaments qui jouent sur le système nerveux central et sur les centres de thermorégulation, ça peut être fatal.
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0: Les basketteurs de la SIG ont perdu à Paris.
2: Lors du match aller des quarts de finale des play-offs, ils ont été battus 95-64. Le match retour a lieu demain soir au Rhenus. Les handballeurs de Célestat, 13e de première division, vont tenter de réaliser un coup sur le terrain de Cesson-Rennes, 10e. 6e pour s'éloigner de la zone de relégation. Coup d'envoi à 20h30. Les Pirates sont, elles, déjà maintenues en première division. Les handballeuses de Strasbourg à Renaille, Truchtersheim, jouent leur dernier match à domicile de la saison ce soir face à Toulon à 20h. Et puis le sélectionneur du Maroc a dévoilé sa liste pour le mondial de foot. Et il y aura deux joueurs du Racing, Samir El Mourabé et Jessim Yassine.
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0: ça va, Eric Bastien?
1: J'ai chaud de partout, mais un petit glaçon comme ça, c'est pas désagréable. Petite citronnade, petite mentalo.
0: Oh là là, mon Dieu, ne m'en parlez pas. 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
1: 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Latin, ou...
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0: 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Bref, ce week-end monumental n'attend que vous. Et si vous ne gagnez pas ça, qu'est-ce qu'on gagne ?
1: Mais écoutez, vous parlez d'histoire, et c'est toute l'histoire de Joe Malongo qui se raconte à Autun.
0: Oh mon Dieu !
1: Oui, vous avez tous connu Autun, Augusto Dunum, vous connaissez le Puy du Fou, vous ne connaissez pas le Puy de Malongo.
0: Ah non, je ne connais pas. Non.
1: Le Puy de Malongo avec tous les habitants du village de Joe Malongo qui se sont réunis sur l'histoire du café. Ouais, 32 personnages, 32 dosettes.
0: Oh là là là là !
1: 6 rôles principaux des verres en verre. Et l'histoire de Joe Malongo dans le Puy de Malongo, c'est une cinécénie à découvrir.
0: Suis-y. Allez, on accueille Véro et Christophe, nos deux candidats du jour. Bonjour les amis,
2: bonjour.
0: Comment ça va ?
3: Bonjour.
0: Alors,
2: bonjour à tous.
1: Bonjour.
0: Véronique, tu joues avec ici Loire-Océan, tu as 63 ans. Tu habites à La Chapelle-sur-Erdre.
3: Exactement.
0: Comment que ça s'appelle les habitants de La Chapelle-sur-Erdre ?
3: Les chapelains et les chapelaines.
0: Oh ouais, on oublie le Erdre quoi. Bon, donc.
3: Ouais, mais l'Erdre, c'est une rivière qui passe tout près et qui est, selon François Ier, la plus belle rivière de France.
0: Bah, tu vas nous envoyer une photo de ce petit endroit. Alors, tu es remariée à Pascal, vous avez 3 enfants chacun. Bah, dis donc, ça fait des grosses tables à Noël, ça.
3: C'est ça, ouais.
0: Hop, hop, hop.
1: Pourquoi remarier ?
0: Bah pourquoi ?
3: Parce que je me suis mariée une fois. Non.
0: Mais t'es bête ou quoi ?
1: J'ai cru que c'était mariée plusieurs fois avec Pascal.
0: Oui, d'accord. Allez, tais-toi, ne m'interromps pas pour dire des...
3: Non.
0: Oui, je sais que c'est un homme. Et en plus, c'est Eric, tu sais, bon, c'est compliqué. Ouais, hein. Tu as compris que c'est pas tous les jours facile. Hein.
3: Ah bah oui. J'imagine, ouais.
1: Bon, j'ai d'autres infos inutiles, je lève la main. Hein.
0: Voilà, c'est ça. Alors, tu as deux petites filles, Lisa et Lilou.
3: Oui, et j'ai aussi 3 beaux petits-enfants.
0: Oh.
3: Elliot, Eden et Soline.
0: Eh ben ça c'est bien. Et alors, Sambaye, le 1er juin, c'est la quille. Ah là là là là là là là. Retraite le 1er juin.
1: Oh là là.
0: Ah bah dis donc.
1: Elle est déjà partie à la retraite.
0: T'es partie à la retraite ou comment, qu'est-ce qui se passe ?
3: Moi j'étais un peu en vacances avant, alors je me suis habituée.
0: Ah bah
3: vite,
0: ouais.
3: Hyper, hyper vite.
0: Bah tu m'étonnes. Dis donc, t'as bossé 42 ans pour les impôts.
3: Ouais.
0: Il était temps. Il était temps de raccrocher sa fatigue, les impôts, on n'en peut plus.
1: Il reste quelques jours d'ailleurs là.
0: Ouais, en plus.
3: Oui, il reste quelques jours pour faire déclaration. Pour faire déclaration,
1: bah, bien sûr,
3: mais les impôts, c'est toute l'année. Il y a
1: plein de revenus.
3: Il y en a plein.
1: Oh là là, mais arrêtez.
0: J'ai découvert la taxe de balayage, je m'en parlais même pas. Alors, bon, je te raconterai. Dis donc, en plus, petite, tu voulais être chercheuse ou pilote de ligne. Quel est le rapport ?
3: Je pilote une équipe et puis je cherche les fraudeurs.
0: D'accord, ok. Bon, j'adore ton optimisme. Alors, ma petite chérie, on va gagner. On va tenter de gagner tout de suite le premier point. Tiens, je te mets une chanson de Jacques Brel.
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0: Une chanson qui te donne la patate,
1: oui.
0: La pêche.
3: Ouais.
1: Ça, c'est,
3: ouais.
0: Allez.
1: C'est le sang du trésor public qui lui fait passer un message.
0: Ça, c'est la déclaration.
1: Ne me quitte pas.
0: Alors, écoute bien. Il paraît que cette chanson, Ne me quitte pas, de Jacques Brel, c'est la chanson préférée des Français. C'est vrai ou faux ? Top chrono, 5 secondes.
3: C'est faux.
0: Bah, t'as bien raison, pas du tout. C'est pas du tout ça, c'est Mistral gagnant de Renaud, qui est une des chansons préférées des Français. Et donc la carrière de Renaud, hein, il vient de fêter ses 5 ans.

0: content, tatatan. Donc zéro, premier point pour toi.
1: Eh bien écoutez, Christophe nous a déjà quittés. Christophe a fait forfait, je vous jure, on n'a plus Christophe.
0: C'est une blague.
1: Non, c'est pas une grave, on est en train de le rappeler, Christophe, qui, alors je vais vous parler un petit peu de lui.
0: Bah, raconte-moi, bah, qu'est-ce qu'il fait dans la vie,
1: écoutez, il est avec ici Roussillon, ça sent bon le sud, déjà ça on aime. Il a 37 ans, Christophe, il habite à Saint-Estève, c'est dans les Pyrénées orientales. Alors Christophe, tu es paxé à Jade? Oui, tout à fait, oui, j'ai rencontré Jade un jour, comme ça sur la route, mais je peux vous faire les deux personnages. Il a deux garçons, Eden, 10 ans, Nino, 5 ans, et on va écouter un petit extrait d'Aya Nakamura, parce que sa chérie l'appelle Doudou, comme dans la chanson.
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0: Moi, je vois que sur sa fiche, il y a marqué qu'il a un chien. Qu'est-ce que c'est comme modèle?
1: Il est là. Bonjour, Christophe.
3: Bonjour.
1: Alors,
3: désolé.
1: Fais pas des frayeurs comme ça, dis donc. Tof. Bon, allez, t'inquiète. J'étais en train de dire que t'habitais à Saint-Estève, t'étais paxé. T'as un chien. Alors, Valérie demandait, c'est quoi comme chien que tu as?
3: Exactement. J'ai un berger blanc croisé avec un Akita.
1: Alors, je vois pas du tout. Tu vois, toi, Valérie?
0: Un berger suisse.
3: Un berger suisse, exactement, et l'Akita...
0: Je vois très bien ce que c'est.
3: C'est un chien japonais.
1: D'accord.
0: C'est très beau. Je veux une photo de ce chien tout de suite sur mon portable.
1: Christophe est militaire. Ah, qu'est-ce que tu fais? Tu es quoi comme,
3: exactement.
1: Dans l'armée?
3: Je suis gendarme, exactement.
1: La technique du gendarme. Moi, je trouve qu'on est pas mal. Hein. Entre une future retraitée des impôts du centre public et un gendarme, on est un peu contrôlé. Et...
0: On a intérêt à bien fermer nos gueules.
1: On a intérêt à faire gaffe à ce qui se passe aujourd'hui. T'es gendarme, alors t'es quoi? T'es gendarme avec la moto, la voiture, tu fais quoi comme...
3: Non, je suis en départemental, j'accueille les personnes, les premiers secours, les premières urgences, le premier intervenant.
1: Ok. T'as toujours voulu faire ça? Généralement, quand on est gendarme, c'est un truc qui vient depuis l'enfance ou rien à voir avec toi?
3: Non, rien à voir. J'avais pas spécialement d'idée quand j'étais enfant. Je voulais juste être heureux dans ce que je faisais.
1: Heureux. Et là, t'es heureux en tant que gendarme.
3: Oui, oui.
1: Bon,
3: oui.
1: Alors, super. Allez, Christophe, c'est quoi ton grade avant de jouer?
3: Adjudant.
1: Adjudant. Adjudant, Christophe. Nous allons jouer pour tenter de marquer un premier point avec un extrait. Et nous partons en Thaïlande avec des moines. Des moines qui ont construit un temple entièrement avec des bouteilles de bière. Est-ce que, mon adjudant, c'est vrai ou faux? Top chrono, 5 secondes.
3: Peut-être que je dirais vrai.
1: Tu as raison, le Wat Pamat Chedikhu en Thaïlande, c'est surnommé le temple d'un million de bouteilles. Il a bien été construit par des moines. Il y a 1,5 million de bouteilles de bière recyclées. Alors on ne sait pas si c'est eux qui les ont bu, mais en tous les cas, ça existe pour de vrai. Ça te fait un premier point. Bravo Christophe.
0: Allez, un point Véro, un point Christophe. Et là tout de suite, on va partir avec VIP.
1: Ah, comme vous êtes VIP. Vous.
0: Ah, tu parles d'une VIP.
1: Ah, quand même un peu.
0: Vous écoutez ici Françoise Hardy, VIP, tout ça rime, on vous aime, à tout de suite.

0: VIP. Moi, je travaille avec une VIP tous les jours, au quotidien. C'est un vrai bonheur de travailler avec une fille comme toi, Valérie.
1: Mais je...
0: Cinq gardes du corps quand tu arrives.
1: Ah ouais, ça, j'adorerais.
0: Un cercle comme ça, tu es entouré. En plus, des gens, des impôts qui contrôlent.
1: Oh là là, c'est magnifique. Des VIP, gendarmes, quoi. Tout, quoi. Bien, allez, Véro, un point. Christophe, un point. On reprend la compète.
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1: Alors, quand même, comme je raconte toujours tout à mes auditeurs que j'aime, sachez que depuis samedi, j'ai ce qu'on appelle un limbago, un mal de dos, et j'ai une ceinture. Et il se fout de ma gueule en permanence que je suis au ralenti.
0: Pas du tout.
1: Je peux pas bouger trop. Dès que je bouge, j'ai un coup de poignard. Tout le monde connaît ça.
0: Vous êtes en 33 tours.
1: Bah
0: quand même,
1: oui, bah excusez-moi, j'ai très très mal au dos.
0: T'es passé en 78, essayez quand même, je sais pas, ou en 45.
1: La vieillesse est un naufrage.
0: On a inversé les rôles, Valérie. On a commencé il y a 2 ans ensemble. C'était moi l'hypochondriaque.
1: Ah, je suis pas hypochondriaque, moi.
0: 2 ans après, c'est toi qui es malade.
1: Ah, je suis malade, mais je ne suis pas hypochondriaque, moi. Sinon, je serais pas là, je serais
0: dans
1: mon lit.
0: Venez masser, Valérie.
1: Bien sûr. Alors, Véro, ma petite Véro chérie, il paraît que tu adores la déco.
3: Ben ouais, j'adore la déco, bien sûr.
1: Donc, il paraît que tu maroufles.
3: Ah, je maroufle. J'adore la tapisserie. Je viens de refaire une chambre magnifique.
1: Oh, à quelle couleur, je peux savoir?
3: Alors, en fait, c'est pour le petit dernier de Pascal qui habite à Marseille. Et quand il est parti, il a demandé une chambre qui ressemble à Marseille. Donc, forcément, il y a du bleu.
1: Eh oui.
3: La mer. C'est la mer, le soleil et tout. Ah non, il y en a un peu moins, quoi.
1: Bon, oh, et tu fais de la peinture aussi?
3: Ouais.
1: J'aime tout ça.
3: Ah,
1: ça c'est bien, mais par contre c'est pas...
0: Excusez-moi de vous interrompre à nouveau, mais on parle de peinture, de déco.
1: Non, tu vas arrêter.
0: Non mais nous sommes d'accord, c'est le retour de déco
1: on
0: sur M6.
1: Alors, Véronique, il paraît que c'est ton jardin en revanche qui c'est Pascal qui s'occupe de ton jardin.
3: Ah bah ouais, c'est mon chéri qui s'occupe du jardin, Pascal. Il a un jardin magnifique, il a des fleurs. En plus il est tellement romantique, il me ramène des petits bouquets de fleurs régulièrement. Mari, il faut un prince charmant, hein, sinon ça vaut pas le coup.
1: Oui, c'est vrai, je suis assez d'accord avec toi.
3: Ah, bon, voilà.
1: Et il paraît que, dis donc, la cuisine, bon, bah, il paraît que t'es un peu une top chef et que tous tes potes te réclament des cannelés.
3: Ça c'est sûr.
1: Mais à part les
3: cannelés de Véro.
1: Ah là là, les cannelés de Véro. Mais alors, c'est quoi, quand tu leur fais un plat principal, tu leur fais quoi comme plat salé?
3: Ah, bah, ça dépend de la saison, ça dépend du jour. Alors, on peut faire des bobotis.
1: Ouais.
3: Des bobotis. On peut faire du poisson avec de la mangue.
1: Oh mon Dieu. Bon, arrête-toi, là, j'ai faim. Oh là là, là, j'en peux plus.
0: Excusez-moi de vous interrompre à nouveau, mais c'est sur M6, Top Chef, je crois. Meilleur pâtissier. C'est pas sur cette chaîne, vous êtes de retour à la rentrée pour déco? Excusez-moi, vous posez la question un peu tous les jours, mais vous me répondez plus jamais, donc...
1: Ce que je ne sais pas. Alors écoute, Véro, voici ton deuxième point qui va arriver. Je vais te mettre une très belle chanson.
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1: J'adorais cette chanson. Alors, écoute bien. Sur un voilier, il paraît que la baume, c'est le petit mât à l'arrière du bateau. La baume. Ouais, la baume, est-ce que c'est le petit...
3: Non.
1: Ah bah non, elle me dit faux. Bah t'as bien raison, allez hop là.
3: Non,
1: bien sûr, t'as raison, c'est faux.
3: On n'est pas loin de la mer.
1: Eh oui, la baume, c'est la barre horizontale fixée au mât qui maintient la grand voile. Voilà, bon, bah écoute, 2 points pour Véro.
0: Christophe, qui a déjà un point, avec ici Rossillon, à Saint-Estève. Christophe qui est militaire, qui est gendarme, qui est adjudant, jeune, il a fait du rugby, Christophe. T'étais à quel poste?
5: Ah, j'ai joué talonneur.
0: Ah, talonneur. Alors, tu joues encore ou tu as arrêté ou...
5: Ouais. Non, j'ai arrêté depuis quelques années maintenant, place aux jeunes.
0: Ah, t'es supporter du club local?
5: Ouais, supporter de l'USAP et des Dragons Qatar.
0: Et bah voilà, ils sont quoi? C'est quoi en termes de championnat, de classement? Comment ça se passe pour eux?
5: Malheureusement, l'USAP est en top 14, qui représente l'élite du rugby français, et ils sont avant-dernier.
0: Ouais, bon, voilà. Remontada, on sait comment ça se passe dans le milieu du
5: sport. On va croiser les doigts.
0: Bon, Christophe.
5: Et les Dragons font pas très...
0: Ouais, c'est pas mieux.
5: Pas une très belle entame de saison également.
0: Ils sortent pas beaucoup de flammes en ce moment, quoi. Voilà, c'est ça.
5: Exactement.
0: Bon, alors Christophe, lui, ne bricole pas du tout. Donc Christophe est parti de ceux qui pourront regarder Nico sur M6 la rentrée. Tu jardines pas non plus. Est-ce que t'as une qualité?
5: Moi, c'est la cuisine.
0: Eh ben voilà, la cuisine.
1: Bah attends, c'est bien la cuisine.
5: J'adore cuisiner.
1: Moi, allez. J'adore les mecs qui cuisinent, je trouve ça hyper sexy.
0: Allez Christophe, on se met au fourneau, on met le petit tablier, qu'est-ce que tu nous prépares là? Allez.
5: Boule de picoulette.
0: Qu'est-ce que c'est?
1: Hein?
5: Alors, c'est une spécialité catalane, c'est de la viande, des boulettes de viande hachées avec de la chair à saucisse. Des épices, de l'ail, de l'œuf, tout ça mijoté avec de la tomate, des oignons. Et un accompagnement avec des pompettes de l'amour et des petits haricots ou des pommes de terre.
0: Okay.
1: Comment ça s'appelle le truc avec les escargots, la catalan, où tu mets dans la cheminée?
5: La cargolade.
0: La cargolade.
1: Voilà.
0: Ça aussi, merci. C'est une spécialité catalane.
1: Bah oui.
5: Escargot exactement, grillé. Avec une petite aioli.
0: Oh, l'arrêtez, ah. Mais arrêtez.
5: Alors, c'est le péché mignon.
0: Attends, Valérie, elle va adorer. Sa spécialité aussi, sera mon dernier mot, c'est la paella. Toi qui vas souvent en Espagne.
1: Bah oui.
0: Il adore faire la paella.
1: Ah, c'est bien. Bah, de toute façon, le pays catalan, les gars, on est juste à côté. Hein.
0: Allez, jouons avec cette question. Extrait.
6: Elle vend des cartes
1: postales.
0: Décidément, la tactique du gendarme avec Bourville, les crayons avec Bourville. On est Bourville aujourd'hui. Aujourd'hui, hein. Avant les gommes, on effaçait les crayons avec de la mie de pain. Vrai ou faux? Top chrono. Avant les gommes, on effaçait les crayons avec de la mie de pain.
5: Alors je vais dire.
0: Vite.
5: Je vais dire vrai.
0: Ouais, attention, vraiment, on le prend, mais sur 5 secondes, hein, pas après. Oui, c'est vrai, tu as raison, avant l'invention des gommes, on utilisait bien de la mie de pain pour effacer les traces de crayon de papier, parce que c'était humide, c'était souple, et voilà, ça absorbait le graphisme sur la feuille.
1: Allez, 2 points Véro, 2 points Christophe, et là, tout de suite, vous écoutez ici. Et on est parti avec les frérots de la Vega, ça sent bon les vacances. Sweet darling, vous écoutez ici,
0: ouais,
1: vous aime, à tout de suite.
0: Tranquille.
1: Voilà.

0: Moi, c'est fin juin, la fête des pères. Parce que c'est papa, papa, papa, papa. Donc, c'est fin juin, la fête des pères. Voilà. Merci au frérot de la Vega de nous le rappeler.
1: Voilà, frérot de la Vega, jingle.
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0: non, pas plus.
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1: Non, mais Véro est d'accord avec moi. Hein? On n'en peut plus de ces vannes.
3: Je n'en peux plus.
0: La direction m'a demandé si j'avais un auteur.
1: Non, mais tu peux pas couper la parole des gens. Ouais, on l'a déjà vrai. Dit. On ouais. en a déjà parlé.
0: Ouais,
1: donc,
0: vrai.
1: On est d'accord, Véro, on n'en peut plus.
3: Ouais, on est d'accord. Et on est complètement d'accord. C'est
1: et en plus,
3: Véro.
1: Ouais, et en plus, il te coupe la parole. Donc, tu vois.
0: Ah, c'est un spectacle à
3: aucune
0: rentrer.
3: Éducation, aucune éducation.
1: Aucune. Voilà. Qu'est-ce que tu veux que je te dise? Alors, tu aimerais déjeuner avec Bruce Springsteen?
3: Ah, ouais.
1: Ah, ouais, le boss!
3: Au moins le boss.
1: Bah évidemment, qu'est-ce que tu parlerais de quoi avec le boss?
3: Peut-être pas des États-Unis et de leur état aujourd'hui.
1: Ah bah non, tu vas nous lui faire faire un... Ah,
3: oui, ouais, non. Il va nous péter un câble.
1: Ah,
3: ouais, je sais pas, sa rencontre avec Barack...
0: Ses impôts.
1: Mais d'accord.
3: Il n'y a pas que ça dans la vie.
1: Non mais je te jure, j'en peux plus de lui. Bon ma chérie, on va jouer, comme ça il va pas nous couper la parole pendant qu'on joue.
3: Ouais.
1: Je n'en peux plus. Alors, c'est le quiz musical. Je vais
3: t'en
1: te mettre...
3: as plein le dos, non? T'en as plein le dos.
1: Ah bah, t'as compris pourquoi j'ai une ceinture et que j'ai un lumbago. Tu comprends maintenant.
3: Voilà.
1: Alors, je vais te faire écouter deux artistes l'un après l'autre et tu vas essayer de me dire qui chante. Écoute bien le premier artiste. Là.

0: Sinatra.
1: Alors, tu me dis Frank Sinatra?
0: Ouais.
1: Et non, c'est Nat King Cole. Oui, Nat King Cole. Alors, bon.
0: Ah, Sinatra, il a repris, non?
1: Bah, Sinatra l'a repris, mais peut-être en concert. Mais là, c'est Nat King Cole. Alors, là, écoute bien le deuxième chanteur. Écoute bien, c'est... Tu vas bien le reconnaître.

0: qui c'est qui chante?
1: Patrick Fiori, non?
0: Et oui, c'est Patrick Fiori, que tu reviennes, voilà. Allez, ça fait un point.
2: Non plus. Christophe, est-ce que tu l'avais, Nat King Cole et Patrick Fiori? Vraiment, hein, dis-moi, sincèrement.
3: Alors, ça fait pas trop partie de mon registre musical, mais je pense que Patrick Fiori, j'aurais pu le reconnaître.
2: Ouais, c'est quoi ton registre musical d'ailleurs? Quels sont les artistes que t'aimes bien?
3: Moi, j'écoute un peu de tout, à vrai dire, de la variété française comme de l'électro. Je suis un grand fan de Mathieu Chédid.
2: Ah ouais, un Mathieu Chédid, bien sûr. Je suis
3: marié. Exactement.
2: En plus, tu l'as vu en concert, hein.
3: Exactement, à deux reprises.
2: Waouh, on le salue, Emma.
3: C'est bon. Génial.
2: Ouais, je reconnais, il a une belle relation avec son public. Allez, Christophe, tentons l'aventure, le quiz musical, il y a deux points à prendre. Ce sont des artistes, voilà, qu'il va falloir reconnaître. Il s'agit d'un groupe, on y va pour le premier.

0: seule occasion de faire décrocher un sourire à Ekin, un technicien qui adore ce groupe. Top chrono.
1: Je dirais les ZZ Top, mais j'ai aucune idée.
0: Alors, qui s'arrache les derniers cheveux qui lui restent.
2: Ekin vient de mourir. Les ZZ Top.
3: Sous la table.
0: Non, c'est Madness.
1: Wow, d'accord, ok.
2: Madness. My house in the middle of the street.
0: Oui, parce que c'est aussi le générique d'une émission qui revient sur M6.
2: Oui, Our exactement, house. Déco.
0: Hein, déco, c'est ça. Mmh. On va vous le trouver, ce générique d'ici là. Bon, on se rattrape ou pas?
1: On va essayer.
2: Allez.
0: On y va.

0: Allez, top chrono, qui chante?
1: Je dirais Amel Bent.
0: Elle était aux côtés de Patrick Chéry, qu'on a connu, qu'on a écouté dans Notre-Dame de Paris. Et Amel Bent n'était pas dans Notre-Dame de Paris, c'était Julie Zenati.
2: Et voilà.
0: Une de ses chansons les plus célèbres, hein, Si je m'en sors.
2: Allez, moi si je m'en sors, c'est que j'aurais plus mal au dos. Véro 3, Christophe 2. Et là tout de suite, c'est la réclame, mais pas que. C'est aussi l'actualité dans toutes vos régions, grâce aux 44 locales de votre radio ici. À tout de suite.
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5: Les bons plans d'ici Alsace, toujours là pour vous simplifier la vie. Vous avez une question sur le logement, un souci de bail, de travaux, de copropriété ou juste besoin d'un conseil juridique? Bonne nouvelle, l'ADIL, l'agence départementale d'information sur le logement du Bas-Rhin, propose des permanences gratuites près de chez vous. Jeudi 28 mai, rendez-vous à la mairie de Haguenau de 14h à 17h. Et puis le lundi 1er juin, à la mairie Salle Bugatti à Molsheim de 9h à midi. Des conseils gratuits, des réponses concrètes et peut-être la solution à vos questions de logement. Et puis vendredi 29 mai, dès 16h30, place à la convivialité à Aubernais avec la traditionnelle fête des voisins. Rendez-vous au centre Arthur Rimbaud pour partager un super moment entre voisins, amis et habitants du quartier. Le principe est simple, chacun apporte un petit quelque chose à partager, salade, grillade, dessert, pour un grand dîner convivial et chaleureux. Entrée libre, ambiance garantie. Alors sortez les tabliers et venez faire connaissance autour d'un bon repas et de quelques fous rires.
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2: Et je vous rappelle que toute la semaine, les candidats s'affrontent pour se qualifier pour vendredi la finale, le premier prix. C'est un week-end exceptionnel à Autun, l'occasion d'Augusto Dunum, le rêve du roi pour deux personnes. L'office de tourisme du Grand Autunois Morvan vous offre ce week-end incroyable. Vous visiterez la ville d'Autun, son musée, le site archéologique du Mont Beuvray, le château de Couches. Mais ce qui vous plaira le plus, je pense, c'est qu'à la nuit tombée, le théâtre antique d'Autun va s'illuminer et deviendra la scène d'un des plus grands spectacles historiques de France. Un show monumental et en plus, le transport est compris. L'hôtel de la gare vous attend. Petit-déj, dîner, déjeuner. Bref, un cadeau magnifique. Si vous ne gagnez pas ça, vous gagnez
0: la machine d'espresso.
2: Exactement. Malongo, 32 dosettes, 6 verres en verre. Jingle, on reprend. Alors, Véronique, Véronique. Oh, Véronique, elle m'a bien fait rire, cette petite anecdote. Il paraît que quand on était petite, on a été au cimetière et qu'on a fait... On a fait des petites bêtises dans le cimetière.
6: C'est pas des bêtises, c'est parce que j'ai fait Robin des Bois, Robin des cimetières.
2: Oui.
6: Quand j'étais petite avec ma cousine, et ben, dans les cimetières, il y avait des tombes où il y avait plein de fleurs. Et puis des tombes où il n'y en avait pas, alors on a partagé.
2: T'as partagé, t'as mis des fleurs sur des tombes où il n'y en avait pas. Moi, je trouve ça super mignon.
6: Voilà. Bah, je crois que les gens, ils n'ont pas trop aimé quand même.
2: Ah, tu t'es fait engueuler?
6: Un petit peu. Et alors, il a fallu remettre. Alors, on a remis comme on ne savait pas remettre. On a remis comme on pensait. Mais on a discuté comme ça. Qu'est-ce qu'on a, on a remonti en plus.
2: Ah bah oui, bah il y a un moment donné, on peut pas tout faire, hein. Faire Robin des Bois et dire des choses intéressantes et vraies, hein. Stop. Alors, ma chérie, là tu as 3 points. C'est super, t'es en tête. Mais est-ce que tu pourras en marquer 3 de plus? C'est la question à choix multiple. Donc, je vais te poser une question sur le parfum Dior. Écoute bien. Actuellement, quelle est la star qui est l'égérie du parfum J'adore de Dior? Alors, écoute bien. Actuellement, Marion Cotillard, Rihanna, Charlize Theron ou moi? Top chrono, 10 secondes.
6: C'est Rihanna.
2: Rihanna, c'est vrai qu'elle est belle. On peut pas dire le contraire.
6: Elle est magnifique.
2: Allez, on écoute.
0: Ouais, c'est pas Marion Cotillard.
2: Et voilà, c'est Rihanna, bravo. Tu as 3 points de plus.
0: Christophe.
1: Oui.
0: Est-ce que tu portes du Dior?
1: Je porte pas de Dior.
2: C'est quoi ton parfum?
0: Bah ouais, c'est quoi ton parfum?
1: Moi, je porte du Guerlain.
0: Guerlain, Boss, voilà, on en a cité 3.
1: Okay, Guerlain. Bah ouais. Exactement.

0: Exactement. Tu aimes bien les sensations fortes, toi, hein, Christophe. Christophe qui est à Saint-Estèse, oui. Pyrénées,
1: orientale,
0: Pyrénées-Orientales.
1: Saint-Estèse, dans les Pyrénées.
2: Oui.
1: Je demande pardon aux Pyrénées-Orientales.
0: Il est gendarme, il aime forcément les sensations un petit peu. Côté manège, alors raconte un peu, Port-Aventura, ça t'a marqué? C'était quelque chose d'assez rock'n'roll.
3: Port-Aventura, c'est génial. C'est un parc d'attractions qui, bah, déjà, qui se trouve à proximité de mon domicile et c'est génial. Il y a pas mal de manèges à sensations fortes.
0: Bien sûr.
3: Le Dragon Khan, entre autres, la Tour, le Shambhala, c'est top.
0: Et puis le Ferrari Land, on l'oublie pas, on a offert un séjour dans le
3: Ferrari Land, exactement.
0: Exactement.
3: Juste à côté.
0: T'as fait du parapente avec ton fils à La Réunion quand je parlais un peu des sensations fortes. T'as fait de l'hélico aussi en Guadeloupe. Non, t'aimes bien, t'es un aventurier, quoi. T'aurais pu faire Koh-Lanta. Ben oui.
3: J'aurais pu, ouais. J'adore l'aventure, j'adore tout ce qui est un peu sensation forte. Et ouais, le parapente, entre autres à La Réunion, une expérience géniale.
0: J'imagine. Alors si t'étais un animal, on l'a pas souvent, tu serais...
1: Qu'est-ce que c'est?
0: C'est quoi ça, Christophe?
1: Bah ça, on dirait mon cotière le matin qui se réveille, mais bon... Bah
0: c'est un cerf, ça. C'est le brame du cerf, ça.
3: Exactement.
0: Eh oui, et toi, tu voudrais être un cerf, avec des cornes et tout, des bois, là, sur la tête.
3: Exactement.
1: Mais pourquoi?
0: Eh oui, pourquoi?
3: Parce que je trouve que c'est un animal majestueux et qui est assez imposant.
0: Ok. Non, mais c'est vrai, c'est majestueux, effectivement.
1: Bah j'adore, mais les pauvres, ils sont beaucoup tués par...
0: Mais ça, c'est encore une autre affaire.
1: Par les cazadores.
0: Quel beau talent inutile, alors que nous sommes en plein Roland-Garros. Tu sais faire plein de choses avec une balle de ping-pong. Mais quoi?
3: Avec les balles de ping-pong, j'arrive à les faire tenir en lévitation en soufflant en dessous des...
0: Bien sûr.
3: En équilibre.
1: Moi, j'aimerais bien aller visiter la gendarmerie de Saint-Estève.
0: Allez, gars, faut que je vous montre un truc, là. Avec ma balle de ping-pong.
1: Écoute-moi bien, la prochaine fois que je vais voir mes copains à Thuir, je passe à Saint-Estève, c'est à côté.
0: Crédibilité de l'adjudant.
1: Je veux voir l'adjudant.
0: Est-ce qu'on peut avoir une vidéo? Tu te filmes en faisant ça, et t'inquiète pas, on saura quoi faire de la vidéo.
3: Non.
1: Ouais, on saura bien quoi. Voilà.
0: Bon, allez, Christophe, jouons. Il y a 3 points à prendre, là, d'autant qu'elle a un peu pris de l'avance. Donc, on va rester bien concentré. Est-ce que t'aimes bien les jeux de société? Tu joues souvent?
3: Mis à part la belote.
0: Ah, c'est plutôt un jeu de cartes.
3: Monopoly. Okay. Voilà.
0: Quel jeu de société culte qui a été inventé en 1979 par 2 journalistes québécois? Quel est ce jeu de société inventé en 79 par 2 journalistes québécois? Est-ce que c'est le Trivial Pursuit? Est-ce que c'est le Cluedo? Le Scrabble? Ou le Puissance d'Amido? C'est comme le Puissance 4, sauf qu'il faut aligner d'Amido. 10 secondes.
3: Je dirais le Trivial Pursuit.
0: C'est pas le Puissance d'Amido? Bien, Puissance d'Amido.
3: Non, je dirais Trivial Pursuit.
0: Trivial Pursuit, inventé en 79 par 2 journalistes québécois. Oui! C'est Chris Haney, Scott Abbott.
1: Oh my god.
0: Ouais.
1: Je demande pardon aux familles Haney et Abbott.
0: Chris Haney et Scott Abbott, ils ont inventé ça, puis ça arrivait ensuite en France. Alors c'est marrant parce que ça s'appelait avant Remue-Ménage, avant de devenir Trivial Pursuit en 1985.
1: Alors, au Québec, c'est surtout moi le truc qui me fait le plus rire, il a été commercialisé sous le nom Quelques arpents de piège.
0: Ouais, et après en France, Remue-Ménage.
1: Piège. Alors. Ça fait 5 pour Christophe, 6 pour Véro. Et là tout de suite, let's dance. Take on your red shoes and dance the blues. Moi je peux rien danser.
0: Oh, l'anglais.
1: Dansez pour moi les gars, je vous aime, à tout de suite.

0: blues. J'étais amoureuse de David Bowie, moi, quand j'étais petite, je voulais l'épouser.
1: Let's dance, tout ce que vous pouvez pas faire en ce moment avec votre dos, mais ça reviendra.
0: Ah, je peux rien faire, un jingle, mon petit.
1: Let's dance, ça avec les stars. C'est avant.
2: Ici, à midi.
0: Ça, c'était avant.
2: Hein. On est au taquet.
1: Quand on commence à dire c'était avant, c'est que ça.
0: Ah, bah, la vieillesse, c'est un naufrage, hein, je te le dis. Alors, Véro.
3: Et il faut que tu te fasses faire des massages.
1: Eh oui.
0: Bah, t'inquiète, je vais essayer d'y aller, là. Mais là, bon, tu sais, ici, hein, trouver un kiné disponible. Hein.
3: Ah, bah, moi, j'ai ma fille qui est kiné, mais.
0: Elle est dans ton coin. Ouais, bah. Ouais. Et voilà.
1: Oh, mais on lui envoie un hélicoptère, ça va.
3: Ça marche pas trop en téléconsultation.
0: Non, là, c'est ça le truc qui marche pas en téléconsultation.
1: On lui envoie un hélico, la direction est d'accord.
0: Alors, dis donc, il paraît qu'on a joué à Daktari en allant ce voyage, pendant le voyage de. En Namibie. Hein,
3: ben, hein,
0: oui. On a rencontré des animaux sauvages, qu'est-ce qui s'est passé?
3: Quand on était en Namibie, on a rencontré plein d'animaux sauvages. Et puis un soir, on s'est couché et on s'est fait raccompagner par un ranger parce qu'il n'a pas voulu qu'on rentre tout seul. Parce qu'on avait une voiture avec la tente sur le toit.
0: Mm-hmm.
3: Et puis quand on est arrivé avec sa petite lampe, il nous dit bon, ben, vous voyez là, c'est un crocodile.
0: Oh, bah écoute, il faisait une petite balade du soir.
3: Voilà, donc on est vite rentré dans la tente et puis on n'a pas du tout envie de faire pépé la nuit.
0: Ah bah non, tu m'étonnes. Hein. Sinon c'est bah oui, hein, c'est pour que les crocodiles, oh, pas très gentil. Alors, il paraît que t'es un peu naïve, un peu la poisse. Tu te fais voler ta carte bleue à Prague, mais tu peux me dire le profil du voleur, s'il te plaît?
3: Ah ben, en fait, c'était dans le bus de l'aéroport, et puis il y a une petite mamie qui nous a demandé, qui nous a dit « Ah, vous êtes français, j'aime bien parler français, je parle pas souvent, j'ai pas l'occasion, il y a... » Et puis quand on est arrivé, ben, on n'avait plus de carte bleue. C'était vraiment une petite mamie à qui on aurait donné le bon Dieu sans qu'on fasse.
0: Et voilà.
3: Surtout qu'il y avait la visite du pape, mais bon, voilà.
0: Et voilà. Tu t'es fait avoir par une petite mamie. C'est les pires, les petites mamies. Tu veux que je te dise les pires, c'est les petites mamies. Alors, ma chérie, nous allons tout de suite marquer 5 points de plus. C'est-à-dire que tu ferais un sans faute, ce serait merveilleux. Tiens, je te mets une petite chanson. Allons parler de crêpes. Je suis affamée, hein, je vous préviens. Alors, quel prénom désigne les célèbres crêpes flambées à l'orange et au Grand Marnier? Comment qu'on les appelle, les crêpes au Grand Marnier et à l'orange, quand elles sont flambées? Top chrono, 10 secondes.
3: Je rappelle qu'on habite à Nantes, c'est les crêpes Suzette.

0: C'est comme Danny Briand. Et oui, les crêpes Suzette, hein, ça a été inventé fin 19e, un flambage réalisé par un jeune apprenti cuisinier. Ça a été un peu comme un accident et du coup c'est resté. Bravo, ça te fait 11 points.
1: Je crois que c'est comme la tarte tatin.
0: Exactement.
1: C'est un accident. Ouais.
0: Souvent, tu sais, les trucs comme ça.
1: Oui, ouais, ouais. Nous aussi, c'est un accident. On s'est rencontrés, puis d'un coup, on a fait l'émission.
0: Voilà, mais... c'est un truc de dingue.
1: C'est 2 ans, hein, et on est content.
0: Oh là là.
1: Ça fait plaisir.
0: Jamais 203, comme dirait l'autre.
1: Je crois que oui, il ne faut jamais dire Fontaine. Hein. Nous sommes tous d'accord. Christophe, avec ici Roussillon. Alors, Christophe, qui est gendarme, rappelons que c'est un gendarme, c'est un adjudant. Il a rencontré Jade dans le cadre de la patrouille.
0: Ah.
1: Eh oui.
2: Ah. Exactement.
1: Allez, raconte, c'est le gendarme se marie, ton histoire ou pas?
2: Pas encore, on vit dans le péché, mais...
0: quelle honte.
2: Non, oui, effectivement, rencontré en patrouille, en fait, elle revenait de voyage en Thaïlande, et le collègue de boulot avec qui j'étais ce jour-là a décidé de lui rendre visite, donc arrivé à son domicile... On a discuté, elle nous a servi un petit jus à boire, un petit jus d'orange.
0: Petit jus d'orange.
2: Et exactement. Et en quittant le domicile, il y avait son numéro de téléphone affiché sur sa voiture.
1: D'accord.
2: Parce qu'elle est photographe et du coup, j'en ai profité pour récupérer son numéro de téléphone.
1: Oh, c'est l'enquêteur qui parle.
2: Comment?
1: C'est l'enquêteur qui parle. C'est le mec qui a repéré le numéro de téléphone, bien sûr.
2: Bah oui. Exactement. Et du coup, j'en ai profité pour lui écrire, la remercier. On s'est revu, on s'est jamais quitté.
1: Et dis donc, j'ai dit que c'était une patrouille, mais si j'entends bien, c'est un copain, c'est un de tes collègues qui décide d'aller voir une copine. C'est pas, on n'était pas sur une interpellation, là, hein. C'est pas de la patrouille, hein.
2: C'était du contact.
1: Ouais, du contact. On allait boire un petit verre de jus d'orange, du contact.
0: Ouais, un petit verre de jus d'orange dans les Pyrénées. Les gendarmes.
1: Jus d'orange, là. Vous savez que votre adjudant, il fait souffler les belles de ping-pong, hein. Vous êtes au courant, les gars, dans la gendarmerie. Ouais, sacré Christophe. Bon, Christophe. Christophe qui est un peu un sous-doué aussi, hein. On en parlera peut-être dans un instant. Mais le gendarme, il a falsifié ses bulletins quand même quand il était gamin. Hein. C'est moche.
0: Ah là là là là là là.
1: C'est moche.
0: Pour pas te faire engueuler par tes parents, c'est ça?
2: Exactement, c'est ça. Pour pouvoir aller au rugby, j'ai falsifié mes bulletins pour faire croire que j'avais des bonnes notes pour pouvoir aller au rugby avec les copains et profiter.
0: Ouais. Mais quand les vraies notes arrivaient, tu te faisais deux fois plus engueuler.
1: Surtout qu'il était nul en classe, hein, tu l'assumes. Donc à un moment donné.
2: Exactement. Il n'y a pas à avoir honte.
1: T'es nul toute l'année et en tous les cas, t'es pas bon, c'est toi qui l'as dit avec tes nuls. Et d'un coup, tes parents voient que t'as eu 19. Hey, oh, hey, tu les prends pour qui? Hein? Pour du jambon de Bayonne?
0: Voilà.
1: Ouais, Christophe. Bon, allez. C'est parti. Voici l'heure de gloire. Voici la possibilité peut-être de gagner 5 points de plus. Quelle danse, une danse élégante, est associée au bal de Vienne? Top chrono, 10 secondes. Quelle danse élégante est associée au bal de Vienne?
2: La valse viennoise.
1: La valse viennoise, une danse emblématique. Ce sont bien... Oui, les balles
0: que
1: de Vienne avec
0: Vienne,
1: la valse.
0: De Vienne, les valses de Vienne, de Vienne, dans Vienne.
1: Je vous inviterais bien à danser, mais...
0: Ah là,
1: mais non.
0: Non. Déjà, les gars, je vais mettre 20 minutes pour descendre de mon tabouret.
1: Est-ce qu'on peut filmer?
0: Ah bon, allez-y, les gars. Véro, tu as 11. Christophe, tu as 10. Et là, tout de suite, on part. Ah, on va écouter les enfoirés. L'île au trésor. Vous écoutez ici, on vous aime. À tout de suite.

0: Alors ça s'appelle L'île au trésor, le double album c'est La balade des enfoirés avec votre radio ici qui est partenaire. Et c'est 17 repas pour les restos si vous achetez le double album. Une belle action.
1: C'est qui a écrit L'île au trésor?
0: Je crois que c'est Santa, non? Qui a composé le single. Non, alors pas L'île au trésor, elle a composé le single mais pas L'île au trésor. Ah, vous parlez du bouquin?
1: Non, le bouquin, oui, aussi.
0: C'est Stevenson.
1: Oui, mais le titre, je voulais savoir qui avait fait le titre.
0: Stevenson.
1: Ouais, d'accord, allez. C'est la règle.
0: Alain Souchon Stevenson, je crois.
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1: Nous enquêtons pour savoir qui a écrit L'île au trésor, par Stevenson. Alors, Véro, tu as 11, Christophe, tu as 10. Mais enfin bon, on sait tous que le bingo, malheureusement, est un carnage à chaque fois. Alors ma petite Véro, on va parler de ta rencontre avec Pascal. Oh. Ben oui, j'ai rencontré... Alors, il paraît que c'était un collègue de boulot. Vous bossiez ensemble. Vous entendiez bien, mais vous étiez mariés, chacun de vos côtés.
6: Ben voilà. Ben ouais.
1: Ah là là.
6: Ben en fait, non, c'est pas tout à fait ça, parce que au début, on pouvait pas se saquer.
1: C'est souvent comme ça les histoires d'amour, tu sais.
6: Au début, on pouvait vraiment pas se saquer, et puis c'est à force de se découvrir que. Ça fait 20 ans que ça dure.
1: Oh là là là là, du coup, oh là là, vous avez divorcé pour être ensemble. Mais au moins, ça valait le coup parce que ça fait quand même 17 ans que vous êtes mariés.
6: C'est ça.
1: Et ça se fêtera ça en août.
6: Ouais, c'est ça. Alors, on se trompe toujours. Hein. On ne sait jamais si c'est le 8 août ou le 9 août. Et d'ailleurs, on a fêté nos 10 ans de mariage, la mauvaise date.
1: Et voilà. Bon, ça veut dire que... Si on oublie la date, ça veut dire que c'est pas le truc le plus important. Hein.
6: Non, parce que c'est la fête tous les jours.
1: Évidemment. Alors, on va t'encourager à gagner ce magnifique bingo avec cette chanson que tu adores.
6: J'ai déjà dit à Pascal, alors ça va pas être très gay, mais que c'est la chanson que je veux pour mes obsèques tellement je l'aime.
0: C'est gay?
1: Ah bah c'est... Oui, c'est pas gay, mais au moins comme ça il le saura. Alors, ma chérie, écoute bien, nous allons faire un bingo. À mon top chrono, tu vas avoir 10 secondes pour me donner des choses, des objets ou même des actions

0: qu'on fait quand il fait très chaud. Alors, des objets et des choses qu'on peut utiliser pour se rafraîchir quand il fait très chaud, ou des actions. Par exemple, si je te disais des actions qu'on fait quand on a faim, tu pourrais me dire manger un sandwich. Voilà, donc attention. Chose, objet, action, quand il fait très chaud, top chrono, 10 secondes.
1: Alors, un ventilateur, un éventail, des glaçons, on peut boire, on peut nager, on peut mettre la clim, on peut s'arroser, on
0: et
1: peut
0: ben prendre ça des fait douches, 7 on, bravo
1: on peut prendre des glaces.
0: 7, c'est magnifique. Voilà.
2: Ouais, non, c'est bien. Renaud Robillon et Gaëtan Roussel pour l'île au trésor.
0: Ah, voilà, Gaëtan, merci
2: voilà,
0: beaucoup.
2: Gaëtan Roussel et Renaud Robillon. Quoi, attends, qu'est-ce qu'il y a? Il y a un problème de points?
0: Non, non, elle vient d'avoir 7, c'est tout ce que j'ai à dire.
2: Très bien. Christophe, on est au cœur du bingo. Elle a 11, tu as 10, ça c'est le parcours à date à 12h56. Le bingo, il vaut 10 points. Pour remporter les 10 points, il faut marquer le plus de points par rapport à son adversaire. Elle a donc fait, vous m'avez dit 7, c'est ça?
0: Oui, je vous ai dit 7.
2: Oui, alors ça veut dire qu'il faut faire 8 là, Christophe. Hein.
3: Ouais.
2: Et quand je vois toutes les bêtises que tu fais depuis que t'es gamin, moi je suis un peu inquiet. On rappelle, là, on a parlé dans un instant que t'as falsifié les bulletins. Pareil, t'es allé en boîte de nuit sans le dire à tes parents aussi. Bon, ça.
0: Oh bah ça, on l'a tous fait.
2: Oui, mais enfin, il a été jusqu'à voler des poissons dans un aquarium.
0: Bon.
3: Ça avait arrivé, oui. Enfin, ils sont morts. On me les avait confiés et malheureusement, j'ai pas su m'en occuper. Ils sont décédés. En plus, c'était des poissons tropicaux.
2: Ah oui, d'accord.
3: Donc, pas cool.
2: Mais non, il a ce côté un peu sous-doué, voilà. Il a pas su s'occuper des poissons, il a pas veillé sur l'aquarium. Et, non, mais c'est inquiétant. Ta chanson préférée, la voici.
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2: C'est du match, Chédi. Voilà. Allez, on oublie le côté sous-doué, t'es notre gendarme préféré.
0: Mais surtout, tu vas gagner. Peut-être.
2: Bah, on va voir. Ou 8 points. 8 points. Alors, on va passer sur l'inverse. On va aller sur le froid. Et
0: non.
2: Je te demande.
0: On va aller sur quoi?
2: Sur le froid.
0: Ouais.
2: Mais c'est bien ce que j'ai dit.
0: Oui.
2: Sur un maximum, en 10 secondes, hein, je te demande de nous citer un maximum d'objets ou des actions, Valérie l'a dit, que l'on fait quand il fait froid. Voilà, il fait froid. Qu'est-ce qu'on utilise comme objet ou qu'est-ce qu'on peut faire? 10 secondes, on y va.
3: D'accord. Donc, on met sa veste, on allume la cheminée, on allume le radiateur, on boit un chocolat chaud.
2: Oui.
3: On met un manteau, une écharpe, un bonnet, on fait de la luge, patinage.
0: Ah, ça fait 6.
2: Ouais.
0: Parce que le patinage, on fait pas ça que, enfin, c'est pas le truc qui te réchauffe.
2: Ouais.
0: Il y avait les couettes, les plaids, les gants, la doudoune, le bonnet.
2: Il y a eu un petit démarrage en retard, voilà, pour Christophe. C'est vrai qu'on était pas loin du compte, là. Mais 6, on vérifie avec professeur Coupet, c'est 6.
0: On vérifie avec maître Coupet, c'est 6.
2: Ouais,
0: bien, ça veut dire que, mon petit Christophe, bravo à toi, mais ça ne suffira pas. Véro, je te retrouve donc en finale. Pour tenter de gagner le week-end exceptionnel à Autun pour Augusto Dunum, le rêve du roi, avec évidemment le transport compris, l'hôtel de la gare, le petit-déj, le dîner, les déj sont compris. Tu iras voir le site archéologique du Mont-Beuvray, la ville d'Autun, le musée, le château de Couches, le théâtre antique d'Autun qui va te faire le plus grand spectacle historique de France. Et si tu ne gagnes pas ça, tu gagneras.
2: Bon, on repart le vendredi quand on est demi-finaliste avec la machine Malongo, 32 dosettes, 6 verres en verre. Joe Malongo, la légende.
0: Bravo Christophe,
2: ouais,
0: bravo
2: Christophe,
0: Véro. Merci à Céline à la Réal, maître Coupez au savoir Iki. Au standard, n'importe
2: oui,
0: quoi.
2: Oui, il est bien au standard.
0: Ici à la technique, Sadika au standard, Eric Bastien.
2: Non, Sadika était à la technique.
0: Oh, je suis plus là.
2: Vous êtes aujourd'hui.
0: Bah, je suis malade. Allez, je vous embrasse tous, je vous aime, à demain, mes chéris.
2: Je crois que c'est Wendy Bouchard. J'ai peut-être un petit doute, mais.
5: It's me.
2: Wendy Bouchard.
0: Wendy Show.
5: Ça allait bien, chers amis.
0: Et toi?
5: Eh bien écoutez, oui, dans une France qui suffoque et on vous accompagne de nouveau évidemment au cœur de ces actualités avec nos conseils, nos experts, hein, professeur des urgences en notre compagnie. Et puis 13h15, on respire. Quoique, je vous emmène dans l'univers incroyable du dernier thriller de Bernard Minier, Rupture. On retrouve son enquêtrice fameuse, Lucia Guerrero, et c'est quelque chose.
0: Oh, génial.
2: Eh bien tout de suite.
5: Merci beaucoup, à demain.
0: Bisous, à demain.
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2: Passez une excellente journée. Cherchez un petit peu d'ombrage, hein, ça fera pas de mal. C'est vrai qu'il fait chaud. Allez, on est à vos côtés. Quelle heure il est, Valérie?
0: Écoutez, vous écoutez ici, il est 13h, je vous aime, à demain.
2: Ah, tout de suite, je me sens beaucoup plus frais, vous voyez, la chaleur a disparu. Allez, courage pour le dos. 13h, voici ma France, Wendy Bouchard.
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5: Bonjour à tous, merci d'être à l'écoute de Ma France. Une France qui continue de souffrir de la chaleur dans un épisode caniculaire inédit par son ampleur, sa précocité et sa durée. 39 degrés attendus du côté de Bordeaux cet après-midi. Et dans les écoles de Gironde notamment, on s'organise. Les enfants ont intégré les bons gestes comme ces élèves de Brault et Saint-Louis.
7: Rester le plus longtemps possible à l'ombre.
8: Je prends un petit pied et je me mets dessus.
9: Bah, il fait rien.
10: Parfois, on voit de l'eau. Et ça nous rafraîchit.
5: Sur ICI, on continue de vous accompagner auprès des plus fragiles avec notre invité, professeur Soula, urgentiste au CHU de Rennes. Nous serons également dans un EHPAD de Limoges et sur des chantiers en Lorraine. Face au prix des carburants, vous pouvez envoyer vos demandes depuis ce matin pour l'aide Grand Rouleur. Un coup de pouce de 100 euros, 3 millions de Français concernés. Et puis 13h15, j'accueille en studio dans Ma France l'un des maîtres du polar. Après avoir été agent des douanes pendant 25 ans, Bernard Minier s'est imposé comme auteur dans la cour des grands. Il publie son nouveau thriller, une géniale immersion dans la société technologique que nous promettent quelques savants fous à suivre de votre rendez-vous d'infos et de culture. La chaleur s'installe et s'étend donc dans le pays avec 400 records de température battus, notamment dans l'ouest, à Nantes, Rennes, Angers ou Bergerac. 13 départements sont désormais en vigilance orange, canicule. Les Deux-Sèvres, les Deux-Charentes et la Gironde sont aussi concernés. 30 degrés étaient déjà recensés en Corse à 9h ce matin, au cœur de cet épisode qualifié d'ovni climatique par les experts. Car s'il est déjà fait très chaud en mai, en 1947, en 1953 ou plus récemment en 2002, c'est bien l'intensité, l'étendue géographique et la durée de cette chaleur qui inquiète. Nos organismes sont mis à rude épreuve, on va en parler, alors que la chaleur qui s'engouffre dans nos appartements et nos maisons les moins bien isolées rend l'air parfois irrespirable. D'où la ruée sur les ventilateurs, plus 196% selon les chiffres de la start-up Stockly. En Bretagne notamment, ces appareils ont été pris d'assaut, comme dans cette grande surface de Quimper, Tugdual Chartier.
11: Gérald, en chemise, short et chapeau, se trouve devant le rayon ventilateur. Il scrute à peu près toutes les inscriptions sur les cartons. La détresse se reflète sur son visage.
12: C'est intenable. Il y a même notre petit qui s'est mis à pleurer hier soir parce qu'il faisait trop chaud. Il se sentait asphyxié, donc là, il faut vraiment trouver une solution. Quoi.
11: Avec sa femme et ses enfants, ils se sont installés en Bretagne il y a 7 ans. La famille vivait à La Réunion.
12: Bah, en fait, on a fait des rénovations pour qu'en fait, ça garde la chaleur. Sauf que là, la chaleur, on n'en veut plus. Là, c'est horrible. C'est vrai qu'à La Réunion, on veut plutôt de... On met des clims, on installe des clims, mais à aucun moment on s'est projeté en venant en Bretagne de se mettre une clim ou quelque chose de ce soir. C'était vraiment impensable.
11: Et comme les prix, mais ici est fait.
12: On s'était dit en général, ça serait dans les 20-30 euros, sauf que là, maintenant, on est prêt vraiment à exploser le budget. Quand au moins 150 euros, le ventilo, alors qu'on est une famille de 5, il va falloir investir sur plusieurs modèles.
11: Des cas comme Gérald, il y en a énormément.
12: Là, on veut du frais, là.
11: Sur le mois de mai, les ventes de ventilateurs ont explosé avec plus de 196%. La demande a triplé, selon Stockly, des experts du secteur.
12: Et on en a marre de sucer des glaçons, là, il faut passer à autre chose la nuit.
5: La Fondation pour le logement estime que les mal logés sont abandonnés face au risque climatique. Un logement sur trois en France se transformerait en bouilloire thermique quand il fait chaud. À Paris, la préfecture de police annonce des restrictions de circulation pour limiter la pollution de l'air. Et l'association Respire demande la gratuité des transports en commun dans les régions polluées à l'ozone en ce moment, c'est-à-dire l'Île-de-France, l'Auvergne-Rhône-Alpes et la Provence-Alpes-Côte d'Azur. On poursuit notre Tour de France et on s'arrête à Cherbourg avec le rédacteur en chef de votre radio ici, Cotentin. Bonjour Benoît Martin.
13: Bonjour Wendy.
5: Cherbourg qui a pulvérisé là encore son record de chaleur. D'ailleurs dans la Manche, Benoît, les températures relevées ont été inédites.
13: Oui, c'est du jamais vu ou ressenti dans ce département depuis 3 jours et le déclenchement de l'alerte orange. Les records ne cessent de tomber avec des températures qui ont dépassé les 35 degrés dans le Coutançais hier. C'est 5 degrés de plus que les maximales enregistrées jusqu'ici. Encore plus spectaculaire, on frise les records atteints lors des canicules connues jusqu'ici au cœur de l'été. Ainsi, à Cherbourg, ville naturellement climatisée où dès qu'on atteint 23 degrés, on commence à chercher l'ombre. Eh bien, le mercure est monté à 32 degrés hier et aujourd'hui on annonce 37 dans le centre manche. Autant vous dire qu'ici on ne parle que de météo et qu'on vit à l'heure espagnole, footing à 5h du matin ou 21h30 sur la plage où on reste jusqu'à la tombée de la nuit sans la moindre petite laine sur les épaules. Ça aussi c'est inédit.
5: Bon, pour le sport, on écoute bien les conseils de prudence dans le Cotentin. Bravo. Dans cet environnement, Benoît, les autorités déploient des dispositifs évidemment pour protéger les habitants.
13: Et oui, les services de l'État et les communes sont mobilisés. D'abord pour faire face aux appels d'urgence, beaucoup plus nombreux reçus par les pompiers et la régulation du SAMU. Ensuite pour identifier les personnes vulnérables vulnérables, personnes âgées, visitées par les services sociaux et sans-abri, sensibilisées aux risques actuels par les équipes de maraude. Dans les établissements scolaires aussi, on s'adapte avec de nombreuses rencontres sportives annulées depuis le début de la semaine. Enfin, il y a les messages de prévention pour éviter les risques d'hydrocution. La tentation

0: canicule classée donc orange sur votre territoire.
1: Alors, c'était une situation un peu inédite hein, pour les départements bretons, avec qui ont été placés en vigilance orange. Mmh. Donc, on constate globalement une augmentation d'activité le week-end, notamment de Pentecôte, qui était entre 25 et 30% sur les 4 SAMU. L'activité a un tout petit peu faibli hier avec la reprise de l'activité après le week-end, notamment de l'ensemble des médecins généralistes, mais on est toujours confronté à un très grand nombre d'appels, de malaise. Depuis lundi, plus de malaise sur des lieux de travail, hein, qui montrent bien que la typologie évolue un petit peu. Et ce qui nous impacte maintenant, c'est depuis hier notamment, voire dimanche, c'est une augmentation des patients qui doivent être hospitalisés, oui. Notamment les patients les plus âgés. Après, on a vraiment besoin d'être très vigilant sur les personnes vulnérables, donc les patients âgés à domicile, mais également les personnes en précarité, les personnes sans domicile fixe, parce que ils ont tendance un petit peu à rester au soleil assez facilement, et il faut que les témoins soient beaucoup plus vigilants pour appeler le 15 en cas de nécessité.
0: Oui.
1: Et je précise que le recours au 15, même si ça augmente nos appels, hein, c'est avant tout pour protéger l'accès aux services d'urgence, et que tous les patients qui font appel au 15 ne vont pas aux urgences.
0: Oui, c'est d'ailleurs, dites-vous, le bon réflexe à avoir. Dès qu'il y a une grande fatigue ressentie, qu'on constate chez autrui ou sur soi-même un état de confusion, n'hésitez pas à appeler le 18, les pompiers, ou le 15, le SAMU. D'abord, il y a cette régulation que vous appelez. Voilà, et le message passe aussi auprès de nos auditeurs, professeur.
1: Tout à fait. Le 15, ça permettra une régulation médicale et de décider éventuellement les mesures à prendre, qui sont des mesures bien sûr de bon sens, donner des conseils, assurer des suivis d'appels, et on a la moitié de nos appels qui ne sont pas suivis d'une intervention d'un effecteur secouriste ou médical. Et donc, c'est important d'appeler, notamment si vous n'avez pas accès à votre médecin traitant.
0: Merci. Voilà. Et pour éviter aussi l'engorgement des services d'urgence, vous êtes bien placé pour le savoir à la tête de ce service au CHU de Rennes. Professeur, merci beaucoup. Vous qui êtes aussi vice-président du SAMU Urgence de France. 34 degrés attendus à Toulouse ou à Vichy, 35 degrés à Rennes et Nantes cet après-midi, à l'ombre évidemment, 38 degrés en Poitou-Charentes, dans le centre Val-de-Loire, et jusqu'à 39 degrés, je vous le disais, à Bordeaux. Vigilance maximale. Et le professeur l'évoquait pour les plus vulnérables, les femmes enceintes, les enfants, les personnes âgées. En Haute-Vienne, la chaleur éprouve aussi les organismes. Et dans les résidences seniors, on redouble de précautions. Axel Lepape s'est rendu dans l'un de ces établissements à Limoges.
2: Dans le salon de la résidence, store baissé, porte fermée, du haut de ses 99 ans, Colette l'assure, elle n'a pas trop chaud.
3: Non, tout fait, mes bras sont tout froids, je sens pas la chaleur, ça me gêne pas.
2: Pourtant, malgré quelques ventilateurs et climatiseurs mobiles, il fait bien plus chaud que d'habitude.
4: Faut pas attendre d'avoir soif pour boire.
2: Alors Carole et ses équipes d'hôtellerie veillent au grain avec les plus fragiles.
4: Oui, on est très vigilants sur l'hydratation. Là, c'est des périodes qui peuvent être critiques pour eux, donc on attache une grande importance au fait qu'ils s'hydratent correctement et régulièrement.
2: Les menus du restaurant ont aussi été revus pour proposer une alimentation plus légère, ce qui ravit Valérie.
5: C'est plus des salades fraîches, hein, des tomates, des taboulés, enfin c'est assez varié quand même, c'est super.
2: Bernadette, elle, met à profit ses réveils nocturnes pour emprisonner la fraîcheur.
5: J'ouvre mes grandes fenêtres le soir à 9h30, et comme je dors très mal, à 4h du matin, je me lève, je ferme, donc le frais est rentré, j'ai pas trop chaud, non.
2: Mais en attendant qu'il fasse plus frais, les résidents se préparent à vivre dans l'obscurité encore quelques jours.
0: Axel Lepape pour ici Limousin, merci. On pense aussi aux travailleurs des champs, aux agriculteurs, à leurs bêtes que la chaleur rattrape, mais aussi aux ouvriers qui doivent avancer sur les chantiers dans ces conditions caniculaires. 33 degrés dans les rues de Nancy encore aujourd'hui, et auprès de ces ouvriers, Jules Hausse, qui ont hâte eux aussi que la vague de chaleur se termine, vous avez enquêté.
6: Il est presque 11h, rue Saint-Georges, devant une façade, un échafaudage en plein cagnard, et en haut, Noël Beaufort avec son casque orange.
7: Pas trop dur le chantier par cette chaleur.
6: Il descend les étages pour nous raconter ce que ça fait d'être là-haut, et surprise, il porte un gros pull noir.
8: Comment tronçons-nous nos disques pour avoir des brûlures de projection.
6: Voilà,
8: Donc là, température impressionnante. Ici, ça fait donc c'est un chantier de 11 semaines. Donc on a eu la flotte, le froid, et puis là, les hautes températures.
6: Un peu plus loin, rue Saint-Dizier, on rencontre
8: Jason, ouvrier Zinger.
6: Il est en train de bricoler dans un camion avant de retrouver la fournaise d'un toit d'immeuble.
8: Parce que normalement, quand ils annoncent 30

0: 32 degrés, c'est à l'ombre, mais sur la toiture, avec le reflet des tuiles qui chauffent et du zinc, ça y va.
1: Jason est en reconversion, en troisième année de formation avec les Compagnons du Devoir.
0: Parce que de base, je suis comptable.
1: Vous préfériez pas les bureaux climatisés ?
0: Si, si, là, largement.
1: Comme les températures estivales persistent, Jason et son équipe adaptent leurs horaires à partir d'aujourd'hui en commençant une heure plus tôt, à 6h. Ils ne feront ensuite pas de pause déjeuner et quitteront le chantier à 14h.
2: Cette vague de chaleur alimentée par un air brûlant qui remonte d'Espagne et du Maroc et explique ces températures 5 à 7 degrés supérieures à celles d'un plein été. Et notre environnement restera très chaud jusqu'à vendredi, au moins avant une perte de quelques degrés, notamment sur la moitié nord du pays, mais avec des températures supérieures toujours au normal de saison. Il est 13h11 et face au prix des carburants maintenant, depuis 8h ce mercredi matin, les travailleurs considérés comme grands rouleurs peuvent effectuer leurs demandes pour bénéficier de l'aide déployée par le gouvernement. Vous allez nous éclairer, Marine Le Zeny, savoir comment fait-on pour obtenir ce coup de pouce de l'ordre de 100 euros.
3: Oui, alors Wendy, j'ai testé pour vous sur le site impots.gouv.fr. D'abord, vous devez répondre à quelques questions pour vérifier si vous avez droit à l'aide. Simulateur d'ailleurs que vous retrouvez sur ici.fr. Exemple de question, effectuez-vous plus de 15 kilomètres entre votre domicile et votre lieu de travail chaque jour ou plus de 8000 kilomètres par an dans le cadre de votre activité professionnelle. Vous devez ensuite renseigner votre revenu fiscal de référence. S'il doit être inférieur ou égal à 16 880 euros pour être éligible, ça veut dire pour une personne seule un salaire net de 1 906 euros, de 3 771 pour un couple avec un enfant et de 4 525 euros pour un couple avec deux enfants. Concernant votre voiture, elle doit évidemment être assurée. Une fois ces conditions remplies, c'est parti pour faire la demande via un formulaire en ligne, votre état civil, votre numéro fiscal, votre numéro d'immatriculation et le numéro de carte grise sont nécessaires. Une fois ces étapes passées, il faut compter 10 jours environ pour avoir la somme qui sera virée directement sur votre compte, 100 euros, soit 20 centimes par litre pendant 6 mois selon le gouvernement. Le formulaire sera disponible 2 mois.
2: Et ce dispositif grand rouleur cible environ 3 millions de Français.
3: Oui, selon Maud Bréjon, la porte-parole du gouvernement, qui indique d'ailleurs que 200 000 personnes se sont déjà connectées sur le simulateur en ligne pour vérifier si elles étaient éligibles. 3 millions de Français, certes, mais certains se sont exclus. Les infirmières, infirmiers libéraux par exemple, qui roulent beaucoup mais gagnent souvent plus que le seuil. La profession particulièrement à mobiliser, on le sait, en milieu rural pour assurer la continuité des soins s'estime oublié et, selon son syndicat, se retrouve dans l'obligation de faire un choix entre patient et rentabilité.
2: Merci Marine Le Zeny et toutes ces définitions autour de ce dispositif et précisions à retrouver sur ici.fr. Et j'ajoute que Total, de son côté, prolonge le plafonnement de ses prix au mois de juin dans 3300 stations-service en France. À Nantes, des tirs ont de nouveau retenti hier soir, faisant un mort dans le quartier Alvec. La victime, prise en chasse par des individus à moto et au visage masqué, avait 26 ans. Marius Delaunay, vous êtes pour ici Loire-Océan sur place dans ce quartier. Troisième mort à Nantes liée au trafic de drogue en moins d'un mois, et les riverains sont évidemment sidérés.
4: Oui, des habitants ont déposé une grande gerbe de fleurs et un petit bouquet à l'endroit où le jeune homme de 20 ans a été tué. Du sable posé par terre pour cacher une mare de sang devant la tour 13, une tour parmi la dizaine que compte le quartier. Alain, un riverain, faisait partie des premiers justement à avoir vu la scène du meurtre.
5: J'étais en train de me promener, puis on entend bang bang. Ça fait 27 ans que j'habite là, c'est la première fois que je vois ça.
4: La stupéfaction dans un endroit boisé avec ses squares, une crèche tout près de la tour. Un quartier tranquille en fait à la base pour Serge, mais il voit bien que l'atmosphère change depuis quelques mois.
6: Je me doutais que ça allait arriver ici, j'ai dit ça. Je sais pas, je le sens que ça, il va y avoir quelque chose. Et boum, c'est arrivé.
4: Pourquoi ?
6: Tu vois, avec les trafics aussi, il y a plein de trafics, il y a plein de trucs. Mais ça va de pire en pire, maintenant c'est tous les quartiers, ça touche tous les quartiers.
4: Et comme pour le quartier de la Bottière, à Port-Boyer aussi, à quelques kilomètres de là, ces dernières semaines, à Nantes, ils étaient nombreux à craindre des coups de feu devant chez eux. Et bien maintenant, ce sera l'escalade de la violence, nous confie un riverain.
2: Marius Delaunay à Nantes, autre fusillade à Grenoble hier soir dans le quartier Mistral qui a fait au moins une victime. Le drame s'est produit vers 22h devant le club du Mistral Football Club. À Rouen, des parents seront reçus ce soir par le maire après 4 plaintes déposées la semaine passée contre 3 agents de la ville et l'ouverture d'une enquête pour agression sexuelle sur mineurs. À Paris hier, 3 ans de prison ont été requis, dont 2 avec sursis probatoire à l'encontre d'un animateur du 11e arrondissement. Il était jugé à Paris pour agression sexuelle à l'encontre de 9 enfants âgés de 3 à 5 ans. Le jugement sera rendu le 7 juillet. Et puis Véronique Sanson va mieux, hospitalisée depuis samedi pour une infection respiratoire aiguë. Elle remercie dans un message sur les réseaux sociaux les pompiers et le SAMU des Yvelines. Elle a

0: Les 13h16, merci d'être à l'écoute d'ici.
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0: Dans Ma France, je pousse avec vous en direct la porte d'un univers de rupture et de danger. On entre le temps de cet échange dans un monde entre fiction et actualité, savamment confondu dans votre dernier thriller. Bonjour Bernard Minier.
2: Bonjour.
0: Formidable rupture au pluriel qui est dans son ensemble, on en parlera de l'intrigue évidemment, dans son ensemble une sorte miroir grossissant de tous les maux auxquels nous sommes confrontés finalement Bernard.
2: Oui, mais pas si grossissant que ça en réalité. Je pense que malheureusement, on y est déjà. C'est pas une dystopie. Ça se passe pas dans le futur. Ça se passe aujourd'hui. Et en effet, c'est pas forcément très réjouissant.
0: Oui, vous avez quelle lecture, vous, de l'actualité en général? Vous êtes grand auditeur, grand spectateur de l'info, Bernard Ménier?
2: Oui, je regarde beaucoup les chaînes d'info. Oui, oui, je suis un peu perfusé aux chaînes d'info, aux radios aussi, tout ce qui est news. Bien sûr.
0: Oui, avec quand même la distance que vous prenez évidemment, l'éditorialisation, la réflexion sur ces sujets-là, qu'on parle de réchauffement climatique, de consommation d'énergie, c'est aussi au cœur de votre polar, de la troisième guerre à nos portes, j'en parle alors que l'ambassadeur russe vient d'être convoqué à Paris pour des nouvelles frappes meurtrières en Ukraine. Tout cela vous donne un terreau pour cette nouvelle intrigue.
2: Oui, absolument. Moi, je me considère comme un écrivain réaliste, donc je suis dans le réel, je pars du réel et je vais vers la fiction. Donc je m'informe en permanence et puis j'essaie d'aller aussi un peu plus loin que ce que proposent les chaînes d'infos qui n'ont peut-être pas le temps d'approfondir tous les sujets.
0: Bien sûr.
2: Donc je vais plus en profondeur, je me documente, je rencontre des spécialistes, je voyage pas mal aussi et j'essaie d'en faire des histoires aussi addictives que possible. Mais le lecteur de thriller, il aime le roller coaster émotionnel. Les twists, les cliffhangers, les rebondissements, les retournements de situation, mais il aime aussi qu'il y ait du fond. Et moi, c'est aussi le fond qui m'intéresse, évidemment.
0: Bien sûr. D'ailleurs, le travail d'enquête, de documentation est énorme pour chacune de vos œuvres. Ça, c'est vraiment un temps vous consacrer dans l'architecture du roman.
2: Oui, complètement. Mais alors, c'est variable d'un roman à l'autre. Un roman qui se passe dans les Pyrénées, dans la neige, ça va, je connais assez ça.
0: Oui.
2: Un roman comme Rupture, ça demande beaucoup plus de travail en amont, avant même l'écriture, oui.
0: Bien sûr. D'ailleurs, on va parler de la fulgurante intelligence artificielle, qui est aussi, l'un des personnages de ce roman. Vous évoquez les Pyrénées, Bernard Minier. C'est une question qu'on vous pose souvent, mais je ne peux pas m'empêcher sur la radio des territoires de vous demander, justement, vous qui avez grandi au pied des Pyrénées, puis étudié à Tarbes, à Toulouse, qu'est-ce que votre caractère a gardé, justement, de ces paysages particuliers?
2: Alors déjà, ça m'a beaucoup inspiré parce que j'ai pas mal de mes romans qui se passent dans les Pyrénées, en particulier l'hiver, quand il y a de la neige et du froid. Moi, j'aime pas trop la chaleur. En ce moment, on est un peu servi. Et puis, je pense que j'ai ce caractère un peu secret, un peu taciturne, un peu avec beaucoup de recul par rapport aux choses qui vient du fait d'avoir gardé dans une région où on est comme ça un petit peu, c'est où le temps est souvent gris, souvent nuageux et on est souvent chez soi.
0: C'est ça. Pour ceux qui ne vous connaissent pas encore, il y en a plus beaucoup à mon avis, Bernard Minier, mais je rappelle que vous avez été pendant plus de 20 ans agent des douanes et que l'écriture est l'un des fils de votre vie que vous avez exploré et qui est devenu aujourd'hui votre métier depuis une quinzaine d'années. Vous publiez des romans incroyables et dans vos romans apparaissent deux personnages et je vais citer l'héroïne qu'on retrouve dans celui-ci, dans Rupture chez Ixo, c'est Lucia Guerrero. Alors c'est intéressant parce qu'on parlait des Pyrénées, on parlait de ce territoire. Il y a l'Espagne aussi qui est importante dans votre vie. Et Lucia Guerrero, justement, elle est agente de la Guardia Civil. C'est pas une policière à la française, elle est formée en Espagne.
2: Oui, complètement. J'ai voulu changer un peu par rapport à un autre personnage fétiche que j'ai qui s'appelle Martha Servaz. Elle est plus jeune, c'est une femme, elle est espagnole. Et en effet, elle travaille dans un service très spécialisé de la Guardia Civil qui s'appelle l'Unité Centrale Opérationnelle qui existe. J'ai été à Madrid, je les ai rencontrés. J'étais leur siège, c'est vraiment des enquêtes très complexes. Et puis l'Espagne aujourd'hui, ça ressemble beaucoup à la France, oui. Par bien des côtés. Ils connaissent à peu près les mêmes mots MAUX qu'on connaît nous. Mais parfois, ils apportent des solutions différentes ou des réponses différentes. Et ça m'intéresse aussi à la fois les points communs et les différences entre ces deux pays.
0: Mmh. Des réponses différentes, par exemple, vous avez un exemple?
2: Par exemple sur la violence faite aux femmes.
0: Oui.
2: La violence faite aux femmes, c'est un combat qu'ils ont pris à bras le corps il y a déjà pas mal d'années et finalement on est en train de leur emboîter le pas, mais avec un peu de retard. Par exemple, quand j'ai écrit mon premier roman avec Lucia Guerrero, qui s'appelait Lucia précisément, il y avait en France 70 éloignements de conjoints violents. Il y en avait 7000 à la même époque en Espagne. Et je pense pas que ça soit parce qu'il y a plus de conjoints violents là-bas qu'ici.
0: Bien sûr.
2: Donc ça veut dire qu'ils avaient pris le taureau par les cornes, si j'ose dire,
0: ouais.
2: Pour parler de l'Espagne. et nous, effectivement, on est un peu en retard sur ce combat-là. On est en train de rattraper ce retard. Mais voilà, il y a des choses communes, c'est-à-dire des mots, des problèmes communs et des questions communes, et en même temps il y a parfois des réponses qui sont différentes, donc ça je trouve ça intéressant.
0: C'est très intéressant, d'autant Bernard Minier que votre enquête pour rupture commence en Espagne le 28 avril 2025, et là c'est un fait réel qu'on a connu d'ailleurs par répercussion en France, que le oui. Portugal a connu. Ça vous a marqué, c'est un pays qui était à l'arrêt, panne blackout, une forme de panne technique qui a mis à l'arrêt des transports, des trains, et vous vous êtes interrogé à ce moment-là, comme beaucoup l'ont fait aussi, sur ce qui nous arrivait. Est-ce que ça pouvait être, que ça préfigurait aussi ?
2: Complètement. Et enfin, c'est un pays paralysé. Il n'y a plus rien qui marchait. Oui. Les banques, plus de réseaux téléphoniques, plus d'internet, plus de chaînes de télévision, même si elles ont continué à fonctionner de leur côté. Et en effet, et moi je l'ai vécu. Hein, en plus, cette panne d'électricité, je me suis posé la question, qu'est-ce que ça dit de nos sociétés si technologiques, si avancées, et en même temps si vulnérables ? Et plus on est technologique, plus on est avancé, plus on est vulnérable. Et comme je voulais déjà écrire un roman avec ce personnage de Lucia Guerrero, j'ai pensé à la phrase d'Italo Calvino qui dit « La force d'un roman réside dans son début ». Et avec ça, j'avais un début formidable.
0: Ah, c'est formidable, et c'est vraiment extrêmement à la fois fort, angoissant, entraînant, ce blackout suivi d'un meurtre. Une jeune femme enceinte est retrouvée assassinée sur une petite route de campagne. Cette jeune femme, Emma, était directrice de la filiale espagnole de Starco. Starco, c'est l'empire technologique porté par l'homme le plus riche du monde, milliardaire, avec ressemblance étonnante, avec un personnage réel cette fois, Elon Musk. Et là, vous interrogez aussi toute la folie, si j'ose dire, des savants géniaux, mais des savants fous.
2: Oui, ces géants de la tech sont des apprentis sorciers. Mmh. Parce qu'ils reconnaissent eux-mêmes qu'ils ne contrôlent pas ce qu'ils sont en train de créer, qu'ils ne savent pas où on va. Et sur l'IA, par exemple, ils reconnaissent eux-mêmes qu'ils ne sont pas sûrs qu'une IA puisse toujours se comporter de la manière souhaitée, que ça ne présente pas de risque en termes de cybersécurité pour le monde entier. Et néanmoins, ils y vont à fond. Ils investissent entre 60 et 100 milliards de dollars chaque année. Ils créent des data centers partout. Et moi je l'ai ressenti en enquêtant sur ces gens-là. Ils sont à la fois des démiurges. Ils veulent changer le monde. Ils veulent changer l'humanité. Et en même temps, on les sent inquiets des conséquences de ce que eux-mêmes sont en train de créer.
0: Oui, c'est une matière géniale évidemment pour le romancier que vous avez documenté. On est entre l'Espagne et les États-Unis évidemment, avec ce milliardaire, ce fameux Milton Gale, on prononce Gale, qui lui a une forme en effet de côté démoniaque. Est-ce que beaucoup ont considéré que c'était un pamphlet, ce livre-là, contre les États-Unis ? C'est pas un pamphlet pour moi, c'est plutôt un roman qui dit l'inquiétude que nous devrions tous partager, Bernard Minier, à l'égard de ces technologies dont on ne sait pas vraiment où elles peuvent nous entraîner.
2: Oui, non, c'est pas un pamphlet, parce que déjà c'est une fiction, l'imagination est passée par là, il y a plein de rebondissements et de choses qui sortent uniquement de mon imagination. Mais c'est pas un pamphlet, parce que ce pays, l'Amérique, je le connais, j'ai déjà été plusieurs fois.
0: Oui, c'est ça.
2: J'étais à Los Angeles, j'étais à Seattle, j'ai été à New York, j'avais été à Seattle déjà pour un roman précédent qui s'appelait Une putain d'histoire, et ce pays, il est formidable, je l'aime, mais j'aime pas ce que l'Amérique, ce que les États-Unis sont en train de devenir sous la présidence de ce type, ce bonhomme bizarre, excentrique, corrompu aussi, menteur invétéré, qui la dirige aujourd'hui. Moi je fais un constat. Je suis romancier, c'est Milan Kundera qui disait que l'esprit du roman, c'est l'esprit de complexité. Il s'agit de montrer que les choses sont plus compliquées qu'on ne les pense, qu'on ne les voit. Et puis, après chacun se fait l'idée qu'il en veut.
0: C'est un thriller formidable, parce que il y a tous ces réflexions aussi qui sont amenées à nous par votre écriture. Et puis, il y a cette femme si forte à laquelle il arrive beaucoup de choses. Elle est elle-même dans un carrefour de vie inquiétant et profond. Lucia Guerrero, et vous nous entraîner aussi dans ces méandres plus intimes et plus personnels. Vous multipliez les dédicaces, Bernard Minier, depuis près de deux mois. Comment cette intrigue est vécue par vos lecteurs ?
2: Ah bah ça, on peut pas dire que je lui rassure hein, sur l'avenir. Parce qu'en fait, c'est le genre de peur. Moi, j'écris dans un genre qui est le thriller où on s'amuse à se faire peur. Oui. Il y a toujours des monstres, des tueurs en série, enfin des gens absolument abominables avec des crimes qui le sont tout autant. Mais on sait que quand le livre se termine, quand on le referme, bon ben tout ça, c'est fini. C'est
0: une histoire. Après, la matière, elle est palpable.
2: Hein. Et là, quand on referme le livre, en fait, la peur, elle continue, parce que c'est une peur plus globale, plus générale, qui nous concerne tous. C'est pas juste s'amuser à se faire peur. Donc, oui, je pense pas qu'ils soient très rassurés par ce qu'ils ont lu, et en même temps, je pense que c'est une matière passionnante, extrêmement addictive, et on a envie de tourner les pages, enfin, j'espère.
0: Ah, vraiment, vraiment, c'est une grande réussite que ce roman Rupture, Bernard Minier, merci de m'avoir effrayé, mais comme je suis aussi dans cette matière au quotidien, finalement, je garde un peu plus de distance et de connaissances grâce à vous aussi, Bernard. Bon, gageons que cet ouvrage, comme tant d'autres, sera très lu aussi à l'étranger, parce que je rappelle que vous êtes aussi près de 2 millions de livres vendus à l'étranger, traduits dans 25 langues. L'Espagne est un pays de lecteurs, d'ailleurs, de vos romans, Bernard, pour terminer.
2: Oui, j'ai fait une tournée en Espagne l'an dernier dans une demi-douzaine de villes.
0: Oui.
2: C'est aussi un pays, c'est des gros lecteurs aussi de novela negra, comme ils disent, de romans noirs, de thrillers. Donc, ils ont de formidables auteurs, hein. Ils ont Dolores Redondo, ils ont Victor del Árbol, ils en ont plein. Donc oui, je vais sans doute être amené à pas mal voyager.
0: Bah, régalez-vous. Merci beaucoup, Bernard, d'être passé avant ce voyage dans les studios d'ici. Bernard Minier, Rupture aux éditions IXO. Merci infiniment.
2: Merci.
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0: On se quitte avec votre rendez-vous anti-arnaque au Drazo. Attention, parce qu'une simple photo de votre chien ou de votre chat peut servir aux escrocs pour vous piéger. Racontez-nous, Aude.
3: Oui, je commence avec cette histoire assez folle. Imaginez, vous êtes dans la rue, une femme vous aborde, elle vous montre une photo de chien sur son téléphone, elle vous dit que c'est son chien, elle l'a perdu, elle a besoin d'aide, elle vous prend dans ses bras, et vous n'y voyez que du feu, mais elle est en train de vous piquer vos bijoux. L'arnaque est franchement cruelle, déjà parce que comme souvent, on se sert là de votre empathie, de votre envie d'aider. Et puis une victime, une femme a témoigné sur notre radio ici. La voleuse est repartie avec un collier en or que lui avait offert son mari décédé. On imagine le crève-cœur que ça doit être.
0: Autre arnaque cruelle, Aude, c'est quand le malfaiteur vous fait croire qu'il a retrouvé votre chat.
3: Oui, là aussi, c'est assez horrible. J'ai trouvé des témoignages très récents. Une femme, elle poste sur Facebook la photo de son chat, elle l'a perdu. Un internaute la contacte, il lui envoie une photo de son chat. Est-ce que c'est le vôtre, lui dit-il ? Oui, c'est le sien. Et là, le malfaiteur lui demande 100 euros en échange de l'animal. Vous ne voulez pas payer ? Je vais vendre votre chat, j'ai un acheteur. Chantage sordide, on est d'accord ? En fait, l'escroc n'a pas le chat. Ayez toujours en tête que trouver une photo de chat qui ressemble au vôtre, ce n'est pas forcément très compliqué. Et c'est encore plus facile d'en créer une de toutes pièces avec l'intelligence artificielle. Nos compagnons à quatre pattes, c'est une mine d'or pour les escrocs, ils l'ont bien compris. Et même si vous désespérez de revoir votre animal un jour, gardez votre sang-froid. Surtout, ne versez jamais d'argent bien à sûr. Un inconnu qui vous contacte sur Internet.
0: Merci Aude Razo. On suit vos conseils de précaution. On les retrouve aussi sur ici.fr, sur notre application ici. Je vous laisse, chers amis, en compagnie de l'info locale, la musique, la bonne humeur. 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Vous réécoutez aussi notre émission, notre invité Bernard Minier sur ici.fr. Merci de votre fidélité et je vous dis à demain 13h dans Ma France.
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5: Info circulation en Alsace jusqu'au mercredi 27 mai. La circulation sera interdite dans la commune de Steinsels. Une déviation est mise en place dans les deux sens de circulation en passant par Ritzels, Oberhofen, Lévis-Hambourg et Roth. Pensez à prévoir quelques minutes supplémentaires pour vos trajets et bonne route à tous. Et puis entre les trajets, boulot, maison, les horaires de train, les pistes cyclables, les places de parking qui jouent à cache-cache, eh bien des questions de mobilité, ça nous concerne tous au quotidien. Alors ce jeudi 28 mai à Haguenau, plutôt que de pester seul dans dans votre voiture, pourquoi ne pas venir en discuter autour d'un apéro? Rendez-vous dès 18h à la chapelle des Annonciades pour un apéro discussion consacré aux mobilités dans l'agglomération annovienne. Vous pourrez rencontrer les acteurs du bus, du train, du vélo ou encore de l'autopartage, participer à des jeux, poser toutes vos questions et partager vos idées pour les déplacements de demain, le tout dans une ambiance conviviale et entrée libre.
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deux sortes de personnes aujourd'hui, hein. Celles qui ont sauté du lit ce matin et celles qui sont encore en négociation avec leur café. Bonjour à tous, bienvenue. Et si votre journée a déjà filé à toute vitesse entre les bouchons, les réunions, les courses du midi ou le casse-tête du qu'est-ce qu'on mange ce soir, eh bien vous êtes exactement au bon endroit. Cet après-midi avec Ici Alsace, on va souffler un peu ensemble. Alors installez-vous tranquillement, que vous soyez au boulot, dans la voiture ou à la maison, on passe l'après-midi ensemble.

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2: Il y a la positive attitude, chère Laurie. Chaque été en Alsace, il y a la colle attitude.
3: Quand on partait de bon matin, quand on partait sur les chemins, à bicyclette.
2: Dès qu'on parle vélo, on pense à cette chanson d'Yves Montand. Colle attitude, c'est la conquête des cols du massif des Vosges. C'est à partir du 7 juin et on débutera par le lac Blanc. Bonjour Marc Lévy.
4: Bonjour.
2: Président d'Alsace Destination Tourisme, vous organisez...
4: Directeur.
2: Et directeur d'Alsace Destination Tourisme. Je crois qu'à chaque fois que je vous en ligne, je me plante et je dis président. Je suis confus, Marc Lévy. Sachez que nous sommes nous aussi partenaires de cet événement Colle Attitude. Alors expliquez-nous le principe, c'est quoi exactement?
4: Alors le principe, c'est de rendre une petite route de col, de montée, on va dire, accessible exclusivement à tout ce qui roule sans moteur, principalement en vélo, et alors qu'il soit musculaire ou assistance électrique.
2: Donc je vois les différentes ascensions. Lac Blanc à partir du 7 juin, ce sera la première des ascensions. Après il y a la planche des Belles Filles, il y a le col du Hague par lequel les coureurs du Tour de France passeront le 18 juillet prochain. Là, c'est exclusivement pour les amateurs de grimpette, vélo, quoi.
4: Alors oui, effectivement, l'objectif, c'est quand même de faire découvrir aux amateurs de grimpette des cols, certains qui sont des cols mythiques, qui sont effectivement empruntés par le Tour de France. Mais ça permet également à des personnes avec moins entraînées, on va dire, pas des cyclosportifs, avec un vélo éventuellement à assistance électrique, eh bien de pouvoir gravir un col, de pouvoir se lancer un défi. Et puis ça permet même aux familles, puisqu'elles peuvent prendre tout le temps dont elles ont besoin. Même aux familles, ça leur permet effectivement de prendre un bon bol d'air, même de relever un défi dans l'effort, mais dans un effort convivial.
2: Ce sont des parcours de combien de kilomètres?
4: Alors les parcours sont très différents, ça peut aller jusqu'à une dizaine de kilomètres, mais d'autres sont beaucoup plus courts. On a 7 kilomètres, qui voilà. Donc c'est vraiment, il y a même du 4 kilomètres, donc c'est vraiment abordable. Ça permet de prendre vraiment beaucoup de plaisir et surtout à l'abri de la circulation.
2: Et pourquoi ces cols là précisément?
4: Alors en fait, on a inventorié sur l'ensemble du massif des Vosges, pas seulement du côté alsacien, on a inventorié une trentaine de cols possibles. Et ensuite, ceux qui ont été identifiés, c'est parce que on a trouvé auprès des offices de tourisme ou auprès des communautés de communes des gens qui avaient bien envie d'organiser, de prendre en charge tout ce qui est mise en sécurité, animation. Et donc on s'est focalisé sur les cols où il y avait vraiment des volontaires pour faire en sorte que la fête soit belle.
2: C'est le col du Calvaire au lac Blanc qui ouvrira le bal le 7 juin prochain. Il y aura ensuite la planche des Belles-Filles début juillet, le col des Pandours le 19 avec un départ depuis Oberhasslar. Un grand merci Marc Lévy d'avoir été ce matin invité ici à Alsace pour présenter donc ce col attitude. À tout bientôt.
4: Merci beaucoup.
2: Un événement en partenariat avec votre radio ici Alsace. On transpire avec vous, par procuration, on transpire avec vous.
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0: aussi, hein, vous avez remarqué, entre 13h30 et 14h, il y a toujours ce moment étrange. Soit on redémarre la journée à fond, soit le canapé nous appelle très très fort. Tenez bon, on est ensemble avec Ici Alsace. On va continuer avec des chansons qui donnent un petit coup de soleil à l'après-midi. Mais attention, hein, on n'oublie pas la crème solaire, on s'hydrate et on ne se met pas en plein cagnard. Prenez soin de vous.
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1: Il est 14h. Ici Alsace, toute l'actualité. Et toujours ce dôme de chaleur au-dessus de nos têtes. 13 départements de la façade ouest sont en vigilance orange canicule avec des pointes à 38-39 degrés attendus aujourd'hui, du jamais vu pour un mois de mai. On a encore battu des records cette nuit à Rennes, au Mans ou encore à Cherbourg où il faisait 20 degrés. Deux dossiers complets sur ici.fr. Une deuxième fusillade en 10 jours à Nantes. Un jeune homme de 20 ans tué par balle hier soir, une dizaine de jours donc après la mort d'un adolescent dans une fusillade liée elle aussi au trafic de drogue. Depuis 8h ce matin, si vous êtes grand rouleur, vous pouvez demander une aide de 100 euros. Rendez-vous sur le site impots.gouv.fr pour remplir le formulaire. Si vous remplissez toutes les conditions, la somme sera versée sur votre compte directement dans un délai de 10 jours. Pour vérifier si vous êtes éligible, il y a un simulateur sur ici.fr. De son côté, Total Energy va poursuivre en juin son plafonnement des prix des carburants dans ses 3300 stations-service. Le saucisson à l'ail fumé de la marque Carrefour Le Marché est rappelé dans toute la France en raison de la détection de Listeria commercialisée chez Carrefour et Cora du 10 avril au 22 mai. Là aussi, tous les détails sur notre site ici.fr. Véronique Sanson, de retour chez elle, la chanteuse de 77 ans va mieux après son hospitalisation samedi pour une infection respiratoire aiguë qui avait entraîné l'annulation de son concert à Saint-Brieuc dans un festival. Elle remercie ses fans sur Instagram et la chanteuse Jeanne Chéral aussi qui l'a replacée au pied levé ce week-end.
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1: Et toujours cet anticyclone ancré sur la France et qui donne un temps magnifique en Alsace. L'après-midi est toujours aussi belle avec côté Mercure des températures très élevées. 31 Ferrette, Münster, Villers et Saverne. 32 pour Wissembourg, Strasbourg, Colmar et Mulhouse. Et maximum 33 degrés à Saint-Louis.
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0: Il y a des refrains qui donnent envie de rouler sans destination. Vous savez, juste pour continuer à écouter la musique. On repart avec trois chansons françaises à la suite. Ici Alsace a de quoi vous accompagner. Votre trajet, votre pause ou même votre coup de fatigue de l'après-midi. Et si vous êtes au travail, promis, on ne dira rien si vous chantez discrètement derrière votre écran. On s'écoute Jane Birkin, Charles Doré et Daniel Balavoine.
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2: Wisred, c'était vraiment parfait pour mon mari parce qu'on peut le traduire par alibi. Donc le chasseur, quand il rentrait en retard, il avait toujours...
0: Il avait l'alibi.
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1: Ça bouge du côté de la communauté d'agglomération de Haguenau qui se lance dans un petit lifting version mobilité douce. L'idée, c'est une toute nouvelle voie verte pour que cyclistes et piétons puissent circuler tranquilles, sans stress et sans jouer leur vie au rond-point. Alors forcément, qui dit travaux dit petits détours. La rue de la ferme Strittan est fermée jusqu'à mi-juillet. Mais pas de panique, une déviation est en place et si vous êtes à pied, vous pouvez continuer à passer, on ne vous abandonne pas. Et puis ce soir, mercredi à Aubernais, préparez-vous à croiser Mozart en personne. Enfin presque. Les élèves de l'école municipale de musique, de danse et de dessin vont faire revivre l'univers du célèbre compositeur à l'occasion des 270 ans de sa naissance. Une audition libre spéciale Mozart, pleine de notes, de talents et sûrement de quelques frissons. C'est ce soir mercredi 27 mai à 18h à la cour attique d'Aubernais en entrée libre. Et franchement, Mozart 2026, ça s'écoute toujours aussi bien.
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2: D58 entre Krautwiller et Wingersheim, la D203 entre Wittenheim et Kogenheim, D210 entre Ebersmünster et Ilsenheim, tout a été réouvert à la circulation.
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1: 15h, l'info près de chez vous avec Ici Alsace. Les personnes ayant eu des comportements inappropriés avec des mineurs à l'école seront inscrites sur une liste noire. C'est ce qu'indique aujourd'hui le ministre de l'Éducation. La mesure entre dans le cadre d'une proposition de loi visant à lutter contre les violences scolaires dans le sillage du scandale de Pétaram. Jusqu'à 39 degrés attendus par endroits ces prochains jours. 13 départements sont toujours en vigilance. Orange canicule aujourd'hui en raison de cet épisode de chaleur très précoce. À Rennes, les 4 SAMU ont enregistré une hausse d'activité de 25 à 30% sur le week-end de Pentecôte, chiffre donné par le professeur Louis Soula, chef des urgences du CHU de Rennes. Il était l'invité de Ma France tout à l'heure, émission en replay sur ici.fr et sur l'appli ici. Si vous êtes un gros rouleur, vous avez peut-être droit à l'aide du gouvernement de 100 €. Un simulateur est disponible également sur ici.fr depuis 8h ce matin. Les formulaires de demande sont eux disponibles sur impots.gouv.fr. Dernière journée des plaidoiries au procès en appel de Nicolas Sarkozy sur les soupçons de financement libyen de sa campagne présidentielle de 2007. Les avocats de l'ex-président ont demandé sa relaxe. Le parquet général a lui requis une peine de 7 ans de prison pour l'ex-chef de l'État. Au programme de Roland-Garros cet après-midi, Valentin Royer, 74e joueur mondial français, affronte Novak Djokovic. À suivre également un duel franco-français, Hugo Humbert, Quentin Alice. Chez les filles, Gaz Viatek, 3e mondial, 4 fois titré à Roland-Garros, s'est qualifié pour le 3e tour.

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1: Et toujours cet anticyclone ancré sur la France et qui donne un temps magnifique en Alsace. L'après-midi est toujours aussi belle avec côté Mercure des températures très élevées. 31 Ferrette, Münster, Villers et Saverne. 32 pour Wissembourg, Strasbourg, Colmar et Mulhouse. Et maximum 33 degrés à Saint-Louis.
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0: tout de suite, on va se faire un petit plaisir simple mais efficace. Trois chansons françaises à la suite. Trois titres qui parlent de nous, de nos histoires, de nos souvenirs, parfois même de nos trajets du quotidien. Que vous soyez en train de classer des dossiers, de plier un linge ou de reprendre la route après le déjeuner, laissez-vous porter quelques minutes. Ici Alsace, c'est aussi ça, une pause qui fait du bien au milieu de la journée. Place aux Négresses Vertes, Marine et Claude Nougaro.
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2: Si vous avez besoin de réponses à vos démarches administratives, notez que vous pouvez vous adresser aux maisons France Service. Ce sont des lieux où des conseillers vous aident gratuitement à remplir votre fiche d'impôt, préparer votre dossier de retraite ou demander des aides au logement. Sur place, des accès numériques où 4 démarches sur 5 sont entièrement résolues dès la première visite. Alors pas besoin de rendez-vous, allez directement dans l'une des maisons France Service de votre région, comme par exemple à Lingolsheim, Brumath, Haguenau ou encore Colmar, Neubrisach ou Münster. Pour retrouver la liste, allez consulter le site france-service.gouv.fr. Et puis info trafic, des travaux pour le renforcement du réseau du transport de distribution d'eau potable dans la commune de Wittersheim occasionnent la fermeture de la rue de Haguenau. Celle-ci est interdite à tous les véhicules et cela jusqu'au 26 juin. Une déviation est mise en place. Grande prudence sur les routes alsaciennes.
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0: endiabolomante. Ah ouais, bonne idée avec cette chaleur, hein. Surtout que les batteries commencent peut-être un peu à clignoter là, non? Le cerveau ralentit, le café fait moins effet et pourtant il reste encore quelques heures avant la soirée. Courage, vous n'êtes pas seul. Avec Ici Alsace, on continue à avancer ensemble avec de la musique, des bonnes ondes et peut-être même ce morceau que vous connaissez par cœur sans jamais retenir le titre.
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1: Ici Alsace, 16h, on fait le point avec les infos. Et toujours ce dôme de chaleur au-dessus de nos têtes. 13 départements de la façade ouest sont en vigilance orange canicule aujourd'hui. Les températures peuvent frôler les 40 par endroit. C'est du jamais vu pour un mois de mai. Dossier complet sur ici.fr. Encore une fusillade sur fond de trafic de drogue à Nantes. Un jeune homme de 20 ans est mort hier soir tué par balle. C'est la deuxième fusillade en moins de 15 jours. Le 14 mai, un ado de 15 ans a été abattu dans un hall d'immeuble toujours à Nantes. Depuis 8h ce matin, si vous êtes grand rouleur, vous pouvez demander une aide de 100 euros sur le site impots.gouv.fr. Si vous remplissez toutes les conditions, la somme sera versée sur votre compte dans un délai de 10 jours. Pour vérifier si vous êtes éligible, il y a un simulateur sur notre site ici.fr. De son côté, Total Energy va poursuivre en juin son plafonnement des prix des carburants dans ses stations-service. Le groupe annonce également une opération prix unique à 1,99€ le litre pour l'essence, 2,09€ le litre pour le diesel pour les week-ends de la fête des mères et de la fête des pères. Le saucisson à l'ail fumé de la marque Carrefour Le Marché, attention, est rappelé dans toute la France en raison de la détection de l'hystéria des produits commercialisés chez Carrefour et Cora du 10 avril au 22 mai. Véronique Sanson, de retour chez elle, elle remercie ses fans sur le réseau social Instagram. La chanteuse de 77 ans va mieux après son hospitalisation samedi pour une infection respiratoire aiguë qui avait entraîné donc l'annulation de son concert à un festival de rock à Saint-Brieuc.
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1: Et toujours cet anticyclone ancré sur la France et qui donne un temps magnifique en Alsace. L'après-midi est toujours aussi belle avec côté Mercure des températures très élevées. 31 Ferrette, Münster, Villers et Saverne. 32 pour Wissembourg, Strasbourg, Colmar et Mulhouse. Et maximum 33 degrés à Saint-Louis.
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0: La dernière chanson du monde, le nouveau titre de Florent Pagny. Il y a des mots qu'on entend et qui ramènent immédiatement quelque part. Une cuisine qui sent bon, un repas de famille, une grand-mère qui nous parle alsacien avec cette émotion dans la voix. Et justement, avec Ici Alsace, on aime garder ces petits trésors vivants. C'est l'heure du mot du jour en alsacien avec Jonathan Val.
1: Salut Bissama, salut du... On continue dans le rythme avec le vélo et je sais que comme moi, vous n'avez pas peur de vous salir les mains. Eh ben ça tombe bien. Parfois, à vélo, comme dans la vie, on déraille, on sort du chemin. Mais à vélo, c'est la chaîne qui se fait la malle. La chaîne de vélo, en alsacien, on dit vélo kit ou simplement kit. Oui, c'est la chaîne. Bien graissée, ça roule. Quand il y en a moins, ça saute. Et combien de fois ça nous est pas arrivé de dérailler et de finir à pied parce que la kit, la chaîne, elle est coincée, si hängt. Ou alors, on se prend le pantalon à l'intérieur, c'est dangereux. Parfois, on se salit aussi le pantalon avec la quête, avec la graisse qu'il y a dessus. Et ensuite, il faut une astuce de ma maman pour sortir la tâche. Bon, quête, la chaîne, c'est aussi le mot pour la chaîne, le bijou que l'on met autour du cou quand on fait un cadeau. Un beau bijou, hein, un kit am Holz. Mais ça ne marche pas pour la chaîne de télévision, par exemple. On ne dit pas un télé-kit, autant faire un ticket. Non, non, ça marche donc pour le vélo. Vélo kit. Bon, j'ai remis kit au bon emplacement. Je vais pouvoir continuer ma route avant que la kit ressaute. La chaîne saute à nouveau.
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0: Si votre mercredi ressemble déjà à une semaine complète, cette pause est pour vous. On coupe un instant avec les mails, les rendez-vous et les vite faits qui prennent une heure. Trois chansons françaises arrivent à la suite avec Ici Alsace pour souffler un peu ensemble. Michel Sardou, la nouvelle chanson de Zazie, peu importe. Et Louise Attaque.
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1: Les bons plans d'ici Alsace, toujours là pour vous simplifier la vie. Vous avez une question sur le logement, un souci de bail, de travaux, de copropriété ou juste besoin d'un conseil juridique? Bonne nouvelle, l'ADIL, l'agence départementale d'information sur le logement du Bas-Rhin, propose des permanences gratuites près de chez vous. Jeudi 28 mai, rendez-vous à la mairie de Haguenau de 14h à 17h. Et puis le lundi 1er juin, à la mairie Salle Bugatti à Molsheim de 9h à midi. Des conseils gratuits, des réponses concrètes et peut-être la solution à vos questions de logement. Et puis vendredi 29 mai, dès 16h30, place à la convivialité à Aubernais avec la traditionnelle fête des voisins. Rendez-vous au centre Arthur Rimbaud pour partager un super moment entre voisins, amis et habitants du quartier. Le principe est simple, chacun apporte un petit quelque chose à partager, salade, grillade, dessert, pour un grand dîner convivial et chaleureux. Entrée libre, ambiance garantie. Alors sortez les tabliers et venez faire connaissance autour d'un bon repas et de quelques fous rires.
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0: À la question « Comment on fait les bébés ?», les parents ont parfois du mal à trouver la réponse adéquate. Alors dans l'humour en tube, Fred Ballard a laissé ceux qui instruisent nos enfants répondre à cette question hautement casse-gueule.
1: Imaginez une graine et un pot de terre. Eh bien, le papa est le jardinier et la maman est le pot.
2: Voilà, bon, bah, visiblement, l'Institut Claude Vega n'est pas meilleur que nous, hein, pour expliquer la reproduction humaine à nos petits curieux. À grands coups de métaphores, on peut y arriver. Encore faut-il avoir les bons outils.
1: Mais pour planter, il faut un plantoir. Tous les garçons ont un plantoir. Alors comment le papa, avec son plantoir, va-t-il planter la graine? Il y a pour cela 36 techniques.
2: Bah oui, tant qu'on y est, autant aborder toutes les modalités de plantation. Le Kama Sutra expliqué aux enfants par un adulte frigide, c'est toujours un grand moment de rigolade. Et par une adulte torride, c'est pas mal non plus.
3: Bonjour à tous les enfants. Je suis donc votre infirmière scolaire et je passe dans toutes les classes de 4e pour vous informer sur tout ce qui est sexualité. Mais c'est pas pour vous inciter à faire l'amour. Je veux dire, vous avez 13 ans, vous avez le temps. Si c'est dans 2-3 semaines, c'est pas grave.
2: Ah, c'est sûr qu'avec Constance, on va droit au but et le plus rapidement possible. Mais il y a peut-être un entre-deux à trouver.
4: Ah, c'est quoi cette bouteille de lait?
2: Voilà, bah, on préfère cette question-là, les enfants, hein, même si la réponse risque d'être beaucoup moins marrante.
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0: approche doucement des 17h, le moment où certains ferment l'ordinateur avec satisfaction, pendant que d'autres attaquent la deuxième journée. Hein. Récupérer les enfants, faire les courses, penser au repas du soir. Alors avant tout ça, prenez encore quelques minutes pour vous. Ici Alsace vous accompagne jusqu'au bout de la journée. C'est Charlie Weber qui prend le relais. Et moi je reviens demain. Belle soirée.
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1: Excellent après-midi avec nous, ici Alsace, il est pile 17h. Les infos avec Héloïse Roger. Bonjour Héloïse.
2: Bonjour Charlie, bonjour à tous.
1: La France suffoque et la canicule s'étend dans le pays.
2: Oui, toute la façade ouest est placée en vigilance orange. 17 départements viennent d'annoncer Météo France et nous ne sommes pas en reste en Alsace. Des records de température sont battus depuis le début de la semaine. Près de 34 degrés du côté de Mulhouse. On les a dépassés même hier à Colmar avec 34,5 degrés. Et même en altitude au Markstein, Atmorisque a mesuré 25,2 degrés à plus de 1100 mètres d'altitude, ça n'était pas arrivé depuis plus de 30 ans. Ces fortes chaleurs ont un impact direct. Aux urgences à Colmar, le nombre de patients a augmenté de 20 à 25% avec des accidents qui s'aggravent à cause des fortes températures. À la CTS, c'est du jamais vu aussi à cause de la chaleur. Les passages des trams et des bus se font plus rares. C'est la première fois que la compagnie est obligée de lancer ce plan chaleur aussitôt dans l'année pour éviter la surchauffe de son matériel. Prévoyez une dizaine à une trentaine de minutes de plus en fonction de la ligne. Pour ceux qui ont envie de se rafraîchir, notez que la piscine de Haute-Pierre à Strasbourg ne pourra pas accueillir de public pour le moment. Elle est temporairement fermée à cause d'un gros problème technique. Les deux bassins à l'intérieur se sont complètement vidés en inondant au passage les locaux techniques au sous-sol.
1: Un homme de 44 ans condamné hier à Strasbourg pour avoir frappé un surveillant de collège.
2: Une condamnation à 2 ans de prison dont un en ferme. La semaine dernière, il s'est rendu devant le collège à Heurt et s'en est pris à un surveillant parce qu'il l'accusait d'avoir confisqué le téléphone de sa fille scolarisée en classe de 5e. Il lui a asséné plusieurs coups de poing. L'homme était déjà connu des services de justice. Les salariés de Stellantis à Mulhouse entrent attente et espoir. Après l'annonce d'Emmanuel Macron hier, le chef de l'État a annoncé un investissement de plus d'un milliard d'euros pour produire des véhicules électriques.
1: Un Alsacien en équipe de France de volley.
2: Il s'appelle Thomas Gilles, 25 ans, originaire de Châtenois. C'est sélectionné pour le match des Bleus ce soir en Belgique. Il va occuper le poste de passeur, tout comme Benjamin Tognutti, Alsacien double champion olympique de volley avec les Bleus. La défaite hier des basketteurs de la SIG face aux Parisiens, largement battu à la capitale, 95 à 64 dans le match aller des quarts de finale des playoffs. Le match retour, c'est demain à 21h au Rhénus.
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2: De la chaleur, voilà. Et encore de la chaleur.
1: C'est bien résumé, ouais. Ce soir et demain, hein, ce soir déjà entre 16 et 19 degrés, cette nuit il va faire chaud. Courage demain, nouvelle journée estivale largement ensoleillée, grand soleil du matin jusqu'au soir, avec des températures un tout petit peu plus fraîches. Il va faire uniquement 31 degrés.
2: Alors, uniquement,
1: voilà,
2: oh là là.
1: 2 petits degrés en moins qu'aujourd'hui. Forcément on va pas les sentir, mais bon quand même, ça commence à redescendre. On rappelle que dimanche ça ira mieux, je crois. Quand même samedi,
2: oui,
1: déjà en fin d'après-midi. Ouais, c'est ça, exactement. Sur les hauteurs, pareil, hein, 22 degrés sur les sommets vosgiens et au champ du feu. Donc pourquoi pas aller chercher un peu de fraîcheur, même si elle n'est pas, y a pas forcément de grosse différence, mais 10 degrés, on les prend. Sur la route, ça tout va bien, 17h03, à part les classiques autour de Strasbourg, route de Schirmeck ou encore en direction de Kiel, mais autrement la traversée de Strasbourg, ça c'est la bonne nouvelle. C'est fluide dans le centre Alsace, pareil, il y avait quelques ralentissements ce matin entre on va dire Innenheim et Aubernais, mais ça a l'air d'aller à nouveau, ouais, tout va bien. Et puis dans le sud-sud du côté de Mulhouse, tout va bien également, direction de la Franche-Comté ou de la Suisse. Je vous rappelle le numéro 03 88 25 02 02.
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1: J'ai laissé le petit roulement de batterie. J'adore cette chanson.
2: Ça nous met dans l'ambiance.
1: Mais oui, en plus, ils repartent en tournée, hein, Europe.
2: C'est vrai.
1: Ils seront, je crois, en concert cet été
2: dans
1: du côté de Stuttgart, en Europe. Ils restent. Bien joué. Je m'arrête là-dessus, on peut pas faire mieux.
2: Non.
1: Voici Final Countdown.

0: du 4 au 7 juin, avec comme toujours la présence de l'armée de l'air, de l'espace, avec également des équipes de voltige, des parachutistes, de nombreux pilotes français, allemands, suisses de haut vol, et vous qui vous allez pouvoir profiter d'un joli baptême de l'air. Voilà ce qu'on vous offre avant 18h. Restez là, on joue ensemble à Bretzel, pas Bretzel. On aura également des news ce soir de Benjamin Biolay.
1: Comment elle s'appelle?
0: Benjamin Biolay qui passe à l'heure d'été. Vous allez découvrir ça ensemble avec Émilie Mazoyer. Ce sera dans Décibel et ce sera dans la prochaine demi-heure. Avant cela, on va distiller, on va faire du schnapps avec Maxime Dillinger qui teste ce soir la distillerie Hagmeyer. On découvre ça sans modération ou un peu quand même dans moins de 5 minutes. Côté musique, France Gall arrive. Dans le prochain carré d'heure, tout comme Lewis Capaldi, ou encore un duo qu'on adore déjà, Pascal Obispo, monsieur Francis Cabrel. Il faudrait que pleuve l'amour. Très belle fin d'après-midi avec Louis Elzas, 17h10.

0: Francis Cabrel, monsieur Pascal Obispo également. Il faudrait que pleuve l'amour ici Alsace.
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0: Vous aimez les quetschs, les mirabelles ou encore les cerises? Alors oui, ce sont des fruits qu'on aime déguster comme ça frais, mais qui sont peut-être encore meilleurs quand ils sont distillés, avec modération bien entendu. Oui, ce soir Maxime, vous l'aurez compris, teste pour nous la distillation. Il est au sein de la distillerie artisanale Hagmeyer. Bah, c'est à toi Maxime.
3: Dans le village de Balbrone, la première mention de distillation remonte à 1606, identifiée comme Brennhaus, ou plutôt une maison à brûler en allemand. Et à la fin du 19e siècle, on comptait encore 62 propriétaires.

0: terre distillateur dans ce seul village. Et aujourd'hui, eh bien, la tradition tient dans les mains de quelques familles, et notamment la famille Eggmeyer, qui en est l'héritière. Et elle fait tout, du verger jusqu'à la bouteille. Alors aujourd'hui, je teste pour vous leur distillerie. Le commencement, c'est le verger. La distillerie Eggmeyer, elle met en œuvre eh bien, essentiellement les fruits de sa propre récolte. Et Christophe, lui, s'occupe justement des vergers, des vignes, des fraisiers ou encore les mirabelliers. Ben oui, les mirabelliers de Balbrone, qui se plaisent, semble-t-il, dans les sols autour du village. Alors, qu'est-ce qui se passe après la récolte? Eh bien, place à la fermentation. Les fruits arrivent en cuve et les levures vont transformer tranquillement le sucre en alcool. Et ce processus prend du temps. Par contre, ça sent fort, mais ça sent bon. Odeur de fruits chauds. Ça m'a fait penser un peu comme une odeur de confiture avec un petit fond de vinaigre quand même. Mais c'était pas désagréable. Et là, j'ai une idée que je qualifierais, avec le recul, de franchement mauvaise. Parce que j'étais un peu attiré et je me suis penché sur une cuve pour sentir de près. Vraiment, de près. Quand tout à coup, Elsa me rappelle, doucement, doucement là, les vapeurs. Ah bah oui, les vapeurs. Alors je me redresse et rapidement, ah bah oui, mais j'avais déjà la tête qui tournait un peu. Malin le gars.
1: Il n'y a pas seulement que de la pomme.
0: Alors ensuite, on passe à l'étape maîtresse, la distillation. L'alambic chauffe, le mou fermenté va ensuite monter en température et les arômes vont s'évaporer ainsi en montant dans la colonne. Et ensuite, en refroidissant, ces vapeurs aromatisées vont redevenir liquides. Et c'est ce qui va couler tout au bout. C'est ce qu'on appelle le distillat. Et ça, c'est pas encore tout à fait de l'eau de vie. Non, il faut attendre que ça s'écoule encore un petit peu pour que coule enfin le cœur de chauffe. C'est la partie la plus aromatique, la plus précieuse. C'est le cœur, c'est ça l'eau de vie. Et Christophe m'explique comment il évalue en temps réel. Alors c'est assez simple, hein. Il prend un peu de distillat entre les doigts, il frotte, il sent et il goûte. Et il consulte aussi un peu ses instruments. Et c'est de cette façon qu'il va décider si on est encore dans le cœur de chauffe, l'eau de vie ou pas. C'est-à-dire s'il faut arrêter ou poursuivre. Et pour arriver à faire ça, ah bah ça prend une expertise. Une expertise qui prend du temps. En 1606, les habitants de Balbrone distillaient déjà leurs fruits. 400 ans plus tard, eh bien la famille Eggmeyer, elle fait toujours pareil. Elsa et Christophe, c'est la troisième génération. Après Auguste, le grand-père, Willy et André, les oncles et pères, eh bien les voilà, eux, qui ont ajouté en plus à la gamme familiale le whisky alsacien et le gin. Et quelque chose de beau là-dedans, vous trouvez pas? Quelque chose qui dit quand même que la tradition, eh ben c'est pas comme un musée figé. C'est comme un organisme vivant qui pousse et qui sait aussi se réinventer.
2: Et avec modération, bien entendu. 17 heures et 16 minutes à suivre Lewis Capaldi pour la musique. Et voici un des classiques de France Gall, Hong Kong Star, ici Alsace.

0: Lewis Capaldi avec Wish You The Best, ici à Alsace, 17h23. Dans un instant, on fera un point sur le trafic. Avec cette chaleur, ça a l'air d'aller, ça c'est la bonne nouvelle. Je vous rappelle quand même le numéro, on ne sait jamais, 03 88 25 02 02. On jouera également à Bretzel, pas Bretzel, avant 18h, avec à gagner ce soir un sublime cadeau, un baptême de l'air. 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Il y aura des parachutistes, des voltigeurs, des pilotes français, allemands, suisses. Tout ça, bien sûr, voilà, du côté de Kiel. Et vous, eh bien, vous allez pouvoir, eh bien, survoler tout ça avec ce magnifique baptême de l'air. On vous offre ça avant 18h. Et puis, on vous rappelle ce dimanche. 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
0: 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Steve Wonder arrive. Arrive également Jean-Louis Aubert pour la musique, à tout de suite.
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0: jeter un halo, pourquoi pas, ça pourrait faire du bien. Temps à nouveau à l'instant, Jean-Louis Aubert, 17h31, on fait un point sur la route, avec vraiment que de bonnes nouvelles hein, aujourd'hui, à cette heure-ci, à part les traditionnels, les classiques, comme j'aime à les appeler, route de Schirmeck et en direction de Kiel, au niveau du feu rouge de Fegersheim également, mais autrement, la traversée depuis Aubernais jusqu'à Brumath, je parle de Strasbourg, bien sûr, de l'agglomération, de l'Eurométropole, c'est fluide, voilà, ça c'est la bonne nouvelle, on remonte un petit peu au nord, Saverne, Haguenau, rien à dire également, je clique sur le petit bouton qui m'emmène du côté d'Aubernais, Célestat, Colmar, c'est vert de partout, que de bonnes nouvelles, je vous le dis. Et puis à Mulhouse, pareil, même le centre-ville, hein, c'est entièrement fluide. Parfait, hein, j'ai envie de dire, pourvu que ça dure. 03 88 25 02 02, c'est la ligne Infotrafic ici Alsace.
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0: Et quand on parle de musique, ce n'est que la meilleure musique. Part-time lover, Stevie Wonder, c'est parti ici Alsace. Très belle fin d'après-midi avec nous. C'est plutôt Pastime Paradise. Je sais pas pourquoi je suis resté sur Part-time lover. Ah, mais pourquoi il commence en même temps les titres avec les mêmes lettres aussi. Stevie, ouais, attendez, je vais l'appeler. Hi Stevie.
3: Hello.
0: Yeah. Ok, bon, il est d'accord.

0: Fast Time Paradise. Stevie Wonder à l'instant, ici Alsace.
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0: L'anniversaire d'une légende de la chanson française, les bonnes nouvelles de la tournée de Harry Styles et le retour en sandales, eh oui, de Benjamin Biolay, sont les bonnes nouvelles de Émilie Mazot et dans Décibel. C'est parti, salut Émilie.
3: Salut tout le monde. Émilie au rapport pour votre dose quotidienne d'actualité musicale. Arrêtez tout, faites de l'espace autour de vous et tous en position de lancement de la plus grande Ola de l'année pour célébrer en ce 27 mai notre souche qui a 82 ans.

Souchon, depuis plus de 50 ans, fournisseur officiel de chansons sensibles et tubesques et indispensable trésor national. Merci d'exister et bon anniversaire. Le chanteur anglais Harry Styles, c'est un peu l'homologue masculin de Taylor Swift en termes de succès, de notoriété et de combo magique, talent, beauté, jeunesse. Et il a un autre point commun avec elle. Là où il passe, la crise économique trépasse.

1,22 milliard d'euros. C'est selon les experts de la banque Barclays le montant des retombées économiques des 12 concerts que Harry Styles donnera au mois de juin au stade de Wembley. Transport, repas, hébergement et tenue de gala, les fans de Harry Styles dépenseront en moyenne 1000 euros en plus de leur ticket de concert pour vivre pleinement l'événement. 1,22 milliard d'euros. La ville de Londres se frotte les mains. Benjamin Biolay passe à l'heure d'été et il fait bien chaud.

Total, un inédit qui nous confirme que le succès de sa tournée acoustique, 50 dates à guichet fermé, a mis Benjamin Biolay de très bonne humeur pour attaquer les festivals d'été. La suite des réjouissances est prévue pour septembre avec l'ultra bleu, très riche réédition de son dernier album. Et puis un tour de France des Zéniths et des salles rock en octobre, novembre et décembre. Félicitations à Louane qui a épousé il y a 10 jours son amoureux et papa de sa petite Esmée, Florian Rossi, après 8 ans d'amour, en présence de leurs copains soprano Mika Matpokora et Stromae. Vive les mariés et vive l'amour!

0: Eh ben félicitations Louane, bravo pour ce mariage. Ce soir Décibel avec Émilie Mazouaïste à 20h et c'est Anaïs avec son tube Mon cœur, mon amour, qui fête ses 20 ans. Ça met un petit coup derrière la nuque, 20 ans ce titre. On célèbre ça ce soir à partir de 20h ici Alsace.
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0: 20 ans. Incroyable. Bon, allez, on joue ensemble. Un mot peut-être, 20 ans. Quel âge vous aviez Non, je c'est pas une question qui se pose.
3: J'avais 10 ans.
0: Oh, bah ça va.
3: Oui.
0: Donc vous connaissez cette chanson?
3: Oui, bah bien sûr. Surtout que ma sœur s'appelle pareil, donc je l'ai entendue.
0: Ok, j'imagine. Bon, allez, on va jouer à 17h40, Bretzel, pas Bretzel, avec à gagner un cadeau assez incroyable. Un baptême de l'air, carrément, avec l'aéroclub de Kelsundheim, tout ça à l'occasion des Kelleher Flugtage, c'est du 4 au 7 juin prochain. Voilà, bah voilà, il arrive déjà, il vient vous chercher. C'est du côté de Kiel avec la présence de l'armée de l'air et de l'espace avec l'équipe de Voltige, de Evae, les parachutistes de l'équipe Phoenix et d'autres pilotes français, allemands, suisses et de toute l'Europe. Franchement, c'est trois jours assez incroyables et que dont vous allez pouvoir profiter puisqu'on est partenaire avec ICI Alsace. Et puis surtout, c'est un beau cadeau qu'on vous offre, un baptême de l'air. 03 88 25 15 15, venez jouer avec nous à Bretzel. Pas Bretzel, à tout de suite.

0: Dire Straits avec Walk of Life, ici Alsace.
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0: Bientôt 18h, toujours sous la chaleur alsacienne, on joue à Bretzel, pas Bretzel, avec Materne. Bonjour Materne.
3: Oui, bonjour, bonsoir.
0: Comment ça va chez vous, pas trop chaud?
3: Ouais, ça va, on rentre du travail, ça va.
0: D'accord, qu'est-ce que vous faites de beau dans la vie, Materne?
3: Ben écoutez, je suis technicien en usinage.
0: D'accord, pas trop chaud là où vous bossez dans ça aussi?
3: Ouais, ça va.
0: Ok, bon, parfait. Materne,
3: c'est mieux, mais ça va.
0: Oui, j'imagine. A gagné ce soir un très beau cadeau, un baptême de l'air avec l'aéroclub de Kiel Sundheim à l'occasion des Keller Flugtag. J'ai l'impression que vous êtes un peu un passionné d'aviation, vous, non?
3: Oui, quand même, oui, très bien, l'aviation, c'est très bien, ouais.
0: Qu'est-ce que vous aimez là-dedans?
3: Tout, je sais pas, monter, se déplacer très rapidement, voir les paysages autrement, voilà.
0: D'accord. Les sensations fortes.
3: Les sensations fortes, voilà.
0: Voilà, bon allez Materne, on joue ensemble peut-être ce très beau cadeau. Bretzel, pas Bretzel, vous connaissez le principe, si c'est alsacien, c'est Bretzel. Si ce n'est pas alsacien, ce n'est pas Bretzel. Et en plus, il y a Héloïse qui est à nos côtés, qui va peut-être pouvoir vous aider, si
4: je
0: jamais
4: vais
0: vous
4: faire
0: voulez.
4: Tout ce que je peux.
0: Ça marche, c'est parti.
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0: On joue avec un thème, les rivières ou les fleuves.
3: D'accord.
0: Ok, on commence avec Lynn.
3: Oui, bien sûr.
0: Ça passe par mon village en plus, Maestratzheim, donc c'est un petit clin d'œil.
3: Bah ouais, lui aussi.
0: Bah oui, c'est vrai, bah oui, Altdorf, ça passe pas trop loin. Lille.
3: Non. Oui, Alsacien, bien sûr.
0: Et bah vous savez quoi?
4: Bah voilà,
0: c'est gagné.
4: J'ai même pas eu besoin de vous aider.
3: Trop bien.
0: Trop cool.
3: Très bien, merci.
0: Vous préparez le petit sac en carton là au cas où s'il y a du looping pour non, je déconne, j'ai l'impression que vous maîtrisez Materne. Bon bah bravo, félicitations, très très beau cadeau hein. Franchement, si vous pouvez faire une petite vidéo à l'intérieur du cockpit quand vous volez pour nous envoyer tout ça via le WhatsApp 0388 25 15 15, ça nous ferait très plaisir Materne.
3: Oui, je vais vous l'envoyer, oui, effectivement.
0: Trop cool, ouais. Bah profitez bien, on vous embrasse bien fort, à bientôt.
3: Merci beaucoup, c'est moi, merci, allez, au revoir.
0: Au revoir, ça c'est du joli cadeau, et puis on en reparlera bien sûr des Keller Flugtag. C'est le week-end prochain du côté de Kiel. Allez, c'est parti avec la musique des Innocents. Voici Color, ici Alsace, belle fin d'après-midi.

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1: J'avais le deux titres pour ceux à qui ça parle. C'était Les Innocents avec Color ici à Alsace. Allez, après les infos d'ici terre. Place au cinéma. On va aller chercher un peu la fraîcheur du côté de la Mac de Bichevillers. Nous retrouverons Alexandre Charlier, membre du Récit, le réseau des ciné indépendants d'Alsace, qui en viendront sur la belle programmation du ciné en ce moment à Bichevillers et sur le bel événement qui arrive la semaine prochaine en partenariat avec Amnesty International. Ne bougez pas, on découvre tout ça après les infos 18h et après la musique de Christophe Maé. Chanson hommage aux mamans. Je vous rappelle que ce dimanche c'est la fête des mères. Vous pouvez laisser un message sur notre WhatsApp 03 88 25 15 15. Le plus beau message, eh bien les plus beaux messages seront diffusés. Et en plus il y a de beaux cadeaux à gagner. Toutes les infos ici.fr Alsace. La lune, Christophe Maé, ça arrive pile avant les infos 18h. À tout de suite.
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0: Christophe Maé avec la Lune, ici Alsace, hommage à sa maman et à toutes les mamans d'ailleurs. Il est 18h, allez.
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0: Eh bien oui, je viens de vous le dire, il est 18h. Très belle fin d'après-midi sous le soleil en Alsace. Les infos avec Héloïse Roger, des températures qui grimpent et de plus en plus de départements touchés par la canicule.
2: Ah oui, le orange grappille du terrain sur la carte de l'Hexagone. 17 départements de l'Ouest sont placés en vigilance. En Alsace, on les ressent aussi, ces fortes chaleurs, 33, 34 degrés, parfois même dépassés à certains endroits dans le Haut-Rhin hier. Et certains ont trouvé la solution, investir dans un ventilateur. C'est le cas de François, un colmarien qui a déjà sauté le pas.
3: Oh, il fait chaud, très très chaud même. Donc j'ai acheté un ventilateur, j'ai installé la clim hier soir et pour mieux dormir et pour passer de bonnes après-midi à la maison. Et hier, on allait se baigner à la piscine de Munster. On attend que toutes les piscines ouvrent pour pouvoir se baigner tranquillement. Essayer de survivre à cette grosse chaleur.
4: C'est un peu en avance. Hein,
3: ouais, c'est venu très tôt cette année, donc on va pas se plaindre. Mais bon, c'est compliqué quand même malgré ces fortes chaleurs.
2: Vous êtes sûrement nombreux à avoir pensé à la piscine pour vous rafraîchir. À Strasbourg, celle de Haute-Pierre est malheureusement fermée temporairement. Les deux bassins intérieurs ont complètement inondé les locaux techniques. Eux veulent éviter les incidents techniques et la surchauffe du matériel. À la CTS, on a lancé le plan chaleur aussitôt dans l'année. C'est du jamais vu. Résultat, les trams et les bus passent moins qu'en temps normal. Prévoyez une dizaine à une trentaine de minutes entre deux passages, ces fortes chaleurs qui ont des répercussions aussi dans les hôpitaux. Plus 20 à 25% de patients constatés en plus aux urgences de Colmar, des accidents ou des blessures aggravées par les fortes températures. De leur côté, les petits frères des pauvres prennent les devants et relancent en avance le dispositif Oasis Solidaire. Ce sont des espaces plus frais mis à destination des personnes âgées vulnérables. Il y en a une dizaine en Alsace. Vous avez la carte de ces lieux sur le site de l'association rubrique Oasis Solidaire.
0: Ouverture depuis ce matin de la plateforme en ligne pour demander l'indemnité carburant.
2: Destinée aux grands rouleurs, cette aide pourra être versée à ceux qui remplissent différents critères, comme utiliser de l'essence ou du diesel pour se rendre sur son lieu de travail et que ce dernier soit situé à au moins 30 km aller-retour de son domicile. Si vous remplissez les critères, vous allez pouvoir toucher jusqu'à 100 € versés dans un délai de 10 jours selon le gouvernement. Mais cette annonce ne représente qu'une goutte d'eau qui ne compensera pas l'augmentation des prix, selon Catherine Yeglé, la secrétaire de Force ouvrière Action sociale en Alsace.
5: Quand on entend la globalité de la somme, elle peut paraître impressionnante, mais quand vous faites la part qui revient à chacun des salariés de ce secteur d'activité, parce que les aides à domicile, c'est que représente quand même beaucoup, beaucoup de salariés, c'est une goutte d'eau. En fait, c'est un pansement sur une situation hémorragique. Aujourd'hui, on se trouve dans une situation où on a des salariés de plus en plus pauvres qui payent pour aller travailler. En plus, du fait des critères très exigeants, on va dire, c'est excluant. Et au final, c'est une partie très intime des aides à domicile qui pourront profiter ou bénéficier de cette aide. Et finalement, toutes les autres en sont environ exclues. Et donc, c'est un traitement inéquitable qui plus est au niveau des salariés qui exercent le même boulot. On se rend compte effectivement qu'avec l'inflation et les refus d'agrément salariaux de la part du gouvernement, nos collègues de l'aide à domicile sont de plus en plus pauvres et se retrouvent dans des situations très, très précaires. On compense un petit peu l'indemnité kilométrique. Ou quand on a une petite aide comme ça, soit, mais au final, sur le long terme, c'est pas viable.
2: Un témoignage d'aide à domicile à retrouver sur notre site ici.fr, page Alsace. Un accident ce matin entre un tracteur et une locomotive de fret à Volgelsheim. Le premier n'a pas entendu le coup de klaxon de la seconde. Heureusement, pas de blessés. Les deux conducteurs sont indemnes.
0: Dernier match à domicile pour les Pirates ce soir face à Toulon.
2: Les handballeuses du Strasbourg à Arnhem-Trüchtersheim sont déjà maintenues en première division. Match pour le plaisir. Donc, et c'est à 20h pour les handballeurs de Célestat. Il va falloir tenter l'exploit sur le terrain de Cesson Rennes ce soir pour s'éloigner de la zone de relégation à 3 journées de la fin du championnat. Ils sont 13e de Star League. Coup d'envoi à 20h30. Et puis, vous n'avez peut-être pas eu de place pour aller voir la reine, l'icône québécoise. Concert à Paris cet automne, tout est plein. Il vous reste Une petite chance, le FC Mulhouse organise une tombola pour gagner deux places VIP pour son concert le 2 octobre prochain. Les fonds seront reversés à la recherche contre la maladie de Charcot. Les explications de Camille Aïssaoui, la présidente du club mulhousien.
4: L'idée, c'est de faire un don pour le club et la maladie de Charcot. C'est une tombola qui sera en ligne jusqu'au 30 juin. Symboliquement, c'était la fin de la saison. Donc, on aura un tirage au sort au 1er juillet avec un huissier qui désignera le gagnant de deux billets VIP côte à côte pour ce fameux concert de Céline Dion. L'idée, c'était quand même de pouvoir trouver une action qui a aussi du sens chez nous. Donc, l'idée, c'était de pouvoir aider essentiellement la formation tout en aidant cette association qui nous tient à cœur. C'est des billets VIP sur le concert de Céline qui sont sur les premiers rangs avec un petit package spécial Céline Dion qui va avec.
0: Ah, c'est beau.
2: Ah ouais, ça donne envie, hein.
0: Oui.
2: Prix du billet de tombola, 20 euros. Vous avez jusqu'au 30 juin pour participer, tirage au sort sous contrôle d'huissier le 1er juillet. Vous avez tous les détails sur notre site internet, ici.fr, page Alsace.
0: Je vais aller faire un tour et je vais le faire.
2: Voilà, on a déjà un participant.
0: Je vais le faire.
2: Je pense que vous n'allez pas être seul.
0: Je crois, ouais, malheureusement.
2: Personne à gauche, par exemple.
0: C'est vrai,
2: gauche,
0: c'est moi. Vrai. Et en même temps, c'est pour la bonne cause, donc
2: ben voilà. Foncez. Même si vous perdez, tout est gagné.
0: Exactement. Fais un point sur la météo. Allez, c'est parti.
2: Avec Céline Dion, le
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0: Eh ben écoutez, il y aura pas la fraîcheur du Titanic, hein, ça c'est clair.
2: Non.
0: Pour faire la petite transition, non, c'est surtout grosse chaleur encore ce soir, entre 16 et 19 degrés pour cette nuit. On va laisser les fenêtres ouvertes, on va laisser peut-être les probes à l'heure comme on dit chez nous, les ventilateurs nous ramener un petit peu de fraîcheur cette nuit pour demain. Pareil, une nouvelle journée estivale et largement ensoleillée, grand soleil du matin jusqu'au soir et des températures allant jusqu'à 31 degrés sur l'ensemble de la région et 22 degrés sur les sommets si vous avez envie de chercher un peu de fraîcheur. On fait un point sur la route du côté de Mulhouse, rien à dire, c'est fluide en direction de la Suisse ou encore de la Franche-Comté. On remonte tout doucement en passant par Colmar, Célestat, tout va bien du côté de Strasbourg, les classiques routes de Schirmeck ou en direction de Kehl. Et puis on vous rappelle, on n'a pas parlé encore, mais Alexandre nous appelait il y a de ça un peu moins d'une heure pour nous dire qu'il y avait des bouchons actuellement sur l'A35 entre Erlisheim et Rohrwiller. Le bouchon est dans les deux sens. Il doit y avoir des travaux de rénovation sur la chaussée, entre 5 et 10 minutes de plus sur votre trajet habituel. Est-ce que c'est toujours le cas? N'hésitez pas. 03 88 25 02 02. C'est la ligne Infotrafic ici Alsace.
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0: Ici.fr Alsace, hein, vraiment, pour aller tenter votre chance pour gagner vos places VIP. Vous le faites tout de suite ou pas?
2: Oui, je remonte au bureau et je le fais.
0: D'accord, très bien. Et bien alors je le fais aussi.
2: Attention, il y aura de la
0: check.
2: Concurrence.
0: Ouais, c'est ça. Bon, bah allez, ça continue avec la musique. Voici Alain Chamfort, la fièvre dans le sang, ici Alsace.

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1: Alain Chamfort, la fièvre dans le sang ici à Alsace.
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1: Très belle fin d'après-midi avec nous, bientôt 18h15 avec Bernadette et Jean-Claude. Vous les attendez, ils arrivent avant 19h avec ce soir une balade sur les hauteurs, dans les Vosges, pour chercher la fraîcheur et surtout pour déguster les bonnes confitures du Climent. Ça arrive, vous le disais, un peu avant 19h. Patrice Gascoin, lui aussi, arrive avec ce soir dans les coulisses télé cette question. Pourquoi les gens acceptent-ils de montrer leur saleté dans Cleaners, les experts du ménage? C'est vrai que c'est pas facile de montrer ça au grand public. Eh bien, réponse un peu après 18h30. Et puis le ciné également est à l'honneur aujourd'hui. Nous sommes mercredi, c'est normal. Donc nous serons à la MAC de Bichevillers ce soir avec Alexandre Charlier, focus sur un très beau documentaire suivi d'un débat. Ce sera la semaine prochaine, on en parle avec lui. Ce sera pile après Charles Doré. Le voici avec Famille ou pas famille, ici Alsace.

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1: Le chanteur préféré du moment de Héloïse Roger, c'était Charles Doré à l'instant ici Alsace.
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1: Le mercredi, même quand il fait chaud, et c'est encore mieux quand il fait chaud, direction le cinéma, direction la MAC de Bichevillers, ce soir avec nos amis du Récit, le réseau des cinémas indépendants d'Alsace. Nous sommes avec Alexandre Charlier. Bonjour Alexandre.
5: Bonjour.
1: Alors on est bien à la MAC, il fait frais, tout va bien?
5: Oui, ça va, dans la salle il fait frais.
1: Génial, bah c'est tout ce qu'on veut. Voir un bon film au frais avec cette température là, c'est parfait. Là on va parler d'une belle soirée, ce sera le 3 juin à 20h, une soirée avec Amnesty International, Soulèvement, c'est bien ça?
5: Oui, c'est ça, c'est un documentaire qui s'appelle Soulèvement de Thomas Lacoste, qui parle d'un collectif écologiste qui s'appelle les Soulèvements de la Terre, qui donc lutte pour contre en tout cas l'accaparement des terres, notamment dans les pays où les droits internationaux ne sont pas les mêmes que chez nous. Et donc ils servent à lutter justement pour les droits des gens qui essayent d'arranger les choses et qui parfois se font arrêter dans des régimes parfois radicaux.
1: D'accord, donc c'est un très beau documentaire, dur également je pense. Ciné-débat, il y aura un débat avant, après?
5: C'est ça, donc c'est une séance qu'on a fait en partenariat avec Amnesty International, donc le collectif de Haguenau de Amnesty. Donc j'aurai deux personnes pour discuter des droits internationaux justement des militants. Nous avons Luc Hubert, qui est donc un militant Alsace Nature, c'est l'ancien maire de Pfetisheim, l'ancien président de GCO. GCO, non, merci, pardon. Et puis, j'aurai aussi avec moi Caroline Ingram-Hoffet, qui est pasteur à la paroisse de Kolbsheim, voilà, qui font tous les deux partie de l'Amnesty International et qui pourront donc échanger avec les spectateurs.
1: Magnifique, on a toutes les infos, hein, bien sûr, sur le site de la MAC de Bichevillers. Pour revenir un petit peu à la fraîcheur actuellement, il y a quoi au cinéma chez vous?
5: Alors là, on a aussi des trucs beaucoup plus doux. On a par exemple C'est quoi l'amour, avec Laure Calimi par exemple. Et puis après, on enchaîne sur beaucoup de films de Cannes. Si vous avez entendu parler de certains films, ben, on vous les retrouverait au mois de juin dans notre salle.
1: Eh ben génial. Merci beaucoup Alexandre.
5: Merci à vous.
1: Passez une belle soirée. À bientôt. Au revoir.
5: Au revoir.
1: Et oui, il y a plein de belles choses à faire dans les cinémas d'Alsace, le Récit, les cinémas indépendants d'Alsace. Déjà, il y a de beaux films à voir. Puis on va pas se mentir, il fait frais au ciné, donc franchement, foncez, n'hésitez pas. Eddie Mitchell arrive avec Le cimetière des éléphants, une de mes chansons préférées en cela. Voici Les Cure, In Between Days, ici Alsace, très bel après-midi avec nous.

0: Quelle merveille. Le cimetière des éléphants, Eddie Mitchell, le schmoll à l'instant ici Alsace, à bientôt. 18h30, bah 18h30 précis, on fera le point sur le trafic. Franchement, que de bonnes nouvelles ce soir, ça c'est agréable. 03 88 25 02 02, la ligne info trafic, on ne sait jamais. Avant 19h, on retrouvera Patrice Gascoin dans les coulisses de la télévision. Ce soir, on va aller laver des apparts, des maisons qui en ont vraiment besoin. C'est ce que propose Clean Air, cette émission qu'on retrouve sur TFX. On va découvrir comment les équipes de l'émission trouvent des personnes qui ouvrent leurs portes aux caméras de TFX. Ce sera dans le prochain quart d'heure, on découvre tout ça avec Patrice Gascoin. Bernadette et Jean-Claude, eux aussi, ne tardent pas avec eux. Eh bien, on va chercher la fraîcheur au Climont et surtout, on va sauver le patrimoine du Climont, les fameuses confitures. On rigole, mais on passe aussi un message. Ouais, avant 19h, ce sera avec Bernadette et Jean-Claude. Côté musique, Miley Cyrus arrive, Marc Lavoine ou encore Jérémy Frérot.
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0: Avec l'un de ses derniers titres, Adieu, ça arrive tout de suite, ne bougez pas.
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0: Miley Cyrus avec Dream as One, ici Alsace, 18h30. Précisément, on fait un point sur la route avec, comme je vous le disais, que de bonnes nouvelles, à part les classiques, hein, les traditionnelles, route de Schirmeck, ou encore en direction de Kiel, mais vraiment la traversée de Strasbourg, tout l'Eurométropole, c'est fluide dans le centre Alsace également, c'est pareil, et puis du côté de Mulhouse, c'est fluide en direction de la Franche-Comté ou de la Suisse, donc vraiment, on va pas faire plus long, hein. 03 88 25 02 02, c'est la ligne Infotrafic, n'hésitez pas, on est à vos côtés jusqu'à 19h.
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0: Et la musique continue pour vous accompagner à la maison avec une fluidité incroyable sur la route, c'est parfait. Jérémy Frérot arrive, avant cela, voici Marc Lavoine. Oui, monsieur Lionel Bertrand.
3: Bascule avec moi.
0: Très bien. Bah écoutez, allons-y,
3: c'est
0: j'ai envie de dire.
3: La chanson.
0: Je croyais que c'était un message.
3: Non, voici la chanson.

0: Jérémy Frérot avec Adieu, ici Alsace, à bientôt 18h40.
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0: On retrouve maintenant Patrice Gascoin avec ses coulisses télé. Et aujourd'hui, Patrice, vous nous proposez un programme télé qui lave plus blanc que blanc. Gros plan sur Cleaners, les experts du ménage, c'est sur TFX.
3: Chaque mercredi soir, la chaîne TFX diffuse un numéro de la nouvelle saison de Cleaners, les experts du ménage.
2: Quand on a besoin d'un coup de main, oh, jamais vu ça de ma vie.
4: Oh non.
2: Mais surtout d'un bon coup de balai,
4: on est quand même pas mal, non?
2: On appelle les experts du ménage.
5: Tu l'as jamais nettoyé, celui-ci?
6: Non. Faut que moi aussi je mette main à la pâte et que je nettoie avec elle.
2: Objectif,
4: juste de l'eau et du vinaigre, ça va décoller toute la graisse.
2: Réveiller la fée du logis qui sommeille en chacun de nous.
4: C'est vrai que c'est étonnant de me voir prendre plaisir à faire du ménage.
3: Et les cleaners, terme bien anglais pour dire les nettoyeurs, de TFX doivent se surpasser. Pour chacune des émissions, en fonction de la détresse rencontrée, quatre experts du ménage se concertent et décident lequel d'entre eux est le plus compétent pour venir en aide à celui ou celle qui est en détresse, qui a vraiment besoin qu'on l'aide. L'idée des cleaners, c'est d'aider à court terme, bien sûr, mais aussi d'enseigner les bons gestes, ce qui, pour nous, est toujours instructif à apprendre. Les cleaners restent donc 3 jours avec leur cas du soir. Ils vont vraiment changer profondément leur quotidien et le résultat est souvent spectaculaire. Mais j'ai passé un coup de téléphone à la productrice de Cleaners parce que j'avais une question en tête. Est-ce que le fait d'afficher leur saleté, entre guillemets, devant les caméras, leur est parfois trop difficile, au point pour certains témoins de ne plus vouloir passer à la télé? Écoutez la réponse de Vanessa Broussoulou, productrice de Cleaners, les experts du ménage.
7: En fait, on est toujours dans la bienveillance, que ce soit les équipes au bureau, les équipes en tournage, les cleaners bien sûr. Moi, je tiens à ce que vraiment l'humain soit au centre de tout et le point de départ de tout. Et du coup, ce qui est important, c'est que on met toujours en avant le courage des témoins à vouloir se reprendre en main et à nous ouvrir leurs portes. Parce que moi, je me suis rendu compte, je suis là, je produis l'émission depuis la saison 2, on est en saison 7, que ça peut vraiment arriver à tout le monde. Voilà, c'est une rupture, une perte d'emploi, un décès. C'est vraiment quelque chose où je pense que personne n'est à l'abri. Et puis, il y a aussi le fait que assumer l'état de sa maison fait partie, à mon sens, du process pour se reprendre en main et prendre un nouveau départ.
3: Les confidences de Vanessa Broussoulou, productrice de Cleaners, les experts du ménage, ce soir sur TFX. Quant à moi, allez, je passe un petit coup de balai dans le studio et je reviens demain avec de nouvelles coulisses télé.
0: Et ben voilà, c'est parfait ça, pour rentrer à la maison avec le soleil, un petit Bob Sinclair. Love Generation, très belle fin d'après-midi avec nous ici Alsace, et puis on va rire dans un instant avec Bernadette et Jean-Claude. Et avec un rire pas forcé, pas forcé du tout.

0: Ça sent l'été avec Bob Sinclair à l'instant, Love Generation.
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0: Oui, monsieur Bertrand.
3: Ça sent pas que l'été, hein, je suis navré.
0: Bah oui, bah il fait un peu chaud dans
3: vous
0: le...
3: Vous êtes venu en club.
0: J'ai mis mes birks, mes petites birks. J'aurais peut-être dû prendre une douche avant de partir.
3: Ou les chaussettes, hein, pour être local.
0: Merci, ouais, en plus, David, il y a du déo, c'est bien. On travaille en équipe ici, c'est bien. Non, mais c'est bon, reste.
3: Et surtout, on s'aime.
0: C'est ça. On s'aime, quoi, les fleurs. Reste avec nous, David, on va lancer Bernadette et Jean-Claude. Bon, bah, le lancer de déo a explosé une télé dans le studio, ça va, tout va bien. Bon, Bernadette et Jean-Claude nous emmènent direction le Climon. Attention.
3: C'est pas sur les bonnettes qu'il fallait mettre du déo.
0: C'était un peu plus bas au niveau de mes jambes. C'est vrai qu'il y a peut-être
3: des pieds.
0: Des pieds. Bon, allez, Bernadette et Jean-Claude, le Climon, c'est parti.
4: Bonjour, Madame Mops. Bonjour.
5: Bonjour, Bernard.
4: Bonjour, les auditeurs d'ici Alsace.
5: Si How do you do, on a envie de dire.
4: Bah, ça va, bah, je suis un petit peu hérissé, comme on dit.
5: Qu'est-ce qui s'est encore passé?
4: Bah non, mais voilà, parce que il y a un fleuron de la gastronomie de notre terroir, oui, qui, oui, est en difficulté, les confitures du Climon.
5: Ah, alors ça m'a retourné, bah, chez Dieu. Qui compte. Faites
4: écouter,
5: c'est
4: quand,
5: pas vrai. T'es.
4: On va quand même pas laisser partir les confitures du Climon.
5: Mais
4: alors,
5: non, mais en plus elles sont super bonnes.
4: Ils se sont donné tellement de mal à les faire, oui, bah Dieu. Si on laisse partir ça, c'est plus possible.
5: Non, écoutez, moi, là, de toute façon, en ce moment, je me rebelle. Hein.
4: Voilà, oui.
5: Non, ça, j'en ai marre, tout.
4: Non, mais
5: il y a
4: vous...
5: tout qui fout le camp, maintenant, les confitures du Climon, tu.
4: Oh oui, alors, hein, à Strasbourg, j'ai vu.
5: Mais là, oui, j'ai vu.
4: Bouchara.
5: Fermé.
4: Minelli.
5: Fermé.
4: Voilà. Alors, non, les confitures du Climon, quand même, ça, c'est un pilier de la gastronomie. Hein,
5: mais oui, il faut, ben, les, Dieu, soutenir, contre, peut-être, voilà, acheter donc pas les autres, acheter une fois Climon, voilà, le temps que ça remonte.
4: Mais oui, il y en a des bonnes, hein, il y en a maintenant au à l'églatine, il y en a,
5: ça, oui, ça c'est pas mal,
4: il y en a au fromage de chèvre,
5: mais oui, voilà,
4: bon,
5: mais
4: voilà,
5: ça marche bien avec l'églatine aussi.
4: Mais je me demandais si j'allais pas, moi, démarrer une, comment qu'ils disent les jeunes, il faut des cagnottes lichti, c'est bon, enfin, c'est bon, le lichti,
5: oui,
4: hein,
5: ça fait des confitures aussi,
4: voilà, donc non allez, donnez pour le Climon,
5: il faut sauver les confitures du Climon, allez, maintenant dressez-vous un peu sur vos arrière-pattes, comme on dit en alsacien,
4: on va pas rester comme là, comme des bocaux.
5: Mais non,
4: là, regardez passer,
5: on va pas
4: là,
5: attendre que les Parisiens nous disent « Oh ben, c'est fini, les confitures du Climon !»
4: Voilà, allez.
5: Et oh,
4: le Climon, si vous voulez, on viendra vous voir.
5: Voilà, on vous soutient.
4: Oui, on est derrière.
0: Ils sont derrière, comme Lionel Bertrand qui est derrière moi, pour voir si je fais pas de bêtises.
6: Pour l'instant, tout se passe bien.
0: Tout va bien ?
6: Je confirme qu'à la technique, tout se passe bien.
0: C'est vrai ?
6: Oui.
0: Mais qui est... Il n'y a plus personne.
7: Mais qui a la main sur les commandes ?

0: Louane qui vient de se marier, félicitations encore Louane, bientôt 19h avec monsieur Lionel Bertrand qui a envie de vous parler un petit peu ce soir.
1: Avec Laurent Petit-Guillaume.
0: Oui.
1: Le spécialiste des années 80.
0: Oh oui.
1: 19h-20h.
0: Oui.
1: L'émission 100% années 80.
0: Oui.
1: D'ailleurs, vous avez la web radio.
0: Exactement.
1: Je l'écoute d'ailleurs en prenant mon petit déjeuner.
0: C'est vrai.
1: Je fais de temps en temps des petites infidélités à.
0: Ah, parce que oui, vous nous écoutez pas le matin. Ouais.
1: De temps en temps.
0: D'accord.
1: Quand vous êtes chiant, voilà, je sais.
0: Régulièrement.
1: Voilà. Donc les tubes, les gros tubes des années 80, 19h-20h, du lundi au dimanche. Souvent on me dit, mais le week-end, moi j'ai pas le temps d'écouter la radio la semaine, donc le week-end, il est là aussi.
0: Bah, bien sûr. Et puis Abba qui arrive également avant tout ça avec Take a Chance on Me.
1: Le titre préféré des Bouchers.
0: Abba, bien sûr. Ça fait de vous bien de vous retrouver en scène. Et il est là le rire, c'est celui-là que je voulais. C'est le rire siffleur de Lionel Bertrand. Allez, Abba, ça arrive tout de suite ici Alsace.
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0: Très bon début de soirée avec Louis Celzès avec un instant Abba Take a Chance on Me.
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0: Merci à tous d'avoir passé ce joli petit moment de fraîcheur ensemble avec la musique d'Ici Alsace. Je vous laisse avec les infos de 19h. Nous on se retrouve pile derrière pour la météo. Je peux déjà vous annoncer et vous le savez, il va faire chaud. Voici les infos de 19h. Bonne soirée.
2: La vigilance orange canicule s'étend. Elle passera demain de 13 à 17 départements avec Paris et sa petite couronne notamment qui entre en vigilance. Des pics de chaleur, comme ici à Érigny. C'est dans la banlieue sud de Lyon, Mathilde Imberti.
3: Vincent Janot et son équipe, 15 hectares de vergers, une bonne partie en bio, et cette année le ramassage est précoce.
4: Les cerises, là, on a terminé les bures là, alors que c'est une des fois des années où on les commence juste, parce que l'hiver avait pas été très froid.
3: Et une telle chaleur, début mai, présente un avantage.
4: À cause des grosses pluies qu'on a eues il y a 10 jours, ça aurait pu être problématique s'il avait continué à faire mauvais. Donc là, ça a permis d'assécher un peu tous les champignons qui avaient pu se développer.
3: Il y a aussi un inconvénient, complète Jérémy Beroux, arboriculteur voisin.
5: Une très forte chaleur qui vient un peu confire les cerises sur l'arbre. Heureusement, les fruits qui arrivent un peu plus tardivement, comme l'abricot, la pêche, sont plus tolérants. On devrait faire notre saison malgré tout.
3: Et si la production résiste, c'est parce que ces professionnels veillent à l'irrigation. Adrien Jacquet, maraîcher.
6: Ça sèche aussi vite qu'on arrose, donc on y suit tous les jours, voire tous les deux jours maximum.
3: Plus d'eau écoulée
6: Pas forcément plus d'eau, mais plus de fréquence.
3: Adapter donc l'irrigation et les horaires de travail, c'est le cas chez Jérémy Beroux.
5: Chaque épisode caniculaire, c'est pénible pour la main d'œuvre, mais le commerce est bon quand il fait chaud. Se désaltérer avec une cerise fraîche, une pêche fraîche, un abricot bien frais. On a un joli dynamisme sur les marchés, donc ça vaut le coup de transpirer.
3: Les abricots dont le ramassage débute ces jours-ci avec une bonne semaine d'avance.
2: Reportage signé Mathilde Imberti pour Ici. Autre conséquence de cet épisode de chaleur très précoce, à la SNCF, des trains intercités circulant sur les heures les plus chaudes de la journée sont annulés pour demain et vendredi, notamment sur la ligne Paris-Limoges-Toulouse. Tout cela pour éviter les éventuelles pannes de climatisation avec de nombreux passagers à bord, Mickaël Chailloux.
7: C'est en quelque sorte le principe de précaution qui prévaut pour la SNCF, car si le parc de voitures Corail fait l'objet d'un entretien régulier, leur conception ancienne, dit l'entreprise, ne leur assure pas la même robustesse que celle des trains plus récents dans certaines conditions météorologiques comme celles rencontrées actuellement. Voilà donc pourquoi, ce jeudi, sur la ligne POLT, seulement 13 trains sur 20 vont circuler, 12 trains ce vendredi sur les 19 prévus normalement. Pour choisir quel train supprimer, la SNCF a ciblé des trains de mi-journée en prenant en compte chaque territoire des services sur les lignes. Certains trains en début ou en fin de journée verront aussi leur nombre de voitures augmenter pour s'adapter avec ceux qui décideraient de partir plus tôt ou plus tard. L'entreprise explique avoir conscience des désagréments causés et en est désolée. Les voyageurs, eux, espèrent qu'avec la mise en place des nouvelles rames oxygène prévues l'an prochain, ces désagréments cessent.
2: Mickaël Chailloux, ici Limousin. 6 annulations sont prévues également sur la ligne Bordeaux-Marseille demain. Détails sur ici.fr. Demain, le Premier ministre, Sébastien Lecornu, présidera une réunion interministérielle sur cette canicule précoce de mai. Nicolas Sarkozy a dit quelques mots à la fin de son procès en appel tout à l'heure. Ce procès sur des soupçons de financement libyen de sa campagne de 2007. Il assure qu'il n'a pas trahi la confiance des Français et demande à être jugé pour ce qu'il a fait, pas pour ce qu'il est. La défense a plaidé la relaxe. Le parquet général a de son côté requis 7 ans de prison en désignant l'ex-chef de l'État comme instigateur d'un pacte avec le régime de Kadhafi. Le délibéré sera rendu le 30 novembre. Un projet de loi pour mieux protéger tous les enfants, discuté ce matin au Conseil des ministres. Il est censé répondre au départ à la crise de l'aide sociale à l'enfance révélée par de nombreux rapports et scandales. Mais le texte, c'est au fur et à mesure élargi au contrôle des intervenants auprès des enfants après le scandale du périscolaire à Paris notamment. Le ministre de l'Éducation veut notamment créer une liste noire des personnels ayant eu des comportements inappropriés. Noémie Bonin.
8: L'idée est qu'un agent public de l'État ou d'une ville, s'il était

0: Vinci, en raison de son comportement avec des enfants, ne puisse plus revenir dans une école d'une manière ou d'une autre, y compris si cette personne n'a pas été condamnée par la justice, mais donc simplement sanctionnée par exemple par sa hiérarchie. Le ministre de l'Éducation évoque bien une possibilité légale pour interdire l'accès aux écoles de ces individus ciblés dans cette liste noire, même si les faits reprochés font l'objet d'une prescription. Sur quelle base juridique? Qui va gérer cette liste? Avec quelle sécurité des données personnelles? Quels sont précisément les comportements inappropriés évoqués par Édouard Geffray? Il y a encore beaucoup de flou dans cette annonce qui a surpris les organisations syndicales. Plus globalement, dans ce projet de loi, le gouvernement veut élargir les contrôles d'honorabilité à n'importe quel intervenant bénévole qui rentre dans une école et les réaliser plus régulièrement pour les agents de l'éducation nationale.
1: Noémie Bonin, une grosse panne de réseau informatique au CHU de Nantes cet après-midi. C'est une info ici Loire-Océan. Les dossiers des patients étaient inaccessibles, en particulier les résultats d'examen, d'analyse ou encore les prescriptions. C'est en cours de résolution. Un mot de Roland-Garros avant de vous quitter avec le français Valentin Royer qui affronte en ce moment Novak Djokovic et emmène le Serbe dans un quatrième set. On peut rêver d'un exploit, pourquoi pas.
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3: Encore une soirée sous le soleil et une nuit sous la chaleur en Alsace. Courage les amis, il fera entre 16 et 19 degrés cette nuit. Pour demain, nouvelle journée estivale et largement ensoleillée. Le soleil dominera du matin jusqu'au soir sur l'ensemble de la région. Côté température, il va continuer de faire chaud de 28 à 31 degrés sur l'ensemble de la région. Même sur les hauteurs, 22 degrés sur les sommets vosgiens et au champ du feu. Courage, on s'hydrate et on se donne rendez-vous demain. Prenez soin de vous et de vos proches. À demain, bisous.
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5: Bonsoir à tous, le jukebox est en place et comme tous les soirs il n'a pas été changé, sa programmation est toujours la même depuis les années 80 et c'est tant mieux, que des collecteurs, que des tubes en or, et ce soir ça commence comme ça.

0: Gold, laissez-nous chanter.
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0: Extrait du deuxième album de Gold, Quel Cobas, sorti en 86. À cette époque-là, une jeune chanteuse de Forbach n'a pas encore rencontré le succès. Elle s'est fait remarquer par un producteur parisien lors d'une soirée dans un cabaret à Sarrebruck, où elle chante tous les samedis soirs. Mais il faudra attendre encore un an pour que sorte Mademoiselle Chante le Blues, qui lance sa carrière. Patricia Cass sort son premier album en 88, sur lequel on découvre Quand Jimmy Dee, qui à son tour devient un tube.
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0: C'était Corinne Charby avec Pile ou Face. Tour à tour mannequin, comédienne remarquée dans quelques films, elle bifurque dans le monde de la chanson au début des années 80. Bingo en 86, le tube arrive, c'est Boule de Flipper. Suivi quelques mois plus tard par ce Pile ou Face qui se vendra quand même à 250 000 exemplaires. Joli, joli. Comme la suite de 100% années 80 d'ailleurs. Le groupe allemand Alphaville arrive avec Big in Japan juste après ça.
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0: Ici Alsace, 100% années 80. Ça continue, mais avant cela, quelques infos près de chez vous.
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2: Les bons plans d'Ici Alsace, toujours là pour vous simplifier la vie. Vous avez une question sur le logement, un souci de bail, de travaux, de copropriété ou juste besoin d'un conseil juridique. Bonne nouvelle, l'ADIL, l'agence départementale d'information sur le logement du Bas-Rhin, propose des permanences gratuites près de chez vous. Jeudi 28 mai, rendez-vous à la mairie de Haguenau de 14h à 17h. Et puis le lundi 1er juin, à la mairie Salle Bugatti à Molsheim de 9h à midi. Des conseils gratuits, des réponses concrètes et peut-être la solution à vos questions de logement. Et puis vendredi 29 mai, dès 16h30, place à la convivialité à Aubernais avec la traditionnelle fête des voisins. Rendez-vous au centre Arthur Rimbaud pour partager un super moment entre voisins, amis et habitants du quartier. Le principe est simple, chacun apporte un petit quelque chose à partager, salade, grillade, dessert, pour un grand dîner convivial et chaleureux. Entrée libre, ambiance garantie, alors sortez les tabliers et venez faire connaissance autour d'un bon repas et de quelques fous rires.
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0: c'était Michel Polnareff.
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0: Quand Michel Polnareff veut redevenir un homme préhistorique, quand il se met en colère contre la modernité de notre société dominée par la technologie, ça donne un tube en 81. Un an plus tard, pour se détendre, il lui suffisait de se brancher sur le tube qui va révéler au monde entier un groupe anglais vraiment pas comme les autres, le Culture Club et son chanteur Boy George. Un habile mélange de pop, rock, reggae, des looks vifs, colorés, ça donne « Do you really want to hurt me ?» Souvenez-vous.
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0: Bandolero, c'était Paris Latino. Ah, c'était fait pour marcher, de l'espagnol mélangé à de l'argot parisien, rythme latino à vous décoincer les hanches. Résultat, le titre se classe en haut des classements dans plusieurs... Dans un instant, c'est Décibel avec Émilie. Émilie qui reçoit ce soir Anaïs. Mais en attendant, la mère à Titi de Renault se prépare et c'est juste après ça.
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2: Mais c'est l'heure de Décibel, toute l'actualité musicale avec ce soir un anniversaire ultra réjouissant. Le premier album d'Anaïs, le Cheap Show, a 20 ans. Et Anaïs, qui ne donne jamais sa part aux chiens quand il s'agit d'organiser une boum, a prévu de célébrer cet anniversaire
3: attends,
2: se doit.
3: Qu'est-ce que c'est que cette expression ?
2: Tu donnes pas ta part aux chiens
3: en organisant une boum ?
2: Mais c'est une méga boum, les 20 ans de ton
3: d'accord.
2: album.
3: Ah ouais, d'accord. C'est une surpasse.
2: Arrête, t'es dans mon générique. Ah, normalement, tu arrives après en surprise. Vous allez tout savoir, en studio et sur scène, car Anaïs est ce soir, et surprise, l'invité de Décibel.
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3: Donnez ta part au chien.
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2: Mais qu'est-ce que tu fais dans mon générique, Anaïs ?
3: Fallait pas donner la part au chien.
2: Mais tu connais pas cette expression ? Mais si, tu sais, tu dis ah oh, bah dis donc, tu sais, Sylvie, elle donne pas sa part au chien.
3: J'aime bien.
2: Ou Patrick, hein. C'est tout le monde.
3: On va pas dire Patrick
2: non,
3: aujourd'hui.
2: Pas ah bah non. Fiori.
3: Patrick Fiori, mais oui.
2: Bisous Patrick Fiori. Elle est toujours un petit peu dissipée, mais c'est pour ça que je l'aime. Anaïs est donc ce soir l'invitée de Décibel. Et si nous arrivons à mener l'émission à son terme, on aura fait le tour de l'actualité musicale, pas que la tienne, Anaïs, puisqu'il y a aussi aujourd'hui l'anniversaire d'Alain Souchon.
3: Oh, Alain.
2: 17 ans. Également.
3: Non, mais tu sais qu'il m'avait. Ça a été un des premiers. Il m'a entendu au Foutoroi en
2: émission de France
3: guest,
2: Inter, ouais.
3: En petit guest, et je chantais Christina, et il m'a invité à faire ses premières parties à l'Olympia. J'étais pas connue.
2: Ah.
3: C'est un grand monsieur, monsieur Souchon.
2: Eh ben, on lui dit bon anniversaire, alors on l'écoutera tout à l'heure. La découverte du jour, c'est Kid Sophie, qui faisait partie de Hyphen Hyphen avec Santa, qui a d'ailleurs été la directrice musicale de l'énorme tournée de Santa, et aussi la coproductrice de son album. Kid Sophie se lance en solo, et en français, premier titre qu'elle sort en français, vous le découvrirez un peu plus tard. Et puis on va jouer au blind test pour tenter de gagner le Cheap Show, l'album d'Anaïs, pour la première fois en version vinyle, parce qu'il y a 20 ans c'était plus trop la mode des vinyles, c'était pas encore revenu. Donc si vous voulez jouer avec nous, il faut vous inscrire dès maintenant, et c'est Marian qui vous attend au standard, le numéro 0810 055 056 0810 055 056. Et là normalement Anaïs fait son apparition dans l'émission. Bonsoir Anaïs. Tada ! Comment ça va ?
3: Ça va bien. Ça va bien, Émilie.
2: Joyeux anniversaire de 20 ans du Cheap Show.
3: Merci beaucoup.
2: On parle évidemment de Mon cœur, mon amour. Ça, c'est la version qui est passée sur toutes les radios quand c'est devenu un tube. Mon amour, mais ce qu'il faut dire, c'est que The Cheap Show, le spectacle pas cher, et Mon cœur, mon amour, au départ, c'est un seul en scène, musical, et ça ressemble à ça.
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2: The Cheap Show, c'était un spectacle avec lequel tu tournais partout en France, et la magie du bouche à oreille a fait que tu t'es retrouvé aux Victoires de la Musique, et ensuite la chanson est devenue un tube. T'es obligé d'aller l'enregistrer en studio pour que les radios puissent la passer et tout. Mais donc au départ, toi, ton idée, c'était pas de sortir un album, c'était de faire un spectacle.
3: C'était effectivement d'enregistrer par contre un spectacle live, parce que j'avais été marquée par certains lives effectivement de grands entertainers, tu vois, de genre Bette Midler qui avait sorti un live dans les années 70 où j'étais tombée dessus, et c'était déjà, j'ai été scotchée. Je me suis dit, on a le droit de faire ça, de faire à la fois des blagues, de mélanger la pop, le jazz, de faire tout ce qu'on veut. Et en même temps, j'avais envie d'être dans la salle parce qu'il y avait des trucs que je comprenais pas ce qui se passait. J'entendais des rires à un moment. Je dis, ah, moi, je veux faire un live comme ça, où je le fais en one shot sur scène, et que une fois que c'est enregistré, ben, les gens, ils ont envie d'être dans la salle avec nous, quoi.
2: À Alors ça, au départ, ça marche effectivement, parce que The Cheap Show, vraiment, il y a 20 ans, il y a même un peu plus de 20 ans, il y a un gros bouche à oreille, les gens disent, oh là là, t'as vu cette fille, elle est toute seule avec une guitare, un kazoo, et puis...
3: Et un looper, en fait. Il y avait ce petit truc aussi qui faisait que les gens aussi, un petit truc en plus pour l'époque, puisqu'après il y a eu Ableton, c'est que j'utilisais ce qu'on appelle la pédale Jamman pour les guitaristes pour se sampler en live. Je l'utilisais à la guitare, au chant.
2: Ça veut dire que tu fais un premier la la la qui est enregistré dans la pédale, et après tu fais un deuxième la la la en live, mais tu peux renvoyer le premier. Donc ça fait un petit chœur. Après tu peux faire des grands chœurs et tu peux faire plein d'effets.
3: C'est ça, du coup ça crée vraiment, comme je suis plutôt comédienne et un peu folle, ça me permettait de non seulement de créer des chœurs en live, mais aussi par exemple de faire tout un monde quand j'imagine que je suis écossaise au Festival d'Édimbourg et je pars avec...
2: On écoutera tout à l'heure. Ça c'était vraiment dingue ce Cheap Show.
3: Ça permettait de faire rentrer les gens dans le spectacle, parce que quand tu fais le bluesman, tu leur dis non, là... Do you want me to be here tonight? Yeah! Ok, on y va.
2: Donc ça, c'était l'idée de génie, c'était l'idée de ce spectacle. Et donc, pour les 20 ans du Cheap Show, très bonne nouvelle, tu repars sur la route.
3: Ah bah oui, faut pas, c'est ridicule de faire les 20 ans du Cheap Show sans repartir sur la route. Donc, on est en train de, on fait une petite tour.
2: Petite tournée de chauffe.
3: Voilà, 26, et on est en train de préparer 2027.
2: C'est ça. 2027 sera intense, mais sachez déjà que le 19 juin à Suril-Comtal, le 29 août au Festival des Musiques Actuelles de La Jarrie, le 4 septembre à Saint-Gilles-Croix-de-Vie, le 25 septembre à Fontaine dans le 38, le 9 octobre à Migennes et le 4 décembre à Château-Thierry, il y aura d'autres dates comme ça qui seront rajoutées pour 2026, mais voilà, c'est vraiment 2027. On va reparler du Cheap Show, parce que c'est
3: pas un truc fou. On va faire une cigale aussi en 2027.
2: Une cigale au printemps.
3: Oui.
2: Elle fait bien la cigale aussi. Vous voyez, elle sait tout faire.
3: Attends, je suis du Sud.
2: Mais avant, alors j'aimerais, s'il te plaît, qu'on se remette tous là, il y a 20 ans. On était plus beaux, on avait moins mal au dos, et donc on te découvrait. Donc, avec le succès de ce spectacle, le Cheap Show, tu enregistres ce qui va devenir un tube, mon cœur, mon amour, pour que ça passe à la radio. Ça passe à mort à la radio. Et un peu du jour au lendemain, t'es archi sollicité. Tu te retrouves sur les gros festivals, les Francopholies de La Rochelle, le Printemps de Bourges, à la télé, à la radio, etc. Est-ce que c'était ce que tu souhaitais et comment l'as-tu vécu à l'époque?
3: Non, moi je l'ai très très mal vécu. Effectivement, je sais que ça fait bizarre de dire ça, mais comme je tournais déjà beaucoup, quand ça a commencé à exploser, moi j'étais toute seule sur scène dans des conditions un peu plus roots depuis 2 ans, et du coup ça, j'étais déjà un peu au bout du rouleau quand ça a commencé à...
2: C'est ça, t'étais déjà fatiguée.
3: Ah ouais.
2: Parce que ça faisait 2 ans que t'étais sur la route.
3: Mais c'est pas ça, c'est que j'avais l'impression que tout m'échappait, et puis surtout d'être épuisée aussi, parce que c'était être seule sur scène, c'est quand même très différent que d'être en groupe. J'adore être en groupe, mais c'est vraiment pas la même énergie. Et ce spectacle, en plus, c'était quelque chose, c'était un petit peu mon bébé, où je voulais que chaque soir soit différent vraiment pour les gens. Donc je donnais vraiment vraiment beaucoup. Et c'est vrai qu'à un moment, j'ai carrément, j'étais épuisée, donc j'étais malade. Je sais même pas comment j'arrive encore à chanter. Mais j'ai fait des trucs de fou, donc moi j'ai aucun regret. Mais j'ai un regret, c'est que du coup j'étais trop au bout du rouleau pour pouvoir faire. J'avais été invitée à faire le Fuji Rock quand même au Japon.
2: Au Japon, énorme festival d'été d'ailleurs. Ouais.
3: Ouais, c'est un petit peu, c'est comme un Coachella, c'est pour les gens qui connaissent pas, mais au Japon. Et j'étais tellement malade que si je prenais encore un seul avion, je me crevais les tympans. Donc, mais j'ai été invitée aussi à ouvrir les Eurockéennes avant les Deftones.
2: Non, mais c'est
3: et
2: ça
3: je l'ai
2: fou.
3: Fait. Ouais. Et je l'ai fait. J'ai pas pris de tomates.
2: Est-ce que c'est une question que j'avais envie de te poser il y a 20 ans, la première fois que je t'ai interviewée, j'ai jamais osé. Puis depuis, on s'est croisés plein de fois, mais j'ai jamais osé te la poser.
3: Non, il s'est jamais rien passé avec Keanu Reeves.
2: Bien sûr que si. Est-ce que quand même, t'as pu profiter? Parce que moi, je me souviens des premières interviews que j'ai faites de toi, il y a 20 ans, au moment de Mon cœur, mon amour, évidemment. Moi, la radio pour laquelle je travaillais, qui s'appelait Le Move, on passait ta chanson 2 fois par heure. On était
3: je t'avais fait un hommage, d'ailleurs. J'avais fait un hommage parodique dans une petite vidéo sketch d'un de mes albums.
2: C'est vrai. Non, elle m'a gâtée toujours. Mais j'ai jamais osé te demander, est-ce que quand même t'as profité, ou est-ce que vraiment c'était tellement énorme, tellement rapide et tellement inattendu que tu te souviens pas que c'était bien?
3: Je crois que de toute façon j'ai un...

0: artiste. Je me suis retrouvée coincée une fois. Il y avait une espèce de fête de la musique en pleine canicule à Carcassonne, alors que je jouais en même temps au Francophonie de La Rochelle. Mais on était coincés parce qu'il y avait aussi le Tour de France qui passait. Et j'ai tapé la discute par 40 degrés dans un mini-studio avec Tina Arena pendant 3 heures. Ah mais c'était trop mignon, il y a la Compagnie Créole
1: ouais.
0: qui était là. Et on n'en pouvait plus, on était tous épuisés et crevés de fatigue, pas de fatigue, de chaud quoi.
1: Ouais.
0: Et puis là, voilà, je parle à un des gars de la Compagnie Créole et j'ai adoré sa réponse. Je dis voilà, c'est dur là quand même. Il dit ouais, mais c'est de la promo. Je dis ouais. Et il me dit et la promo, c'est bon pour le moral. Donc ouais, moi j'ai plein d'anecdotes avec des gens.
1: En fait, t'as plein de petits moments super chouettes.
0: J'ai vu Charlène Spiteri à Musilac,
1: la chanteuse de Texas,
0: s'est montée à côté, que normalement on n'avait pas le droit d'être là, mais qu'elle était super sympa.
1: Ouais.
0: T'avais ton petit pass en festival. Moi, j'ai pu voir. Comme je jouais surtout en début, puisque j'étais seule avec ma pédale, et ben je poupais après.
1: Aller voir
0: tous les autres qui jouaient quoi. Ouais.
1: Oui, donc voilà, il y a plein de bons petits moments, mais l'ensemble est quand même un peu étrange. Mais pourtant, t'as dû t'y replonger puisque tu viens d'enregistrer et de sortir une nouvelle version de Mon cœur, mon amour. Car 20 ans plus tard, évidemment, alors tu es toujours les couples, mais il y a des petites choses qui ont changé.
0: Plus que jamais.
1: Ah voilà. Mais il y a des choses qui ont changé.
0: Ah bon?
1: Dans la chanson? Ah bah oui.
0: Ah oui, c'est-à-dire qu'il y a 20 ans, en fait, je disais que je niquais tout mon forfait, mais je me suis rendu compte que fallait un peu...
1: C'était trop marqué.
0: J'ai la même problème sur ma chanson Christina, je m'en suis rendu compte très tardivement, genre il y a 6 mois, parce que jamais un fan ne m'a fait le... Christina, pour les auditeurs, c'est mon autre chanson.
1: Enfin, on l'écoutera tout à l'heure, ouais.
0: Et en fait, dedans, il y a pas de cabine téléphonique dans ce putain de quartier de merde. Et là, je dis, mais
1: il y a plus de cabine téléphonique. Et voilà. En 20 ans, beaucoup de choses ont changé. Anaïs, cette nouvelle version 2026 de Mon cœur, mon amour. On va la découvrir maintenant, puis après, tu vas nous raconter avec qui tu l'as fabriquée.
0: Yep.
1: C'est parti. Bisous les couples.

0: J'adore. Anaïs, Mon cœur, mon amour, version 2026 qui vient de sortir à l'occasion donc de la première sortie en vinyle de cet album The Cheap Show, disque de diamant, hein, il y a 20 ans. Il y a 20 ans, on faisait pas de vinyle, là on en fait. Raconte-nous alors cette nouvelle version, comment elle est née?
1: Ah, et ben, je me disais que oui pour les 20 ans, et comme je sais qu'il y a vraiment une cote d'amour sur cette chanson, oui. Je me suis dit oui, ben, je vais la. Ce qui n'était pas évident, tu sais, sur le Cheap Show au départ. C'est vraiment le. Quand j'ai signé avec un éditeur, il a vraiment eu ce nez de l'éditeur en disant non, ce titre-là, faut que tu nous.
0: Ça va marcher. Ouais.
1: Moi, c'était Elle sort qu'avec des blagues de mon. De
0: tu
1: mon
0: pensais que c'était ça
1: que les gens adoraient, c'était, ouais. Ouais, c'était celle-là. Et du coup, bah non, bah là, la nouvelle version, j'avais envie d'un petit truc un peu années 80, Cure. Et du coup, j'ai pris un petit duo qui s'appelle 92 de Producers.
0: Ouais.
1: Mais qui savent jouer aussi bien des instruments pour qu'on ait ce petit truc assez enlevé, léger.
0: Parfait pour l'été.
1: Ouais.
0: Exactement. Exactement. Alors, le Cheap Show, faut bien le dire, c'était un spectacle incroyable, comme on en avait jamais vu. Une artiste seule en scène qui chante, qui sait tout chanter, qui sait jouer de la guitare et du kazoo, et donc à cette pédale avec laquelle elle se sample elle-même en temps réel. Il n'y avait rien de préenregistré. Hein. Quand t'allais sur scène, vraiment, t'étais à poil. T'étais avec ta voix et il fallait que ça marche. Et ça marchait.
1: C'est la base du Cheap Show. C'est ce que va se passer en tournée.
0: Et c'est ce qui va se passer là à nouveau. Et donc il y a des moments. tu dis. Il y a des moments, qui ne peuvent arriver qu'avec Anaïs en Écosse, par exemple.

les gens, mais ils sont hystériques parce que c'est génial, t'es toujours toute seule et c'est juste voilà des couches et des couches de ta voix que tu rajoutes en direct, donc une cornemuse parfaite. De temps en temps aussi, il y avait qu'est-ce qui se passe en ce moment sur MTV? Et Anaïs nous faisait Justin Timberlake.

0: plus, c'est la reine des accents.
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0: Voilà.
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0: La vie, c'est pas du foie gras. Non mais c'était dingue quand même. Comment tu l'as monté ce spectacle? T'étais toute seule.
2: J'ai parlé à tous les gens dans ma tête.
0: C'est ça.
2: Non, mais il y avait aussi une grande. On s'était séparés avec mon groupe et il m'a. Bah, ça avait été très violent, comme ça peut arriver beaucoup, parce que c'est beaucoup d'âmes. C'est comme une rupture à quatre.
0: Oui, c'est ça. C'est comme quatre ruptures, en fait.
2: Ouais. sauf le bassiste, qui est toujours le mec le plus cool du groupe. Mais sinon, voilà, j'avais eu j'ai eu beaucoup de mal à me séparer d'eux, mais je sentais que j'arrivais pas à avancer et ils voulaient trop me faire ce qu'ils avaient envie. Et puis quand j'ai dit non, on reprend pas, ils m'ont dit, ils me disaient rien sans nous. Et ça m'a vraiment à la fois blessé, marqué. Mais par contre, j'ai eu une énergie incroyable. J'ai fait, ah ouais. Et il fallait que je leur prouve, que je me prouve. Et surtout j'étais enfin libre aussi du coup de faire ce que je sentais, et comme ça avait tenu un peu comme un orgasme, si tu veux.
0: Ça, tu sentais que ça venait,
2: ça montait, et là, ouais, du coup t'as tout qui sort, qui est incroyable, et c'est la plus belle énergie. C'est une espèce de violence folle où t'as forcément le meilleur de toi qui sort, et même pour moi encore ça reste une très belle écriture, hein. Mes textes, j'ai trouvé assez fort.
0: Ah bah justement, c'était ma prochaine question. C'est dans le Cheap Show de 2006, est-ce que tout, tu assumes, tu aimes, tu embrasses tout pour ton spectacle là, 2026-2027 À part les forfaits téléphoniques, parce que ça n'existe plus, et les cabines téléphoniques.
2: Oui, puis j'ai promis, il y a des fans qui adorent que je fasse bébé baise-moi. Je dis bon, ben on va arriver à 50 ans, mais on va quand même continuer mange-moi comme une mangue. Ouais, on y va. Mais non, moi je j'assume tout. Après, ce que j'ai envie de faire vraiment, c'est garder, voilà, un peu quelques personnages vraiment phares du coup du spectacle. Mais j'ai aussi des nouvelles folies parce que les gens ils aiment aussi être surpris avec ce spectacle. Donc il y a par exemple pendant ce temps-là à l'Eurovision. Je vous laisse imaginer.
0: Alors j'aimais bien pendant ce temps-là sur MTV, mais effectivement pendant ce temps-là à l'Eurovision,
2: voilà. Oh, tout un programme.
0: J'ai hâte. Ça risque d'être très très bien, évidemment. Donc tournée d'abord 2026 et puis beaucoup 2027. Est-ce que ce show sera toujours cheap? Ça s'appelait le Cheap Show, le spectacle pas cher, parce que ça coûtait pas cher à produire, parce que t'étais toute seule. La chanteuse était aussi la guitariste, la metteuse en scène, etc. Est-ce que là aussi tu pars vraiment toute seule?
2: Oui, et là aussi le tour de chauffe, il est aussi pour. J'aime bien me roder. Je me suis toujours rodée sur scène. Je suis pas quelqu'un qui a toujours une grande mise en scène. Ce qui est intéressant, moi, c'est qu'elle se crée au fur et à mesure. Des fois, je vais avoir un gag un soir et je fais, mais ce gag était génial. Et du coup, là, je le peaufine pour le reprendre après. Mais j'aime bien que ce soit toujours juste un canevas et que ça laisse la place à l'improvisation. Donc voilà, ouais, mais c'est déjà à partir du, c'est le 19 juin près de Saint-Étienne, là.
0: Ouais, sur le Comtal.
2: Voilà, on va. Mais moi, ça me stresse quand même. Là, j'ai l'impression d'avoir 20 ans de moins et de me chier dessus, comme on dit.
0: Eh bien, pendant qu'on va donner une petite lingette à Anaïs, je vous propose d'écouter Christina. Grand souvenir de l'époque. Christina, c'est un personnage du Cheap Show. Elle a eu une vie d'ailleurs dans tes albums suivants. Hein. Voilà, enfin Christina.
2: Ah oui, c'est vrai que j'ai fait.
0: T'as fait la suite.
2: J'ai fait la suite, comme les fans aimaient beaucoup, et que c'est, je pense, quand même ma plus belle chanson écrite très vite, en une heure.
0: Comment tu l'introduis sur scène?
2: Christina, on peut pas dire des gros mots à la radio.
0: Pardon.
2: Je dis, est-ce qu'il y a des... est-ce qu'il y a des putes dans la salle? Enfin, je veux dire des Christina, enfin, je sais plus ce que je dis.
0: Ouais. Mais en gros...
2: C'est pas très gentil, mais après,
0: non, mais m'excuse. C'est une histoire. Alors, ma question, c'était pas ça, Dali, c'était juste de savoir, pour celles et ceux qui n'ont jamais écouté la chanson, expliquer donc que celle qui chante, c'est une femme qui a été trahie,
2: bafouée,
0: et son mec l'a trompée avec une Christina.
2: Exactement. Et j'ai fait... alors, plein de gens s'imaginaient plein de choses sur cette chanson. Et j'ai fait la suite pour mon dernier album, Christina, saison 2.
0: Ouais.
2: Il était temps, genre, au bout de... C'est rare une série où on fait la saison 2.
0: 20 ans après, oui, mais pourquoi après. Pas hein. Ouais.
2: Et ça finit bien, c'est beaucoup plus doux. C'est un peu saphique, quand même, comme on dirait. Mais au moins, ça amène la chanson quelque part.
0: Christina, sur le Chip Show, c'est Anaïs. Oh!

0: chanson, Christina. Anaïs, alors pourquoi elle est infirmière? Parce qu'on les aime, les infirmières, normalement.
1: Eh bien, en fait, c'était pour faire la rime la plus riche de la langue française.
0: Et je l'ai. De but en blanc, cette pute en blanc. C'est vrai qu'elle est très riche.
1: C'est ça, voilà. je voulais créer un personnage, j'avais pas encore exactement le métier, mais j'avais que j'étais énervée de but en blanc. J'ai fait pute en blanc et je trouve ça super.
0: Et bisous à toutes les Christina qui nous écoutent, parce qu'on n'arrêtera pas d'écouter cette chanson, on l'adore, mais on comprend. Et voilà.
1: Oui. Non, mais je fais beaucoup de dédicaces aux Christina. En vrai, après le concert, elles aiment bien.
0: Elles aiment bien. Elles sont comme ça, les Christina.
1: Elles savent que c'est de l'humour.
0: Elles sont parfaites. Anaïs est de retour 20 ans après le Chip Show. On fait ça avec la première fois en vinyle de cet album culte que vous adorez, mais que vous n'avez pas en vinyle, donc vous allez l'acheter. Et puis surtout, une série de concerts. Anaïs est l'invitée de Décibel. À tout de suite.
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0: L'anniversaire d'Alain Souchon, la première chanson de Kid Sophie en français. 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George Michael.
1: C'est l'album d'Anaïs.
0: Stéphanie Le Monaco. 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
0: 056. George Michael. Est-ce qu'il y a George Michael dans mon blind test? Même pas, mais je suis sûre que tu sais chanter du George Michael, Anaïs.
1: Ouais.
0: C'est laquelle tu chantes? Tu fais la trompette de...
1: Ah bah oui, sur Elle sort qu'avec des blagues, des fois je faisais ça, je partais.
0: Tu partais un peu en Careless Whisper.
1: Careless Whisper. Moi j'aime beaucoup la chanson de Noël, moi. J'aime bien
0: Wham. Last Christmas, ah oui. I give you my heart. Ah là là, elle chante bien. Bah, en même temps, c'est son métier. Hein. Alors voilà, on applaudit Anaïs, évidemment. Je voulais te parler de la suite de ta carrière. Parce que quand on démarre aussi fort avec un énorme album comme The Chip Show et un tube interplanétaire, et tu peux le dire, on m'écoute sur Mars. Bah, au Japon, Fuji Rock, quand même, c'est pas rien. Mon cœur, mon amour, 20 ans plus tard, on est toujours là à la fredonner, à retomber sur le clip. Trop drôle le clip, Roland Garros, là, enfin le tennis, ouais. C'est ça le mot que je cherchais.
1: Une fois, j'ai rencontré Amélie Mauresmo, j'ai pas osé lui dire qui j'étais. Ah. Moi, j'étais juste contente de...
0: Elle est cool.
1: Mais j'ai pas osé lui dire qui j'étais parce que j'avais tellement... Je voyais que mon revers tout pourri de...
0: Ah, du clip.
1: Du clip.
0: Mais tu n'aurais pas jugé sur le revers.
1: Mais même, j'ai pas osé, je voulais pas l'embêter.
0: Est-ce que tu aurais jugé Amélie Mauresmo sur un karaoké?
1: Oui, non, c'est
0: jamais
1: vrai.
0: De la vie.
1: Mais je voulais pas l'embêter, j'ai juste fait ma petite photo.
0: Je te jure, Amélie Mauresmo. Oui, alors c'est pas du tout de ça dont je voulais parler de la suite de ma carrière. Non, mais quand tu démarres aussi fort et que t'as un tube aussi marquant que Mon cœur, mon amour, t'as eu beau faire des albums sublimes après. Et alors moi, je suis très très fan de ce que t'as fait. 2008, le Love Album.
4: On s'est rencontrés un beau soir d'été. On a fait l'amour un beau jour aussi.
0: Le premier amour. Il y a eu Je n'embrasse pas les garçons.
4: Je n'embrasse pas les garçons, je n'écoute pas.
1: C'est là où je faisais les filles du move.
4: Ouais. Je ne suis pas petit poisson que l'amour croit dans la maison. Non, je n'embrasse pas les garçons, je n'écoute pas leurs chansons.
0: Toujours des chansons à personnages. J'aime beaucoup aussi. C'était un peu plus tard, ça, je pense que c'était sur Divergente où tu faisais la DRH.

0: Il y a eu en 2024, Anaïs, un sacré numéro.
1: J'ai retrouvé mon mojo.
0: C'était sur Divergente.
2: Oui, oui.
0: Pardon.
2: Ok, j'ai tellement de fumes.
0: Non, mais justement, c'est ma question. T'as plein de chansons géniales dans ton répertoire. À chaque fois, tes albums et le dernier en date, un sacré numéro sur lequel il y a Il m'a saoulé, qu'on adore et qu'on va écouter tout à l'heure. Est-ce que c'est frustrant de se dire, ah bah tiens, pourquoi ça, c'est pas autant aimé et diffusé que Mon cœur, mon amour?
2: Oui, c'est frustrant. Enfin, ça l'a beaucoup été. Après, t'en prends ton parti. Ça s'appelle le syndrome du tube. C'est assez connu. Je crois que j'en avais discuté avec Axel Bauer.
0: Tu vois, oui. Donc...
2: Et encore, non, lui, il a quand même fait son petit duo avec Zazie. A... Et puis, voilà, c'est Axel Bauer.
0: Mais quand t'as un énorme ouais. tube, en plus, au tout début de ta carrière, c'est...
2: Ouais. Il y a une cote d'amour. Et surtout, il y a... C'est un peu compliqué en France de faire de l'humour et de la pop. On est tout de suite... Je crois que les médias ont envie que vous soyez soit juste chansonnier humoriste, soit un musicien pop, mais on n'a pas, voilà, on n'a pas le côté Lily Allen, Robbie Williams, foutage de gueule mais avec de la bonne musique. Donc, je pense qu'ils ont, voilà, je pense que les programmateurs et les journalistes français ont peut-être un peu de mal avec mon univers. Et c'est à moi effectivement de dire aux gens que non je suis pas morte et que c'est eux qui ont raison, c'est eux qui ont plébiscité ce cheap show, c'est eux qui ont fait que c'est arrivé en radio et c'est eux qui mettent pas de carcan en fait.
0: Ouais.
2: T'as vu, je parle bien quand je me mets à pas.
0: Oui. Quand t'es calme, tu fais passer des messages et on comprend et c'est très intéressant parce que moi je me souviens, voilà, un sacré numéro là, l'album pour lequel on s'est vu il y a 2 ans et cette chanson Il m'a saoulé. Moi, ouais. Je me suis dit, ça c'est un tube. Alors je ne suis pas directrice artistique d'un label ou de voilà, mais
2: c'est très touchy, c'est ça gratte le vernis, mais moi j'aime bien faire des chansons qui grattent le vernis, mais
0: ah, tu penses quand même que si tu faisais des textes
2: là
0: un
2: là,
0: petit
2: on
0: peu
2: parle
0: moins...
2: de, on parle de préservatif là. Hein.
0: Bah, on parle d'une nana qui râle parce qu'un type avec qui elle était tout à fait d'accord pour coucher a pas voulu mettre de préservatif et donc après du coup elle veut plus.
2: Ah, m'a saoulé, non, c'est tout à fait la vérité d'aujourd'hui. Ouais. Mais c'est des mots crus et non, c'est j'ai la tristesse de le regret de te dire que ça. Oui non, ça, je savais que ça ne rentrerait pas.
0: D'accord.
2: En non, on est encore.
0: Mais tu t'en fous alors, t'as pas besoin.
2: Celle-là où je savais que de toute façon c'était pas pour les radios. Non, j'aimais bien. Ce petit coup de gueule, comme quand j'ai pu faire une chanson sur les DRH. C'est toujours engagé à ma façon. Hein.
0: Ouais.
2: Et puis j'ai, comme Mon cœur, mon amour, c'est vraiment ma patte de dédramatiser la vie. Donc je disais, j'avais envie de dire, voilà, pour toutes les femmes qui se sont retrouvées avec un gros relou qui ne veut pas mettre de préservatif en 2025,
0: ouais.
2: Non, c'est pas normal. Et donc je fais la chanson pour vous, les filles, quoi. Et surtout, la chanson est drôle en plus.
0: C'est très drôle. Alors, on va l'écouter maintenant pour se dire au revoir. Mais avant, il faut quand même que je termine en rappelant que le Cheap Show est disponible pour la première fois en vinyle, que la version 2026 actualisée avec un forfait illimité de Mon cœur, mon amour est disponible. Que les concerts sont en préparation pour une grande tournée 2027, mais que certains vénards pourront te voir en 2026. Donc repérer près de chez vous les concerts d'Anaïs. Et puis, quand même, pour savoir, je suis curieuse, est-ce que tu hais toujours les couples?
2: Oui, absolument.
0: Follement.
2: Moi je suis un petit cœur chaud, tout doux, j'aime tout le monde.
0: C'est faux. Merci Anaïs de venir nous voir. Elle n'aime pas tout le monde, la preuve, il l'a saoulé lui. À la prochaine.
2: Bisous.

0: Prince, il m'a saoulé. C'est sur son dernier album en date et le premier, le Chip Show, réédité et pour la première fois en vinyle, est à gagner tout de suite au Blind Test.
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0: On joue avec Thierry et avec Caroline. Bonsoir à tous les deux.
2: Bonsoir Lily, bonsoir Caroline.
0: Bonsoir. Alors, ce petit album d'Anaïs, bah vous le connaissez, j'imagine, qui est sorti il y a 20 ans. Mon cœur, mon amour, oui, ça vous dit quelque chose.
2: Oui, tout à fait.
0: Mon amour. Bien Caroline, joli brin de voix. Bon, bah, il s'est gagné. Chacun, vous remportez un exemplaire de ce vinyle, voilà, du Chip Show. Mais alors d'ailleurs, êtes-vous équipée, Caroline et Thierry? Est-ce que vous avez racheté une platine?
2: Non, j'ai toujours l'ancienne.
0: Ah, Thierry, ne s'était pas débarrassé de sa première platine. Bien joué. Et Caroline?
3: Non, j'en ai pas du tout.
0: Voilà. Il y a plein de gens qui se rééquipent là maintenant, hein, qui rachètent des platines. Et puis alors, les plus malins, c'est ceux qui avaient gardé la platine, les enceintes, l'ampli très important, et leur vinyle. Et leur vinyle. Thierry, tous les disques sont encore là?
2: Oui, tous.
0: Bravo, bien joué.
2: J'ai 50 ans cette année.
0: Thierry, oui, je connais plein de gens, même par exemple mes parents qui ont un petit peu plus de 50 ans, et eux, ils se sont débarrassés au fur et à mesure. Quand on est passé au CD, ils ont jeté la platine.
2: Mais ça fonctionne toujours bien, ça.
0: Bah oui, évidemment, c'est increvable en plus ces machins-là.
2: C'est increvable.
3: Et de où mon concurrent, là?
0: Comment, Caroline?
3: Mon concurrent, il est de où?
0: Ah, je sais pas, Thierry.
2: Des Vosges.
3: Ok.
0: Des Vosges. Et Caroline, il faut le rappeler aussi, hein.
3: D'Indre-et-Loire,
2: d'accord.
0: Les Vosges, l'Indre-et-Loire, ce soir.
3: En conscience.
0: Au Blind Test. Et les chansons qui parlent de famille. Alors, il va falloir retrouver le plus rapidement possible le nom des interprètes des chansons, Thierry et Caroline. Dès que vous avez une idée de la réponse, vous me donnez d'abord votre prénom, puis votre réponse, et on vérifie ensemble si c'était ça, ok?
3: Thierry. Yes.
0: Caroline, première chanson qui parle de famille, dites-moi qui chante ça.
2: Thierry. Ah bon. Ah non,
3: Mon cœur, Prana.
0: Alors, c'est une chanteuse.
2: Ah,
0: oui, bravo Thierry.

0: J'avais un marteau, mon père, ma mère, mes frères et mes sœurs. C'était bien Clo-Clo, bravo. Carolina, un point. Thierry également. Alors, eh bien, on va vous départager pour de rire, hein, puisque de toute façon, vous avez tous les deux gagné. Avec une dernière chanson, cette fois-ci. Non, pas cette fois-ci, comme à chaque fois, il faut donner votre prénom avant de donner la réponse. On cherche l'interprète. Oh, c'est beau. Catherine Lara au violon sur le refrain.
1: Toi, le frère que je n'ai jamais.
0: C'est pas Joe Dassin, Thierry.

0: Allez, l'initiale du prénom. Alors, son prénom commence par un M. Et son nom de famille, c'est un métier dans la nature. Son prénom, c'est Maxime.
1: Maxime,
0: oui.

0: Maxime Le Forestier, mon frère, et ses violons sublimes, donc signé Catherine Lara. Et ben, vous avez trouvé en même temps, après 700 indices. Oui. Bravo.
1: Caroline. Merci beaucoup.
0: Mais merci à vous d'être venu jouer, ça m'a fait très très plaisir. Je vous embrasse et je vous offre l'album d'Anaïs. Et je vous propose, au rayon famille, d'écouter la famille heureuse des négresses vertes, cultissime.

0: 1991, deuxième album des Négresses Vertes, Famille Nombreuse. C'est aussi dans cet album qu'il y a Sous le soleil de Bodega, et le son de cet album est énorme, évidemment grâce au talent des Négresses Vertes. Mais citons Clive Martin, un producteur de disques, réalisateur anglais, qui, après avoir bossé avec Queen et David Byrne des Talking Heads, est devenu le producteur préféré des groupes français des Négresses Vertes, donc aux Silmarils ou encore Dolly, les Vampas et Superbus. Ils sont tous fans du travail de Clive Martin et du coup nous aussi.
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0: Tiens, elle aussi, pendant un petit moment, elle a été plutôt planquée derrière la console et en régie que sur le devant de la scène. Kid Sophie, elle faisait partie du groupe Hyphen, le groupe de jeunesse de Santa qui ensuite a explosé en solo. Et Kid Sophie est restée à ses côtés, même si c'était le projet solo de Santa. Elle était là à la coproduction, à la composition aussi de certains morceaux. Elles ont fabriqué, par exemple, ensemble la chanson Recommence. Moi. Et puis quand Santa est parti pour une immense tournée des Zéniths et des Arenas, c'est encore Kid Sophie qui était là pour s'occuper de la direction musicale. Et maintenant, eh bien c'est à son tour de se lancer en solo. Kid Sophie sort des chansons depuis quelques mois maintenant et c'est extrêmement prometteur. Pour la première fois, elle chante en français. La chanson s'appelle « Mes nuits ». Kid Sophie, je pense que vous allez aimer. Et je vous donnerai après quelques dates de concerts à venir. «

0: La lumière et la délicatesse de Kid Sophie à découvrir sur scène. Elle est venue dans Décibel hein, nous parler de ce nouveau projet pour elle et que voilà, ça l'a paralysée un petit peu d'être toute seule sur scène. Et puis bon, bah Santa est venue lui donner quelques conseils, évidemment. Kid Sophie sera ce soir. Ah bah dis donc, c'est ce soir à Lons-le-Saunier. Bon bah du coup, là c'est trop tard pour y aller. Hein. Bah non, elle est déjà sur scène. Bah, on croise les doigts pour elle, on lui souhaite un excellent concert. Elle sera le 13 juin à Périgueux, le 19 juin à Cabourg pour le joli festival Cabourg, mon amour, et le 4 juillet au festival Les Nuits Guitares à Beaulieu-sur-Mer.
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0: C'est l'anniversaire de La Souche. Oui, c'est le surnom d'Alain Souchon. La Souche, il est incroyable. Moi, je l'adore. Vous vous rendez compte, depuis plus de 50 ans, c'est notre fournisseur officiel de chansons sensibles et tubesque. Oui, on peut faire chanter des centaines de milliers de personnes dans une immense foule comme une vague et pourtant ne pas raconter des conneries. Le mec est très fort, Alain Souchon, à 82 ans aujourd'hui. Alors j'avais envie qu'on écoute Foule Sentimentale. Je sais pas si c'est votre chanson préférée d'Alain Souchon, mais en tout cas j'ai l'impression qu'elle parle de nous quand on l'écoute lui. Alors je trouve que on pourrait tous se sentir concernés en l'écoutant chanter, en lui envoyant nos meilleures ondes donc pour ses 82 ans, Alain Souchon. Merci pour toutes ces belles chansons. Et puis vous rappelez que Alain Souchon sera au Château Royal de Blois avec ses fils, Pierre Souchon et Ours, le 12 septembre prochain. C'est un grand concert organisé à Blois pour le patrimoine. L'argent qui sera récolté sera utilisé pour rénover le château, entretenir, mettre en valeur le château de Blois, qui est magnifique. Mais effectivement, faut péter le PEL pour refaire le toit, c'est évident. Donc Alain Souchon et ses fils, le samedi 12 septembre au Château Royal de Blois. Les tickets sont déjà en vente et en plus, c'est une bonne action. Allez, Foule Sentimentale pour l'anniversaire d'Alain Souchon. Merci d'avoir choisi ici.

0: la foule sentimentale. C'était doux hein, d'écouter notre Alain Souchon pour ses 82 ans. Allez, Décibels, c'est terminé pour ce soir. Merci à l'équipe de l'émission. Iris Guitoni, Iki, Elodie Biancamaria, Marion Gonzalez et Franck Moilier. Demain, un pianiste que j'adore, qui vient de sortir un nouvel album, sera l'invité de Décibels. Il s'appelle Sofiane Pamart. Il avait joué à la cérémonie des JO 2024. Vous le retrouverez demain.
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1: On connaît tous le refrain en tétant Andy, dis-moi oui. Mais qui est ce mystérieux garçon qui a inspiré les Rita Mitsouko en 86?
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1: Tout se joue à Londres. Catherine Ringer et Fred Chichin, le guitariste du groupe, y enregistrent leur album avec Tony Visconti, le producteur de David Bowie. Entre deux séances, ils s'amusent d'un personnage de BD culte en Angleterre, Handicap, un chômeur par conviction, squatteur de canapé et pilier de pub un peu macho.

À l'époque, les programmateurs radio ne parlent que de ce titre. Résultat, un tube immédiat qui dépoussière la pop française et qui installe définitivement le duo au sommet.

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0: Maison Tellier, la timidité des arbres, un coup de cœur ici Normandie. 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
1: Vous écoutez L'amour, ça se donne. Le nouveau titre d'Amel Bent.
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1: Saviez-vous que le titre cassé de Nolwenn Leroy était destiné à un autre artiste ?
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1: Décembre 2002, Nolwenn Leroy remporte la Star Academy. Ce titre cassé cache un secret de fabrication étonnant. Écrit par Lionel Florence, le parolier notamment de Florent Pagny, le morceau n'était pas du tout destiné à la jeune bretonne. Il a été composé à l'origine pour Johnny Hallyday. Nolwenn Leroy le trouve d'ailleurs très adulte, peut-être trop pour son âge. Mais à l'époque, le choix est stratégique. Le mot cassé est une déflagration phonétique parfaite pour la puissance de sa voix.

0: pari est gagné. Le titre cassé de Nolwenn Leroy devient instantanément culte.
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0: Scott qui m'a énormément aidé à définir mon écriture dans les années 2000. C'était mon père qui me l'offrait. C'est un des premiers albums que j'ai découvert avec 5e As.
1: Devrait être de Villero, expulsé de la ville, tel un sans pape, seul, sans barrier, isolé, tel un gâteau sans pape.
0: J'ai découvert une écriture remplie de poésie qui influencera plus tard énormément la mienne, mon écriture à moi. Pour

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0: Mais quand comprendront-ils? Call Me Daddy, un coup de cœur Easyman.
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3: Vous chantez ça, Michel Rivérol, parce que vous chantiez des chansons polissonnes sur les scènes il y a quelques années.
4: Pendant très longtemps, effectivement, avec un pianiste, c'était un spectacle piano-voix. Et j'ai par ailleurs payé mes études en chantant et j'étais CPE.
3: Ah ouais, voilà, parce que ça, on va en parler. Vous étiez CPE à quel endroit?
4: Au collège de Launaguet, puis quand un poste s'est libéré au lycée Saint-Sernin, je l'ai demandé, j'ai eu la chance de l'avoir et d'y rencontrer des élèves en option musique.
3: Et deux garçons célèbres.
4: Big Flo et Oli, effectivement, j'ai eu cette chance pendant mes 17 années passées dans ce lycée. Oui.
3: Vous faisiez tampon parfois, c'est-à-dire?
4: Un enseignant, il doit faire passer un programme et quand ses élèves sont trop souvent absents, là, ça passe plus du tout. Et je me souviens de moments d'échange avec un professeur de mathématiques qui me disait

0: disait non mais là ça suffit, faut les coller maintenant, faut les punir, moi j'en peux plus, ils sont jamais là. Mais je t'assure qu'ils sont malades, je me disais. En fait, je savais qu'ils faisaient une première partie à l'Olympia, donc bon, ils étaient déjà très vite, ils ont atteint une sacrée notoriété et mener les choses de front devenait difficile à ce moment-là.
1: Et vous aviez des contacts avec la maman aussi?
0: Ah oui, ben, la maman aussi. La maman voulait qu'ils aient le bac. Et elle a réussi. Elle disait sans le bac, non, je ne les lâche pas. Bon, après, elle était bien obligée de lâcher quand même, une fois qu'ils sont majeurs. Elle aussi, elle s'est retrouvée dans mon bureau à examiner les absences. Et vraiment, ils peuvent remercier Patricia, leur maman, qui m'a dit déjà, mais voyons, ça, ce n'est pas justifié, ça, ce n'est pas justifié. Ça, non, là, je compte sur vous, vous les punissez, ce n'est pas possible. Bon, elle veillait au grain et elle avait bien raison.
1: Alors, il y avait de la complicité avec eux, au point d'ailleurs qu'ils vous ont demandé de tourner dans un clip.
0: Ils m'ont demandé de tourner dans un clip qui s'appelle « Pourquoi pas nous ?» Et pour dire deux malheureuses phrases, il a fallu, alors je pensais moi du premier coup avec mon expérience, eh bien, pas du tout. Il a fallu recommencer et à un moment, c'est Florian qui me regarde complètement désappointé. Il me dit « Mais vous l'entendez pas, madame ?» Et là, c'était le renversement, quoi. Habituellement, c'est plus les adultes qui apportent aux élèves, effectivement. Et là, je les mettais dans l'embarras et je ne comprenais pas ce qui ne collait pas. Enfin, c'est une anecdote que je n'ai jamais racontée et je la raconte pour la première fois, là. Peut-être que j'avais ça au fond de moi, je n'osais pas trop m'en vanter. Enfin, j'ai fini à la troisième fois, on m'a fait signe que c'était OK, j'ai été applaudi, la scène était dans la boîte, voilà. Mais ils m'ont fait douter de mes capacités.
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3: Bachata, Portugal, Madagascar, ça fait un beau mélange. Et nous sommes avec Étienne Arnold. Bonjour Étienne.
4: Manaono.
3: Manaono. Alors ça c'est du malgache, hein, parce que vous avez un petit peu de malgache, de sang malgache en vous, du sang portugais également. Et nous allons découvrir votre passion qui prend énormément de place dans votre vie, à savoir la bachata.
4: Oui, alors mon papa est malgache, ma mère c'est la portugaise.
3: Oui, tout votre temps vous le consacrez à votre passion. Vous êtes prof également de danse, mais revenons un petit peu à vos origines. Que de quoi vous souvenez-vous, les influences que ça a pu avoir dans votre quotidien, à la maison, avec papa, maman, peut-être frères et sœurs, lors de vos vacances, voyages et autres?
4: Déjà, la musique. Mon papa, c'est un musicien. Il jouait beaucoup de guitare à la maison quand on avait des réunions de famille. C'est vrai qu'on écoutait de la musique traditionnelle malgache du côté du papa. Et quand j'étais plutôt du côté de la maman, c'était des musiques aussi traditionnelles portugaises.
3: Et jouer de la guitare classique? Ou une guitare spéciale? Du pays?
4: Non, alors enfin, il joue quelques percussions, oui. Mais sinon, tout ce qui est blues.
3: Est-ce que vous voulez partager un titre avec nous, justement, de cette culture malgache? Alors, qui est-il et qu'est-ce que ça représente pour vous?
4: Le chanteur, c'est Justin Bali. Petite note d'instrument.
3: J'ai l'impression que vous êtes...
4: Et cette voix aussi
3: qui
4: porte.
3: Ça plonge dans vos souvenirs.
4: Ouais, ça met une petite pause dans le temps, je trouve, quand on écoute ces sons. J'ai un oncle à Bordeaux qui, quand on allait chez lui, il écoutait ça toute la journée.
3: C'est resté
4: c'était trop bien, j'adorais.
3: J'aperçois, dites-moi, des petites guitares là-bas. Mais alors, guitare d'enfant, a priori, vous avez envie que votre fils apprenne également à jouer. Enfin, en tout cas, la musique, il faut que ce soit essentiel. Enfin,
4: on peut découvrir des choses... soi-même, mais souvent on a la chose peut être transmise par nos proches. Et là en l'occurrence, alors moi j'ai jamais fait de guitare, en tout cas j'ai jamais vraiment appris. Puis mon fils, je pense qu'en voyant mon père faire de la guitare, ça l'a intéressé. Et donc il nous a demandé d'avoir des guitares, quoi, très rapidement. Et il joue beaucoup d'instruments, ouais. On a des percussions pour faire de la salsa, pour faire de la bachata. Et
3: peut-être qu'un jour, il va vous accompagner. C'est lui qui jouera de la musique.
4: Voilà, c'est ça. Pour l'instant, il y a plus de chances qu'il soit musicien. Alors, peut-être qu'il dansera, mais en tout cas, il pratique beaucoup la musique. Ouais. Il fait beaucoup de guitare.
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5: Parce que si le week-end, comme moi, vous entendez votre épouse vous dire « Tu sais quoi, j'ai réfléchi à... » Ou alors « Ah, Tu sais ce qu'on pourrait faire ce week-end? Ben, vous savez que vous allez passer le week-end entier dans des magasins de bricolage, seul, et à vous battre avec la perceuse et l'outillage, seul. Bon, là, il fallait que je rajoute une étagère dans une cloison. Ben bon, j'étais mal réveillé dimanche matin, j'ai percé un peu trop loin. Et maintenant, la cheville est trop enfoncée, ça lotte, ça bouge, c'est une galère, quoi. Alors, ma maman, elle m'a regardé galérer, là, pour ressortir la cheville du mur, et elle m'a demandé, mais pourquoi tu n'utilises pas du scotch? Je lui dis, mais Marmoma, mais attends, mais le scotch, c'est pas assez solide pour retirer la tivle du mur. Et là, elle me répond, tu t'odles, aïe, c'est pour mettre le tivle, la cheville, pas pour l'enlever. Bah oui, parce qu'elle m'a montré que pour ne pas percer plus loin qu'il ne faut, vous mesurez la longueur voulue, ou vous prenez la longueur de votre cheville et vous la mettez jusqu'au bout du forêt. Puis vous y mettez un scotch qui remonte bien un petit peu.
1: Ah oui,
5: et quand vous percez, en fait, vous voyez exactement là où il faut que vous vous arrêtiez pour que la cheville n'aille pas trop loin dans la cloison. Et comme ça tient bien. Merci ma maman, mais j'aurais aimé avoir l'info avant de percer.
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2: Bonjour Olivier, on parle donc de cuisine aujourd'hui?
1: Tout à fait, et on fait un viron du côté du nord du département. Bonjour les amis, petit tour du côté du pays rouennais aujourd'hui. Comme on y dit là-bas, la gastronomie c'est très important à Rouen, vous en avez peut-être écouté parler. Sur le plan linguistique, le Y pronom neutre, on y aime bien dans le nord du département. Et je vous rappelle que le verbe entendre n'existe quasiment pas. À Rouen, on écoute. Donc vous avez peut-être écouté parler de l'importance de la gastronomie là-bas. Alors la figure tutélaire, c'est la maison Trois Gros, 3 étoiles au guide Michelin. Le restaurant tenu à partir de 1930 à Rouen par Jean-Baptiste Trois Gros et son épouse Marie, puis par leurs fils Jean et Pierre, et enfin par leur petit-fils Michel, qui s'est installé depuis quelques années à Ouche près de Rouen, et maintenant son fils César. Vous avez remarqué comment je dis Rouen en une syllabe plutôt que Rouen en deux syllabes? C'est comme ça qu'on y dit dans la région. Donc vous l'avez compris, la gastronomie c'est important, c'est number one. Les gens aiment bien les douceurs aussi, hein. La région rouennaise, c'est la terre où l'on a fait la vraie papillote, celle qui est faite chez Révillon en Coteau, ça va être de saison. Et puis nous avons la praluline, une brioche au beurre et aux pralines roses, créée par Auguste Pralu en 1955. Au fait, la pâtisserie et chocolaterie Pralu, c'est bien d'origine rouennaise, même si on en trouve un peu partout aujourd'hui, et même si les Lyonnais tentent de se l'approprier. Dans les Gones, Pralu, c'est rouennais. Les pralulines, ils en font tellement qu'il faut qu'ils prennent très tôt le matin. Prendre, ça peut vouloir dire embaucher, commencer le travail dans le parler rouennais. Alors, attention quand même avec les papillotes et les pralulines, hein, si vous avez une chemise blanche, parce que vous pouvez vous faire une catole, c'est-à-dire une tache. Par contre, après avoir mangé, vous aurez la caisse. À d'autres termes, vous serez en forme. Les ch'tis, ils adorent. Oui, à Rouen, on parle volontiers de ch'tis pour désigner les enfants. Ne pas confondre avec le ch'timi du Schnorr. Un événement incontournable de la région rouennaise, c'est Rouen Table Ouverte, RTO pour les intimes, dans lequel gastronomie et spectacle vivant se rencontrent pour le plaisir des papilles, des yeux et des oreilles. Un autre grand rendez-vous, c'est le Salon de la Gastronomie, organisé par le comité des fêtes au Coteau et qui se tient depuis quelques années dans la grande salle du Scarabée à Riorge. On y propose le meilleur de la production d'une centaine d'exposants et leur savoir-faire. Et même si ça pleut, et si la pluie vous y craignez, comme on dit volontiers à Rouen, c'est-à-dire si vous n'aimez pas ça, vous serez bien à l'abri au Scarabée. Au Scarabée, on peut s'étendre, mot du patois rouennais qui veut dire se réchauffer. Voili voilou.
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3: Voici Pauline Guillouche, hépato-gastro-entérologue à Nantes. C'est un médecin très suivi sur les réseaux sociaux. Elle y partage sa passion pour la médecine avec l'envie de la rendre simple, claire et accessible à tous. Mais comment devient-on hépato-gastro-entérologue?
4: Dès la quatrième année de médecine, quand on passe en stage en fait pendant nos études, moi j'ai été happée par le service de gastro-entérologie du CHU de Nantes, hein, où j'ai fait toutes mes études et mon internat et mon clinica et quelques années de praticien hospitalier. Et c'est une rencontre avec les médecins, avec les seniors, avec nos mentors en fait. Et là, je me suis dit, ok, c'est vraiment cette spécialité que je veux faire.
3: Qu'est-ce que vous aimez le plus dans votre métier aujourd'hui, Pauline?
4: Les rencontres avec les gens, le fait de les suivre. Comme je suis installée en libéral, je peux voir les patients des années et des années après. Donc en fait, je suis leur évolution. Je suis leur vieillissement aussi. Je suis leur petit parcours de vie, leurs accidents de vie parfois. Et ça, c'est en dehors évidemment de la consultation et de ce qui les amène, mais c'est ça qui rend la relation hyper intéressante entre le patient et le praticien. Moi, je serais pas la même sans toutes les rencontres que j'ai fait depuis le début de ma carrière. J'ai toujours des histoires qui m'ont marquée, qui m'ont inspirée, et bien sûr que c'est ces rencontres qui aujourd'hui font que j'ai envie de continuer ce métier.
3: Vous êtes présente sur les réseaux sociaux, Pauline, pour vulgariser un peu la médecine. Vous avez plus de 200 000 followers, donc 200 000 personnes qui vous suivent sur les réseaux sociaux. Ça veut dire que même les médecins doivent s'y mettre?
4: Tous les médecins doivent s'y mettre pour contrer les fausses informations en santé, ça c'est clair et net. Donc oui, j'encourage.

0: davantage chaque confrère et chaque consoeur à s'y mettre. C'est passionnant, c'est un autre terrain de jeu, on va dire, un autre terrain d'exploration que sont les réseaux sociaux.
1: Vous êtes surprise justement de l'intérêt qu'on porte à toutes les vidéos que vous pouvez publier, à tout ce que vous pouvez dire sur les réseaux sociaux ?
0: Bah, en ce qui concerne ma spécialité, je vois que le ventre effectivement intéresse les gens, probablement les angoisses. Donc ils sont allés chercher l'information ailleurs que sur mes vidéos. Et puis ils ont plein d'idées qui sont fausses. Et l'idée, c'est de se dire, bah, revenez vers peut-être la parole du professionnel de santé. Donc j'essaye de les rattraper et peut-être de contrer effectivement ce qu'ils ont vu. Parce que ce qu'on sait, c'est que l'information fausse, elle diffuse de façon virale par rapport à une information vraie qui a beaucoup plus de mal à circuler. Donc c'est pour ça qu'il faut qu'on soit nombreux à apporter cette parole.
1: Qu'est-ce qui vous rend le plus fier aujourd'hui, Pauline ?
0: Waouh, c'est mes enfants, en fait. Et si on en revient sur le métier, c'est de pouvoir accompagner les gens dans la durée. Ça, c'est vraiment une grande fierté.
2: Avec Pauline Guillouche, la médecine sort des cabinets pour aller à la rencontre du public. Une approche pédagogique et humaine qui permet à chacun de mieux comprendre et de se réapproprier sa santé.
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4: Quel cocktail américain, c'est quoi ?
5: C'est un cocktail grillé avec une sauce américaine, tomate, échalote, une pointe de cognac, du vin blanc. C'est un peu relevé.
6: Un déca,
7: pâté, jambon, c'est du cornet, gruyère, cantal, rosé, jambon de pays.
8: Eh ben, tout ça, ça va aller dans la blanquette.
9: Bon appétit.
2: Le goutillon n'a rien à voir avec le goupillon, instrument liturgique qui sert à répandre de l'eau bénite sur les fidèles. Non, il s'agirait plutôt d'humidifier sa glotte au Beaujolais, Mâcon, Sancerre ou Quincy, agrémenté de quelques amuse-bouches ou charcuteries diverses sur les coups de 18-19 heures. Une espèce de tea time à la française, pratique remise au goût du jour par une équipe sympathique de journalistes de l'agroalimentaire. Nous nous sommes faufilés une fin d'après-midi au café-restaurant Lindé dans le 12e arrondissement et nous avons succombé à la pratique du goutillon.
10: Ah, c'est une sorte de confrérie informelle qui a été créée par Monsieur Bazbeau qui passe devant moi là, qui réunit essentiellement des journalistes de la presse agricole et agroalimentaire et tous les professionnels qui gravitent autour, c'est-à-dire des représentants de fédérations professionnelles dans la meunerie, dans les produits de terroir ou autres, et les gens qui travaillent beaucoup aussi sur le marché de Rungis. Donc c'est tous des gens qui ont la particularité d'aimer la France, les produits français de qualité comme nous. Et c'est pour ça qu'on se réunit tout simplement autour d'un bon verre et de petites assiettes pour profiter de la vie et se rappeler combien c'est important.
2: Et dans ce cénacle de journalistes bon vivant se trouvait Bruno Carlian, lauréat du prix Bistrot de Paris de notre radio ici Paris-Île-de-France, pour son livre La Tournée des Patrons, édité chez Vendredi Conseil. L'occasion de lui demander pourquoi les brasseries, cafés et bistrots sont-ils aussi importants dans le noble métier de journaliste de presse.
11: C'était au tout début de ma carrière professionnelle de journaliste. Et à l'époque, le bistrot faisait complètement partie de la vie des journalistes. On allait au bistrot tout simplement pour rencontrer des contacts de manière off. Ce qui se disait là n'était pas destiné à être dans le journal, mais on rencontrait des syndicalistes, des organisations professionnelles, des policiers, enfin tout le monde. Il y en avait beaucoup dans le quartier des Halles, qui était le quartier de la presse à l'époque. Ça faisait vraiment partie de la vie du journaliste que d'aller au bistrot. Et moi, je considère que ça en fait toujours partie. Et j'aime toujours fréquenter ces endroits pour les rencontres qu'on y fait.
2: Mais le goutillon ne serait rien sans Olivier Masbou de l'agence de presse Socopag, inspirateur de cette belle idée.
12: Le goutillon, c'est le pendant du machon. Le machon, c'est le petit déjeuner et le goutillon, c'est le goûter.
2: Alors, mais d'où ça vient ce mot-là ?
12: Je crois que c'est le vocabulaire des bistrots lyonnais. En réalité, on voulait faire une soirée conviviale avec à la fois amis et relations, mais on ne voulait pas l'appeler d'un horrible anglicisme qui s'appelle afterwork.
2: Oh, quelle horreur !
12: Quelle horreur ! Donc on l'a appelé le goutillon.
2: Un mot bien français, goutillon.
12: Voilà.
2: Mais alors, parce que, en fait, j'ai regardé avant de venir, j'ai lu ça, que ça vient du fait que c'était un goûter pour les jeunes enfants nobles. À l'époque de Louis XVI et Marie-Antoinette.
12: Alors ça, je ne sais pas. Je ne sais pas. Faudra me décapiter pour que je réponde.
10: Ah ben donc, vive le roi, alors.
2: Bon goutillon, et personne ne sera décapité, c'est la République.
12: Voilà. Vive la République et vive la France.
2: Alors, une citation que les journalistes aiment bien, tirée du western L'homme qui tua Liberty Valance. Quand la légende est plus belle que la réalité, publiez la légende. Et même si le goutillon a plusieurs origines, c'est surtout celle de la convivialité et du partage d'un casse-croûte de fin d'après-midi et entre amis qui prime.
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1: Elle est complètement dingue cette histoire, Hugo, et pourtant son nom ne vous dit rien. Je pense presque à personne. Marcel Chaumien, un homme discret devenu vauclusien d'adoption, maire d'un petit village quand même du Luberon, et en même temps l'un des personnages clés des services secrets français de l'après-guerre.
2: Vous voulez dire un maire espion?
1: Exactement. En fait, maire, c'était sa couverture. C'est quand même assez dingue cette histoire. Marcel Chaumien n'est pas né en Provence, il voit le jour à Reims, dans la Marne, mais tout change en 1944 lorsqu'il est envoyé en mission dans le Vaucluse en pleine Seconde Guerre. C'est là en fait qu'il découvre le territoire et qu'il va s'engager autour de la résistance locale, aux côtés de la résistance surtout vauclusienne, et qui ensuite s'installera après la guerre chez nous. Alors avant ça, Chaumien était un militaire d'élite, un parachutiste d'essai. C'était un métier assez risqué, puisqu'il consiste en fait à mettre au point des parachutes, les équipements, mais aussi les techniques de saut.
2: Et sûr déjà que ça s'ouvre ou pas en fait, c'est
1: ouais,
2: ça
1: oui, puis surtout les nuits aussi. Ouais. Il pouvait sauter de nuit, dans les forêts, voilà, donc c'est assez dur, et cette expertise va faire de lui en fait un homme clé des opérations clandestines.
2: Et c'est là qu'il bascule dans le renseignement.
1: Bah oui, parce que son CV est super beau, ancien résistant, parachutiste, membre du service action. Marcel Chaumien va travailler d'abord pour le SDECE, c'est l'ancêtre de la DGSE en fait. On le retrouve dans les années 40-50 sur des missions ultra sensibles, et en fait il va entraîner nos agents secrets dans le parachutage notamment. Il va participer aux opérations du rideau de fer en Afrique, en Europe de l'Est, et dans les archives, son nom apparaît, alors son nom d'emprunt, puisqu'il avait un pseudo, vous imaginez bien, aux côtés de figures centrales. Tiens par exemple, Jacques Faucard, c'est le conseiller très secret du général de Gaulle, s'il vous plaît. Donc c'est quand même du très haut niveau. Chaumien qui circule entre ambassades, pistes africaines, aéroports parisiens et réseaux clandestins. Et pendant ce temps-là, notre Marcel, donc, il est élu dans le Vaucluse.
2: Et oui, incroyable ce parcours.
1: Exactement. C'est là que l'histoire devient fascinante. Marcel Chaumien devient maire de Viens en 1959. Il va le rester jusqu'en 1977. Trois mandats, 18 ans donc au service du village. Il faut s'imaginer, la journée, il va s'occuper d'assainissement, d'école, de voirie. Et régulièrement, il reprend l'avion pour Paris-Orly, Roissy, pour retrouver les services secrets où il va mener cette double vie pendant des années.
2: Et on comprend mieux pourquoi on ne connaît pas son nom.
1: Oui, je vous ai parlé de Jacques Faucard, le conseiller très spécial de Gaulle. Il dira que c'est un homme très bien, courageux, un agent secret qui ne cherchait aucune reconnaissance. Marcel Chaumien meurt en 1979, découvert et respecté dans les cercles du pouvoir, mais finalement presque inconnu du grand public. Ce destin, c'est comme un roman d'espionnage, il faut le dire quand même. Et aujourd'hui, eh bien, c'est Catherine Chaumien, sa fille, qui le raconte dans des conférences en Vaucluse. On a pas mal d'archives aussi qui existent, notamment au service historique de la Défense. On a des ouvrages sur l'histoire du service secret français, où il est nommé souvent.
2: Ouais.
1: Et aujourd'hui, je vous mets tous les documents et les photos grâce à sa fille Catherine, que je salue, sur notre appli. Ici, vous le voyez au bras de Gaulle et aussi pendant ses missions. Enfin, c'est juste exceptionnel ce discours et surtout ce destin de Marcel Chaumien.
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3: Wikizef, petit guide à l'usage des étrangers du sud du péage d'Arras en vacances dans notre belle région.
4: Nous sommes de retour dans la famille. En ce moment, il fait beau, il fait froid. Ben, on est dans le nord, il y avait un indice. Et en plus, il y a un vent de voleur. C'est une situation que j'aime peu parce qu'en général, quand on dit « oh, il fait froid », on nous répond « ben non, il fait pas froid, c'est le vent qui est froid ». Je pourrais la taper, la personne qui me dit ça. Parce que la conséquence directe du vent froid, c'est qu'il fait froid. Du coup, avance et ferme votre gif. Donc, je résume. Il fait froid, mais il fait beau. Il y a quelqu'un qui a allumé la lumière et d'un coup, vous voyez votre cousine enlever son manteau, tirer sur son col et pousser un soupir. Je sais pas ce que j'ai étouffe d'un coup. Et son mari de répondre. Qu'est-ce que t'as tes vapeurs de belle-mère? Ne paniquez pas. Oui, qu'ils aient fait là pour vous aider. Je vous comprends, ça surprend. Bon, ce n'est pas très 21e siècle comme expression. Mais c'est celle qu'utilisait ma grand-mère quand elle avait une bouffée de chaleur. Ou quand elle remarquait que quelqu'un avait anormalement chaud. Cocta, tête rouge, t'as des vapeurs de belle-mère ou quoi?
5: Définition.
4: Les vapeurs de belle-mère sont originellement les bouffées de chaleur dont souffre la majorité de la gente féminine lors du dérèglement hormonal conséquent de l'arrivée de la ménopause. Quand je parle des filles et de leurs soucis, en général, je préfère partir dans le médical par les temps qui courent, c'est plus sûr. Et puis c'est imagé, parce que dans l'esprit de ma grand-mère, que je rappelle est enterrée au cimetière de l'Est depuis les années 80, je replace dans le contexte. La ménopause atteignait essentiellement les belles-mères. Ou si vous préférez, si t'es belle-mère, t'es forcément ménopausée. Et je tiens à préciser qu'elle disait ça aussi aux hommes. Mais quand est-ce que ça peut vous arriver d'avoir des vapeurs de belle-mère, par exemple?
5: Exemple.
4: En écoutant le discours de Vladimir Poutine, en s'apercevant que son match Tinder, c'est sa sœur, avec leur nouvelle mode de pas mettre la photo en plus. Et alternative à vapeur de belle-mère, il y a « J'ai chaud, je crois que j'ai une buée ».
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6: C'est bien Laetitia, c'est mieux.
7: Ça fait décharger toute la semaine là. C'est très bien. Ah oui.
6: Mais qu'est-ce que tu me fais alors?
7: C'est pas évident, hein.
6: Oui.
7: Le faire de la country, c'est pas évident.
6: Est-ce que tout le monde est OK?
8: Virginie et vous.
0: La danse country est arrivée en France dans les années 90. Et depuis, les chiffres augmentent. En 2022, il y avait 4 millions d'amateurs en France, plutôt dans les campagnes et autour des villes. Qu'on se le dise, la country est une danse populaire. La preuve, à Saint-Pargoire, gros village de 2500 habitants dans le canton de Gignac. C'est là, dans la salle Max Pox, que Céline Cabel donne ses cours hebdomadaires. 3 cours d'une heure, le soir, du plus simple au plus avancé. Quand on arrive, le cours a déjà commencé, zut. Thierry, le technicien, va vite poser sa perche au-dessus de la tête de l'animatrice. En face d'elle, une vingtaine de femmes de 35 à 75 ans, pantalons, petites bottines et chapeaux de cow-boy sur la tête. L'ambiance est à la fois joyeuse et studieuse.
6: Est-ce que tout le monde a compris les pas, la danse? Si vous devez parler, c'est maintenant.
7: Vous vous taisez à jamais.
6: Je mets la musique.
0: Je m'approche rapidement de Régine, Josiane et Séverine.
9: Bonjour mesdames. Toutes les trois, vous avez déjà le t-shirt? C'est obligatoire quand on est là, on a le t-shirt?
10: Let's go girls.
7: C'est-à-dire nous, ça fait 3 ans déjà. Et puis on fait des démonstrations dans la rue, pour le carnaval, les associations.
9: Et le t-shirt, c'est très drôle, c'est un chapeau de cow-boy sur des Santiago, et il y a marqué Let's go girls, c'est le titre de Shania Twain. Ping, ping, ding, ding, ding. Et alors vous, c'est venu comment la country? Parce que vous dites que ça fait 3 ans, donc dès qu'elle est arrivée, vous avez tout de suite embrayé.
10: Oui, ça m'a tenté, je suis venue.
9: C'est génial. Hein.
7: J'ai fait les 3 premiers cours gratuits. Pour voir si vraiment ça nous plaît ou pas, il faut quand même. C'est pas évident, hein.
9: Oui.
7: De faire de la country, c'est pas évident.
10: Puis il y a une bonne ambiance, donc voilà.
9: Oui, puis la salle, même la salle, je la trouve sympa, elle est très haute de plafond, la salle, il y a des poutres en bois. Ça ne fait pas la salle un peu où tu te gèles au mois de novembre, tu t'attends.
7: Figurez-vous que l'année dernière, on était dans une salle comme ça.
9: Ah, moche.
7: Une grande salle moche.
6: Allez, on y va. En ligne, nickel. Mon premier cours de country il y a 22 ans, c'était cette danse-là, Duchesse. J'en ai les larmes aux yeux, parce que ça me fait nostalgique.

0: les nouvelles du mois de septembre.
1: Ah, oui.
0: Et le reste, bah, ce sont des anciennes. On est sur notre troisième année d'association Country Saint-Parois. Troisième année. Troisième année.
1: Donc ça finit par se savoir.
0: Oui.
1: Il y a du monde.
0: Le bouche à oreille fonctionne bien dans les villages.
2: Alors que le premier cours est terminé, les filles enchaînent avec le deuxième. Visiblement, personne n'a envie de partir.
0: Tout le monde reste au niveau 2. Yes.
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1: Bonjour, ça se peut Pagali.
2: Eh bien, monsieur Thomas, j'ai envie de dire bonjour et dauphinoise, dauphinois, bien le bonjour également.
1: Alors,
2: voilà.
1: Pour ce Dauphiné Tour, où est-ce qu'on part aujourd'hui?
2: Oh, vous allez voir, on va pas partir très loin, ça va vous surprendre. Aujourd'hui, allons nous promener dans la grande agglomération grenobloise. Oui. Sainte-Grève.
1: Ah, je connais bien.
2: Ben, justement, taisez-vous, ne dites rien, dites pas de bêtises, s'il vous plaît. Admettez qu'on a beaucoup battu la campagne ces derniers temps, alors qu'elle nous avait pas fait grand chose, cette pauvre campagne.
1: Non.
2: Mais on l'a bas. Alors, hop! C'est la journée urbaine. Plusieurs raisons nous font venir dans cette ville iséroise. Bon, ben la première, vous alliez le dire, bien évidemment, maintenant les gens vont le savoir, c'est que c'est là où demeure Monsieur Thomas.
1: Eh oui.
2: C'est votre ville, vous êtes né là-bas?
1: Non. Non, mais j'y habite depuis
2: un petit moment. Vous êtes né à Allemagne, vous?
1: Non plus.
2: Bon, d'accord. Monsieur Thomas, qui bien sûr connaît le nom des habitants des lieux. Alors, pas tous les noms propres, hein, mais...
1: Non.
2: Donc ce sont les...
1: Saint-Égrévois et les Saint-Égrévoises.
2: Bravo, eh bien voilà, tout le monde ne le sait pas forcément. Et non, Saint-Égrivoise.
1: Non.
2: Bien évidemment, ça n'est pas le genre du coin. Enfin, à moins que vous ayez quelques noms à me citer.
1: Non.
2: Restons-en là. Faut pas qu'on passe un quart d'heure. Mais nous sommes aussi à Saint-Égrève parce que c'est la ville qui a reçu en 2021 le label Ville Internet 5 @. Ah, j'ai découvert ça. Le niveau le plus élevé dans la classification d'ailleurs même des villes qui s'engagent dans le développement du numérique local. Bon, comme disait mon grand-père, qui n'utilisait pas Internet, pourtant, on reste sur le cul. C'est une formule qu'il avait comme ça. Vous saviez ça, bien
1: oui,
2: évidemment.
1: Ça...
2: Vous savez tout de votre ville. C'est parce que tous les gens savent forcément tout de leur ville. Hein. Bon. Saint-Égrève aurait donc un petit côté, on va dire, Silicon Valley, bien sûr. Hein, on va dire un petit côté comme ça, mais sans silicone. Évidemment, les belles femmes saint-égrévoises n'ont pas besoin de ça. À moins que vous ayez quelques noms également à nous fournir.
1: Non,
2: vous n'avez aucun nom, en fait. Vous habitez Saint-Égrève, mais vous
1: ne
2: connaissez personne.
1: Je ne dirai rien.
2: Voilà. Plutôt, vous les connaissez toutes, mais vous ne dites rien. C'est tout à votre honneur. Ça n'est pas fini. La ville de Monsieur Thomas a été également labellisée 3 fleurs au concours national des villes fleuries. Vous le saviez également, mais c'est extraordinaire. Comme disait ma grand-mère, cette fois-ci, pour changer un peu, on se retrouve comme 2 ronds de flanc. Elle disait l'expression.
1: D'accord.
2: Comme 2 ronds de flanc. Vous savez pas, voilà. 5 pour le net. 3 pour les fleurs. Écoutez, on a avec impatience le chiffre qui va suivre. Hein. Je sais pas, il va bien y avoir un label inconnu et donc nouveau. Je sais pas, moi, la ville où il y a le plus de chauves, par exemple, un truc comme ça. Non, vous n'avez pas de nom à fournir non plus. Bon, le label 6 boules à 0, vous voyez, un truc comme ça. 6 boules à Z, j'en sais tout. Le label 6 boules à Z. Bon. Le plus, enfin bref, bon, écoutez, mais je voudrais pas passer sous silence également que Saint-Égrève fait partie d'ailleurs de la ZNIEF. Ah, je vous ai piégé quand même, qui m'est particulièrement cher. Alors, vous savez pas ce qu'est la ZNIEF?
1: Ça me parle pas.
2: Alors, c'est pas une jeune femme qui s'appelle la Josiane ZNIEF, c'est pas ça du tout. C'est la zone naturelle et d'intérêt écologique, faunistique et floristique. Ah, oui, vous savez.
1: Ah, vous souhaitez,
2: hein. Mais je vous en prie, ZNIEF, oui, ça. Je voudrais appuyer un truc con, hein. Zone naturelle d'intérêt. Voilà, bon. Alors, étant moi-même très proche de la faune, de la flore, surtout de la faune, vous allez bien, mais de la flore particulièrement, de notre beau Dauphiné, je suis très attaché donc au parc naturel régional de Chartreuse.
1: Oui.
2: Chartreuse, dernier mot de cette phrase justifie amplement à lui tout seul d'ailleurs mon engouement pour cette partie de notre département. J'ai envie de... Vous savez, je vais vous dire un truc, on a fait un quart d'heure, on a fait trop long, donc je vais vous dire, vive le Dauphiné, vive Saint-Égrève, et tous ensemble on va le dire, on n'est pas des... quand même.
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3: Et je suis ravie de retrouver dans cette rubrique celle qui a été la révélation littéraire drômoise de 2024, Valérie Patureau, avec sa cuisinière des Kennedy qui a conquis 100 000 lecteurs l'année dernière. Elle publie cette rentrée aux Escales, un très très beau troisième roman qui s'appelle L'Enseveli. L'Enseveli, c'est d'abord l'histoire d'Abel, poilu de la Grande Guerre, blessé au combat en sauvant un inconnu. Il est transféré dans un hôpital de fortune où il va faire la connaissance d'un mystérieux voisin de lit, une gueule cassée qui, incapable de parler, va communiquer avec lui à l'aide d'un petit carnet. Adrien, c'est son nom, est médecin et officier, tandis qu'Abel, simple soldat, vient de la Drôme paysanne. Mais là, pour passer les journées, ils vont se raconter l'un à l'autre et tisser un lien si puissant que lorsqu'ils seront séparés, il faudra à tout prix se retrouver. pourquoi Valérie Patureau a-t-elle voulu redonner vie à des combattants de la Grande Guerre? C'est la question que je lui ai posée.
4: Peut-être parce que je suis la dernière génération à les avoir croisés. Je m'en souviens très bien, je devais avoir 7-8 ans et le frère de ma grand-mère me terrorisait parce que

0: les mêmes, voilà. Et il n'y a pas 36 circonstances. Il y a l'hôpital qui parfois vous amène à partager une chambre d'hôpital avec quelqu'un qui n'a pas du tout la même vie que vous, ni en âge, ni en lieu, ni rien. Et puis la guerre. Et c'était vraiment ça mon sujet. Et là, j'ai eu envie de m'intéresser, de m'interroger sur la sensibilité des hommes qui, en fait, n'est pas si lointaine de la nôtre.
1: Et puis, contrairement à la cuisinière des Kennedy, on est dans un roman du temps long.
0: C'est vrai que dans la cuisinière, je suivais sa vie. Et Dieu sait que sa vie est assez trépidante et qu'elle nous emmenait d'épisode en épisode. Là, c'est un temps long. C'est un livre à la fois de terre, je dirais, parce que la terre est présente tout le temps. La terre qui vous engloutit, la terre qui... Enfin, c'est vraiment un livre de terre et un livre sur le temps, parce qu'il n'y a que dans ce temps long qu'on arrive aussi à se connaître, à se livrer, à apprendre les uns des autres. La grosse différence aussi avec mes deux premiers romans, c'est que c'était des histoires qui parlaient de personnages qui avaient existé. Là, ils sortent tous les deux de mon imagination. Ils sont nourris de tout mon imaginaire qui a été bercé par tous ces livres formidables sur cette période. Et beaucoup de choses de ma propre vie, sans s'en rendre compte, les deux grands-mères présentes dans ce livre, bah, ce sont les miennes. Mais je ne sais pas si je l'ai vraiment décidé. Je crois que c'est vraiment arrivé au fil de l'eau.
1: Et de cette écriture puissante de Valérie Pattureau qui, en quelques mots, fait naître des images fortes, des émotions qui vous envahissent, c'est vraiment une magnifique écrivaine que je vous conseille de découvrir avec L'Enseveli qui est paru aux Escales.
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3: Tous les jeudis, vous partagez avec nous un lieu de Provence. Et ce matin, vous allez nous faire découvrir une source.
4: Eh ben non.
3: Ah bon?
4: Non.
3: Mais qu'est-ce que vous m'avez écrit alors?
4: C'est faux ce que vous... Sur le coup, je voulais, puis après je me suis dit non, une source, ça se dit pas.
3: Vous faites un peu comme vous voulez.
4: Exactement. Non, ça se dit pas une source. Alors c'est pas moi qui le dis, c'est l'île des Bellons dans le château de ma mère. Voilà. Mais je vais quand même vous parler de source à travers ces gens de Manon. Oui. Hier, vous vous rappelez, je vous ai parlé de l'expression patin couffin, qu'on emploie dans le sens de etc. Et j'ai mentionné l'expression et le con de Manon, et pour n'offenser personne, j'ai dit ne le prenez pas pour vous les Manon, c'est juste une expression, et j'ai ajouté on vous aime d'amour. OK. Problème, c'est qu'à peine ma chronique finie, ma chérie m'a demandé c'est qui cette Manon que tu aimes d'amour? Alors, c'est vrai. Alors je lui ai dit mais personne, c'est une expression. Et elle me dit mais pourquoi tu me dis que tu l'aimes d'amour? J'ai dit mais t'as pas la ref, c'est Pagnol, c'est Manon des Sources, c'est Hugolin, hein. Vous savez, Manon, je t'aime d'amour.
3: Oui. Vous faites, non, Eric, vous.
4: Manon, je t'aime d'amour.
3: Je t'aime, Manon.
4: Voilà, on est d'accord. Voilà. Mais désolé, on va quitter la poésie bucolique et romantique de Manon des Sources et les collines pour que je vous explique cette expression, le conte de Manon. Alors pour tout vous dire, on ne sait pas trop d'où elle vient, elle ne semble pas typiquement provençale, en tout cas on la connaît dans le sud-ouest, jusqu'à chez Francis Cabrel, même si elle est très attachée à la Provence, notamment à travers l'œuvre de Pagnol, bien sûr. Comme je vous l'ai dit, on l'emploie pour exprimer là aussi une suite que l'on n'énumérera pas, comme pour dire etc. Exemple dans un roman de Jean-Paul Delfino, et tout le con de Manon et tout le tremblement. Ou encore chez Maurice Gouirand, il regrettait la prospérité de Marseille, mais aussi le respect de la religion, de la morale, de la discipline, du patin couffin et du con de Manon. Oui, le con de Manon, c'est l'équivalent de patin couffin et tutti quanti. Autre subtilité décrite par Rivo Nora dans son dictionnaire des parlers régionaux, l'expression serait utilisée pour couper court aux exigences de son interlocuteur. Exemple, et le con de Manon, non, pendant que tu es, leur dire, allez, c'est bon, hein, arrête-toi, tu m'as gonflé. Dans la lignée des fatueux de, fan de chichoulo, fan de pute, ou même, autre expression avec d'autres prénoms, je suis désolé, la putain d'Adèle ou la putain de la Caroline, on va avoir des problèmes.
3: Je pense, oui.
4: Cette interjection est aussi utilisée pour marquer la surprise. En voici un exemple sous la plume de Maurice Gouirand, cette fois dans le théorème de Langambi, le con de Manon, mais c'est mon riri. Et on la trouve aussi chez Gilles Del Papas, sous la variante la con de Manon. Selon Robert Bouvier, dans le Parler Marseillais, l'expression exprime aussi le dépit ou l'irritation, hein, et il donnait cet exemple, le con de Manon, ça a encore foiré. On trouve aussi des variantes avec le con de Madon, et on vous aime aussi d'amour, les Madons. Non, je vais rien dire, parce que je vais avoir des problèmes avec Magaté. Magaté, c'est toi que j'aime d'amour. En tout cas, tous les auteurs s'accordent à dire que Manon est sûrement là juste pour la rime, sans aucun lien avec une quelconque Manon qui aurait existé.
3: Mais bien sûr.
4: Et je vous le confirme parce que j'ai vérifié toutes mes sources.
3: Parfait. Un petit bonjour à votre gâté qui nous écoute ce matin.
5: Il l'a bien Manon des Sources.
4: Non, j'ai vérifié mes sources maintenant, je ne sais pas s'il l'a vérifié.
3: Oui, non, mais bien sûr. Bien sûr. Mais vous me prenez.
4: On vérifie. C'est comme ça.
3: Non, mais si vous voulez, je vous laisse.
4: Mais non, t'as pas d'amour, Eric.
3: Bon, donc un petit bonjour à votre gâté. Oui. Je le confirme, mais Eric est sage comme une image.
4: Mais exactement.
3: Enfin, chérie, je t'aime.
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6: Bonjour, je m'appelle Auréline, je suis artiste.

0: de cabaret et je suis chanteuse sur l'établissement de Périgueux.
1: Laureline, on peut vous retrouver sur la scène du Voulez-vous à Marsac-sur-l'Isle dans le rôle d'Opaline. J'ai pas vu tout le spectacle, mais il me semble que c'est quand même le personnage principal. Qu'est-ce qui lui arrive à cette fonctionnaire?
0: Alors, ce qui lui arrive, c'est qu'elle devient une star de la chanson. Une star du musical. Et donc elle a toute une transformation physique, vocale et surtout une transformation de vie. Et voilà, donc ça devient une superstar et qui oublie peut-être un petit peu sa vie personnelle d'avant.
1: Est-ce qu'il y a des échos à votre propre vie?
0: Non, pas vraiment. Et c'est pour ça que j'adore jouer ce rôle. Parce qu'en fait, Opaline est une personne très introvertie. Et ce qui n'est pas du tout mon cas. Et je trouve ça plus amusant et plus confortable d'aller jouer sur un rôle qui ne ressemble pas à ce qu'on est dans la vraie vie.
1: Ça fait une dizaine d'années, Laureline, que vous êtes professionnelle dans le spectacle. Est-ce que vous vous souvenez de la première fois où vous êtes montée sur scène?
0: Je sais que la première fois que je suis montée sur scène, c'était quand j'avais 2 mois. Ça, je ne me rappelle pas.
1: 2 mois?
0: Oui. Mes parents faisaient des colonies et faisaient des spectacles à la fin des séjours avec les enfants. Et l'année où je suis née, donc en 92, c'était le spectacle sur le magicien des couleurs. Et donc j'étais le bébé violet qui était né de la naissance du bleu et du rouge. Et alors moi je n'ai aucun souvenir de ce qui s'est passé, mais ma mère me dit que elle a vu dans mes yeux que j'étais hyper attirée par les lumières, par ce qui se passait là quoi. Avant d'être professeure de danse, j'étais moi-même élève dans des écoles où je faisais des galas.
1: Quel retour vous avez du public périgourdin depuis le lancement de Star du Musical?
0: Ils sont vachement contents, hein. On a un public principalement senior. Moi c'est mon public préféré parce qu'en fait ils sont toujours émerveillés et puis ils ont toutes les références parce que moi j'ai des codes assez rétro, des goûts assez rétro et du coup j'adore parler avec eux à la fin du spectacle parce qu'ils sont toujours super enchantés de ce qu'ils ont vu, de ce qu'ils ont entendu et c'est hyper agréable.
1: Pour vous c'est qui l'artiste suprême, celui ou celle qui vous a donné envie de faire ce métier?
0: Charles Aznavour.
1: Ok, d'accord, pas d'hésitation. Votre plus beau souvenir de scène?
0: J'ai envie de vous répondre que moi, mes plus beaux souvenirs de scène, c'est plutôt avec les élèves avec qui je donne des cours. Je trouve que dans l'amateurisme, il y a un truc qui est encore plus beau que dans le professionnel, parce qu'à la fin, on arrive à faire quelque chose alors que c'est pas notre métier. Mon plus beau souvenir de scène professionnel, je pense que c'est ma première ici en tant que chanteuse. Parce que comme je disais, moi j'étais danseuse professionnelle, j'étais dans une production et une école qui formait des artistes à être pluridisciplinaires. Donc j'ai appris à chanter. Je voulais chanter et c'est le voulez-vous qui m'a donné ma chance et l'opportunité de le faire. On est une équipe très soudée et on n'est pas les uns au-dessus des autres, on est les uns à côté des autres.
1: Merci.
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3: À Dun-le-Palestel, vous êtes peut-être déjà passé par la Palette, un lieu social et culturel où on peut tout aussi bien avoir une aide administrative pour faire des papiers que découvrir un atelier cuisine. Mais c'était quoi ici avant?
4: Laurence, je suis à l'atelier pâtisserie que Béatrice anime, très sympathique. Pour l'instant, je suis en train de faire mon coulis de framboise. Ici, c'est un cabinet dentaire. C'était le docteur Souverain qui a exercé ici pendant des années et des années. Et moi, j'étais une de ses patientes. J'étais gamine, hein, je me souviens. Et je venais ici, j'avais un appareil dentaire.
3: C'était ici, dans cette salle qui est en bas?
4: Alors non, c'était à l'étage.
5: Béatrice Guimino,
3: la chef pâtissière. La Palette.
5: C'est un lieu social où on peut demander n'importe quoi. Le moindre papier, quand on a des problèmes, ils sont toujours là. Et au niveau animation, et tout.
6: Anna, ici, on se rencontre, on se retrouve entre nous. Des fois, on s'est perdu de vue depuis longtemps. Et on se retrouve autour d'une expo ou simplement autour d'un papier qu'on a besoin de faire imprimer. Donc du coup, ouais, c'est un espace aussi de rencontre, c'est ouvert à tout le monde.
3: Hélène.
7: J'ai habité dans le Palestel depuis 18 ans. Je suis une artiste ici, je connais le Palette bien. Et aussi j'ai un petit souvenir d'une maison, une part de le Palette. Avant, c'est 2 bâtiments séparés. Et une, c'est le dentiste et une, c'est une petite maison. Je connais les 2 propriétaires. Une, c'est un couple, s'appelle Les et Jill Davis. C'est une couple anglaise. Et avant ça, c'est une dame, s'appelle, elle est française. C'est Madame Disbourret, Madeleine, gentille dame. Quand j'étais arrivée en France, elle est super gentille avec moi. Elle avait son maison dans l'après-midi. Elle offert le biscuit, le poisson dans son cuisine. C'est une petite cuisine. C'est toujours existe le carrelage.
8: Ah oui, c'est vrai, il y a un magnifique carrelage dans la salle à côté de l'ancien cabinet de dentiste.
7: Oui, et ça, c'est le cuisine de Madeleine. Les deux familles, c'est vraiment adorable. Même bonnes énergies de son caractère qui toujours existe, je trouve, dans le bâtiment de la palette. Okay. C'est comme une deuxième maison pour moi. Aussi.
8: Dentiste, maison, puis lieu socio-culturel, les bonnes ondes ont traversé le temps à la palette.
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10: Il a pour le coup des histoires qui nous restent bien dans la tête, c'est Arnaud Fromage qui est avec nous. Bonjour Arnaud.
11: Bonjour, bonjour à tous.
10: Arnaud, ça faisait longtemps que vous ne nous aviez pas déterré une vieille loi de l'époque révolutionnaire.
11: Oui, mais cette fois j'en ai trouvé une qui sert vraiment à quelque chose. Je dirais même que c'est une loi qui a tout changé. Il s'agit de celle qui, en 1799, a instauré en France le système métrique. Ou plutôt, le système MKPS pour mètre kilogramme poids seconde. Trois unités de base pour les unir toutes et en finir enfin avec les toises, les perches, les pouces, les lieux, les livres et les boisseaux. Il faut dire que chaque région et parfois même chaque ville possédait sa propre unité de mesure. À Besançon, c'était l'Aune, par exemple, qui mesurait un peu plus de 80 cm. Alors pour éviter les embrouilles, eh bien une tige en métal, une aune étalon, avait été scellée dans la pierre au XVIe siècle à l'extrémité gauche de la façade de l'hôtel de ville. Et elle y est toujours, d'ailleurs, elle est toujours en place. Mais voilà, à la demande des commerçants de l'époque, un système identique était nécessaire et ce fut donc le système métrique.
10: Le système métrique qui a depuis été adopté par presque tous les pays du monde, on peut le dire.
11: Oui, en gros, il n'y a que les États-Unis, le Libéria et la Birmanie qui refusent toujours le système métrique. Et c'est vrai que le Royaume-Uni l'utilise en traînant des pieds. Le système métrique qui a évolué d'ailleurs depuis, il a intégré le système SI, le système international qui rassemble toutes les unités de mesure de base desquelles on peut calculer toutes les autres. Et elles ne sont que 7. Le kilogramme, la seconde et le mètre, donc, auxquels s'ajoutent le kelvin pour la température, l'ampère pour l'intensité électrique, la mole pour la quantité de matière et le candela pour l'intensité lumineuse.
10: Et avec ça, on peut tout calculer ?
11: En grande partie, oui, les autres unités se déduisent de ces sept-là, mais il y a malgré tout un monde qui résiste encore et toujours au système métrique et je dirais même à la logique humaine, celui des pointures de chaussures. Personne n'y comprend rien, alors j'ai mené des petites recherches. Tout part du point de Paris, inspiré du quart de pouce britannique. La pointure d'une chaussure est calculée en divisant la longueur de l'intérieur de la chaussure en centimètres par le point de Paris. En gros, une pointure 40, ça fait environ un pied de 26 cm de long. Pour les Italiens, c'est le même calcul, mais avec une pointure en moins. Les Américains commencent à compter à partir de la taille 1, qui correspond à notre 31. Les Anglais, c'est pareil, mais eux, ils commencent à 0. Les seuls qui ont un système à peu près compréhensible, ce sont les Japonais. En gros, un pied de 26 cm correspond à la taille 26, et ensuite on décale, mais toujours en fonction du fameux point de Paris. En résumé, il serait peut-être temps de mettre un bon coup de botte là-dedans, parce que rayon chaussure, moi, je ne sais plus sur quel pied danser.
10: Ah, c'est le cas de le dire, oui. C'est vrai qu'on a un petit peu perdu avec tout ça. Merci beaucoup, notre cher Arnaud Fromage, avec ses nécessaires minutes comptoises. Et puis à très bientôt.
11: À demain.

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1: 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Annick Bonhomme, à quoi servent les maths?
2: Par exemple, si on est coiffeuse, pour faire payer ses clients, au lieu que de prendre une calculette, le faire de tête comme ça le plus rapidement, comme ça on n'utilise pas trop notre téléphone. Puis c'est intéressant les mathématiques.
3: Moi je trouve que ça sert à tout et à rien. Les profs, ils disent faut savoir convertir, mais ça sert à rien quand on est grand en fait.
4: Dans n'importe quel métier, il faut savoir les maths. Convertir s'il faut, parce que ça se trouve, à un moment donné, l'occasion elle va venir, tu vas pas savoir et ça va être compliqué. Et moi je préfère les maths que le français.
5: Moi je me dis, c'est comme toutes les autres matières, plus tu sais de choses et tu es bon en maths, français, grammaire, plus tu auras plusieurs métiers à ta disposition.
6: J'ai jamais trop aimé les maths, mais je sais que je pense que ça va beaucoup servir.
7: En fait, les maths, c'est une des premières matières à être inventée. Les maths, c'est la base de l'école.
8: Pour payer quelque chose, il faut se servir des maths pour, par exemple, compter les pièces, les billets, etc. En fait, les maths, il y a beaucoup de choses qui servent à beaucoup de choses. Il y a des choses où tu vas jamais t'en servir en mathématiques, quoi. Par exemple, la géométrie, tu t'en sers que dans quelques métiers. Tu vas pas t'en servir dans tous les métiers du monde.
9: On était parti à Cultura et j'avais pris des sous, mais j'avais mal compté. Donc, j'ai demandé à ma mère de payer parce que j'avais pas assez. Mais du coup, faut compter tout. Faut compter les centimes et les euros et tout ça.
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